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0: Et nous débutons avec l'Iran qui affirme avoir lancé les attaques de drones et de missiles contre des sites militaires américains à Bahreïn et au Koweït, en représailles aux frappes aériennes américaines qui ont touché la République islamique. Téhéran a également menacé de suspendre complètement les négociations en réponse à l'avertissement du président américain Donald Trump selon lequel Washington pourrait être contraint de mener à bien cette mission par la voie militaire. Plus tôt, le commandement central américain avait lancé des frappes contre plusieurs cibles militaires iraniennes, les qualifiant de réponse directe aux attaques iraniennes contre la navigation marchande. Par ailleurs, le ministre iranien des Affaires étrangères, Abbas Araghchi, a rencontré son homologue irakien à Bagdad. M. Araghchi a souligné que l'Iran maintiendrait le contrôle exclusif du détroit d'Ormuz pendant les 30 prochains jours. Les survivants des deux séismes qui ont frappé le Venezuela ont exhorté les autorités à intensifier les opérations de recherche et de sauvetage pour retrouver les personnes encore coincées sous les décombres. Le bilan dépasse désormais les 1 400 morts et on dénombre plus de 3 200 blessés. À la suite de ces puissants séismes de magnitude 7,2 et 7,5, le Venezuela a enregistré 430 répliques légères à modérées. Le président de l'Assemblée nationale, Jorge Rodriguez, a déclaré que plus de 7 millions de kilos de nourriture avaient été distribués dans les zones touchées, tandis que 60% de l'approvisionnement en électricité avait été rétabli dans l'état de La Guaira, le plus durement touché. Les entreprises publiques chinoises se sont associées à des entreprises chinoises locales pour coordonner les efforts de sauvetage. Des grues industrielles sont actuellement utilisées pour déblayer les décombres des bâtiments effondrés et atteindre les survivants coincés sous les décombres. L'ambassade de Chine à Caracas a indiqué que les associations chinoises à l'étranger et la communauté chinoise locale avaient fait don d'environ 500 tonnes de fournitures, notamment de l'eau, du lait, du riz et des produits carnés. À ce jour, près de 10 000 familles vénézuéliennes sinistrées ont reçu de l'aide. Une canicule sévère balaie l'Europe avec des températures records dans plusieurs pays, menant une augmentation du nombre de décès et des perturbations aux services publics.
1: Les autorités sanitaires espagnoles ont annoncé que plus de 210 personnes étaient décédées à cause de raisons liées à la chaleur entre dimanche et mercredi. Les médias italiens rapportent que 5 agriculteurs sont morts sous l'effet de cette vague de chaleur extrême. Les températures atteignent également des pics en France, où les autorités ont interdit la vente et la consommation de l'alcool dans certaines circonstances et demandé aux organisateurs des annulations d'événements publics. La Suisse a signalé des températures atteignant 38 degrés, tandis que les Pays-Bas ont émis une alerte rouge à la chaleur pour 8 provinces, dont certaines régions devraient atteindre 40 degrés. La vague de chaleur extrême qui frappe le sud du Royaume-Uni entraîne la fermeture d'écoles et perturbe les transports. Les températures devraient grimper jusqu'à un record pour le mois de juin, atteignant au moins 39 degrés.
0: Et c'est une première en France. Le 27 juin, une marche mémorielle s'est déroulée à Paris. À l'initiative de l'association Echoes of the World, les participants ont rendu hommage aux victimes du fascisme japonais en Chine, avec un hommage particulier aux victimes du massacre de Nanjing.

0: Malgré la chaleur accablante qui frappait presque toute la France, plusieurs dizaines de personnes se sont réunies place du Trocadéro, également connue sous le nom de Parvis des droits de l'homme, pour une marche calme et parfaitement organisée. Sur les banderoles des participants, on pouvait lire « N'oublions jamais l'histoire, préservons la paix » à la mémoire des victimes du massacre de Nanjing, ou encore « Le Japon doit renoncer définitivement au réarmement ».
1: Nous organisons cette marche aujourd'hui à Paris parce que c'est le bon moment pour l'organiser. Nous habitons à l'étranger, nous faisons beaucoup d'activités. Nous sommes allés au Japon, nous sommes allés en Corée. Et là, c'était un bon moment pour aller en France. C'est un jour important aujourd'hui. L'endroit aussi est chargé d'histoire. Nous avons commencé à la place des droits de l'homme et nous nous sommes rendus maintenant à la place Victor Hugo pour la Chine.
0: Au fil de la marche, les responsables de l'association Echoes of the World, en français, Écho du Monde, se relayait au micro pour rappeler les atrocités commises par l'armée impériale japonaise contre les Chinois, en particulier lors du massacre de Nanjing, un épisode tragique de l'histoire, pourtant encore largement méconnu en France.
2: Je pense que les Français sont occupés à éduquer leurs jeunes générations de manière diverse et variée, mais toujours de manière très ethnocentriste et européano-centriste. Et c'est pour ça qu'on fait ce genre d'activité, afin que ça se fasse connaître beaucoup plus, puisque un génocide est un génocide. Ça n'est pas un incident, ça n'est pas un accident, c'est un génocide. Donc il faut que ça soit reconnu par le plus grand nombre. Seulement comme ça, on pourra coopérer facilement avec la Chine.
0: Parti de la place du Trocadéro, les participants ont fait une halte, place Victor Hugo, où ils ont observé une minute de silence en mémoire des victimes du massacre de Nanjing. Un hommage solennel destiné à rappeler l'importance du devoir de mémoire et de la préservation de la paix.
3: Ce que nous voulons dire, c'est que la paix d'aujourd'hui n'a pas été facile à obtenir. Nous souhaitons semer cette graine de paix car beaucoup considèrent la paix comme allant de soi. Pourtant, elle est le fruit d'immenses efforts. C'est pourquoi nous rappelons que cette histoire appartient à la mémoire commune de l'humanité. Nous souhaitons que toute l'humanité rejoigne ce grand mouvement qui consiste à se souvenir de l'histoire, à chérir la paix et à construire l'avenir.
0: Tour à tour, les participants ont inscrit des messages sur une banderole en soutien à cette initiative. Après Paris, la commémoration se poursuivra à Marseille le samedi 4 juillet 2026.
4: Récemment, le gouvernement zambien a remis des certificats de reconnaissance à tous les membres de la 26e équipe médicale chinoise en Zambie, à Lusaka, la capitale, en signe de félicitations. Le secrétaire général adjoint du cabinet zambien, Siazongo Siakalenge, la secrétaire permanente du ministère zambien de la Santé, Joma Simui, Zhang Injian, chef de l'équipe, ainsi que tous les membres de l'équipe et des représentants de la Chine et de la Zambie, ont assisté à la cérémonie.
5: Lors de cet événement, le secrétaire général adjoint Siakalenge, au nom du président Hichilema, a exprimé sa gratitude à l'équipe médicale et a remis des certificats d'honneur à chacun de ses membres, saluant leur travail exceptionnel au cours de l'année écoulée, durant laquelle ils ont œuvré en première ligne du système de santé local et renforcé la coopération médicale et sanitaire sino-zambienne. En juin 2025, la 26e équipe médicale chinoise en Zambie est arrivée dans le pays et a été déployée au centre hospitalier universitaire Levi Mwanawaza, au centre hospitalier universitaire de l'Université de Zambie, au centre hospitalier universitaire de Ndola et au centre hospitalier universitaire de Livingstone pour une mission d'assistance médicale d'un an. L'équipe s'est activement impliquée dans le diagnostic et le traitement clinique, l'assistance technique, la formation du personnel local et les échanges médicaux bilatéraux, établissant ainsi un système pérenne de transfert de la technologie de l'endoscopie digestive. Cette initiative a permis de pallier les lacunes en matière de diagnostic et de traitement des maladies digestives en Zambie et a favorisé un progrès significatif dans ce domaine. Tout au long de l'année, l'équipe médicale a dispensé 60 sessions de formation professionnelle à 308 professionnels de santé locaux. Grâce à cela, une équipe de professionnels locaux en Zambie a pu se constituer, capable de réaliser des examens et des interventions chirurgicales endoscopiques de manière autonome. Ce modèle zambien de coopération médicale sino-africaine spécialisée, reproductible et adaptable à plus grande échelle, a reçu l'approbation unanime du gouvernement et de la société zambien.
6: Au nom du gouvernement zambien, je tiens à remercier l'équipe médicale et nous espérons que cette collaboration se poursuivra afin que de nombreux étudiants, jeunes médecins et internes puissent se familiariser avec les interventions médicales spécifiques pratiquées dans ce domaine.
4: Passons à présent à l'Afrique centrale, autrefois plaque tournante commerciale très animée, reliant le nord du Cameroun au Nigeria. Le port fluvial de Garoua, sur la rivière Benue, est depuis des années pratiquement à l'abandon. Depuis des décennies, les habitants ont vu le commerce disparaître, emportant avec lui de nombreux moyens de subsistance. Les appels renouvelés en faveur de la réhabilitation du port font naître l'espoir qu'il puisse redevenir un moteur économique essentiel pour la région.
6: Vu d'en haut, les quais déserts de Garoua racontent l'histoire d'un centre commercial autrefois florissant, aujourd'hui tombé dans l'oubli. Inauguré en 1935, ce port fluvial situé sur la Benue, une rivière longue et sinueuse, reliait le nord du Cameroun au Nigeria, assurant le transport des personnes et des marchandises tout en soutenant des milliers d'emplois. Aujourd'hui, il ne reste plus qu'une poignée de bateaux.
7: Je me sens nostalgique, car quand j'étais jeune, je me souviens à quel point cet endroit était animé. C'était un véritable lieu de rencontre où chacun y trouvait son compte. Même les petits-enfants venaient jouer au bord de l'eau, les commerçants venaient y faire de bonnes affaires, les dockers y travaillaient, il y en avait pour tout le monde.
6: Les habitants affirment que le déclin du port a transformé l'économie locale. Les marchandises qui arrivaient autrefois rapidement et à moindre coût par voie fluviale dépendent désormais en grande partie du transport routier, ce qui augmente les coûts et ralentit les échanges commerciaux avec le Nigeria voisin.
7: Les retombées économiques que ce port apportait à la ville de Garoua étaient considérables. Tout d'abord, il contribuait à réduire le chômage, car de nombreuses personnes trouvaient un emploi grâce à lui. Ensuite, il facilitait le transport de nos marchandises vers le Nigeria, ce qui représentait un avantage économique significatif. Depuis que le port a cessé ses activités, c'est une perte énorme pour la ville de Garoua.
6: Malgré sa détérioration, les experts estiment que le port conserve une valeur stratégique. Reliant le Cameroun au Nigeria, au Tchad et à la République centrafricaine, ils affirment que la reprise du transport sur la Benue pourrait réduire les coûts de fret et renforcer le commerce régional.
7: Cette infrastructure est importante. Elle bénéficie d'un statut particulier en tant que port autonome. Mieux encore, il s'agit d'un port autonome qui a été transféré à la communauté urbaine de Garoua. Il permet aux entreprises de Garoua d'effectuer à la fois leurs opérations d'exportation, notamment pour les produits issus d'activités industrielles telles que celles de Sodé Coton et d'autres entreprises via la rivière Benue, ainsi que leurs opérations d'importation de marchandises en provenance de Djimeta sur la rive opposée.
6: Les autorités du nord du Cameroun envisagent un vaste projet de réhabilitation. Mais rétablir la navigation, moderniser les infrastructures vieillissantes et intégrer le port au réseau de transport camerounais dans son ensemble aura un coût élevé.
7: Le projet serait économiquement viable à long terme si les travaux de modernisation étaient effectivement menés à bien, si la navigabilité du cours d'eau était assurée et si le port était intégré dans un réseau multimodal reliant en particulier les ponts maritimes de Douala et de Kribi aux régions du nord du Cameroun.
6: Pour les habitants de Garoua et des villages environnants, ce port à l'abandon représente bien plus qu'une infrastructure en ruine. Il leur rappelle une occasion manquée et l'espoir qu'un regain d'intérêt et d'investissement puisse à nouveau faire de la rivière Benue une porte d'entrée pour le commerce, l'emploi et la croissance économique régionale.
4: La Chine est de retour en tête du classement mondial des supercalculateurs. Un système chinois récemment mis au point, baptisé Lanshine, s'est hissé à la première place du dernier classement top 500 dévoilé lors de la conférence internationale sur le calcul intensif à Hambourg. Il s'agit de la première place occupée par la Chine depuis 2017.
5: Le supercalculateur chinois récemment dévoilé, Lanshine, s'est hissé à la première place du 67e classement Top 500 publié lors de la conférence internationale sur le calcul intensif qui s'est tenue cette année à Hambourg. Capable d'effectuer plus de 2 quintillions de calculs par seconde, Lanshine devance les supercalculateurs américains El Capitan, Frontier et Aurora, ainsi que le supercalculateur allemand Jupiter. Les experts ont déjà commencé à souligner la conception technique unique de Lanshine.
8: Il s'agit d'une avancée majeure. C'est le premier système publiquement vérifié qui supporte plus de 2 exaflops dans ce que l'on appelle la double précision, à virgule flottante 64 bits, en utilisant un système qui n'a que des CPU, pas d'accélérateur GPU. Il atteint environ 80% de son pic de performance théorique, ce qui constitue un chiffre très élevé. De nombreuses machines atteignent bien moins, généralement autour de 60-65% de leur pic théorique. Cela indique que c'est une architecture très bien équilibrée.
5: Jack Dongara a également décrit cette machine comme étant à la pointe du calcul scientifique et de l'intelligence artificielle.
8: Nous avons ici un système très impressionnant. La taille, l'ampleur de ce système ordinateur sont incroyables. Il va permettre de résoudre certains des problèmes les plus difficiles que nous connaissons aujourd'hui en sciences informatiques, mais aussi liés à l'IA, qui se trouve à l'avant-garde de la technologie. Je pense que c'est une très bonne nouvelle que la Chine se classe première place du classement Top 500. Et même s'il y avait de nombreuses rumeurs au cours de la dernière décennie au sujet des systèmes chinois, cela a tout de même pris beaucoup de personnes par surprise. LeanShine est un système véritablement impressionnant et il a une architecture très intéressante. Je pense que tout cela va à nouveau donner de l'élan à la compétition.
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Bonjour à toutes et à tous, bienvenue dans notre nouvelle émission musicale On connaît la chanson. Après deux semaines de célébration du nouvel an lunaire, aujourd'hui on a accueilli la fête des lanternes qui marque la fin des festivités du nouvel an chinois. Dans l'émission d'aujourd'hui, on a choisi des musiques de la fête des lanternes. J'espère que ça vous plaira et vous apportera la même joie. Tout d'abord, voici les chansons « Ventre des boulettes de riz glutineux farci, Mai Tang Yuan » interprétées par Xu Xiaofeng. « Réjouissance de la fête des lanternes, Nao Yuan Xiao » interprétées par Xing Nu Tuan. Et « Le bonheur arrive, Fu Qi Dong Lai » de Jiu Yue Chuan Qi.

Vous écoutez On connaît la chanson, notre émission d'aujourd'hui est consacrée à la fête des lanternes. La fête des lanternes tombe le 15e jour du premier mois lunaire de chaque année. Après la fête du printemps, on accueillit la première fête traditionnelle chinoise, la fête des lanternes. Les anciens chinois appelaient la nuit xiao. Donc on a désigné le 15e jour du premier mois lunaire comme la fête des lanternes. C'est la première nuit où tout commence à nouveau et que la terre se réveille. Tout de suite, voici des chansons. La lune représente mon cœur, 月亮代表我的心, interprété par Qi Qin. Nuages empourprés à la poursuite de la lune, 彩云追月, interprété par Ai Dai. Et célébrer la fête des lanternes avec toute la famille, 合家欢乐闹元宵, interprété par Ni Xiaojun, Dai Aqiang et Chen Yang.

On connaît la chanson, notre émission d'aujourd'hui est consacrée à la fête des lanternes. Selon la tradition folklorique chinoise, dans la soirée où la lune claire est plus haute dans le ciel, il faut allumer des milliers de lanternes de différentes couleurs pour célébrer cette fête. C'est un bon moment de sortir de la maison et admirer la beauté de la lune claire, d'allumer des lanternes et lancer des feux d'artifice, de manger des boulettes de riz glutineux farcis en famille et de passer la fête avec ses parents. La fête des lanternes représente la réunion de la famille. Voici des chansons « Heureuse union, hua hao yue yuan » interprétées par Zhuo Yiting, « Union familiale, tuan yuan » interprétées par Wu Qixian, « Éclair de lune, yue guang » de Li Jian et Xing Tianshuo.

Vous écoutez On connaît la chanson, notre émission d'aujourd'hui est consacrée à la fête des lanternes. Dans la dernière partie, nous allons écouter La joie de la fête du printemps, 欢乐中国年, interprété par Sun Yue. Mes voeux dans la nouvelle année, 我的新年心愿, interprété par Yu Kewei, Wei Daxun, Chen Yihan. Et soyez heureux et prospères, 恭喜发财, interprété par Zhuo Yiting. Je vous souhaite une bonne fête des lanternes. Merci de nous avoir suivis et à demain.

0: Et nous débutons avec l'Iran qui affirme avoir lancé les attaques de drones et de missiles contre des sites militaires américains à Bahreïn et au Koweït, en représailles aux frappes aériennes américaines qui ont touché la République islamique. Téhéran a également menacé de suspendre complètement les négociations en réponse à l'avertissement du président américain Donald Trump selon lequel Washington pourrait être contraint de mener à bien cette mission par la voie militaire. Plus tôt, le commandement central américain avait lancé des frappes contre plusieurs cibles militaires iraniennes, les qualifiant de réponse directe aux attaques iraniennes contre la navigation marchande. Par ailleurs, le ministre iranien des Affaires étrangères, Abbas Araghchi, a rencontré son homologue irakien à Bagdad. Monsieur Araghchi a souligné que l'Iran maintiendrait le contrôle exclusif du détroit d'Ormuz pendant les 30 prochains jours. Les survivants des deux séismes qui ont frappé le Venezuela ont exhorté les autorités à intensifier les opérations de recherche et de sauvetage pour retrouver les personnes encore coincées sous les décombres. Le bilan dépasse désormais les 1 400 morts et on dénombre plus de 3 200 blessés. À la suite de ces puissants séismes de magnitude 7,2 et 7,5, le Venezuela a enregistré 430 répliques légères à modérées. Le président de l'Assemblée nationale, Jorge Rodriguez, a déclaré que plus de 7 millions de kilos de nourriture avaient été distribués dans les zones touchées, tandis que 60% de l'approvisionnement en électricité avait été rétabli dans l'état de La Guaira, le plus durement touché. Les entreprises publiques chinoises se sont associées à des entreprises chinoises locales pour coordonner les efforts de sauvetage. Des grues industrielles sont actuellement utilisées pour déblayer les décombres des bâtiments effondrés et atteindre les survivants coincés sous les décombres. L'ambassade de Chine à Caracas a indiqué que les associations chinoises à l'étranger et la communauté chinoise locale avaient fait don d'environ 500 tonnes de fournitures, notamment de l'eau, du lait, du riz et des produits carnés. À ce jour, près de 10 000 familles vénézuéliennes sinistrées ont reçu de l'aide. Une canicule sévère balaie l'Europe avec des températures records dans plusieurs pays, menant une augmentation du nombre de décès et des perturbations aux services publics.
1: Les autorités sanitaires espagnoles ont annoncé que plus de 210 personnes étaient décédées à cause de raisons liées à la chaleur entre dimanche et mercredi. Les médias italiens rapportent que 5 agriculteurs sont morts sous l'effet de cette vague de chaleur extrême. Les températures atteignent également des pics en France, où les autorités ont interdit la vente et la consommation de l'alcool dans certaines circonstances et demandé aux organisateurs des annulations d'événements publics. La Suisse a signalé des températures atteignant 38 degrés, tandis que les Pays-Bas ont émis une alerte rouge à la chaleur pour 8 provinces, dont certaines régions devraient atteindre 40 degrés. La vague de chaleur extrême qui frappe le sud du Royaume-Uni entraîne la fermeture d'écoles et perturbe les transports. Les températures devraient grimper jusqu'à un record pour le mois de juin, atteignant au moins 39 degrés.
0: Et c'est une première en France. Le 27 juin, une marche mémorielle s'est déroulée à Paris. À l'initiative de l'association Echoes of the World, les participants ont rendu hommage aux victimes du fascisme japonais en Chine, avec un hommage particulier aux victimes du massacre de Nanjing.
2: Malgré la chaleur accablante qui frappait presque toute la France, plusieurs dizaines de personnes se sont réunies place du Trocadéro, également connue sous le nom de Parvis des droits de l'homme, pour une marche calme et parfaitement organisée. Sur les banderoles des participants, on pouvait lire « N'oublions jamais l'histoire, préservons la paix » à la mémoire des victimes du massacre de Nanjing ou encore « Le Japon doit renoncer définitivement au réarmement ».
3: Nous organisons cette marche aujourd'hui à Paris parce que c'est le bon moment pour l'organiser. Nous habitons à l'étranger, nous faisons beaucoup d'activités. Nous sommes allés au Japon, nous sommes allés en Corée. Et là, c'était un bon moment pour aller en France. C'est un jour important aujourd'hui. L'endroit aussi est chargé d'histoire. Nous avons commencé à la place des droits de l'homme et nous nous sommes rendus maintenant à la place Victor Hugo pour la Chine.
2: Au fil de la marche, les responsables de l'association Echoes of the World, en français, Écho du monde, se relayait au micro pour rappeler les atrocités commises par l'armée impériale japonaise contre les Chinois, en particulier lors du massacre de Nanjing, un épisode tragique de l'histoire, pourtant encore largement méconnu en France.
4: Je pense que les Français sont occupés à éduquer les jeunes générations de manière diverse et variée, mais toujours de manière très ethnocentriste et européano-centriste. Et c'est pour ça qu'on fait ce genre d'activité, afin que ça se fasse connaître beaucoup plus, puisque un génocide est un génocide. Ça n'est pas un incident, ça n'est pas un accident, c'est un génocide. Donc il faut que ça soit reconnu par le plus grand nombre. Seulement comme ça, on pourra coopérer facilement avec la Chine.
2: Parti de la place du Trocadéro, les participants ont fait une halte, place Victor Hugo, où ils ont observé une minute de silence en mémoire des victimes du massacre Nanjing. Un hommage solennel destiné à rappeler l'importance du devoir de mémoire et de la préservation de la paix.
5: Ce que nous voulons dire, c'est que la paix d'aujourd'hui n'a pas été facile à obtenir. Nous souhaitons semer cette graine de paix car beaucoup considèrent la paix comme allant de soi. Pourtant, elle est le fruit d'immenses efforts. C'est pourquoi nous rappelons que cette histoire appartient à la mémoire commune de l'humanité. Nous souhaitons que toute l'humanité rejoigne ce grand mouvement qui consiste à se souvenir de l'histoire, à chérir la paix et à construire l'avenir.
2: Tour à tour, les participants ont inscrit des messages sur une banderole en soutien à cette initiative. Après Paris, la commémoration se poursuivra à Marseille le samedi 4 juillet 2026.
0: Récemment, le gouvernement zambien a remis des certificats de reconnaissance à tous les membres de la 26e équipe médicale chinoise en Zambie, à Lusaka, la capitale, en signe de félicitations. Le secrétaire général adjoint du cabinet zambien, Siazongo Siakalenge, la secrétaire permanente du ministère zambien de la Santé, Joma Simui, Zhang Yingjian, chef de l'équipe, ainsi que tous les membres de l'équipe et des représentants de la Chine et de la Zambie, ont assisté à la cérémonie.
6: Lors de cet événement, le secrétaire général adjoint Siakalenge, au nom du président Hichilema, a exprimé sa gratitude à l'équipe médicale et a remis des certificats d'honneur à chacun de ses membres, saluant leur travail exceptionnel au cours de l'année écoulée, durant laquelle ils ont œuvré en première ligne du système de santé local et renforcé la coopération médicale et sanitaire sino-zambienne. En juin 2025, la 26e équipe médicale chinoise en Zambie est arrivée dans le pays et a été déployée au centre hospitalier universitaire Levi Mwanawaza, au centre hospitalier universitaire de l'Université de Zambie, au centre hospitalier universitaire de Ndola et au centre hospitalier universitaire de Livingstone pour une mission d'assistance médicale d'un an. L'équipe s'est activement impliquée dans le diagnostic et le traitement clinique, l'assistance technique, la formation du personnel local et les échanges médicaux bilatéraux, établissant ainsi un système pérenne de transfert de la technologie de l'endoscopie digestive. Cette initiative a permis de pallier les lacunes en matière de diagnostic et de traitement des maladies digestives en Zambie et a favorisé un progrès significatif dans ce domaine. Tout au long de l'année, l'équipe médicale a dispensé 60 sessions de formation professionnelle à 308 professionnels de santé locaux. Grâce à cela, une équipe de professionnels locaux en Zambie a pu se constituer, capable de réaliser des examens et des interventions chirurgicales endoscopiques de manière autonome. Ce modèle zambien de coopération médicale sino-africaine spécialisée, reproductible et adaptable à plus grande échelle, a reçu l'approbation unanime du gouvernement et de la société zambien.
7: Au nom du gouvernement zambien, je tiens à remercier l'équipe médicale et nous espérons que cette collaboration se poursuivra afin que de nombreux étudiants, jeunes médecins et internes puissent se familiariser avec les interventions médicales spécifiques pratiquées dans ce domaine.
0: Passons à présent à l'Afrique centrale, autrefois plaque tournante commerciale très animée, reliant le nord du Cameroun au Nigeria. Le port fluvial de Garoua, sur la rivière Benue, est depuis des années pratiquement à l'abandon. Depuis des décennies, les habitants ont vu le commerce disparaître, emportant avec lui de nombreux moyens de subsistance. Les appels renouvelés en faveur de la réhabilitation du port font naître l'espoir qu'il puisse redevenir un moteur économique essentiel pour la région.
7: Vu d'en haut, les quais déserts de Garoua racontent l'histoire d'un centre commercial autrefois florissant, aujourd'hui tombé dans l'oubli. Inauguré en 1935, ce port fluvial situé sur la Benue, une rivière longue et sinueuse, reliait le nord du Cameroun au Nigeria, assurant le transport des personnes et des marchandises tout en soutenant des milliers d'emplois. Aujourd'hui, il ne reste plus qu'une poignée de bateaux.
8: Je me sens nostalgique, car quand j'étais jeune, je me souviens à quel point cet endroit était animé. C'était un véritable lieu de rencontre où chacun y trouvait son compte. Même les petits-enfants venaient jouer au bord de l'eau. Les commerçants venaient y faire de bonnes affaires, les dockers y travaillaient. Il y en avait pour tout le monde.
7: Les habitants affirment que le déclin du port a transformé l'économie locale. Les marchandises qui arrivaient autrefois rapidement et à moindre coût par voie fluviale dépendent désormais en grande partie du transport routier, ce qui augmente les coûts et ralentit les échanges commerciaux avec le Nigeria voisin.
8: Les retombées économiques que ce port apportait à la ville de Garoua étaient considérables. Tout d'abord, il contribuait à réduire le chômage, car de nombreuses personnes trouvaient un emploi grâce à lui. Ensuite, il facilitait le transport de nos marchandises vers le Nigeria, ce qui représentait un avantage économique significatif. Depuis que le port a cessé ses activités, c'est une perte énorme pour la ville de Garoua.
7: Malgré sa détérioration, les experts estiment que le port conserve une valeur stratégique. reliant le Cameroun au Nigeria, au Tchad et à la République centrafricaine, ils affirment que la reprise du transport sur la Bénoué pourrait réduire les coûts de fret et renforcer le commerce régional.
8: Cette infrastructure est importante. Elle bénéficie d'un statut particulier en tant que port autonome. Mieux encore, il s'agit d'un port autonome qui a été transféré à la communauté urbaine de Garoua. Il permet aux entreprises de Garoua d'effectuer à la fois leurs opérations d'exportation, notamment pour les produits issus d'activités industrielles telles que celles de Sodé Coton et d'autres entreprises, via la rivière Bénoué, ainsi que leurs opérations d'importation de marchandises en provenance de Djimeta sur la rive opposée.
7: Les autorités du nord du Cameroun envisagent un vaste projet de réhabilitation. Mais rétablir la navigation, moderniser les infrastructures vieillissantes et intégrer le port au réseau de transport camerounais dans son ensemble aura un coût élevé.
8: Le projet serait économiquement viable à long terme si les travaux de modernisation étaient effectivement menés à bien, si la navigabilité du cours d'eau était assurée et si le port était intégré dans un réseau multimodal reliant en particulier les ponts maritimes de Douala et de Kribi aux régions du nord du Cameroun.
7: Pour les habitants de Garoua et des villages environnants, ce port à l'abandon représente bien plus qu'une infrastructure en ruine. Il leur rappelle une occasion manquée et l'espoir qu'un regain d'intérêt et d'investissement puisse à nouveau faire de la rivière Bénoué une porte d'entrée pour le commerce, l'emploi et la croissance économique régionale.
0: La Chine est de retour en tête du classement mondial des supercalculateurs. Un système chinois récemment mis au point, baptisé Lanshine, s'est hissé à la première place du dernier classement top 500 dévoilé lors de la conférence internationale sur le calcul intensif à Hambourg. Il s'agit de la première place occupée par la Chine depuis 2017.
6: Le supercalculateur chinois récemment dévoilé, Lanshine, s'est hissé à la première place du 67e classement top 500 publié lors de la conférence internationale sur le calcul intensif qui s'est tenue cette année à Hambourg. Capable d'effectuer plus de 2 quintillons de calculs par seconde, Lanshine devance les supercalculateurs américains El Capitan, Frontier et Aurora, ainsi que le supercalculateur allemand Jupiter. Les experts ont déjà commencé à souligner la conception technique unique de Lanshine.
9: Il s'agit d'une avancée majeure. C'est le premier système publiquement vérifié qui supporte plus de 2 exaflops dans ce que l'on appelle la double précision, à virgule flottante 64 bits, en utilisant un système qui n'a que des CPU, pas d'accélérateur GPU. Il atteint environ 80% de son pic de performance théorique, ce qui constitue un chiffre très élevé. De nombreuses machines atteignent bien moins, généralement autour de 60-65% de leur pic théorique. Cela indique que c'est une architecture très bien équilibrée.
6: Jack Dongara a également décrit cette machine comme étant à la pointe du calcul scientifique et de l'intelligence artificielle.
9: Nous avons ici un système très impressionnant. La taille, l'ampleur de ce système ordinateur sont incroyables. Il va permettre de résoudre certains des problèmes les plus difficiles que nous connaissons aujourd'hui en sciences informatiques, mais aussi liés à l'IA, qui se trouve à l'avant-garde de la technologie. Je pense que c'est une très bonne nouvelle que la Chine se classe première place du classement top 500. Et même s'il y avait de nombreuses rumeurs au cours de la dernière décennie au sujet des systèmes chinois, cela a tout de même pris beaucoup de personnes par surprise. Lanshine est un système véritablement impressionnant et il a une architecture très intéressante. Je pense que tout cela va à nouveau donner de l'élan à la compétition.
10: De l'autre côté du miroir.
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0: Bonjour à toutes et à tous, bienvenue à l'écoute de l'émission Classico. Les dernières statistiques démographiques renseignent que près de 850 000 étrangers vivent en Chine, dont 600 000 ont passé plus de 5 ans. De plus, presque 450 000 étudiants étrangers restent en Chine pour continuer leurs études, trouver des emplois ou créer leurs propres affaires. S'installant dans diverses villes chinoises, ils témoignent le développement de la Chine. Parce qu'ils y aspirent, ils viennent en Chine. Du fait de leurs rêves, ils choisissent d'y rester. Quand des étrangers rencontrent la Chine, que se produit-il quand les étincelles se rencontrent? Dans cette émission d'aujourd'hui, nous avons invité plusieurs jeunes à partager leurs expériences en Chine. Ne quittez pas, Classico commence tout de suite.
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0: Quels sont les parcours de ces jeunes installés en Chine? Pourquoi choisissent-ils d'aller en Chine? Quels sont leurs rêves? Quelles sont leurs impressions sur les Chinois? On les écoute.
2: Bonjour, je m'appelle Wachinou Lionel Pirouche-Sobegidi, je suis étudiant béninois en Chine.
3: Bonjour tout le monde, c'est Moundir Sajad Béchari, géopoliticien et sinophile, ou sinologiste comme vous voulez.
4: Je m'appelle Ravindra Sunapri, j'ai 27 ans, je viens d'un pays qui s'appelle l'île Maurice, et maintenant je travaille comme entrepreneur, on fait de l'import et export de la Chine vers Maurice et Maurice vers la Chine.
5: Je suis Jerry, journaliste de CGTN français, chinoise, 29 ans.
2: Je suis venu en Chine parce que j'avais beaucoup de questions auxquelles je n'avais pas de réponses.
3: Je suis arrivé en Chine en 2013, un peu par accident. Je suis arrivé à Foshan, Guangdong, pour visiter un vieil ami.
4: Je suis arrivé ici pour étudier. Et maintenant que j'ai mon degré, j'ai décidé de créer mon propre entreprise ici pour pouvoir faire de l'import et export.
2: Lorsque j'étais tout petit, je regardais les films chinois, surtout les films de Wushu, les films d'arts martiaux. Et donc, ces films me donnaient une impression, l'impression selon laquelle tous les Chinois pouvaient pratiquer le Kung Fu. Ce qui est évidemment faux. Ce qui m'a le plus impressionné ici en Chine, et qui m'a donné une très belle image, c'est l'union du peuple chinois. Et comme ils le disent, Tuan Jie, Jiu Shi Li Liang. Et comme ils le chantent aussi bien, Tuan Jie, Jiu Shi Li Liang. Et voilà, ils le chantent aussi bien.
3: Quand je suis arrivé ici, je pensais que c'était un pays ultra pollué et qui était bloqué dans son carcan de développement industriel. Or, j'ai découvert que c'est un pays beaucoup plus complexe et beaucoup plus changeant que je le pensais.
4: Avant de venir ici, pour moi, la Chine était un pays vraiment mystérieux. Je savais presque rien. Je savais juste que c'était ici où on fabrique toutes les choses qu'on consomme dans le monde. Et quand je suis arrivé ici, j'ai vu que la Chine avait une culture vraiment riche et il y avait beaucoup de choses à découvrir.
2: Si je vais décrire les Chinois en un seul mot, c'est que les Chinois sont très laborieux.
4: Les Chinois, pour moi, sont des personnes qui sont vraiment, vraiment travailleurs.
3: Qui étaient filiales.
5: Travailleurs.
2: Mon rêve est tout simple, c'est de connaître les cultures qu'il y a dans ce beau monde.
3: Du coup, mon projet à long terme, c'est d'écrire un livre. J'ai déjà publié plusieurs livres, mais mon prochain livre, qui est un travail de plus de 10 ans maintenant, essaiera de faire partager mes lunettes de la Chine aux autres.
4: J'espère dans les prochaines 5 ans, j'aurai ma licence et je pourrai faire du paragliding partout dans la Chine ou dans le monde.
5: En tant que journaliste, un de mes rêves est de pouvoir partager des meilleures histoires au public. Grâce au développement de la Chine, surtout dans le domaine technologique, j'ai beaucoup plus de nouveaux moyens pour accomplir mon travail. Donc je pense que oui, mon rêve pourrait être réalisé dans cette époque. C'est une fortune pour moi.
6: Et Et j'ai le plaisir de les accueillir par visioconférence. Et aujourd'hui, j'ai le plaisir d'avoir Washinu Lionel Perus-Soveghedi, doctorant en linguistique appliquée à l'Université des langues et cultures de Beijing, et Moundir Sajjad Bechari, politologue et écrivain français, et Elvin Ravendra Sunatre, chef de projet à Uniford et directeur général de Clé China. Et dans le studio, Lydia Rui, journaliste de CGTN français.
7: Bonjour.
6: Bonjour. Bienvenue dans notre émission. Alors, je vais peut-être commencer par Washinu. Vous êtes venu de Bénin et vous avez fait vos études en Chine et maintenant vous êtes doctorant. Alors, vous avez dit dans le clip que vous avez eu beaucoup de questions avant de venir en Chine. Donc, est-ce que vous avez résolu toutes les questions? Par exemple, pourquoi les Chinois mangent avec la baguette? Est-ce que vous comprenez maintenant pourquoi?
8: Alors, d'abord, merci beaucoup pour la question. Premièrement, j'ai toujours été fasciné par la culture chinoise et donc j'avais énormément de questions. Ce sont ces questions qui m'ont amené ici. Et donc, d'abord, la question concernant les baguettes chinoises, j'ai cherché la réponse plusieurs fois. J'ai eu beaucoup de différentes réponses, mais quand même, j'ai eu une réponse qui m'a beaucoup intéressé. D'abord, depuis l'Antiquité, les Chinois utilisaient déjà des longs bois en bambou pour faire de la cuisine. Et par la suite, cela a évolué. C'est devenu des baguettes que nous utilisons aujourd'hui. Mais ce qui m'a le plus intéressé, c'est la culture derrière ces baguettes. Parce que la fabrication de ces baguettes répond à des normes fixes. Nous avons d'abord le petit bout qui est rond et le second bout qui est carré. Et cela, chez les Chinois, ils disent le plus souvent tien yuan di feng. Cela signifie quoi? Le ciel est rond et la terre est carrée. Et donc, cette analogie me permet de voir combien de fois les Chinois sont beaucoup plus proches de la nature. Parce qu'ils disent aussi quelque chose, tien di ren he, c'est-à-dire quoi? C'est-à-dire le ciel, la terre, et l'homme sont en harmonie. Et vraiment, c'est très intéressant. Et seulement avec ces baguettes chinoises, nous pouvons apprendre beaucoup de choses sur la culture chinoise. Comment est-ce qu'ils voient le monde? Comment est-ce qu'ils se comportent et tout ça? Nous pouvons voir beaucoup, beaucoup de choses. C'est vraiment très intéressant et passionnant.
6: Et par rapport à vous, avant de venir en Chine, tout le monde pratique les kung-fu. Et puis en Chine, vous vous rendez compte que ce n'est pas ça. Mais pour Moundir, c'est un peu différent, n'est-ce pas? Parce que vous dites qu'avant de venir en Chine, vous avez l'impression que la Chine, c'est un pays homogène, pollué et prévisible. Mais après, vous avez changé votre vision pour cette diversité, complexité, un respect du temps long. Est-ce que vous pouvez expliquer davantage?
9: Oui, bon, déjà, il faut comprendre les différents visages de la Chine. Et cela part déjà d'un plan macro-géographique à comprendre que la Chine est composée de différents climats, de différentes typographies qui, en fait, ont laissé émerger des cultures sub-cultures, ce qu'on appelle cultures sous-adjacentes, qu'on trouve peut-être dans l'ouest de la Chine, donc que ce soit Qinghai ou Gansu, Sichuan, Guizhou, le sud, Guangdong, Hainan, et bien sûr la Chine centrale qui est un peu où la civilisation Han est un peu émergée entre le Huanghe et le Yangtze, la rivière du Yangtze. Quand on voit la Chine par ses différentes couches sociales, économiques et géographiques, on voit que le pays est beaucoup plus hétérogène tout en étant relié à travers une histoire commune, à travers une émotion commune. Quand vous parlez du temps long, oui, comprendre la Chine, il faut le comprendre à travers Kongzi de Wenhua, donc la culture confucienne, à savoir le respect et l'attachement parfois nostalgique, mais l'attachement de devoir avec les ancêtres et comment cette histoire en fait se conjugue à travers une nouvelle grammaire qui est un peu perturbée par l'économie, par le nouveau modèle pseudo-économique, etc. Mais toute cette complexité, tous ces différents changements entre chaque phase et chaque jonction de l'histoire fait que la Chine est diverse. Elle n'est pas juste diverse par ses différents visages,

0: Edouard, vous avez suffisamment de temps pour réfléchir alors.
1: Pour moi, avant de venir en Chine, comme je vous avais dit, c'était un pays vraiment mystérieux. Je ne savais pas beaucoup d'informations sur la Chine, etc. Et je croyais que la culture chinoise était tous pareils. Et quand je suis venu en Chine, j'ai vu que la culture chinoise est vraiment différente. Les gens sont vraiment différents des uns et des autres. Ils ont différents types de repas, types de cuisine, etc. Et c'est passé quand je suis arrivé en Chine, j'ai pu voyager et voir tout ça d'une première vue. Alors, ouais.
0: Je me demande, est-ce que j'ai eu tort de vous poser la question suivante dans le clip, parce qu'on vous a demandé de décrire les Chinois en un mot. Je sais que Washinu, vous avez choisi le mot laborieuse, n'est-ce pas?
2: Pourquoi? Parce que les Chinois sont vraiment très laborieux. Et au début, lorsque j'étais venu en Chine, je n'arrivais pas à aller au rythme des Chinois. D'abord, ça va trop vite et ils sont beaucoup trop dynamiques. Et donc, j'ai été obligé de me dire, mais qu'est-ce qu'il faut que je fasse? Parce que là, je n'arrivais plus à supporter la pression, je n'arrivais plus à supporter la rapidité des Chinois. Et donc, j'ai été obligé de faire face à la culture, j'ai été obligé de piocher la bonne réponse dans la culture. Et donc, comme on le dit souvent, chez moi aussi, on a une analogie pareille. On dit, lorsque vous arrivez quelque part et les gens marchent avec la tête, marchez avec la tête. Et donc, c'est ce que j'ai fait. Je me suis sacrifié, donc je me suis mis au travail, au fait, comme eux. Et là, je me suis rendu compte que ben, ce n'était pas aussi difficile que ça. Et je pense que nous pouvons le remarquer déjà sur les plateformes de vente en ligne. Lorsque vous avez des problèmes, les gens vous répondent le plus vite possible. Et nous pouvons le voir aussi avec les livreurs, avec beaucoup, beaucoup de services ici. Tout va vraiment très vite. Et j'apprécie énormément ce dynamisme.
0: Et mon dire, toi, c'est autre chose, c'est piété filiale, c'est un peu ce que vous avez expliqué tout à l'heure.
3: Que je voudrais vraiment me concentrer dessus, c'est vraiment ce sentiment d'appartenance à un oui. Comment je dis un oui, je parle en anglais. Oui, culture, à un nous, en fait. Woman
0: Ah, ok.
3: woman dans one roi. Donc, à savoir, bien sûr, à travers différentes pseudo-idéologies ou cultures ou théories, on va appeler ça collectivisme. Je vois ça plus d'un point de vue émotionnel, ce qui en fait définit, quand monsieur parle de labeur, je pense que le labeur n'est juste une conséquence du rapport familial que les Chinois ont. Et oui, je ne pense pas que tous ont le même degré de labeur, mais en revanche, je pense que l'écosystème socio-culturel crée ce comportement de labeur, ce besoin de devoir de loyauté envers les ancêtres, donc les parents, les grands-parents, etc. Et je pense vraiment que la Chine est conduite avant tout par Dia, par la mère. Et comment l'enfant, qui est surtout depuis les années 80, depuis The One Child Policy, se traduit dans cette quête, en fait, de respect, de devoir, de loyauté et d'émergence à travers son passé, à savoir à travers ses parents, etc.
0: Et Alvin?
1: Pour moi, j'ai trouvé que mes collègues chinois avec qui je travaille souvent, ils sont vraiment travailleurs. C'est-à-dire, ils travaillent plus que moi. Et du coup, quand on est au bureau, etc., ça me met de la pression.
0: L'impression.
1: Il y a même un collègue qui travaille des fois le week-end. Et du coup, ça me donne l'impression de venir dans le week-end. Mais ça serait pas possible, par exemple, à l'île Maurice. Et pour mes collègues, c'est quelque chose de vraiment normal de travailler de plus en plus. Je crois que leur philosophie, c'est de travailler plus, travailler honnêtement pour pouvoir créer une bonne avenir dans le futur.
0: Et Tiaro, vous êtes chinois. Qu'est-ce que vous en pensez de ces commentaires?
4: En fait, je pense que tous les trois, ils connaissent très bien la culture chinoise. Et moi-même, moi aussi, j'ai choisi, en fait, travailleur. Travailleur.

0: laborieux, en fait, ce sont les deux synonymes pour expliquer un peu comment les Chinois préfèrent travailler dur. En fait, je pense que ça, il y a un lien avec la civilisation chinoise, parce que au tout début de la civilisation chinoise, c'est en fait plutôt une civilisation agricole. Du coup, pour nos ancêtres, on pense toujours, il faut d'abord cultiver très dur, et puis après, c'est on peut avoir les récoltes. Donc, il faut vraiment de travailler dur pour gagner leur vie, leur meilleure vie. Voilà. Et je pense que Moitir, il a aussi la raison. En fait, je pense que c'est aussi, on peut expliquer ça par un mot, c'est solidarité peut-être. Pas seulement pour les familles, mais aussi pour, par exemple, on a 56 ethnies. On a mentionné en fait la diversité parce que la Chine est vraiment un grand pays. Mais en même temps, vraiment, il y a une solidarité pour toutes ces ethnies dans la famille ou bien dans les communautés, dans différents domaines. En fait, on parle toujours cette phrase en Chine, c'est l'union fait la force. Voilà.
1: En fait, je me demande parce que vous êtes en Chine, je pense qu'il y aura beaucoup de monde dans votre pays pour vous demander qu'est-ce qui se passe là-bas. Quelles sont les histoires ou un ou deux anecdotes que vous racontez régulièrement à vos amis?
2: D'abord, je dis souvent à mes amis qu'il y a la vitesse de la Chine. La Chine, tout évolue à une vitesse grand V. Lorsque j'étais venu en 2017, il fut un temps où j'étais un peu malade. Et donc, pendant cette période-là, c'est là où j'ai fait l'expérience d'acheter des médicaments en ligne. Et c'est-à-dire, dès que vous achetez, ça peut venir très rapidement. Et donc, j'avais acheté ces médicaments et dans moins de 30 minutes, le monsieur était déjà là. Et donc, il m'a appelé et il me dit, Nidawai Maitaola. Et donc, Nidawai Maitaola, c'est-à-dire, votre livre est là, okay, votre marchandise est là. Et donc, je suis parti, j'ai pris le médicament et je me suis dit, mais waouh, ça c'est vraiment bien parce que je n'étais pas habitué à ce système. À ce système de consulter le docteur en ligne, à ce système d'acheter des médicaments en ligne. Et donc, ça, c'était vraiment une belle expérience et la rapidité m'a vraiment plu. La vitesse, ça se voit un peu partout. Même lorsque les professeurs font les cours, ça se voit presque partout. Dans les constructions, lorsque vous arrivez dans un endroit et après 6 mois, vous repartez dans cet endroit-là, vous allez remarquer qu'il y a nécessairement un changement direct et radical. Et donc, je me demande qu'est-ce qui fait que les choses changent constamment. Et je n'ai pas encore la réponse à ça, mais j'appelle ça seulement la vitesse de la Chine.
1: Et vous, quelles sont les anecdotes que vous aimez raconter à vos amis mauriciens?
3: Par exemple, il y a une histoire que j'aime beaucoup raconter à mes amis quand ils me demandent ben, comment sont les Chinois. C'est-à-dire quand j'étais encore à l'école en 2017 aussi. Je suis parti au restaurant, je me suis amusé un peu et quand je suis retourné, j'avais perdu mon portefeuille. Et du coup, je venais d'arriver en Chine et alors, il y avait ma carte bancaire, etc. J'avais pas encore mis WeChat Pay, etc. Alors, si je perds ma carte, c'est un grand problème. Je paniquais, je suis parti même au poste de police. Mais après un jour, c'est-à-dire le lendemain, dans la soirée, il y a quelqu'un qui m'a téléphoné sur mon téléphone. Alors, c'était un monsieur qui habitait tout près de l'école. Il a ramassé mon portefeuille et il a vu un numéro dans mon portefeuille, il a téléphoné. Et puis, je suis allé le voir et il m'a donné mon portefeuille. Il m'avait même préparé un petit repas, etc. Alors, c'est cette histoire que je raconte à mes amis mauriciens quand ils me demandent comment sont les Chinois. Parce que mon expérience en Chine était vraiment bonne jusqu'à l'heure. Et ouais.
1: Et mon dire, quel genre d'histoire que vous racontez à vos amis?
4: J'ai adopté un enfant de Foshan, Guangdong, qui en 2014. Pour moi, quand je vois la Chine, quand je lis la Chine à travers les yeux de mon fils et les yeux de la famille maternelle. Je ne suis pas rentré à travers la Chine, je n'ai pas lu la Chine à travers l'école.

0: le travail ou autre, ce que beaucoup d'étrangers font et ont eu. Moi, j'ai eu d'abord une connexion à travers ce pays, à travers ces gens, à travers vraiment le chemin de l'émotion pure et le chemin de survie, de résilience. Parce que quand je vous ai parlé de piété filiale, en fait, je parlais spécialement du squelette. Du support system, donc système de support, système de solidarité, comme mademoiselle l'a mentionné auparavant, mais solidarité familiale à travers le cercle. Et ça, c'est quelque chose que j'ai compris très vite, parce que c'est une longue histoire, je peux en parler, mais à travers, en fait, ma famille chinoise. Et du coup, quand je parle de Chine, je parle d'abord de ma famille et ensuite, bien entendu, mes apprentissages et mes expériences qui sont en fait les conséquences de ma géographie en Chine quand j'ai bougé à Pékin ou autre. Mais ça, c'est beaucoup plus commun. Je pense que l'unité de mon anecdote, elle est attachée à ma relation familiale avec mes Chinois.
1: Et Thierry, je voulais savoir, est-ce que il y a des choses que vous racontez régulièrement aux étrangers quand vous êtes en contact avec sur la Chine?
2: Moi, je pense que c'est pas tellement profond comme les trois invités ont mentionné. En fait, je partage toujours les gastronomies chinoises avec mes amis étrangers, bien sûr. Mais aussi, en fait, comme par exemple ce matin, j'ai discuté un peu avec mon collègue et je lui ai demandé, maintenant, est-ce que tu préfères faire des courses en ligne ou bien au supermarché? Et puis, il a dit que depuis 5 ans, environ 5 ans, il préfère de faire des achats en ligne. C'est vraiment très pratique. En Chine, en fait, et il a déjà, en fait, cette habitude pour faire les achats en ligne, pas seulement les achats, bien sûr, mais aussi, comme par exemple, les frais de famille, comme électricité, eau, gaz, etc. Voilà, et je pense que c'est pas seulement la technologie facilite notre vie, mais aussi à faciliter notre travail professionnel. Voilà, c'est aussi ce que je discute. Peut-être pas partage, mais discute toujours avec mes amis étrangers.
1: Et chez nous, quels sont les plus grands changements que vous pouvez constater pendant toutes ces années en Chine?
3: Pour compléter ce que Madame vient de dire, je pense que déjà au niveau technologique, nous pouvons déjà remarquer que beaucoup de gens tendent à prendre les transports comme le TGV, le Gaotier chinois, le TGV chinois. Et donc, même actuellement, j'ai lu tout récemment, il y a un reportage sur la conception d'un nouveau type de TGV qui va jusqu'à 600 km/h. Et je trouve que ça, c'est vraiment très exceptionnel parce que ça va vraiment entraîner un développement très rapide de certaines zones rurales. Parce que le TGV, à cette allure-là, beaucoup de gens vont préférer prendre ce TGV que de prendre l'avion et donc ça ira beaucoup plus vite. Et donc, ça, c'est déjà un point. Un autre point, c'est déjà le développement, surtout au niveau du développement des zones rurales. Je me suis rendu compte que la Chine a mis ce point-là vraiment au centre de son développement. Et donc, j'ai été dans un village au nord de la Chine et je me suis rendu compte qu'en réalité, ce n'est même pas un village parce que chez moi, ça n'a rien d'un village, en fait. Parce qu'il y a tout ce qu'il faut pour un village, mais quand même, il y a tout ce qu'il faut aussi pour une ville. Les routes, les infrastructures, tout est bien. Les hôpitaux, ça va très bien, c'est bien construit. Il y a aussi la connexion Internet qui est vraiment haut débit. Et tout. Je me suis senti vraiment pas comme dans un village où je vais penser à avoir problème d'électricité, problème d'eau potable ou bien problème de connexion Internet ou même d'achat en ligne. Donc, tout allait tellement bien au point où je me suis dit, mais vivre dans un village, je n'ai rien à envier à quelqu'un qui vit dans une grande métropole, à Shanghai ou bien à Pékin. Et donc, cette expérience m'a permis de voir que la vie des paysans vraiment a changé tout d'un coup. Ce changement-là, je pense que je l'ai vu de mes propres yeux. C'était magnifique.
1: Alors, dernière question. On revient un peu à vous. Vous êtes tous en Chine, où vous avez fait des études, vous travaillez. Donc, quel est votre rêve et qu'est-ce qui vous a motivé à rester en Chine et comment comptez-vous réaliser vos rêves en Chine? Je commence par Washino.
3: D'accord. D'abord, ce qui motive à rester beaucoup plus en Chine, c'est la culture. Pourquoi, du premier point de vue, je peux dire que le fait d'aller comprendre la culture chinoise m'a permis à moi-même de mieux comprendre la mienne. Et donc, sur ce point-là, je peux dire que en cherchant à comprendre l'autre, je me suis mieux compris moi-même. Je peux dire ça. Et donc, c'est ça qui me motive le plus. Chaque jour, je fais l'effort quand même de mieux comprendre cette culture et d'essayer de voir, mais comment est-ce que ça se passe chez moi en Afrique, chez moi dans l'Antiquité, dans l'ancienne Égypte, comment est-ce que ça se passait? Et donc, c'est vraiment très passionnant. Et je ne peux pas dire que je peux réaliser mon rêve, mais je peux dire que je vais vivre ce rêve-là au jour le jour et je préfère le vivre comme ça.
1: C'est vrai qu'il y a beaucoup d'amis africains qui me disent qu'il y a beaucoup de ressemblances entre la culture chinoise et la culture africaine.
3: Effectivement, il y a beaucoup de ressemblances entre la culture africaine et la culture chinoise. Par exemple, lorsque vous parlez, vous savez, chez nous, par exemple, dans ma langue maternelle, c'est une langue kwa du continent Gombe, plus précisément le Gombe. On utilise toujours le nin des Chinois, le nin, c'est-à-dire le vouvoiement. Le vouvoiement chez nous a une très grande place. Et comme chez les Chinois aussi, ça a une très grande place. Et lorsque vous mangez avec les Chinois, vous savez, la manière dont les gens s'asseyent, et donc qui va manger en premier, ça aussi, il y a une grande ressemblance avec ça, avec ma culture, avec la culture africaine.
1: Ça, j'apprends de nouvelles choses. Hein. Alors, Elva.
4: Ben, moi, mon rêve, c'est de pouvoir construire une entreprise qui est vraiment profitable. Et du coup, quand je me suis, j'ai été en Chine pendant 5 ans, j'ai pu créer des relations avec certaines personnes, etc. Et j'aime beaucoup leur façon de travailler. Alors, c'est un des raisons qui m'a poussé à rester en Chine, du coup, que de partir ailleurs. Et ben, je travaille presque tous les jours pour pouvoir réaliser ce rêve. Et maintenant, il y a beaucoup plus de gens qui travaillent ensemble avec moi. Et je suis sûr que dans quelques années, on va pouvoir réaliser cette rêve ensemble.
1: Je comprends, vous allez devenir un patron et puis vous faites travailler vos employeurs le week-end. Et mon dire.
0: C'est très simple. Je voudrais juste finir mon livre sur la Chine. Je veux prendre le temps pour cela parce que on est dans une phase temporelle qui est très très très tumultueuse dans le monde et du coup je dois attendre davantage pour voir la situation sociétale en Chine. Donc ça serait un avant 2028 si je peux finir mon livre, ça serait cool. Et
1: Ah,
0: sinon à
1: vous avez
0: côté de
1: des plans
0: ça,
1: quinquennales aussi. Hein.
0: oui, voilà. Et sinon, ce serait de créer un film autobiographique sur la Chine. Donc, je pense que c'est possible qu'il soit fini avant le livre. Voilà.
1: Et tiens, en tant que Chinoise, comment
2: Oui,
1: faites-vous?
2: en fait, moi, j'ai fait plusieurs émissions avec Moitir depuis longtemps, donc je comprends très bien son amour pour la Chine. Et aujourd'hui, je suis très contente de pouvoir reconnaître Washington et Edward, et puis leurs paroles et leurs connaissances pour la Chine, en fait, m'ont touchée beaucoup.
1: Ah oui, moi aussi.
2: Parce que, en fait, dans cette époque critique, une compréhension mutuelle, c'est de plus en plus importante pour tout le monde. Voilà, pour tous les pays. Alors, pour moi, mon rêve, c'est que il y aura plus de gens comme nos trois invités pour comprendre mieux la Chine. Et puis, comme ça, pour moi, personnellement, je voudrais raconter plus d'histoires par rapport à la Chine. Voilà.
1: Et nous allons essayer de faire plus d'émissions pour partager ces genres d'expériences avec nos téléspectateurs. Alors, je vous remercie à tous les quatre d'avoir participé à notre émission. Je vous remercie beaucoup.
0: Merci.
1: Merci, au
3: Bye
1: revoir.
3: bye.
1: Merci.
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Je vous rappelle que vous suivez toujours l'émission Classico. Avant de passer à la prochaine partie de cette émission courte chinoise, je vous propose une pause musicale. C'est parti!

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2: Bonjour tout le monde, bienvenue dans notre cours de chinois. Moi c'est Xiao Tai, je suis avec Yves. Bonjour Yves.
3: Natia Rao, bonjour tout le monde, bonjour Xiao Tai.
2: Et dans la dernière leçon, nous avons appris quelques expressions utiles pour aller chez le coiffeur. Je propose de réviser un peu avant d'attaquer la nouvelle leçon.
3: Bien sûr, c'est toujours un plaisir, tu le sais bien.
2: 我想剪头发。
3: 我想剪头发。Je voudrais me faire couper les cheveux.
2: 修一下就可以了。
3: S'il vous plaît, juste les pointes.
2: 我想染头发。
3: 我想染头发。Je voudrais me faire teindre les cheveux.
2: 别剪太短了。
3: 别剪太短了。Ne coupez pas trop court.
2: Bon, réécoutons les dialogues.
4: 我想剪头发。
5: 你想怎么剪？
4: 修一下就可以了。
5: 好的，请先洗头。
4: 我想染头发。
5: 你想染什么颜色？
4: 棕色怎么样？
5: 不错，很时髦。
4: 别剪太短了。

0: 保准您满意。
1: C'est tout pour la révision. Tout de suite, la nouvelle leçon.
2: Voici les expressions clés.
0: 我想租房。您想找什么样的房子？您想花多少钱租？什么时候能搬进来？房租怎么付？
1: Et voilà, quand tu arrives dans une agence, tu peux commencer à dire comme ça, 我想租房。
2: 我想租房。
1: Ce qui signifie, je voudrais louer un appartement. 租房 est le terme clé de cette phrase. 租 veut dire louer.
2: 租。
1: 房, un appartement.
2: 房。
1: 我想租房。
2: 我想租房。Je voudrais louer un appartement.
1: Tout de suite, le dialogue.
0: 我想租房。
3: 你想找什么样的房子？
0: 带家具的两居，房子不要太旧。
1: Voilà, c'était le dialogue 1. Et dans cette conversation, on entend une personne qui dit à un agent immobilier, 我想租房。
2: 我想租房。Je voudrais louer un appartement.
1: Et l'agent demande, 你想找什么样的房子？
2: 你想找什么样的房子？ Donc, 你想 vous voulez, 找什么样 chercher quel genre, 什么样 quel genre, 房子。D'appartement. Donc, quel genre d'appartement cherchez-vous?
1: 带家具的两居，房子不要太旧。
2: 带家具的两居，房子不要太旧。Donc, 带家具 c'est meublé. De两居 deux pièces. Donc, deux pièces meublées. 房子 l'appartement toujours. Et 不要太旧 donc c'est ne doit pas être trop en mauvais état. 旧 c'est en mauvais état. Donc, l'appartement ne doit pas être trop en mauvais état. Il doit être en bon état.
1: Repassons le dialogue.
0: 我想租房。
3: 你想找什么样的房子？
0: 带家具的两居，房子不要太旧。
2: Nous sommes toujours chez l'agent immobilier. Maintenant, j'aimerais savoir, il faut en venir un peu au nerf de la guerre, l'argent. Comment parler du prix?
1: Alors souvent, c'est l'agent immobilier qui prend l'initiative de poser la question. 你想花多少钱租？
2: 你想花多少钱租？
1: 您想花多少钱租？花 signifie payer ou dépenser, sous-entendu de l'argent. 花,
2: 花
1: 多少钱 ？Combien d'argent？
2: 多少钱？
1: 租 veut dire louer.
2: 租。
1: 您想花多少钱租？
2: 您想花多少钱租 ？Vous voulez dépenser combien d'argent？
1: Écoutons maintenant le dialogue 2. On va parler du prix.
3: 您想花多少钱租？
0: 月租三千元以内吧。
3: 您看这房怎么样？
0: 嗯，不错。
1: Voilà, dans le dialogue tout à l'heure, on a discuté du prix avec l'agent immobilier. 你想花多少钱租？
2: 您想花多少钱租？ Vous voulez payer combien pour le loyer? 花dépenser, 多少钱 combien d'argent? 租 louer.
1: Et l'autre répond, 月租三千元以内吧。
2: 月租三千元以内吧。Donc, 月租 par mois, 三千块 3000 yuan, 以内吧。Donc, littéralement, ça veut dire à l'intérieur. Donc, à l'intérieur de ces 3000 yuan, en français, on traduirait par pas plus de 3000 yuan.
1: 您看这房怎么样？
2: 您看这房怎么样？看voir, 这房 cet appartement, 怎么样？ Comment? Donc, vous trouvez comment cet appartement?
1: 不错。
2: 不错。Pas mal.
1: Et puisqu'on a discuté du prix, il serait pas mal d'en savoir un peu plus sur la monnaie chinoise, renminbi, ce qui signifie littéralement la monnaie du peuple. En effet, l'unité principale de renminbi est yuan, et on a adopté le système décimal. 1 yuan égale à 10 jiao, et 1 jiao égale à 10 fen. Yuan, jiao, fen, ce sont en effet les trois unités de la monnaie chinoise.
2: D'accord, yuan, tiao, fen. Mais xiao tai, dans la vie courante, quand je vais acheter mes fruits ou un pao zhe, on me dit jamais de payer en yuan ou en tiao, on me parle plutôt de kuai et de mao. Est-ce que tu peux m'expliquer qu'est-ce que c'est?
1: Très bonne question. En effet, dans la vie quotidienne, on parle plus de kuai et de mao que de yuan et de tiao. Kuai et yuan, c'est tout à fait la même chose, seulement le terme kuai est plus du langage parlé, alors le yuan sonne plus formel que kuai. Et c'est pareil pour mao et tiao. Ainsi, dans la vie quotidienne, tu entends plus souvent parler de kuai et de mao.
2: D'accord, bon, moi, je crois que j'ai compris. Refermons cette parenthèse. Revenons à l'appartement que nous voulions louer. Maintenant, je voudrais dire, maintenant que je sais que je peux louer et que le prix me convient, je voudrais savoir quand je peux emménager. Comment dit-on ça, Xiao Tai ?
1: Tu peux dire en chinois comme ça, 什么时候能搬进来?
2: 什么时候能搬进来?
1: Alors, 什么时候, c'est facile. Quand, quelle date, quel moment?
2: 什么时候?
1: 能, pouvoir.
2: 能.
1: 搬, déménager, emménager. En l'occurrence, il s'agit de emménager.
2: 搬.
1: 进来, ce qui signifie entrer, venir ici.
2: 进来.
1: 什么时候能搬进来?
2: 什么时候能搬进来? Quand puis-je emménager?
1: Dialogue 3, tout de suite.
0: 什么时候能搬进来?
3: 下个月底。
0: 房租怎么付呢?
3: 一次付三个月的。
1: Voilà, c'était le dialogue 3. Dans cette conversation, on en arrive à la fin de discussion entre le client et l'agent immobilier, parce qu'on a commencé à discuter de la date pour emménager et du paiement pour le loyer. On entend la première personne qui demande « 什么时候能搬进来? »«
2: 什么时候能搬进来? » »« Quand puis-je emménager ?»« 什么时候? » »« Quand ?»« 搬 ?»« Déménager, emménager. »« 进来 ?»« Rentrer. » Donc « 搬进来 » signifie « emménager. »« Quand puis-je emménager ?»
1: Et l'autre lui répond « 下个月底. » »«
2: 下个月底. » Donc « 下个月 » signifie « le mois prochain » et « 底 »« 月底 » signifie « la fin du mois. »«
1: 房租 ?»« 怎么付 ?»
2: 房租 怎么付? Je dois vous payer le loyer dans combien de mois?
1: 房租 怎么付?
2: Je dois vous payer le loyer pour combien de mois? 怎么付? Comment le régler? Donc en Chine, on a souvent payé 3 mois d'avance. Donc cette phrase implicitement signifie on a payé le loyer pour combien de mois?
1: Et la réponse qu'a donnée l'agent immobilier est 一次付三个月的.
2: 一次付三个月的. Donc une fois, 一次付 payer 5个月 de 3 mois. Donc une fois, on a payé 3 mois. On a payé 3 mois à la fois.
1: Repassons le dialogue.
0: 什么时候能搬进来?
3: 下个月底.
0: 房租怎么付呢?
3: 一次付三个月的.
1: Bon, maintenant, je propose de réécouter les 3 dialogues en entier avant de repasser à notre ABC de la culture chinoise. Allez, c'est parti.
0: 我想租房.
3: 你想找什么样的房子?
0: 带家具的两居, 房子不要太旧。
3: 您想花多少钱租?
0: 月租3000元以内吧。
3: 您看这房怎么样?
0: 不错。 什么时候能搬进来?
3: 下个月底。
0: 房租怎么付呢?
3: 一次付三个月的。
2: Voilà, vous venez d'entendre les dialogues pour aujourd'hui. Un peu de culture maintenant. En Chine, les jeunes vivent avec leurs parents avant de se marier. Quelques-uns vivent encore avec leurs parents après le mariage. Cela permet aux grands-parents de les aider. Certains jeunes louent ou achètent un appartement pour avoir une vie indépendante. En Chine, pour acheter un appartement, on peut payer en une seule fois ou payer à crédit. Les familles modestes peuvent demander d'acheter des logements sociaux ou louer des HLM. Mais pour louer des HLM, il faut remplir certains critères et être patient. Bien que la plupart des logements sociaux soient loin du centre-ville, le métro facilite la vie des habitants.
1: Voilà, c'est tout pour aujourd'hui. Comme d'habitude, un test avant de vous quitter. Comment dire en chinois ? Je dois vous payer le loyer pour combien de mois?
2: Si vous savez la réponse, n'hésitez pas à nous envoyer votre réponse par email à l'adresse suivante crifra@cri.com.cn.
1: Et pour plus d'informations, n'oubliez pas d'aller surfer de temps en temps sur notre site internet french.cri.cn. Merci à tous, au revoir, à la prochaine fois.
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0: Et nous débutons avec l'Iran qui affirme avoir lancé les attaques de drones et de missiles contre des sites militaires américains à Bahreïn et au Koweït, en représailles aux frappes aériennes américaines qui ont touché la République islamique. Téhéran a également menacé de suspendre complètement les négociations en réponse à l'avertissement du président américain Donald Trump selon lequel Washington pourrait être contraint de mener à bien cette mission par la voie militaire. Plus tôt, le commandement central américain avait lancé des frappes contre plusieurs cibles militaires iraniennes, les qualifiant de réponse directe aux attaques iraniennes contre la navigation marchande. Par ailleurs, le ministre iranien des Affaires étrangères, Abbas Araghchi, a rencontré son homologue irakien à Bagdad. Monsieur Araghchi a souligné que l'Iran maintiendrait le contrôle exclusif du détroit d'Ormuz pendant les 30 prochains jours. Les survivants des deux séismes qui ont frappé le Venezuela ont exhorté les autorités à intensifier les opérations de recherche et de sauvetage pour retrouver les personnes encore coincées sous les décombres. Le bilan dépasse désormais les 1 400 morts et on dénombre plus de 3 200 blessés. À la suite de ces puissants séismes de magnitude 7,2 et 7,5, le Venezuela a enregistré 430 répliques légères à modérées. Le président de l'Assemblée nationale, Jorge Rodriguez, a déclaré que plus de 7 millions de kilos de nourriture avaient été distribués dans les zones touchées, tandis que 60% de l'approvisionnement en électricité avait été rétabli dans l'état de La Guaira, le plus durement touché. Les entreprises publiques chinoises se sont associées à des entreprises chinoises locales pour coordonner les efforts de sauvetage. Des grues industrielles sont actuellement utilisées pour déblayer les décombres des bâtiments effondrés et atteindre les survivants coincés sous les décombres. L'ambassade de Chine à Caracas a indiqué que les associations chinoises à l'étranger et la communauté chinoise locale avaient fait don d'environ 500 tonnes de fournitures, notamment de l'eau, du lait, du riz et des produits carnés. À ce jour, près de 10 000 familles vénézuéliennes sinistrées ont reçu de l'aide. Une canicule sévère balaie l'Europe avec des températures records dans plusieurs pays, menant une augmentation du nombre de décès et des perturbations aux services publics.
1: Les autorités sanitaires espagnoles ont annoncé que plus de 210 personnes étaient décédées à cause de raisons liées à la chaleur entre dimanche et mercredi. Les médias italiens rapportent que 5 agriculteurs sont morts sous l'effet de cette vague de chaleur extrême. Les températures atteignent également des pics en France, où les autorités ont interdit la vente et la consommation de l'alcool dans certaines circonstances et demandé aux organisateurs des annulations d'événements publics. La Suisse a signalé des températures atteignant 38 degrés, tandis que les Pays-Bas ont émis une alerte rouge à la chaleur pour 8 provinces, dont certaines régions devraient atteindre 40 degrés. La vague de chaleur extrême qui frappe le sud du Royaume-Uni entraîne la fermeture d'écoles et perturbe les transports. Les températures devraient grimper jusqu'à un record pour le mois de juin, atteignant au moins 39 degrés.
0: Et c'est une première en France. Le 27 juin, une marche mémorielle s'est déroulée à Paris. À l'initiative de l'association Echoes of the World, les participants ont rendu hommage aux victimes du fascisme japonais en Chine, avec un hommage particulier aux victimes du massacre de Nanjing.
2: Malgré la chaleur accablante qui frappait presque toute la France, plusieurs dizaines de personnes se sont réunies place du Trocadéro, également connue sous le nom de Parvis des droits de l'homme, pour une marche calme et parfaitement organisée. Sur les banderoles des participants, on pouvait lire « N'oublions jamais l'histoire, préservons la paix » à la mémoire des victimes du massacre de Nanjing, ou encore « Le Japon doit renoncer définitivement au réarmement ».
3: Nous organisons cette marche aujourd'hui à Paris parce que c'est le bon moment pour l'organiser. Nous habitons à l'étranger, nous faisons beaucoup d'activités. Nous sommes allés au Japon, nous sommes allés en Corée. Et là, c'était un bon moment pour aller en France. C'est un jour important aujourd'hui. L'endroit aussi est chargé d'histoire. Nous avons commencé à la place des droits de l'homme et nous nous sommes rendus maintenant à la place Victor Hugo pour la Chine.
2: Au fil de la marche, les responsables de l'association Echoes of the World, en français, Échos du Monde, se relayaient au micro pour rappeler les atrocités commises par l'armée impériale japonaise contre les Chinois, en particulier lors du massacre de Nanjing, un épisode tragique de l'histoire, pourtant encore largement méconnu en France.
4: Je pense que les Français sont occupés à éduquer leurs jeunes générations de manière diverse et variée, mais toujours de manière très ethnocentriste et européano-centriste. Et c'est pour ça qu'on fait ce genre d'activité, afin que ça se fasse connaître beaucoup plus, puisque un génocide est un génocide. Ça n'est pas un incident, ça n'est pas un accident, c'est un génocide. Donc il faut que ça soit reconnu par le plus grand nombre. Seulement comme ça, on pourra coopérer facilement avec la Chine.
2: Parti de la place du Trocadéro, les participants ont fait une halte, place Victor Hugo, où ils ont observé une minute de silence en mémoire des victimes du massacre de Nanjing. Un hommage solennel destiné à rappeler l'importance du devoir de mémoire et de la préservation de la paix.

0: Ce que nous voulons dire, c'est que la paix d'aujourd'hui n'a pas été facile à obtenir. Nous souhaitons semer cette graine de paix car beaucoup considèrent la paix comme allant de soi. Pourtant, elle est le fruit d'immenses efforts. C'est pourquoi nous rappelons que cette histoire appartient à la mémoire commune de l'humanité. Nous souhaitons que toute l'humanité rejoigne ce grand mouvement qui consiste à se souvenir de l'histoire, à chérir la paix et à construire l'avenir.
1: Tour à tour, les participants ont inscrit des messages sur une banderole en soutien à cette initiative. Après Paris, la commémoration se poursuivra à Marseille le samedi 4 juillet 2026.
2: Récemment, le gouvernement zambien a remis des certificats de reconnaissance à tous les membres de la 26e équipe médicale chinoise en Zambie, à Lusaka, la capitale, en signe de félicitations. Le secrétaire général adjoint du cabinet zambien, Siazongo Siakalenge, la secrétaire permanente du ministère zambien de la Santé, Joma Simui, Zhang Yingjian, chef de l'équipe, ainsi que tous les membres de l'équipe et des représentants de la Chine et de la Zambie, ont assisté à la cérémonie.
3: Lors de cet événement, le secrétaire général adjoint Siakalenge, au nom du président Hichilema, a exprimé sa gratitude à l'équipe médicale et a remis des certificats d'honneur à chacun de ses membres, saluant leur travail exceptionnel au cours de l'année écoulée, durant laquelle ils ont œuvré en première ligne du système de santé local et renforcé la coopération médicale et sanitaire sino-zambienne. En juin 2025, la 26e équipe médicale chinoise en Zambie est arrivée dans le pays et a été déployée au centre hospitalier universitaire Levi Mwanawaza, au centre hospitalier universitaire de l'Université de Zambie, au centre hospitalier universitaire de Ndola et au centre hospitalier universitaire de Livingstone pour une mission d'assistance médicale d'un an. L'équipe s'est activement impliquée dans le diagnostic et le traitement clinique, l'assistance technique, la formation du personnel local et les échanges médicaux bilatéraux, établissant ainsi un système pérenne de transfert de la technologie de l'endoscopie digestive. Cette initiative a permis de pallier les lacunes en matière de diagnostic et de traitement des maladies digestives en Zambie et a favorisé un progrès significatif dans ce domaine. Tout au long de l'année, l'équipe médicale a dispensé 60 sessions de formation professionnelle à 308 professionnels de santé locaux. Grâce à cela, une équipe de professionnels locaux en Zambie a pu se constituer, capable de réaliser des examens et des interventions chirurgicales endoscopiques de manière autonome. Ce modèle zambien de coopération médicale sino-africaine spécialisée, reproductible et adaptable à plus grande échelle, a reçu l'approbation unanime du gouvernement et de la société zambien.
4: Au nom du gouvernement zambien, je tiens à remercier l'équipe médicale et nous espérons que cette collaboration se poursuivra afin que de nombreux étudiants, jeunes médecins et internes puissent se familiariser avec les interventions médicales spécifiques pratiquées dans ce domaine.
2: Passons à présent à l'Afrique centrale. Autrefois plaque tournante commerciale très animée, reliant le nord du Cameroun au Nigeria, le port fluvial de Garoua, sur la rivière Benue, est depuis des années pratiquement à l'abandon. Depuis des décennies, les habitants ont vu le commerce disparaître, emportant avec lui de nombreux moyens de subsistance. Les appels renouvelés en faveur de la réhabilitation du port font naître l'espoir qu'il puisse redevenir un moteur économique essentiel pour la région.
4: Vu d'en haut, les quais déserts de Garoua racontent l'histoire d'un centre commercial autrefois florissant, aujourd'hui tombé dans l'oubli. Inauguré en 1935, ce port fluvial situé sur la Benue, une rivière longue et sinueuse, reliait le nord du Cameroun au Nigeria, assurant le transport des personnes et des marchandises tout en soutenant des milliers d'emplois. Aujourd'hui, il ne reste plus qu'une poignée de bateaux.
5: Je me sens nostalgique, car quand j'étais jeune, je me souviens à quel point cet endroit était animé. C'était un véritable lieu de rencontre où chacun y trouvait son compte. Même les petits-enfants venaient jouer au bord de l'eau, les commerçants venaient y faire de bonnes affaires, les dockers y travaillaient. Il y en avait pour tout le monde.
4: Les habitants affirment que le déclin du port a transformé l'économie locale. Les marchandises qui arrivaient autrefois rapidement et à moindre coût par voie fluviale dépendent désormais en grande partie du transport routier, ce qui augmente les coûts et ralentit les échanges commerciaux avec le Nigeria voisin.
5: Les retombées économiques que ce port apportait à la ville de Garoua étaient considérables. Tout d'abord, il contribuait à réduire le chômage, car de nombreuses personnes trouvaient un emploi grâce à lui. Ensuite, il facilitait le transport de nos marchandises vers le Nigeria, ce qui représentait un avantage économique significatif. Depuis que le port a cessé ses activités, c'est une perte énorme pour la ville de Garoua.
4: Malgré sa détérioration, les experts estiment que le port conserve une valeur stratégique. Reliant le Cameroun au Nigeria, au Tchad et à la République centrafricaine, ils affirment que la reprise du transport sur la Benue pourrait réduire les coûts de fret et renforcer le commerce régional.
5: Cette infrastructure est importante. Elle bénéficie d'un statut particulier en tant que port autonome, Mieux encore, il s'agit d'un port autonome qui a été transféré à la communauté urbaine de Garoua. Il permet aux entreprises de Garoua d'effectuer à la fois leurs opérations d'exportation, notamment pour les produits issus d'activités industrielles telles que celles de Sodé Coton et d'autres entreprises via la rivière Benoué, ainsi que leurs opérations d'importation de marchandises en provenance de Djimeta sur la rive opposée.
4: Les autorités du nord du Cameroun envisagent un vaste projet de réhabilitation. Mais rétablir la navigation, moderniser les infrastructures vieillissantes et intégrer le port au réseau de transport camerounais dans son ensemble aura un coût élevé.
5: Le projet serait économiquement viable à long terme si les travaux de modernisation étaient effectivement menés à bien, si la navigabilité du cours d'eau était assurée et si le port était intégré dans un réseau multimodal reliant en particulier les ponts maritimes de Douala et de Kribi aux régions du nord du Cameroun.
4: Pour les habitants de Garoua et des villages environnants, ce port à l'abandon représente bien plus qu'une infrastructure en ruine. Il leur rappelle une occasion manquée et l'espoir qu'un regain d'intérêt et d'investissement puisse à nouveau faire de la rivière Benoué une porte d'entrée pour le commerce, l'emploi et la croissance économique régionale.
2: La Chine est de retour en tête du classement mondial des supercalculateurs. Un système chinois récemment mis au point, baptisé Lanshine, s'est hissé à la première place du dernier classement Top 500 dévoilé lors de la conférence internationale sur le calcul intensif à Hambourg. Il s'agit de la première place occupée par la Chine depuis 2017.
3: Le supercalculateur chinois récemment dévoilé, Lanshine, s'est hissé à la première place du 67e classement Top 500 publié lors de la conférence internationale sur le calcul intensif qui s'est tenue cette année à Hambourg. Capable d'effectuer plus de 2 quintillons de calculs par seconde, Lanshine devance les supercalculateurs américains El Capitan, Frontier et Aurora, ainsi que le supercalculateur allemand Jupiter. Les experts ont déjà commencé à souligner la conception technique unique de Lanshine.
6: Il s'agit d'une avancée majeure. C'est le premier système publiquement vérifié qui supporte plus de 2 hexaflops dans ce que l'on appelle la double précision, à virgule flottante 64 bits, en utilisant un système qui n'a que des CPU, pas d'accélérateur GPU. Il atteint environ 80% de son pic de performance théorique, ce qui constitue un chiffre très élevé. De nombreuses machines atteignent bien moins, généralement autour de 60-65% de leur pic théorique. Cela indique que c'est une architecture très bien équilibrée.
3: Jack Dongara a également décrit cette machine comme étant à la pointe du calcul scientifique et de l'intelligence artificielle.
6: Nous avons ici un système très impressionnant. La taille, l'ampleur de ce système ordinateur sont incroyables. Il va permettre de résoudre certains des problèmes les plus difficiles que nous connaissons aujourd'hui en sciences informatiques, mais aussi liés à l'IA, qui se trouve à l'avant-garde de la technologie. Je pense que c'est une très bonne nouvelle que la Chine se classe première place du classement Top 500. Et même s'il y avait de nombreuses rumeurs au cours de la dernière décennie au sujet des systèmes chinois, cela a tout de même pris beaucoup de personnes par surprise. Lanshine est un système véritablement impressionnant et il a une architecture très intéressante. Je pense que tout cela va à nouveau donner de l'élan à la compétition.
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15: Bonjour à toutes et à tous, bienvenue dans l'émission Interview Plus. Fanfan vous souhaite une très bonne journée depuis le studio de Beijing. L'émission d'aujourd'hui se focalise sur le rôle de la culture traditionnelle. Nous allons parler plus précisément de la pensée confucienne. Créée par le grand enseignant et philosophe chinois Confucius il y a plus de 2500 ans, cette pensée a grandement contribué au développement de la civilisation chinoise et de la civilisation du monde. La 10e édition du Forum de Nishan sur les civilisations mondiales, qui s'est tenue en juillet dernier, a été placée sous le thème « Culture traditionnelle et civilisation moderne ». Ce forum se tient presque chaque année au mont Nishan, connu sous le nom de

0: de terre sacrée de Nishan, situé environ 25 km au sud-est de Qufu, dans la province du Shandong. Comment la culture traditionnelle peut-elle se perpétuer, mais aussi acquérir une nouvelle vitalité dans le processus de la modernisation? Face au nombre de risques et défis du monde actuel, de quelle manière peut-on promouvoir les échanges et la compréhension mutuelle entre les civilisations du monde? Pour en discuter, notre consoeur Madame Sully reçoit trois invités. Sur le plateau, M. Wu Zexian, commentateur de CGTN français, M. Benoît Vermenter, sinologue français et professeur à la faculté de philosophie de l'université Fudan, et M. Venon Pierre-Yvon, étudiant congolais à l'Institut de technologie Darting à Shenzhen. Bienvenue dans notre émission. Le forum Nishan sur les civilisations mondiales a été lancé en 2010. Cette année, c'est sa 10e édition. Il s'agit en fait d'un forum consacré aux échanges culturels à l'échelle mondiale. Monsieur Wu, d'après vous, quel rôle joue ce forum et quels sont ses objectifs?
1: C'est d'abord pour favoriser le dialogue entre les différentes civilisations. Et de là, à faire connaître la culture traditionnelle chinoise. Et puis favoriser dans ce cas, promouvoir les échanges culturels entre les différents peuples. Et finalement, l'objectif final, c'est de contribuer à la construction d'un monde harmonieux. Parce que c'est un mot, l'harmonie, c'est un mot dont on va parler longuement voilà, au cours de notre émission. Parce que la vieille philosophie chinoise est basée sur ce mot. Le confucianisme est basé sur ce mot, l'harmonie.
0: Nishan est le lieu de naissance de Confucius et de la culture confucienne. Le confucianisme est un élément essentiel de la culture traditionnelle chinoise. Monsieur Vermander, comment expliquez-vous les principes fondamentaux du confucianisme?
2: Les principes du confucianisme ont commencé à être popularisés en Europe vers la fin du XVIIe siècle. Et ce qui a frappé les Européens à cette époque, c'est la sagesse sociale du confucianisme. C'est la façon dont Confucius réfléchissait sur la manière dont une société pouvait se réguler, pouvait trouver effectivement un certain degré d'harmonie, de justice et d'aménagement du débat en son sein. Voilà, donc ça a beaucoup contribué à la réflexion de philosophie politique en Europe au XVIIIe siècle, et cette philosophie, j'allais dire, de l'équilibre, cette sagesse sociale a aussi beaucoup marqué l'Europe. Mais ça n'est pas le seul aspect de la philosophie chinoise qui a marqué l'Europe. Par exemple, au XIXe siècle, le taoïsme, après des traductions très influentes du Lao Tzu, est devenu peut-être la partie de la sagesse chinoise la plus populaire en Europe.
0: D'après vous, quels sont les éléments de la pensée confucienne qui ont été absorbés par la culture traditionnelle chinoise?
2: Pour moi, c'est d'abord le sens de l'humanité, c'est-à-dire le sens de l'empathie, c'est-à-dire une façon de se rapporter à l'autre qui essaie de le considérer dans sa réalité, dans ses conditions concrètes d'existence. Pour Confucius, le plus important, c'est le gène, c'est-à-dire ce sens de l'empathie. Et il dit, il faut d'abord cultiver l'intérieur, il faut cultiver ce sens de l'empathie, et alors vous trouverez la bonne attitude rituelle vis-à-vis de l'autre, c'est-à-dire vous pourrez réguler le comportement extérieur. Donc pour moi, le confucianisme, quoi qu'on dise, c'est d'abord une sagesse de la cultivation intérieure. Et quand vous savez réguler votre intérieur, alors vous savez trouver la juste attitude extérieure.
0: Et pour les Chinois, de quelle manière sont-ils influencés par le confucianisme?
2: Je pense que ce sens de l'empathie, de faire attention aux autres, mais également de les respecter, par exemple, en reconnaissant leur statut, leur contribution, leur âge, etc., est extrêmement important. Donc, pour moi, la vraie pensée confucéenne telle qu'elle est vivante en Chine aujourd'hui, c'est d'abord et avant tout un humanisme. Le fait de considérer tout être qui est en face de vous comme une femme ou un homme qui, en soi, est digne de respect et d'attention.
3: Et monsieur Pierre-Yvon, de 2019 à 2023, vous avez étudié à l'université Jiaotong du Shandong. Vous connaissez donc très bien cette province. Avez-vous déjà visité Tufu, la ville natale de Confucius?
4: Bien évidemment, en 2019, notre prof de la culture chinoise nous avait emmenés en incursion là-bas pour aller visiter le temple de Confucius. C'était un moment assez agréable parce que nous avons eu l'opportunité de rencontrer plusieurs personnes venant de différents endroits et qui voulaient comprendre en fait c'était quoi le confucianisme. Et notre prof essayait de nous expliquer les différentes parties du temple pour essayer de comprendre, en fait, prendre cette occasion-là vraiment assez importante en fait. Avant que je ne vienne en Chine, je n'avais jamais entendu parler de Confucius, mais par contre, en 2012, le gouvernement chinois et le gouvernement congolais avaient pris l'initiative d'implanter l'Institut Confucius au sein de l'Université Marianne Gwapi dans mon pays. Et lors de l'inauguration, on avait invité plusieurs écoles à prendre part à cet événement-là. Et ce jour-là, j'étais invité aussi. Et c'était pour la première fois que j'entendais parler de Confucius. Ne sachant pas qu'un jour j'allais venir en Chine, et quelques années après, j'ai eu l'opportunité de venir en Chine, et plus précisément dans la province de Shandong, qui est la province originaire de Confucius. Et c'est en ce moment que j'ai réellement compris l'impact et l'importance qu'a Confucius au sein de la société chinoise.
3: Quelles sont les idées ou les concepts issus du confucianisme qui vous ont le plus marqué?
4: Je pense que le confucianisme met l'accent sur l'importance des valeurs morales, de la loyauté familiale et de l'harmonie sociale. Parce qu'il est important qu'en tant qu'individu, de pouvoir développer en soi des valeurs éthiques qui nous permettent de bien vivre en société avec les autres. Et le confucianisme met vraiment en valeur ces vertus-là dans la notion du ren, qui traduit en fait l'humanisme, la compassion, ainsi que la bienveillance. Et ça nous démontre aussi comment nous devons être vis-à-vis des aînés, prendre soin de la famille, respecter les aînés. Et cela est très visible ici en Chine. Vous pouvez remarquer que si vous êtes par exemple à l'extérieur, les jeunes sont très très très regardants par rapport aux personnes âgées. C'est quelque chose de très remarquable que j'ai vraiment apprécié au sein de la société chinoise.
3: D'après vous, existe-t-il des similitudes entre le confucianisme et la culture de votre pays?
4: Oui, je pourrais dire que oui, parce que les pères fondateurs et ainsi que les leaders qui se sont battus pour l'indépendance dans mon pays nous ont aussi transmis ces valeurs-là de fraternité, de toujours regarder ce qui est bien pour nous et pour les autres pour que nous puissions bâtir une nation forte. Et je pense que c'est quelque chose d'assez important parce que si nous voulons réussir et aller de l'avant, nous devons tous regarder dans la même direction en fait. Et ces valeurs-là, c'est ce qui forme en nous et nous donne la capacité d'être des personnes meilleures dans la société.
3: Et s'agissant de la France, monsieur Vermander, comment est perçu le confucianisme en France?
2: Le confucianisme est perçu véritablement comme faisant partie de l'identité chinoise. Mais je pense que la France a une chance, c'est qu'elle a une longue tradition sinologique et donc elle a conscience de la diversité des sagesses chinoises. Le confucianisme est l'une des expressions de la philosophie antique chinoise, mais d'abord il y a des confucianismes. Après Confucius, Mencius, Xunzi, et puis bien plus tard Cixi et puis Wang Yangming ont développé le confucianisme dans des directions très différentes. Et puis dès le départ, le confucianisme a été en débat avec le taoïsme, avec les légalistes, avec les moïstes. Et grâce au ciel, en français, on a des traductions de tous ces auteurs et de tous ces courants. Donc le confucianisme est vécu en France comme une expression privilégiée de la sagesse chinoise, mais pas comme la seule expression de cette même sagesse qui est remarquable aussi par sa diversité.
3: Le confucianisme est né il y a plus de 2500 ans. Monsieur Wu, pensez-vous que le confucianisme soit dépassé aujourd'hui?
1: Pas du tout. Au contraire. Alors, le confucianisme qui préconise l'harmonie, c'est le mot que j'ai utilisé tout à l'heure, notre monde aujourd'hui a bien besoin de l'harmonie. Parce que malheureusement, ce qu'on constate aujourd'hui, c'est que faire

0: dans l'intérêt fondamental de toute l'humanité, de vivre ensemble, en coopération, en harmonie, pour faire face à tous ces défis. Voilà. Donc aujourd'hui, à mon avis, le confucianisme a toutes ses valeurs, voilà. Toujours. Voilà. Il faut toujours faire rayonner cet esprit de l'harmonie dans le monde.
1: Et plus exactement, quel est l'impact du confucianisme sur le monde d'aujourd'hui ? La Chine, mais aussi le reste du monde.
0: La Chine a fait beaucoup de choses. La Suisse, vous vous rappelez, il y a 15 années, c'était en 2019, la Chine a organisé une conférence de dialogue des différentes civilisations asiatiques. Bon, mais les pays qui représentent d'autres civilisations ont été invités. L'Égypte, la Grèce ont été invités. Et à cette occasion, justement, voilà, la Chine, à travers son président, Monsieur Xi, voilà, a bien insisté sur la nécessité de l'harmonie, de coexistence de différentes civilisations dans le monde. Le président Xi a dit cette chose qui m'a beaucoup marqué. Il a dit « Toutes les civilisations dans le monde sont éclatantes. Il n'y a absolument pas lieu de classer les civilisations par ordre de priorité ou de qualité. Pour le président Xi, voilà, si certains considèrent telle ou telle race, telle ou telle civilisation comme supérieure aux autres, ce serait une conception stupide. Et si malheureusement cette conception se traduit par des comportements, ce serait catastrophique. Bon, il a prononcé un long discours. Et cette phrase, voilà, les phrases que j'ai citées tout à l'heure m'ont beaucoup marqué. Mais je crois que c'est la vérité absolue. Voilà, on ne peut plus clair. Donc c'est toujours dans l'intérêt de tous les pays, dans l'intérêt de tous les êtres humains, de chercher l'harmonie dans le monde, pour que tous les êtres humains, tous les pays du monde, puissent vivre en paix, en coopération, au lieu de s'entretuer. Voilà, ça c'est très important. C'est la sagesse même. Donc c'est l'idée fondamentale du confucianisme, l'harmonie.
1: Le forum Nishan 2024 a pour thème culture traditionnelle et civilisation moderne. Monsieur Vermander, comment analysez-vous la relation entre la culture traditionnelle et le développement moderne ?
2: Eh bien, je crois qu'il ne faut pas se payer de mots. Il y a forcément une contradiction entre la tradition et la modernité. On peut la surmonter, mais elle est là au départ, parce que les valeurs ne sont pas les mêmes dans les deux régimes. Par exemple, la plupart des cultures traditionnelles accordent très peu d'importance, ou même se méfient de la consommation, de la croissance. Elles préfèrent une forme de stabilité. Elle préfère une forme de nourriture intérieure plutôt que la multiplication des biens. Or, la civilisation moderne, elle vit de la croissance, elle vit de la consommation. Donc oui, il y a une certaine forme de contradiction, mais réfléchir sur nos traditions, les traditions de chacun de nos pays, ça peut nous permettre aussi de modifier le cours de notre modernité, de nous demander là peut-être où nous sommes dans l'excès, là où nous devons redresser un petit peu la barre, et donc de passer petit à petit de la modernité, qui n'est pas le paradis, de même que la tradition, ce n'est pas le paradis, à une forme de post-modernité qui intègre le meilleur de la modernité, mais qui essaie aussi de revenir à certaines valeurs fondamentales.
1: Comment voyez-vous le rôle joué par le confucianisme dans le processus de la modernisation chinoise ?
2: Eh bien, effectivement, on peut analyser le confucianisme dans deux directions. On peut dire que le confucianisme, c'est une force traditionnelle, et c'est vrai. Mais d'un autre côté, on peut voir le confucianisme comme une force de modernisation, parce qu'elle insiste sur la rationalité des conduites, parce qu'elle insiste sur un mode de gouvernance qui va permettre d'aller plus loin. Donc, comme toute grande philosophie, le confucianisme, d'un côté, il a aidé à stabiliser la société, en lui donnant des principes fondateurs, et d'un autre côté, il l'incitait à progresser sans cesse, notamment avec un principe de méritocratie, en essayant

0: de donner le rôle le plus important à ceux qui avaient le comportement le plus vertueux et le plus rationnel, et qui parfois étaient même capables de proposer des solutions courageuses aux maux dont souffrait le pays, quel que soit le danger qu'ils couraient eux-mêmes. Donc, je dirais, le confucianisme a aidé la Chine à se moderniser parce qu'il a insisté sur l'importance de l'exemple, sur le fait qu'une personne courageuse qui aimait son pays, elle était prête à prendre des risques pour proposer des réformes. Et ça s'est passé plusieurs fois dans l'histoire et ça continue à se produire.
1: Monsieur Pierre-Yvon, en tant que jeune, quel regard portez-vous sur les valeurs héritées de la culture traditionnelle?
2: Je dirais, en tant que jeune, je porte un regard attentif et respectueux sur les valeurs héritées de la culture traditionnelle, parce que ce sont des valeurs transmises à travers des générations et elles constituent un précieux héritage qui nous permet de nous identifier, en fait. En tant qu'être humain, nous avons une fondation dans toute société qui nous permet de regarder vers l'avant. Et cet héritage venant de la culture traditionnelle nous permet, en fait, de pouvoir respecter nos coutumes, pouvoir avoir une cohésion sociale par rapport à nos langues, à la manière dont nous communiquons aussi, parce que c'est très important, c'est quelque chose de traditionnel et ça nous permet d'avoir l'esprit de la solidarité, l'hospitalité. Toutes ces valeurs-là font partie, en fait, de la culture traditionnelle et il est important de toujours les garder parce que aujourd'hui, il y a beaucoup de choses qui évoluent dans le monde. Et il est très difficile de toujours regarder en arrière ce que nos ancêtres nous ont légué comme héritage. Et je pense que, en tant que jeune, j'ai un regard assez particulier dans la culture traditionnelle, parce que c'est ce qui me permet de m'identifier à ma nation et à me différencier aussi des autres personnes, en fait.
1: Le monde d'aujourd'hui est confronté à de nombreux défis et à une multiplication de conflits. Monsieur Vermander, d'après vous, comment la communauté internationale peut-elle trouver des valeurs communes pour l'ensemble de l'humanité?
0: Eh bien, je pense qu'elle doit d'abord reconnaître sa diversité. C'est un petit peu ce que disait M. Wu tout à l'heure. Il y a un concept important du confucianisme, c'est re-butong, harmonie, mais pas uniformité. Donc d'abord, elle doit reconnaître sa diversité. C'est vrai d'ailleurs aussi de toute société. Une société vivante quand elle est diverse. Donc c'est vrai au national et c'est vrai à l'international. Une fois que cette diversité est reconnue, elle doit effectivement identifier les défis qu'elle ne peut résoudre qu'unie. Eh bien, un exemple très clair, c'est le changement climatique. Si on ne travaille pas ensemble à résoudre le changement climatique, tout le monde souffre de conséquences catastrophiques. Un autre exemple nous a été donné par les épidémies. Une épidémie, elle se combat uniquement unie, quand on se donne des règles communes de précaution. Mais on peut dire, le problème de l'éducation, c'est le même. Tous les pays ont intérêt à avoir une éducation humaniste dans laquelle on ne forme pas des robots, mais des gens qui sont capables, comme le dit le confucianisme, d'empathie, de moralité, et pas seulement d'efficacité. Je pourrais citer d'autres exemples, mais vous voyez, il y a des défis qui nous sont communs. Donc le premier problème, c'est d'identifier ces défis, de savoir que nous ne les résoudrons pas exactement de la même façon à cause de notre diversité, mais que nous les résoudrons dans une coopération sincère et continue.
1: Comment comprenez-vous cette idée que le monde est partagé par tous, le monde est une communauté mise en avant par Confucius. En chinois, on dit « 天下为公，世界大同».
0: Oui, et ben ça reste toujours très vrai. Effectivement, nous partageons le monde. J'aime bien le dire d'une autre façon, nous habitons le monde ensemble. Il faut savoir habiter un espace d'une façon humaine. Quand on habite un endroit, on ne l'exploite pas, on le respecte et on ne peut respecter qu'ensemble. Se respecter les uns les autres et respecter le monde dans lequel nous habitons, c'est la même chose. Voilà. Du reste, je pense que c'est une inspiration, vous savez, des Nations Unies lorsqu'elles ont été fondées en 1945. Peut-être qu'on doit d'abord retrouver l'esprit de cette communauté des Nations Unies qu'on a essayé, avec bien des défauts, mais aussi avec beaucoup d'espérance et d'efforts, d'établir au lendemain de la Seconde Guerre mondiale.
1: Chaque civilisation a ses propres caractéristiques. Monsieur Pierre-Yvon, d'après vous, quelle importance revêtent les échanges et l'apprentissage mutuel entre les civilisations?
2: Les échanges et l'apprentissage mutuel entre les civilisations revêtent une importance fondamentale dans le développement de notre société mondialisée. En favorisant le dialogue interculturel, ils permettent de promouvoir la compréhension, le respect, la tolérance entre les peuples, et cela nous permet aussi de favoriser les échanges commerciaux, et, scientifiques et technologiques. Je pourrais dire que dans le passé, par exemple, la Chine a eu à innover dans beaucoup de domaines, tels que l'innovation technologique dans la découverte de la boussole, la poudre à canon, l'imprimerie. Cela a permis aussi à d'autres nations de pouvoir aussi s'acquérir de cette expérience-là, parce qu'il y a eu ces échanges-là entre les peuples. Et cela nous permet aussi de pouvoir avancer, parce qu'il y a des choses que, par exemple, chez moi, nous ne savons pas comment faire, nous n'avons pas, par exemple, la connaissance, mais grâce à ces échanges-là, nous pouvons aussi tirer profit de cela. Et c'est ce qui rend, en fait, notre société assez intéressante, parce qu'aujourd'hui, nous avons la possibilité de pouvoir échanger nos valeurs, échanger aussi nos cultures, en fait. Et ça aide beaucoup dans le développement.
1: Et monsieur, quel est votre point de vue sur le renforcement des échanges entre les différentes civilisations?
3: Bon, c'est très important, évidemment. Ça permet la compréhension mutuelle entre les différents peuples. Mais vous savez, dans ce monde, les différents peuples vivent de l'histoire différente, des civilisations différentes, de mentalités différentes. Il est très important que les peuples différents se comprennent les uns les autres. Cela peut éviter beaucoup, beaucoup de problèmes. Bon, il est évidemment également important de faire connaître justement l'idée fondamentale du confucianisme qui est basé sur l'harmonie. Parce que comme je vous l'ai dit tout à l'heure, certains pays ne pensent pas de la même façon. Ils croient à l'hégémonie, ils croient à la politique du plus fort. Et dans ce cas, il est essentiel de le faire comprendre que c'est dans l'intérêt fondamental de tous les pays, de tous les êtres humains, de construire, voilà, un monde harmonieux. Il faut que tout le monde vive en paix au lieu de s'entretuer. C'est toujours ce que je ressens comme l'essentiel du confucianisme, de la vieille philosophie chinoise, mais aussi de l'idée du président chinois qui a lancé l'initiative de la construction d'une communauté de destin. Voilà. Je crois que c'est ça qui est important. Voilà. Les échanges culturels joue un rôle crucial pour la compréhension mutuelle entre les différents peuples.
1: Tous les mots que nos invités ont utilisés tout à l'heure, la diversité, l'harmonie, les échanges, la communauté, correspondent bien l'idée, le concept que proposait le président chinois Xi Jinping, la communauté de destin pour l'humanité. Monsieur Vermander, comment comprenez-vous ce concept ?
0: Vous savez, j'enseigne la philosophie, donc je pense d'abord à Kant, qui écrivait à la fin du XVIIIe siècle un traité pour la paix perpétuelle. Il y avait déjà l'idée d'une communauté à créer qui permettrait à l'humanité de vivre en paix. Comme je l'ai dit, je pense que le projet des Nations Unies en 1945 était le même. Et tous les efforts, quelles que soient leurs origines philosophiques ou culturelles, qui visent à créer cette communauté de destin, c'est-à-dire cette prise de conscience que l'humanité est une parce que la Terre est une, sont bienvenues.
1: Et Monsieur Pierre-Yvon, comment expliquez-vous le concept d'une communauté de destin pour l'humanité?
2: Je dirais que le président Xi Jinping a toujours prôné l'harmonie entre les nations, afin que nous puissions vivre dans un monde où règne la paix et l'épanouissement des populations. Et en 2010, lors de la réunion du Conseil des chefs d'État de l'Organisation de la coopération de Shanghai, le président Xi Jinping disait « Chaque civilisation est distincte et aucune n'est supérieure aux autres. » Cela démontrait déjà quelle était sa vision dans la manière dont il encourageait les nations à vivre mutuellement, à essayer d'apprendre les uns des autres et à accompagner certaines nations qui sont encore en difficulté aujourd'hui. Et je pense que c'est quelque chose d'important parce que le monde est confronté à plusieurs défis qui nous attendent. Et si nous ne sommes pas unis, il serait très difficile pour nous de pouvoir les résoudre ensemble. Et je pense que cette vision du président Xi Jinping pourra aider beaucoup des nations à pouvoir développer leur pays. Et je parle par exemple en particulier dans mon pays, la Chine porte beaucoup dans mon pays parce que le président Xi Jinping est une fois venu dans mon pays pour inaugurer un hôpital. Et même le projet, le Belt and Road, encourage surtout aussi ces échanges-là entre les nations, de la manière dont nous devons travailler ensemble pour pouvoir trouver des solutions qui pourront aider les populations à mieux vivre et à se développer en fait.
1: Et Monsieur Wu, quelles sont vos compréhensions sur ce concept ?
3: J'ai évoqué brièvement tout à l'heure. Alors, c'est un concept très important qui est la continuité de la vieille civilisation chinoise, qui reflète la vieille philosophie chinoise, qui reflète justement de l'idée fondamentale du confucianisme. Le président Xi a également dit ceci, cette phrase-là également m'a marqué. Il a dit: c'est seulement lorsque le monde va bien que la Chine va bien. Et lorsque la Chine va bien, le monde va mieux. Aucun pays ne peut vivre seul. Et surtout, aucun pays ne doit chercher ses propres intérêts au détriment des autres. Ça, c'est dangereux. Au contraire, il faut que tous les pays du monde travaillent ensemble pour un meilleur avenir, pour un meilleur avenir partagé. Voilà, c'est ça l'idée fondamentale de la construction d'une communauté de destin. C'est ça ce que je comprends.
1: Je vous remercie Monsieur Vermander, Monsieur Wu et Monsieur Pierre-Yvon d'avoir participé à cette émission et d'avoir livré vos analyses.
4: Venez de suivre les discussions animées par Madame Julie et trois invités. Ils ont parlé d'une voie entre tradition et modernité. Je vous invite maintenant à écouter la chanson « Shenming zhihe, la rivière de la vie » interprétée par Fei Wang et Na Ying.

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2: Bonjour à tous et bienvenue pour notre nouvelle émission qui sera consacrée à l'apprentissage du chinois mandarin. En gros, notre objectif est de vous apprendre tout au long de ce cycle le chinois au quotidien. Je suis Xiao Tai et je suis très heureuse de vous accompagner avec Thomas pour ces cours de chinois.
1: Salut à tous, moi comme vient de le dire ma collègue, c'est Thomas et ça fait quelques mois que je suis en Chine, mais je ne pratique pas vraiment le chinois au quotidien, donc je suis un peu comme vous, je vais découvrir cette langue quasiment en même temps que vous.
2: Bon. Ne vous inquiétez pas, on ne va pas vous prendre la tête durant cette émission, ce n'est pas notre but en tout cas. Mais il s'agit de vous initier petit à petit à cette langue si spécifique. Alors, pour commencer une langue, il me paraît essentiel de savoir nous présenter, non ?
1: C'est vrai que c'est un peu la première chose qui vous sert tous les jours, hein, dans la rue, au boulot. Et cela vous amène forcément, lorsqu'on dit bonjour à quelqu'un, d'amener de nouvelles expressions et de nouveaux mots à la suite du salut quotidien.
2: Ok, aujourd'hui nous commençons avec les mots et les expressions qui servent à saluer. Ni hao.
1: Qui veut dire bonjour.
2: Ni jiao shenme mingzi.
1: Comment vous appelez-vous?
2: Zhe shi wo de mingpian.
1: Voici ma carte de visite.
2: Hao jiu bu jian.
1: Et enfin, ça fait longtemps que nous ne nous sommes pas vus.
2: Voilà les objectifs des cours d'aujourd'hui. En chinois, il y a plusieurs façons pour dire bonjour. L'expression la plus courante est ni hao.
1: Ni hao.
2: Ni signifie tu, hao signifie bien. Ni hao ou nin hao. Bonjour est une formule que l'on peut employer pour saluer en toutes circonstances et qui que ce soit. En réponse, on dit aussi ni hao ou nin hao.
1: Ouais, c'est un peu exactement comme en français. En fait, si on dit bonjour, l'interprétation.

0: interlocuteur qui nous répond également bonjour.
1: Bah, tout à fait, c'est facile, hein. Vous n'avez qu'à le répéter. Ni hao. On se le fait ensemble. Ni hao.
0: Et jamais 203, encore une fois, on va se le refaire ensemble.
1: Ni hao. Et voilà un premier terme. Et maintenant, nous écoutons un petit dialogue.
2: Ni hao.
3: Ni hao.
2: Ni hao.
3: Ni hao.
1: Bon, maintenant, après avoir salué une personne, on va lui demander son nom. Et comment on dit en chinois? On peut le dire comme ça. Ni jiao shenme mingzi.
0: Ni jiao shenme mingzi. Est-ce que j'ai bon?
1: Oh, c'est tout à fait passable.
0: Oui, bon, on peut mieux faire, mais bon, tout le monde débute ici, hein. D'accord. Surtout moi.
1: Oui. Ni.
0: Ni.
1: En troisième ton, c'est tu. Tiao. Okay.
0: Tiao, qui veut dire appeler.
1: Appeler. D'accord. Au quatrième ton, shenme signifie quel, quoi, comment, c'est pour demander.
0: Bon, je vais essayer maintenant. Shenme.
1: C'est mieux. Mingzi, c'est-à-dire le nom.
0: Mingzi.
1: Ou plutôt le prénom.
0: D'accord, ok.
1: Et comment t'appelles-tu? Ni jiao shenme mingzi.
0: Ni jiao shenme mingzi.
1: Oh, c'est presque parfait.
0: Ouais, presque.
1: Bon, allons, on s'écoute un dialogue maintenant. Dialogue 2.
2: Ni jiao shenme mingzi?
3: 我叫王龙，你叫什么名字？
2: 刘露。
1: 什么 est un pronom interrogatif qui signifie quoi, que, parfois, quel. La syntaxe chinoise est très simple. Dans une phrase interrogative, on remplace l'objet de la question par le pronom interrogatif adéquat et l'ordre des mots ne change pas. Par exemple, 我叫王芳, je m'appelle Wang Fang. Sous la forme interrogative, on dit 你叫什么名字? Tu t'appelles comment? Tu t'appelles par quel nom? Répétez encore une fois. Ni jiao shenme mingzi.
0: Ni jiao shenme mingzi.
1: Bravo Thomas. Bon, la réponse pour la phrase ni jiao shenme mingzi est très simple. On dit wo jiao.
0: Wo jiao.
1: Ouais. Voilà. Ni jiao shenme mingzi.
0: Ni jiao shenme mingzi.
1: Très bien. Et en Chine, les gens s'échangent souvent des cartes de visite lorsqu'ils se rencontrent pour la première fois. Quand vous donnez votre carte de visite, vous pouvez dire en chinois « 这是我的名片». Cela signifie en français « voici ma carte de visite ».« 这是我的名片». Vas-y Thomas.
0: « 这是我的名片». Et « 名片 », c'est la carte de visite, non ?
1: C'est exact. « 名片 », c'est la carte de visite. « 得» indique l'appartenance. Par exemple, le mien ou la mienne se dit en chinois 我的, le tien ou la tienne se dit en chinois 你的, et 这 signifie ce.
0: 这
1: 是 signifie être.
0: 是
1: 我的, en français, c'est ma ou le mien.
0: Ah, je vais essayer
1: 的.
0: Aussi maintenant de le répéter 我的.
1: Très bien. 这是我的, qui veut dire littéralement c'est à moi. Et puis c'est en effet pour dire que c'est une chose qui m'appartient.
0: Ok, bon, je le fais à mon tour. Je she wada.
1: Très bien. Ming pian, carte de visite.
0: Ming pian.
1: Je she wada ming pian.
0: Je she wada ming pian.
1: Ce qui veut dire, voilà ma carte de visite.
0: Bon, maintenant, on va s'écouter un petit dialogue et pour essayer de mettre un petit peu tout ça en place, hein, parce que c'est important d'entendre les choses parler plutôt que de répéter des phrases. On s'écoute le dialogue numéro 3.
3: 这是我的名片。
2: 谢谢。
3: 好久不见，你好吗？
2: 挺好的，谢谢。
1: Voici ma carte de visite. 这是我的名片。
0: 这是我的名片。
1: 名片 qui veut dire?
0: 名片 ben je crois que si j'ai bien bossé, ça veut dire carte de visite.
1: Tu as bien raison.Bien, passons maintenant à une nouvelle phrase. Supposons que ton ami et toi, vous ne vous êtes pas rencontrés depuis un bon moment. Dans ce cas-là, qu'est-ce que tu dis en français?
0: Bon, c'est très simple. Moi, je dis en français, ça fait super longtemps que nous ne nous sommes pas vus.
1: Exact. Et en chinois, on dit 好久不见.
0: 好久不见.
1: Et c'est comme la traduction de longtemps pas voir.
0: D'accord, ok.
1: Et je vais le traduire mot à mot. Ça fait 好久très longtemps.
0: Hao jiu.
1: Pu. Ne pas.
0: Bu, tu viens de le dire, ne pas.
1: Ouais. Tien, c'est voir.
0: Tien.
1: Alors, longtemps, pas voir. Hao jiu, pu tien.
0: Hao jiu, pu tien.
1: Ni hao ma. Comment vas-tu? C'est une formule de salutation courante utilisée en général entre personnes qui se connaissent. La réponse est souvent « 我很好 », »,« je vais très bien ». « Ma » et « ne » sont des particules qu'on utilise à la fin d'une phrase interrogative « 你好吗 ?»«
0: 你好吗 ?»
1: Et maintenant, nous écoutons encore une fois le troisième dialogue.
3: 这是我的名片。
2: 谢谢。
3: 好久不见。 你好吗 ?
2: 挺好的,谢谢。
0: Ok, c'était le dernier dialogue pour aujourd'hui. Dans une nouvelle émission à travers laquelle on va vous apprendre les rudiments de la langue chinoise, ce sera notre objectif. Et avant d'écouter une nouvelle fois tous les dialogues, une brève révision de ce que nous avons vu aujourd'hui. Et pour saluer en chinois, je crois que c'est Ni Hao.
1: Comment t'appelles-tu ? Ni jiao shenme mingzi ?
0: Ni jiao shenme mingzi ?
1: Et quand vous échangez des cartes de visite avec vos amis chinois, vous pouvez dire « 这是我的名片 ».«
0: 这是我的名片 ».
1: Et nous avons aussi appris « ça fait longtemps qu'on ne s'est pas vu en chinois ». On dit « 好久不见 ».«
0: 好久不见 ».
1: Et maintenant, nous écoutons tous les dialogues d'aujourd'hui. Premier dialogue.
2: « 你好 ».«
3: 你好 ».«
2: 您好 ».«
3: 您好 ».
1: Deuxième dialogue.
2: 你叫什么名字?
3: 我叫王龙。 你叫什么名字?
2: 刘露。
1: Troisième dialogue.
3: 这是我的名片。
2: 谢谢。
3: 好久不见。 你好吗?
2: 挺好的,谢谢。
1: Et à la fin de notre cours de chinois, nous vous parlerons aussi de la culture chinoise pour vous donner une petite idée des mœurs et des coutumes. C'est ce que nous appellerons l'ABC de la culture chinoise.
0: Et justement, dans cette rubrique, de quoi va-t-on parler aujourd'hui ?
1: Ben aujourd'hui, nous avons vu comment dire bonjour, ni hao. On peut aussi dire nin hao, comme une formule plus respectueuse. Ni hao est utilisé en général entre les personnes de même âge ou de même statut social. Et si vous rencontrez une personne qui est plus âgée que vous, vous dites ni hao.
0: Merci beaucoup, Xiao Tai. Voilà, notre rubrique cours de chinois, c'est fini pour aujourd'hui. Merci de votre fidélité. À bientôt et au revoir pour un nouveau cours.
1: À la prochaine fois.
4: C'est ainsi que prend fin cette édition d'Interview Plus. Merci de l'avoir suivi. On se dit au revoir en musique avec un titre du chanteur chinois Zhou Shen, Fu Guang, des impressions passagères. À la prochaine!

Et nous débutons avec l'Iran qui affirme avoir lancé les attaques de drones et de missiles contre des sites militaires américains à Bahreïn et au Koweït, en représailles aux frappes aériennes américaines qui ont touché la République islamique. Téhéran a également menacé de suspendre complètement les négociations en réponse à l'avertissement du président américain Donald Trump selon lequel Washington pourrait être contraint de mener à bien cette mission par la voie militaire. Plus tôt, le commandement central américain avait lancé des frappes contre plusieurs cibles militaires iraniennes, les qualifiant de réponse directe aux attaques iraniennes contre la navigation marchande. Par ailleurs, le ministre iranien des Affaires étrangères, Abbas Araghchi, a rencontré son homologue irakien à Bagdad. M. Araghchi a souligné que l'Iran maintiendrait le contrôle exclusif du détroit d'Ormuz pendant les 30 prochains jours. Les survivants des deux séismes qui ont frappé le Venezuela ont exhorté les autorités à intensifier les opérations de recherche et de sauvetage pour retrouver les personnes encore coincées sous les décombres. Le bilan dépasse désormais les 1 400 morts et on dénombre plus de 3 200 blessés.

0: Suite de ces puissants séismes de magnitude 7,2 et 7,5, le Venezuela a enregistré 430 répliques légères à modérées. Le président de l'Assemblée nationale, Jorge Rodriguez, a déclaré que plus de 7 millions de kilos de nourriture avaient été distribués dans les zones touchées, tandis que 60% de l'approvisionnement en électricité avait été rétabli dans l'état de La Guaira, le plus durement touché. Les entreprises publiques chinoises se sont associées à des entreprises chinoises locales pour coordonner les efforts de sauvetage. Des grues industrielles sont actuellement utilisées pour déblayer les décombres des bâtiments effondrés et atteindre les survivants coincés sous les décombres. L'ambassade de Chine à Caracas a indiqué que les associations chinoises à l'étranger et la communauté chinoise locale avaient fait don d'environ 500 tonnes de fournitures, notamment de l'eau, du lait, du riz et des produits carnés. À ce jour, près de 10 000 familles vénézuéliennes sinistrées ont reçu de l'aide. Une canicule sévère balaie l'Europe avec des températures records dans plusieurs pays, menant une augmentation du nombre de décès et des perturbations aux services publics.
1: Les autorités sanitaires espagnoles ont annoncé que plus de 210 personnes étaient décédées à cause de raisons liées à la chaleur entre dimanche et mercredi. Les médias italiens rapportent que 5 agriculteurs sont morts sous l'effet de cette vague de chaleur extrême. Les températures atteignent également des pics en France, où les autorités ont interdit la vente et la consommation de l'alcool dans certaines circonstances et demandé aux organisateurs des annulations d'événements publics. La Suisse a signalé des températures atteignant 38 degrés, tandis que les Pays-Bas ont émis une alerte rouge à la chaleur pour 8 provinces, dont certaines régions devraient atteindre 40 degrés. La vague de chaleur extrême qui frappe le sud du Royaume-Uni entraîne la fermeture d'écoles et perturbe les transports. Les températures devraient grimper jusqu'à un record pour le mois de juin, atteignant au moins 39 degrés.
0: Et c'est une première en France. Le 27 juin, une marche mémorielle s'est déroulée à Paris. À l'initiative de l'association Echoes of the World, les participants ont rendu hommage aux victimes du fascisme japonais en Chine, avec un hommage particulier aux victimes du massacre de Nanjing.
2: Malgré la chaleur accablante qui frappait presque toute la France, plusieurs dizaines de personnes se sont réunies place du Trocadéro, également connue sous le nom de Parvis des droits de l'homme, pour une marche calme et parfaitement organisée. Sur les banderoles des participants, on pouvait lire « N'oublions jamais l'histoire, préservons la paix » à la mémoire des victimes du massacre de Nanjing ou encore « Le Japon doit renoncer définitivement au réarmement ».
3: Nous organisons cette marche aujourd'hui à Paris parce que c'est le bon moment pour l'organiser. Nous habitons à l'étranger, nous faisons beaucoup d'activités. Nous sommes allés au Japon, nous sommes allés en Corée. Et là, c'était un bon moment pour aller en France. C'est un jour important aujourd'hui. L'endroit aussi est chargé d'histoire. Nous avons commencé à la place des droits de l'homme et nous nous sommes rendus maintenant à la place Victor Hugo pour la Chine.
2: Au fil de la marche, les responsables de l'association Echoes of the World, en français, Écho du monde, se relayait au micro pour rappeler les atrocités commises par l'armée impériale japonaise contre les Chinois, en particulier lors du massacre de Nanjing, un épisode tragique de l'histoire, pourtant encore largement méconnu en France.
4: Je pense que les Français sont occupés à éduquer les jeunes générations de manière diverse et variée, mais toujours de manière très ethnocentriste et européanocentriste. Et c'est pour ça qu'on fait ce genre d'activité, afin que ça se fasse connaître beaucoup plus, puisque un génocide est un génocide. Ça n'est pas un incident, ça n'est pas un accident, c'est un génocide. Donc il faut que ça soit reconnu par le plus grand nombre. Seulement comme ça, on pourra coopérer facilement avec la Chine.
2: Partis de la place du Trocadéro, les participants ont fait une halte, place Victor Hugo, où ils ont observé une minute de silence en mémoire des victimes du massacre de Nanjing. Un hommage solennel destiné à rappeler l'importance du devoir de mémoire et de la préservation de la paix.
5: Ce que nous voulons dire, c'est que la paix d'aujourd'hui n'a pas été facile à obtenir. Nous souhaitons semer cette graine de paix car beaucoup considèrent la paix comme allant de soi. Pourtant, elle est le fruit d'immenses efforts. C'est pourquoi nous rappelons que cette histoire appartient à la mémoire commune de l'humanité. Nous souhaitons que toute l'humanité rejoigne ce grand mouvement qui consiste à se souvenir de l'histoire, à chérir la paix et à construire l'avenir.
2: Tour à tour, les participants ont inscrit des messages sur une banderole en soutien à cette initiative. Après Paris, la commémoration se poursuivra à Marseille le samedi 4 juillet 2026.
0: Récemment, le gouvernement zambien a remis des certificats de reconnaissance à tous les membres de la 26e équipe médicale chinoise en Zambie.

0: à Lusaka, la capitale, en signe de félicitations. Le secrétaire général adjoint du cabinet zambien, Siazongo Siakalenge, la secrétaire permanente du ministère zambien de la Santé, Joma Simui, Zhang Yingjian, chef de l'équipe, ainsi que tous les membres de l'équipe et des représentants de la Chine et de la Zambie, ont assisté à la cérémonie.
1: Lors de cet événement, le secrétaire général adjoint Siakalenge, au nom du président Hichilema, a exprimé sa gratitude à l'équipe médicale et a remis des certificats d'honneur à chacun de ses membres, saluant leur travail exceptionnel au cours de l'année écoulée, durant laquelle ils ont œuvré en première ligne du système de santé local et renforcé la coopération médicale et sanitaire sino-zambienne. En juin 2025, la 26e équipe médicale chinoise en Zambie est arrivée dans le pays et a été déployée au centre hospitalier universitaire Levi Mwanawaza, au centre hospitalier universitaire de l'Université de Zambie, au centre hospitalier universitaire de Ndola et au centre hospitalier universitaire de Livingstone pour une mission d'assistance médicale d'un an. L'équipe s'est activement impliquée dans le diagnostic et le traitement clinique, l'assistance technique, la formation du personnel local et les échanges médicaux bilatéraux, établissant ainsi un système pérenne de transfert de la technologie de l'endoscopie digestive. Cette initiative a permis de pallier les lacunes en matière de diagnostic et de traitement des maladies digestives en Zambie et a favorisé un progrès significatif dans ce domaine. Tout au long de l'année, l'équipe médicale a dispensé 60 sessions de formation professionnelle à 308 professionnels de santé locaux. Grâce à cela, une équipe de professionnels locaux en Zambie a pu se constituer, capable de réaliser des examens et des interventions chirurgicales endoscopiques de manière autonome. Ce modèle zambien de coopération médicale sino-africaine spécialisée, reproductible et adaptable à plus grande échelle, a reçu l'approbation unanime du gouvernement et de la société zambien.
2: Au nom du gouvernement zambien, je tiens à remercier l'équipe médicale et nous espérons que cette collaboration se poursuivra afin que de nombreux étudiants, jeunes médecins et internes puissent se familiariser avec les interventions médicales spécifiques pratiquées dans ce domaine.
0: Passons à présent à l'Afrique centrale, autrefois plaque tournante commerciale très animée, reliant le nord du Cameroun au Nigeria. Le port fluvial de Garoua, sur la rivière Benue, est depuis des années pratiquement à l'abandon. Depuis des décennies, les habitants ont vu le commerce disparaître, emportant avec lui de nombreux moyens de subsistance. Les appels renouvelés en faveur de la réhabilitation du port font naître l'espoir qu'il puisse redevenir un moteur économique essentiel pour la région.
2: Vu d'en haut, les quais déserts de Garoua racontent l'histoire d'un centre commercial autrefois florissant, aujourd'hui tombé dans l'oubli. Inauguré en 1935, ce port fluvial situé sur la Benue, une rivière longue et sinueuse, reliait le nord du Cameroun au Nigeria, assurant le transport des personnes et des marchandises tout en soutenant des milliers d'emplois. Aujourd'hui, il ne reste plus qu'une poignée de bateaux.
3: Je me sens nostalgique, car quand j'étais jeune, je me souviens à quel point cet endroit était animé. C'était un véritable lieu de rencontre où chacun y trouvait son compte. Même les petits-enfants venaient jouer au bord de l'eau, les commerçants venaient y faire de bonnes affaires, les dockers y travaillaient, il y en avait pour tout le monde.
2: Les habitants affirment que le déclin du port a transformé l'économie locale. Les marchandises qui arrivaient autrefois rapidement et à moindre coût par voie fluviale dépendent désormais en grande partie du transport routier, ce qui augmente les coûts et ralentit les échanges commerciaux avec le Nigeria voisin.
3: Les retombées économiques que ce port apportait à la ville de Garoua étaient considérables. Tout d'abord, il contribuait à réduire le chômage, car de nombreuses personnes trouvaient un emploi grâce à lui. Ensuite, il facilitait le transport de nos marchandises vers le Nigeria, ce qui représentait un avantage économique significatif. Depuis que le port a cessé ses activités, c'est une perte énorme pour la ville de Garoua.
2: Malgré sa détérioration, les experts estiment que le port conserve une valeur stratégique. Reliant le Cameroun au Nigeria, au Tchad et à la République centrafricaine, ils affirment que la reprise du transport sur la Benue pourrait réduire les coûts de fret et renforcer le commerce régional.
3: Cette infrastructure est importante. Elle bénéficie d'un statut particulier en tant que port autonome. Mieux encore, il s'agit d'un port autonome qui a été transféré à la communauté urbaine de Garoua. Il permet aux entreprises de Garoua d'effectuer à la fois leurs opérations d'exportation, notamment pour les produits issus d'activités industrielles telles que celles de Sodé Coton et d'autres entreprises via la rivière Benue, ainsi que leurs opérations d'importation de marchandises en provenance de Djimeta sur la rive opposée.
2: Les autorités du nord du Cameroun envisagent un vaste projet de réhabilitation. Mais rétablir la navigation, moderniser les infrastructures vieillissantes et intégrer le port au réseau de transport camerounais dans son ensemble aura un coût élevé.
3: Le projet serait économiquement viable à long terme si les travaux de modernisation étaient effectivement menés à bien. Si la navigabilité du cours d'eau était assurée,

0: et si le port était intégré dans un réseau multimodal reliant en particulier les ponts maritimes de Douala et de Kribi aux régions du nord du Cameroun.
1: Pour les habitants de Garoua et des villages environnants, ce port à l'abandon représente bien plus qu'une infrastructure en ruine. Il leur rappelle une occasion manquée et l'espoir qu'un regain d'intérêt et d'investissement puisse à nouveau faire de la rivière Benoué une porte d'entrée pour le commerce, l'emploi et la croissance économique régionale.
2: La Chine est de retour en tête du classement mondial des supercalculateurs. Un système chinois récemment mis au point, baptisé Lanshine, s'est hissé à la première place du dernier classement Top 500, dévoilé lors de la conférence internationale sur le calcul intensif à Hambourg. Il s'agit de la première place occupée par la Chine depuis 2017.
3: Le supercalculateur chinois récemment dévoilé, LineShine, s'est hissé à la première place du 67e classement Top 500 publié lors de la conférence internationale sur le calcul intensif qui s'est tenue cette année à Hambourg. Capable d'effectuer plus de 2 quintillions de calculs par seconde, LineShine devance les supercalculateurs américains El Capitan, Frontier et Aurora, ainsi que le supercalculateur allemand Jupiter. Les experts ont déjà commencé à souligner la conception technique unique de LineShine.
4: Il s'agit d'une avancée majeure. C'est le premier système publiquement vérifié qui supporte plus de 2 exaflops dans ce que l'on appelle la double précision, à virgule flottante 64 bits, en utilisant un système qui n'a que des CPU, pas d'accélérateur GPU. Il atteint environ 80% de son pic de performance théorique, ce qui constitue un chiffre très élevé. De nombreuses machines atteignent bien moins, généralement autour de 60-65e de % de leur pic théorique. Cela indique que c'est une architecture très bien équilibrée.
3: Jack Dongara a également décrit cette machine comme étant à la pointe du calcul scientifique et de l'intelligence artificielle.
4: Nous avons ici un système très impressionnant. La taille, l'ampleur de ce système ordinateur sont incroyables. Il va permettre de résoudre certains des problèmes les plus difficiles que nous connaissons aujourd'hui en sciences informatiques, mais aussi liés à l'IA, qui se trouve à l'avant-garde de la technologie. Je pense que c'est une très bonne nouvelle que la Chine se classe première place du classement Top 500. Et même s'il y avait de nombreuses rumeurs au cours de la dernière décennie au sujet des systèmes chinois, cela a tout de même pris beaucoup de personnes par surprise. LineShine est un système véritablement impressionnant et il a une architecture très intéressante. Je pense que tout cela va à nouveau donner de l'élan à la compétition.
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14: 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Au micro, Claudine.
15: L'année 2024 marque le 60e anniversaire de l'établissement de relations diplomatiques entre la Chine et la France. Malgré la distance, la différence culturelle et les modes de développement différents, les deux pays ont toujours été attirés l'un par l'autre. Dans un contexte international complexe et instable, comment renforcer les échanges et la coopération économique et commerciale entre les deux pays? Comment améliorer la compréhension mutuelle en dépit des différences culturelles? Aujourd'hui, nous avons le plaisir d'en discuter avec Madame Li Chunyan, qui vit en France depuis une vingtaine d'années. Rappelons que cette émission a été réalisée par CGDN. Dans la deuxième partie de cette émission, je vous propose d'apprendre le chinois avec nous.
16: Bonjour à tous, bienvenue dans l'émission Rencontre.
10: L'année 2024 marque le 60e anniversaire de l'établissement des relations diplomatiques entre la Chine et la France. Malgré la distance, les différences culturelles et les modes de développement différents, les deux pays ont toujours été attirés l'un par l'autre. Dans un contexte international complexe et instable, comment renforcer les échanges culturels et la coopération économique et commerciale entre les deux pays? Comment améliorer la compréhension mutuelle en dépit des différences culturelles? Aujourd'hui, nous avons le plaisir d'en discuter avec Madame Li Chunye, qui vit en France depuis une vingtaine d'années. Elle participe très souvent à des événements et des rencontres dans lesquelles elle fait part de ses expériences personnelles et de ses sentiments sur les différences entre les cultures chinoises et françaises. Elle est aussi invitée régulièrement à des débats et à des interviews organisées par les médias français où elle fait entendre une voix raisonnable sur la Chine et promeut la compréhension mutuelle et la coopération entre les deux pays. Bonjour Madame Li Chunye.
13: Bonjour Madame Xu.
10: Bienvenue dans notre émission.
13: Merci.
10: Vous vivez en France depuis une vingtaine d'années. Pour vous, quelles sont les principales différences culturelles entre les deux pays ?
13: Alors, tout d'abord, entre les Français et les Chinois, on partage beaucoup de points communs. Ensuite, il y a des différences culturelles. Moi, je prends un premier exemple. Par exemple, dans la culture chinoise, la recherche permanente de l'harmonie est très encouragée. Cela se reflète dans les philosophies chinoises, comme le confucianisme, le taoïsme ou le bouddhisme. De ce fait, les Chinois pensent souvent que non seulement le blanc et le noir peuvent coexister, tout comme le yin et le yang, mais aussi il y a la troisième zone, la zone grise. On a une vision du monde comme quoi le blanc, le noir et le gris peuvent coexister. Tandis que dans la culture française ou occidentale, on constate une sorte de dualisme. C'est-à-dire, c'est ou bien le blanc ou bien le noir. Donc, si c'est pas du blanc, c'est complètement noir. Donc, on peut constater cette différence dans la façon de percevoir ce monde et beaucoup de sujets. Et un deuxième exemple, dans la culture chinoise, on attache plus d'importance aux actions qu'aux paroles. Comme le disent certains proverbes chinois, celui qui parle trop dit forcément des bêtises. Un homme de bien est rapide en action et fait attention à ce qu'il dit. Tandis que dans la culture française, on aime bien passer beaucoup de temps à discuter, à débattre, et souvent en oubliant qu'il faudrait prendre des actions par la suite. Ce sont deux approches différentes qui se reflètent dans la vie quotidienne, dans le milieu du travail, et aussi sur plein d'autres sujets. Donc il y a aussi d'autres différences culturelles. Ce sont deux exemples qu'on peut constater assez souvent.
10: Et malgré les différences culturelles, quels sont, par exemple, les aspects de la vie en France auxquels vous avez eu le plus de mal à vous adapter?
13: Je pense que globalement, je m'adapte assez bien à la vie en France. Je pense qu'aucun pays n'est parfait dans la vie quotidienne. Par exemple, à Paris, le sens du service n'est pas toujours très satisfaisant. Donc, c'est quelque chose à laquelle j'ai parfois encore du mal à m'adapter. L'administration française n'est pas toujours très efficace, par exemple. Mais je pense que globalement, je m'adapte bien à la vie ici après 20 ans.
10: Et les différences culturelles mènent parfois à des malentendus. Selon vous, quelles sont les principales impressions fausses que les Français peuvent avoir sur la Chine ou bien les clichés sur la Chine ?
13: Oui, c'est vrai que la Chine est un pays lointain et qu'en France, on n'a pas toujours accès aux bonnes informations. Donc, il existe des préjugés, voire de fausses informations sur la Chine ou les Chinois. Je prends un premier exemple. C'est lié à ce que j'ai mentionné tout à l'heure. Une approche noire ou blanc. Donc, dans le raisonnement français, quand on regarde un pays ou un sujet, si

0: c'est pas complètement, je veux, si cela ne ressemble pas à la France, on pense que ce n'est pas du blanc. Du coup, on raisonne, on conclut que c'est du noir. Donc, du coup, en France, beaucoup de gens, quand ils regardent la Chine, on raisonne de cette façon. Et donc, on a tendance à se focaliser sur les aspects négatifs, les zones d'amélioration de la Chine, en oubliant qu'il existe aussi beaucoup de choses très positives là-bas. Et donc, il y a un raisonnement de confrontation, c'est-à-dire, si ce n'est pas du blanc, c'est du noir. Donc ça, c'est un premier raisonnement que je trouve pas irrationnel vis-à-vis de la Chine. Et un deuxième exemple, en France, quand on regarde la Chine, on a tendance à toujours prendre une approche très idéologique. C'est-à-dire, quand on analyse les différents sujets liés à la Chine, on conclut souvent que tout peut être expliqué par l'idéologie. Voilà. Pourtant, en réalité, il faut regarder la Chine avec beaucoup plus de nuances, parce que la Chine est un pays immense. On a des aspects très différents, on a de différentes provinces, différentes régions, on a des coutumes différentes. Là-dedans, il y a non seulement le gouvernement, mais il y a aussi l'emprise, il y a le peuple, il y a la culture, il y a l'histoire. Donc, à mon avis, il faut pas tout mélanger. Il faut pas penser que tout ce qui concerne la Chine peut être expliqué par l'idéologie, ce qui reflète une approche très simpliste.
1: C'est pour cela que vous avez écrit le livre Cyrano Confucius et moi, une Chinoise à Paris.
0: Tout à fait, ce livre a été publié en France il y a 3 ans par la maison d'édition L'Archipel. Donc, c'est un récit autobiographique qui reflète les différences culturelles dans la vie quotidienne, dans le milieu du travail et dans les relations hommes-femmes, à travers mon parcours et des expériences authentiques. Donc, ce livre a pour objectif de faciliter la compréhension mutuelle entre les Français et les Chinois. Donc, c'est basé vraiment sur mes observations depuis plus de 20 ans de séjour en France.
1: Et la version chinoise de ce livre a été publiée récemment par la maison d'édition pour l'éducation de Shanghai. Pouvez-vous nous présenter un peu ce livre?
0: La version chinoise a été traduite par moi-même. Donc, c'est vraiment pour illustrer les différences culturelles de manière plus approfondie et de manière concrète à travers des histoires authentiques, parfois très amusantes. J'ai reçu pas mal de retours des lecteurs français et chinois et même occidentaux. Donc, depuis sa publication en France, il y a beaucoup de lecteurs qui m'ont écrit ou ont laissé des commentaires en ligne. Ils ont trouvé que les textes de mon livre étaient très authentiques, sincères, et ils pensent aussi que les analyses des différences culturelles sont très pertinentes. Moi, j'ai été vraiment ravie de pouvoir faciliter la compréhension mutuelle à travers le contenu de mon livre et d'avoir reçu ces retours très positifs des lecteurs français, occidentaux ou chinois.
1: Et selon vous, que faut-il privilégier si l'on veut promouvoir efficacement la compréhension mutuelle et les échanges entre les deux pays, en plus d'écrire un livre comme vous?
0: Je pense qu'il faudrait promouvoir vraiment plus de communication, plus d'échanges entre les peuples. Se rencontrer, discuter et voyager. Il y a beaucoup de Français qui ont changé leur perception de la Chine quand ils ont voyagé en Chine. Donc, je pense que un moyen très utile, c'est vraiment d'aller en Chine, regarder ce qui se passe là-bas, visiter le pays, discuter avec les Chinois qui vivent en Chine ou à l'étranger, en plus de la lecture, etc.

0: voire biaisée vis-à-vis de la Chine. Comment analysez-vous ce phénomène?
1: Je pense qu'il y a plusieurs facteurs qui peuvent vous expliquer ce phénomène. Bon, premièrement, quand on regarde le nombre de journalistes chinois qui parlent anglais ou français ou une autre langue étrangère et le nombre de journalistes occidentaux qui parlent le chinois, on peut constater un écart. Donc, premièrement, il y a beaucoup de journalistes occidentaux qui ne parlent pas le chinois, qui n'ont même jamais visité le pays et donc qui regardent la Chine, qui analysent la Chine avec des informations assez limitées. Donc la langue est très importante pour comprendre un pays et puis se rendre sur place est aussi très important. Donc je pense que ça c'est le premier facteur. Et deuxième facteur, souvent je constate que il y a beaucoup de journalistes, en fait, conclure d'abord selon leur prise de position, avant vraiment de passer beaucoup de temps à analyser un sujet. C'est aussi parce que qu'aujourd'hui qu'on vit dans un monde qui évolue très vite. Dans les médias, il faut faire des reportages très rapides et il y a beaucoup d'informations qui sont passées à l'audience. Mais moi, je trouve qu'il manque de journalisme d'investigation, c'est-à-dire il y a combien de gens qui vraiment qui passent leur temps à analyser un sujet de manière approfondie, à vraiment discuter avec les gens venant de ce pays et à rechercher des informations venant de différentes sources, pas seulement occidentales, mais aussi chinoises, asiatiques ou africaines. Il y a peut-être une sorte de paresse interculturelle que l'on peut constater non seulement chez certains médias, mais aussi de manière générale. Aujourd'hui, je pense que c'est aussi avec le rythme de vie qui évolue. Il y a plein de gens qui commentent déjà quand ils voient le titre, par exemple, d'un article, sans aller plus loin. Après, le troisième facteur, il y a une influence assez importante des enjeux géopolitiques entre la Chine et les États-Unis. Et on peut voir cette influence en Europe. Par contre, il y a beaucoup de gens qui ne s'en rendent pas forcément compte. On peut avoir d'autres facteurs, ce sont quelques exemples.
0: Et comment avez-vous réagi quand les médias ou les gens parlent de la Chine d'une manière négative ou transmettent des informations fausses sur la Chine?
1: Moi, je trouve que ce n'est pas évident aujourd'hui pour les Chinois qui vivent à l'étranger de recevoir toujours ce genre d'informations ou d'analyses. Moi, j'essaie toujours d'illustrer les faits et les arguments bien solides et aussi avec un bon argument. Pour moi, c'est vraiment la base de toutes les discussions raisonnables. Ça veut dire des éléments factuels, des arguments solides et un bon raisonnement. Donc, sur tous les sujets. C'est ce que j'essaye de faire durant les débats ou les interviews ou durant les discussions avec mes amis français ou occidentaux dans la vie quotidienne.
0: L'année 2024 marque le 60e anniversaire de l'établissement des relations diplomatiques entre la Chine et la France, ainsi que l'année franco-chinoise du tourisme culturel. Une série d'activités se tiennent donc dans les deux pays cette année pour renforcer les échanges mutuels. Avez-vous participé à certaines de ces activités?
1: Depuis plusieurs mois, il y a eu beaucoup d'événements franco-chinois qui ont été organisés à Paris et qui touchent différents sujets. La géopolitique, l'économie, la culture, la musique, le tourisme, le cinéma, etc. Et j'ai pu assister à une partie de ces événements. Il y a toujours une très bonne ambiance et les gens présents sont amicaux et ouverts avec la Chine ou les Chinois. Et je ressens aussi une forte volonté mutuelle pour mieux se connaître et pour renforcer la coopération franco-chinoise. Après, je croise toujours plus ou moins les mêmes visages du milieu franco-chinois. Et je pense que pour renforcer davantage l'effet de ces événements en France,

0: Il y a deux pistes. La première piste serait d'adapter davantage sa façon d'organiser ses événements et ses méthodes de communication à l'audience occidentale, en prenant en compte les différences culturelles qui existent entre les deux mondes. Et la deuxième piste serait d'utiliser davantage les moyens occidentaux, par exemple la communication dans les médias occidentaux ou sur les réseaux sociaux occidentaux, pour toucher davantage d'audience locale.
1: Et pensez-vous que ces activités et ces événements sont assez efficaces pour améliorer les échanges culturels? Ou bien, d'après vous, comment faire en sorte que l'Occident connaisse mieux et comprenne mieux la Chine?
0: Pour renforcer les échanges culturels entre la Chine et la France, ou pour que la Chine soit mieux connue et mieux comprise par l'Occident, il y a plusieurs points qui me semblent importants. Premièrement, il faudrait s'appuyer davantage sur des éléments soft, c'est-à-dire la culture, le tourisme, la gastronomie, le cinéma, etc., et qui peuvent créer plus facilement des connexions entre les gens de différents pays. Et ensuite, il faudrait plus de dialogues, plus de rencontres, plus de visites sur place, etc. La politique chinoise d'exemption de visa pour 15 jours à l'écart de 12 pays est d'une très bonne initiative. Et troisièmement, il faudrait vraiment passer du temps et faire de vrais efforts pour comprendre les différences culturelles qui existent entre les deux mondes, en dehors des points communs, bien sûr, et aller chercher plus loin pour comprendre le raisonnement et les causes historiques, culturelles ou sociales qui se trouvent derrière. Et à partir de là, adapter sa façon de communiquer ou de collaborer avec l'autre partie.
1: Depuis une dizaine d'années, vous avancez des conseils de manière indépendante aux dirigeants d'entreprises pour améliorer les performances commerciales entre la Chine, la France et l'Europe. Comment analysez-vous l'état actuel de la coopération économique et commerciale entre les deux pays, ou plus largement entre la Chine et l'Europe?
0: La coopération économique ou commerciale entre la Chine et la France ou l'Europe s'est très bien développée ces dernières années et continue à se développer malgré le contexte international très complexe et malgré l'impact des enjeux géopolitiques. Par exemple, si on regarde les échanges commerciaux entre la Chine et la France, en 2023, ils ont atteint 78,9 milliards de dollars. Et dans la même année, les investissements directs français en Chine se sont élevés à 1,34 milliards de dollars, soit une augmentation de 77% par rapport à l'année précédente. Aujourd'hui, près de 2000 entreprises françaises sont présentes sur le marché chinois et elles sont essentiellement des grands groupes. La part de marché des entreprises françaises est d'environ 1,3%, soit trois fois inférieure à celle des entreprises allemandes en Chine. On peut donc constater qu'il y a encore du potentiel à explorer par les entreprises françaises. D'ailleurs, le marché chinois reste toujours stratégique, voire incontournable pour de nombreuses entreprises françaises, par exemple dans les secteurs des cosmétiques, des produits de luxe, de l'aéronautique, de la pharmaceutique, etc. En plus de ces secteurs traditionnels, il existe également des opportunités dans de nouveaux secteurs, par exemple les énergies renouvelables, l'économie numérique, l'intelligence artificielle, etc. Et aujourd'hui, les consommateurs chinois sont également à la recherche des produits de qualité ou des produits originaux. Et je pense que les produits français pourraient tout à fait attirer davantage de consommateurs chinois. Dans l'autre sens, jusqu'à la fin de l'année 2023, le stock des investissements chinois en France s'est élevé à 4,84 milliards de dollars. On peut donc constater qu'il y a également du potentiel à développer dans l'autre sens. Et entre la Chine et l'Europe, aujourd'hui, les investissements directs européens en Chine se sont élevés à environ 10 milliards de dollars en 2022. Et dans la même année, les investissements directs chinois en Europe ont atteint 8,3 milliards de dollars. Et il y a également du potentiel à explorer dans différents secteurs, par exemple dans le secteur des énergies renouvelables, où nous devons collaborer et travailler ensemble pour faire face aux enjeux communs, par exemple le changement climatique, les problèmes environnementaux, etc., qui deviennent très sérieux aujourd'hui.
1: Comment envisagez-vous l'avenir des échanges commerciaux entre les deux pays?
0: Il existe un proverbe chinois qui résume parfaitement la méthode à employer entre la Chine et la France ou l'Europe pour mieux collaborer. C'est qiǒu tóng cǔn yì, chercher un terrain d'entente tout en gardant les différences. C'est-à-dire, malgré la divergence d'intérêts ou d'opinions, les deux parties peuvent tout à fait trouver des intérêts communs, la synergie d'activité, la complémentarité économique ou culturelle pour faire ensemble face aux enjeux ou aux défis communs qui déterminent l'avenir de l'être humain, par exemple le défi environnemental. D'ailleurs, je pense que les deux parties pourraient faire plus d'efforts pour mieux se comprendre et mieux se parler, et pour cela, les décodeurs interculturels pourraient tout à fait jouer un rôle positif. C'est d'ailleurs pour cela que j'ai écrit le livre Cyrano, Confucius et moi.
1: Et en 2014, vous avez publié un livre en français intitulé Réussir sur le marché chinois, qui visait à faire mieux connaître aux Français le marché chinois. Ce livre est sorti il y a 10 ans déjà. D'après vous, le marché chinois a-t-il beaucoup changé en 10 ans?
0: Je constate trois principales évolutions sur le marché chinois depuis environ 10 ans. La première évolution, c'est plus concurrentielle. Aujourd'hui, il existe un grand nombre d'acteurs qui sont présents sur le marché chinois, y compris des acteurs chinois ou occidentaux. En même temps, il y a une montée en puissance des marques domestiques et les consommateurs chinois sont également devenus plus exigeants qu'avant. Les questions se posent donc sur comment se différencier, comment attirer les consommateurs chinois, etc. La deuxième évolution, c'est plus numérique. Le nombre d'internautes chinois ne cesse d'augmenter ces dernières années et les Chinois sont globalement très connectés au digital, au téléphone mobile et aux réseaux sociaux. Les nouveaux concepts comme New Retail, Social Commerce, Live Streaming Shopping, etc. se sont également très bien développés là-bas. D'ailleurs, sur certains aspects, le marché digital chinois est même plus avancé que le marché digital en Europe ou en Occident. Et la troisième évolution, c'est plus vert. Il y a une vraie importance accordée à l'environnement et de vraies actions ou des investissements importants qui ont été mis en place en Chine pour réduire les émissions de CO2 et pour protéger l'environnement. La Chine s'est fixé l'objectif d'atteindre son pic d'émissions de carbone avant 2030 et la neutralité carbone d'ici 2060.
1: Et comment décririez-vous le marché chinois actuel si vous deviez donner des conseils, présenter le marché chinois à des dirigeants d'entreprise, notamment pour celles qui veulent s'implanter sur le marché chinois?
0: C'est un marché immense qui présente encore beaucoup de potentiel dans les secteurs de haute technologie, dans le secteur des énergies renouvelables, de l'intelligence artificielle, etc. D'ailleurs, le processus d'humanisation continue en Chine. Donc le marché, c'est-à-dire le marché de consommation, présente aussi un grand potentiel. En même temps, il faudrait prendre en compte ces évolutions sur le marché chinois ces dernières années, prendre en compte le fait que le marché chinois devienne plus concurrentiel, plus numérique. Donc, il faudrait adapter son approche d'implantation ou de développement d'affaires en Chine. Mais le potentiel est là. Je pense qu'il ne faudrait pas rater ces opportunités.
1: Certains médias occidentaux se montrent systématiquement pessimistes à l'égard de l'économie chinoise. Pensez-vous que de telles voix peuvent ébranler la confiance envers l'économie chinoise?

0: Il est vrai que les reportages dans les médias occidentaux ont un impact sur l'opinion publique en Occident. Mais cela dépend également beaucoup de la personne. Par exemple, quand je discute avec des hommes d'affaires français ou occidentaux qui travaillent avec la Chine ou en Chine, souvent je constate une perception plus équilibrée de l'économie chinoise. Dernièrement, j'ai passé 2 mois en Chine et j'ai discuté avec les responsables des entreprises françaises présentes en Chine. Et aucune grande entreprise française ne souhaite quitter le marché chinois. En tout cas, pas à ma connaissance. Ensuite, aujourd'hui, tout le monde, y compris la Chine, la France, les pays européens, et les autres pays, envisagent le défi, du ralentissement économique. Il est donc normal qu'en Europe, comme en Chine, les gens ressentent une certaine pression économique. Mais je pense qu'il faudrait aussi regarder les choses à moyen et long terme. Par exemple, la base de l'économie chinoise est toujours immense. La Chine poursuit son processus d'urbanisation et aujourd'hui, la Chine est même plus avancée que l'Occident sur certains secteurs. Par exemple, les énergies renouvelables, les véhicules électriques, etc. D'ailleurs, les derniers indicateurs économiques chinois ont montré des signes d'amélioration.
1: Merci Madame Li Chunye, merci d'avoir participé à cette émission.
0: Merci à vous.
1: Voilà, c'est la fin de cette émission rencontre. Merci de l'avoir suivie. À la prochaine.

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7: Retour sur l'émission Tour du Monde. 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Dans la deuxième et dernière partie de cette émission, je vous propose d'apprendre le chinois avec nous.
8: Vous êtes francophone, vous êtes passionné par la Chine, alors surtout ne manquez pas notre cours de chinois au quotidien.
9: Salut à tous, bienvenue dans notre cours de chinois. C'est Xiao Tai au micro et devinez avec qui je suis.
8: Eh ben, je crois que Xiao Tai est encore avec Thomas. C'est parti pour un nouveau cours de chinois. Lors de la dernière leçon, on a vu comment réserver des billets d'avion. Une petite piqûre de rappel s'impose donc, je pense. Comme d'habitude, Xiao Tai va nous prononcer les phrases en chinois. Je vais les traduire en français. Je veux réserver un billet d'avion aller-retour pour Xi'an. Avez-vous des billets à tarif réduit?
9: 行李托运吗?
8: Avez-vous des bagages à enregistrer?
9: 我想要一个靠窗的座位.
8: Je veux une place à côté de la fenêtre, s'il vous plaît.
9: 我找不到行李了.
8: Je ne retrouve pas mes bagages. Allez, tout de suite, on s'écoute les dialogues en entier.
10: 对话一.
11: 我想订去西安的往返票.
10: 您想订哪天的?
11: 14号的.
10: 对话二.
11: 有打折的票吗?
10: 有, 可以打8折. 对话三. 行李托运吗?
11: 不用托运.
10: 对话四.
11: 我想要一个靠窗的座位.
10: 可以. 对话五.
11: 我找不到行李了.
10: 您不要着急, 我来帮您.
8: Allez, c'est parti pour le cours d'aujourd'hui, les phrases clés. Et comme d'habitude, c'est une maintenant presque une rengaine pour nous. Tai, tu nous les dis en chinois, je vais les dire en français.
0: Allez, c'est parti en route et c'est parti pour un voyage. 我们去旅行吧.
8: Ça veut tout simplement dire partons.
0: 周末有什么安排?
8: Qu'est-ce que tu as prévu ce week-end?
0: 咱们什么时候出发?
8: Quand partons-nous?
0: 下个景点还有多远?
8: À quelle distance sommes-nous du prochain site?
0: 这儿风景太美了.
8: Le paysage est magnifique ici. Il fait de plus en plus doux, il commence même à faire un peu chaud. Je veux voyager dans la périphérie de cette grande ville de Pékin, mais j'ai besoin d'un ami pour m'accompagner. Comment dit-on? Partons.
0: 我们去旅行吧.
8: 我们去旅行吧.
0: 我们, nous.
8: 我们.
0: 去, aller.
8: 去.
0: 旅行, voyager.
8: 旅行.
0: 我们去旅行吧.
8: Partons. On s'écoute le dialogue 1.
11: 最近天气真好.
10: 天气预报说明天晴天.
11: 我们去旅行吧.
10: 好啊.
8: Ouais, là, dans ce dialogue, donc, il y a 4 phrases. Tai, tu vas nous les dire en chinois, je vais les répéter en français.
0: 最近天气真好.
8: Il fait très beau depuis quelques jours.
0: 天气预报说明天晴天.
8: La météo prévoit une journée de soleil demain.
0: 我们去旅行吧.
8: Partons-nous quelque part?
0: 好啊.
8: Bonne idée.
0: Alors Thomas, je crois que cette phrase sera très utile pour toi. 周末你有什么计划?
8: Tu me demandes si je suis libre ce week-end, c'est ça?
0: Oui, plutôt ce que tu as prévu pour le week-end.
8: D'accord, très bien. Tu peux me répéter la phrase en décomposant un tout petit peu?
0: 周末你有什么计划? 周末 veut dire le week-end.
8: 周末.
0: Yo, avoir.
8: Yo.
0: Shama, quoi, quel.
8: Shama.
0: Jihua, plan.
8: Jihua.
0: Zhoumo, ni yo, shama, jihua.
8: Qu'est-ce que tu as prévu ce week-end? Tout de suite, le dialogue 2.
11: Zhoumo, yo, shama, jihua.
10: Women xiang, kai che tu chang cheng wa wa.
8: Voilà, dans le dialogue 2, on avait donc 2 phrases. La première, c'était.
0: Zhoumo, ni yo, shama, jihua.
8: Bon, ça c'est la phrase que nous venons de voir, c'était « Qu'est-ce que tu as prévu ce week-end ?» Et la réponse, ça parlait de grandes murailles, je crois. Voilà, ce qui veut dire « Nous voulons visiter la grande muraille en voiture ». Qu'est-ce que tu as prévu ce week-end ? Ça se dit en chinois. Et la réponse était « Nous voulons visiter la grande muraille en voiture ». Ok, très bien. Et autre phrase, maintenant, je voudrais demander à mes amis chinois quand est-ce que nous partons ? Comment dire ça ?
0: Tu peux dire « 咱们什么时候出发?»« 咱们nous ?»«
8: 咱们?»«
0: 什么时候quand ?»«
8: 什么时候?»«
0: 出发 partir ?»«
8: 出发?»«
0: 咱们什么时候出发?»
8: qui veut dire « quand partons-nous ?»
0: Dialogue 3
11: « 咱们什么时候出发?»
10: 星期六早上六点，在大门口见面。
8: Voilà, dans ce troisième dialogue, on a retrouvé la phrase « Quand partons-nous » et la réponse, je crois qu'on parlait de samedi, j'ai entendu une heure et j'ai entendu un lieu. C'était quoi cette phrase, Tai ? Ok, ce qui veut dire samedi à 6 heures à l'entrée. Et bien sûr, quand vous partez, hors de question de partir sans savoir si c'est le site que vous voulez voir est loin. Comment demande-t-on cette phrase en chinois ? Est-ce que le prochain site est loin ?
0: 下一个景点还有多远？下一个 le prochain.
8: 下一个
0: 景点 site.
8: 景点
0: 还有 encore.
8: 还有
0: 多远 ？Quelle est la distance ?
8: 多远 ？On s'écoute un nouveau dialogue.
11: 下一个景点还有多远？
10: 我也不太清楚，大概还有十公里。
8: Voilà, toujours dans un dialogue, vous avez entendu la première phrase qui était à combien se trouve ou à combien se situe le prochain site. Et la réponse, Tai, c'était
0: 我也不太清楚，大概还有十公里。
8: Je n'en suis pas sûr, environ 10 kilomètres. Voilà, bien sûr, vous profitez pleinement du paysage chinois. Le paysage est magnifique ici. Comment dire cette phrase en chinois ?
0: 这儿的风景太美了。这儿 ici.
8: 这儿。
0: 风景 paysage.
8: 风景。
0: 太美了。Très beau.
8: 太美了。
0: 这儿的风景太美了。
8: Le paysage est très beau ici. Tout de suite, le cinquième dialogue.
11: 这儿的风景太美了。
10: 太漂亮了。
8: Voilà, comme toujours, on a retrouvé une des deux phrases que nous venons de voir précédemment. Le paysage est magnifique ici, qui se dit en chinois.
0: 这儿的风景太美了。
8: Voilà, et la réponse était
0: 太漂亮了。
8: Allez, on s'écoute une nouvelle fois les dialogues d'aujourd'hui en entier.
10: 对话一，
11: 最近天气真好。
10: 天气预报说明天晴天。
11: 我们去旅行吧。
10: 好啊。对话二，
11: 周末有什么计划？
10: 我们想开车去长城玩玩。对话三，
11: 咱们什么时候出发？
10: 星期六早上六点，在大门口见面。对话四，
11: 下一个景点还有多远？
10: 我也不太清楚，大概还有十公里。对话五，
11: 这儿的风景太美了，
10: 太漂亮了。
8: Allez, c'est tout pour les cours d'aujourd'hui. Il faut arrêter de travailler. J'espère que tout le monde a bien assimilé tout de même. Passons maintenant à la rubrique favorite de Xiao Tai et de très loin, l'ABC de la culture chinoise.
0: Depuis 2008, les congés fixés par l'État sont passés de 10 à 11 jours en Chine. Alors ces journées de congés, il y en a lors du Nouvel An, le 1er mai, la fête des morts, la fête de Duanwu et la fête de la mi-automne, autrement dit la fête de la Lune. Trois jours fériés pour la fête du printemps et la fête nationale. Et chaque fois, on a l'habitude de faire le pont avec les week-ends. Donc finalement, ça fait une semaine pour la fête du printemps et la fête nationale.
8: Voyager est devenu à la mode en Chine. Sortir soit en famille ou avec des amis, beaucoup de gens choisissent pour voyager la voiture. Les personnes qui ne possèdent pas de voiture encore, mais qui sont titulaires du permis de conduire, peuvent en louer une. Maintenant, pour les compagnies de location, réserver en ligne ou directement à la compagnie, Ce n'est plus qu'une simple formalité. Il suffit que les touristes montrent leur carte d'identité, permis de conduire et n'oublie pas de signer un chèque de caution, et en route pour les grands espaces, que ce soit les steppes de la Mongolie intérieure, le sud et les montagnes, ou le centre et ses forêts thaïes.
0: Voilà, c'est tout pour aujourd'hui. Avant de vous quitter, comme d'habitude, un petit test. Comment dire en chinois, le paysage est magnifique ici.
8: Voilà, si vous connaissez la réponse, écrivez-nous à l'adresse suivante crifra@cri.com.cn. Pour en savoir plus sur notre cours de chinois et sur le service français de Radio Chine Internationale, retrouvez-nous sur le site internet de la radio french.cri.cn. Au revoir et à la prochaine.
0: Au revoir.

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0: Et nous débutons avec l'Iran qui affirme avoir lancé les attaques de drones et de missiles contre des sites militaires américains à Bahreïn et au Koweït, en représailles aux frappes aériennes américaines qui ont touché la République islamique. Téhéran a également menacé de suspendre complètement les négociations en réponse à l'avertissement du président américain Donald Trump selon lequel Washington pourrait être contraint de mener à bien cette mission par la voie militaire. Plus tôt, le commandement central américain avait lancé des frappes contre plusieurs cibles militaires iraniennes, les qualifiant de réponse directe aux attaques iraniennes contre la navigation marchande. Par ailleurs, le ministre iranien des Affaires étrangères, Abbas Araghchi, a rencontré son homologue irakien à Bagdad. Monsieur Araghchi a souligné que l'Iran maintiendrait le contrôle exclusif du détroit d'Ormuz pendant les 30 prochains jours. Les survivants des deux séismes qui ont frappé le Venezuela ont exhorté les autorités à intensifier les opérations de recherche et de sauvetage pour retrouver les personnes encore coincées sous les décombres. Le bilan dépasse désormais les 1 400 morts et on dénombre plus de 3 200 blessés. À la suite de ces puissants séismes de magnitude 7,2 et 7,5, le Venezuela a enregistré 430 répliques légères à modérées. Le président de l'Assemblée nationale, Jorge Rodriguez, a déclaré que plus de 7 millions de kilos de nourriture avaient été distribués dans les zones touchées, tandis que 60% de l'approvisionnement en électricité avait été rétabli dans l'état de La Guaira, le plus durement touché. Les entreprises publiques chinoises se sont associées à des entreprises chinoises locales pour coordonner les efforts de sauvetage. Des grues industrielles sont actuellement utilisées pour déblayer les décombres des bâtiments effondrés et atteindre les survivants coincés sous les décombres. L'ambassade de Chine à Caracas a indiqué que les associations chinoises à l'étranger et la communauté chinoise locale avaient fait don d'environ 500 tonnes de fournitures, notamment de l'eau, du lait, du riz et des produits carnés. À ce jour, près de 10 000 familles vénézuéliennes sinistrées ont reçu de l'aide. Une canicule sévère balaie l'Europe avec des températures records dans plusieurs pays, menant une augmentation du nombre de décès et des perturbations aux services publics.
1: Les autorités sanitaires espagnoles ont annoncé que plus de 210 personnes étaient décédées à cause de raisons liées à la chaleur entre dimanche et mercredi. Les médias italiens rapportent que 5 agriculteurs sont morts sous l'effet de cette vague de chaleur extrême. Les températures atteignent également des pics en France, où les autorités ont interdit la vente et la consommation de l'alcool dans certaines circonstances et demandé aux organisateurs des annulations d'événements publics. La Suisse a signalé des températures atteignant 38 degrés, tandis que les Pays-Bas ont émis une alerte rouge à la chaleur pour 8 provinces, dont certaines régions devraient atteindre 40 degrés. La vague de chaleur extrême qui frappe le sud du Royaume-Uni entraîne la fermeture d'écoles et perturbe les transports. Les températures devraient grimper jusqu'à un record pour le mois de juin, atteignant au moins 39 degrés.
0: Et c'est une première en France. Le 27 juin, une marche mémorielle s'est déroulée à Paris. À l'initiative de l'association Echoes of the World, les participants ont rendu hommage aux victimes du fascisme japonais en Chine, avec un hommage particulier aux victimes du massacre de Nanjing.
2: Malgré la chaleur accablante qui frappait presque toute la France, plusieurs dizaines de personnes se sont réunies place du Trocadéro, également connue sous le nom de Parvis des droits de l'homme, pour une marche calme et parfaitement organisée. Sur les banderoles des participants, on pouvait lire « N'oublions jamais l'histoire, préservons la paix » à la mémoire des victimes du massacre de Nanjing, ou encore « Le Japon doit renoncer définitivement au réarmement ».
3: Nous organisons cette marche aujourd'hui à Paris parce que c'est le bon moment pour l'organiser. Nous habitons à l'étranger, nous faisons beaucoup d'activités. Nous sommes allés au Japon, nous sommes allés en Corée. Et là, c'était un bon moment pour aller en France. C'est un jour important aujourd'hui. L'endroit aussi est chargé d'histoire. Nous avons commencé à la place des droits de l'homme et nous nous sommes rendus maintenant à la place Victor Hugo pour la Chine.
2: Au fil de la marche, les responsables de l'association Echoes of the World, en français, Échos du Monde, se relayaient au micro pour rappeler les atrocités commises par l'armée impériale japonaise contre les Chinois, en particulier lors du massacre de Nanjing, un épisode tragique de l'histoire, pourtant encore largement méconnu en France.
4: Je pense que les Français sont occupés à éduquer les jeunes générations de manière diverse et variée, mais toujours de manière très ethnocentriste et européano-centriste. Et c'est pour ça qu'on fait ce genre d'activité, afin que ça se fasse connaître beaucoup plus, puisque un génocide est un génocide. Ça n'est pas un incident, ça n'est pas un accident, c'est un génocide. Donc il faut que ça soit reconnu par le plus grand nombre. Seulement comme ça, on pourra coopérer facilement avec la Chine.
2: Partis de la place du Trocadéro, les participants ont fait une halte place Victor Hugo, où ils ont observé une minute de silence en mémoire des victimes du massacre Nanjing. Un hommage solennel destiné à rappeler l'importance du devoir de mémoire et de la préservation de la paix.
5: Ce que nous voulons dire, c'est que la paix d'aujourd'hui n'a pas été facile à obtenir. Nous souhaitons semer cette graine de paix car beaucoup considèrent la paix comme allant de soi. Pourtant, elle est le fruit d'immenses efforts. C'est pourquoi nous rappelons que cette histoire appartient à la mémoire commune de l'humanité. Nous souhaitons que toute l'humanité rejoigne ce grand mouvement qui consiste à se souvenir de l'histoire, à chérir la paix et à construire l'avenir.
2: Tour à tour, les participants ont inscrit des messages sur une banderole en soutien à cette initiative. Après Paris, la commémoration se poursuivra à Marseille le samedi 4 juillet 2026.
0: Récemment, le gouvernement zambien a remis des certificats de reconnaissance à tous les membres de la 26e équipe médicale chinoise en Zambie, à Lusaka, la capitale, en signe de félicitations. Le secrétaire général adjoint du cabinet zambien, Siazongo Siakalenge, la secrétaire permanente du ministère zambien de la Santé, Joma Simui, Zhang Yingjian, chef de l'équipe, ainsi que tous les membres de l'équipe et des représentants de la Chine et de la Zambie, ont assisté à la cérémonie.
6: Lors de cet événement, le secrétaire général adjoint Siakalenge, au nom du président Hichilema, a exprimé sa gratitude à l'équipe médicale et a remis des certificats d'honneur à chacun de ses membres, saluant leur travail exceptionnel au cours de l'année écoulée, durant laquelle ils ont œuvré en première ligne du système de santé local et renforcé la coopération médicale et sanitaire sino-zambienne. En juin 2025, la 26e équipe médicale chinoise en Zambie est arrivée dans le pays et a été déployée au centre hospitalier universitaire Levi Mwanawaza, au centre hospitalier universitaire de l'Université de Zambie, au centre hospitalier universitaire de Ndola et au centre hospitalier universitaire de Livingstone pour une mission d'assistance médicale d'un an. L'équipe s'est activement impliquée dans le diagnostic et le traitement clinique, l'assistance technique, la formation du personnel local et les échanges médicaux bilatéraux, établissant ainsi un système pérenne de transfert de la technologie de l'endoscopie digestive. Cette initiative a permis de pallier les lacunes en matière de diagnostic et de traitement des maladies digestives en Zambie et a favorisé un progrès significatif dans ce domaine. Tout au long de l'année, l'équipe médicale a dispensé 60 sessions de formation professionnelle à 308 professionnels de santé locaux. Grâce à cela, une équipe de professionnels locaux en Zambie a pu se constituer, capable de réaliser des examens et des interventions chirurgicales endoscopiques de manière autonome. Ce modèle zambien de coopération médicale sino-africaine spécialisée, reproductible et adaptable à plus grande échelle, a reçu l'approbation unanime du gouvernement et de la société zambien.
7: Au nom du gouvernement zambien, je tiens à remercier l'équipe médicale et nous espérons que cette collaboration se poursuivra afin que de nombreux étudiants, jeunes médecins et internes puissent se familiariser avec les interventions médicales spécifiques pratiquées dans ce domaine.
0: Passons à présent à l'Afrique centrale. Autrefois plaque tournante commerciale très animée, reliant le nord du Cameroun au Nigeria, le port fluvial de Garoua sur la rivière Benue est depuis des années pratiquement à l'abandon. Depuis des décennies, les habitants ont vu le commerce disparaître, emportant avec lui de nombreux moyens de subsistance. Les appels renouvelés en faveur de la réhabilitation du port font naître l'espoir qu'il puisse redevenir un moteur économique essentiel pour la région.
7: Vu d'en haut, les quais déserts de Garoua racontent l'histoire d'un centre commercial autrefois florissant, aujourd'hui tombé dans l'oubli. Inauguré en 1935, ce port fluvial situé sur la Benue, une rivière longue et sinueuse, reliait le nord du Cameroun au Nigeria, assurant le transport des personnes et des marchandises tout en soutenant des milliers d'emplois. Aujourd'hui, il ne reste plus qu'une poignée de bateaux.
8: Je me sens nostalgique, car quand j'étais jeune, je me souviens à quel point cet endroit était animé. C'était un véritable lieu de rencontre où chacun y trouvait son compte. Même les petits-enfants venaient jouer au bord de l'eau, les commerçants venaient y faire de bonnes affaires, les dockers y travaillaient. Il y en avait pour tout le monde.
7: Les habitants affirment que le déclin du port a transformé l'économie locale. Les marchandises qui arrivaient autrefois rapidement et à moindre coût par voie fluviale dépendent désormais en grande partie du transport routier, ce qui augmente les coûts et ralentit les échanges commerciaux avec le Nigeria voisin.
8: Les retombées économiques que ce port apportait à la ville de Garoua étaient considérables. Tout d'abord, il contribuait à réduire le chômage, car de nombreuses personnes trouvaient un emploi grâce à lui. Ensuite, il facilitait le transport de nos marchandises vers le Nigeria, ce qui représentait un avantage économique significatif. Depuis que le port a cessé ses activités, c'est une perte énorme pour la ville de Garoua.
7: Malgré sa détérioration, les experts estiment que le port conserve une valeur stratégique. reliant le Cameroun au Nigeria, au Tchad et à la République centrafricaine, ils affirment que la reprise du transport sur la Bénoué pourrait réduire les coûts de fret et renforcer le commerce régional.
8: Cette infrastructure est importante. Elle bénéficie d'un statut particulier en tant que port autonome. Mieux encore, il s'agit d'un port autonome qui a été transféré à la communauté urbaine de Garoua. Il permet aux entreprises de Garoua d'effectuer à la fois leurs opérations d'exportation, notamment pour les produits issus d'activités industrielles telles que celles de Sodé Coton et d'autres entreprises via la rivière Bénoué, ainsi que leurs opérations d'importation de marchandises en provenance de Djimeta sur la rive opposée.
7: Les autorités du nord du Cameroun envisagent un vaste projet de réhabilitation. Mais rétablir la navigation, moderniser les infrastructures vieillissantes et intégrer le port au réseau de transport camerounais dans son ensemble aura un coût élevé.
8: Le projet serait économiquement viable à long terme si les travaux de modernisation étaient effectivement menés à bien, si la navigabilité du cours d'eau était assurée et si le port était intégré dans un réseau multimodal reliant en particulier les ponts maritimes de Douala et de Kribi aux régions du nord du Cameroun.
7: Pour les habitants de Garoua et des villages environnants, ce port à l'abandon représente bien plus qu'une infrastructure en ruine. Il leur rappelle une occasion manquée et l'espoir qu'un regain d'intérêt et d'investissement puisse à nouveau faire de la rivière Bénoué une porte d'entrée pour le commerce, l'emploi et la croissance économique régionale.
0: La Chine est de retour en tête du classement mondial des supercalculateurs. Un système chinois récemment mis au point, baptisé Lanshine, s'est hissé à la première place du dernier classement top 500 dévoilé lors de la conférence internationale sur le calcul intensif à Hambourg. Il s'agit de la première place occupée par la Chine depuis 2017.

0: Le supercalculateur chinois récemment dévoilé, LineChine, s'est hissé à la première place du 67e classement Top 500 publié lors de la conférence internationale sur le calcul intensif qui s'est tenue cette année à Hambourg. Capable d'effectuer plus de 2 quintillions de calculs par seconde, LineChine devance les supercalculateurs américains El Capitan, Frontier et Aurora, ainsi que le supercalculateur allemand Jupiter. Les experts ont déjà commencé à souligner la conception technique unique de LineChine.
1: Il s'agit d'une avancée majeure. C'est le premier système publiquement vérifié qui supporte plus de 2 hexaflops dans ce que l'on appelle la double précision, à virgule flottante 64 bits, en utilisant un système qui n'a que des CPU, pas d'accélérateur GPU. Il atteint environ 80% de son pic de performance théorique, ce qui constitue un chiffre très élevé. De nombreuses machines atteignent bien moins, généralement autour de 60-65e de % de leur pic théorique. Cela indique que c'est une architecture très bien équilibrée.
0: Jack Dongara a également décrit cette machine comme étant à la pointe du calcul scientifique et de l'intelligence artificielle.
1: Nous avons ici un système très impressionnant. La taille, l'ampleur de ce système ordinateur sont incroyables. Il va permettre de résoudre certains des problèmes les plus difficiles que nous connaissons aujourd'hui en sciences informatiques, mais aussi liés à l'IA, qui se trouve à l'avant-garde de la technologie. Je pense que c'est une très bonne nouvelle que la Chine se classe première place du classement Top 500. Et même s'il y avait de nombreuses rumeurs au cours de la dernière décennie au sujet des systèmes chinois, cela a tout de même pris beaucoup de personnes par surprise. LineChine est un système véritablement impressionnant et il a une architecture très intéressante. Je pense que tout cela va à nouveau donner de l'élan à la compétition.
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12: Bonjour à toutes et à tous. Bienvenue dans Fréquence Afrique sur CGTN Radio. Depuis leurs origines, les différentes civilisations contribuent à la diversité culturelle de notre planète. Aujourd'hui, dans un monde de plus en plus complexe, comment les dialogues entre différentes civilisations peuvent-ils contribuer à construire un monde meilleur pour le futur? Dans l'émission d'aujourd'hui, on va écouter le point de vue de nos différents invités au sujet de la civilisation. Voici tout de suite les détails.
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13: Bonjour, Dr. Nasser Bouchipa. Vous êtes président de l'Association de coopération Afrique-Chine pour le développement. Bienvenue.
14: Merci à vous et merci pour l'invitation.
13: Alors, quelle est votre réflexion sur l'importance des échanges entre les différentes civilisations dans le monde aujourd'hui?
14: Comme vous le savez, dans le monde d'aujourd'hui, nous vivons des situations assez complexes, surtout avec... cette politique internationale prônée par les pays développés qui vise surtout à interférer dans les affaires internes des pays en développement. En Afrique, presque tous les pays souffrent de ce type d'ingérence dans les affaires internes. Ainsi, dans ce moment où nous vivons beaucoup de conflits, beaucoup de problèmes, cette initiative qui prône surtout le dialogue entre les civilisations, peut jouer un rôle important pour instaurer le respect mutuel entre les peuples et pouvoir profiter de cette plateforme que propose la Chine pour régler les indifférents entre les pays d'une manière plus amicale, en prenant surtout le dialogue et non le conflit. Donc je pense que cette initiative vient au bon moment pour nous aider à trouver des solutions. La plupart de ces indifférents, ces problèmes, comme vous le savez, nous l'avons hérité de l'ère coloniale. La Chine est aussi également victime de cette ère coloniale, mais la Chine a su gérer ces problèmes en proposant des solutions innovantes. Donc la Chine, elle a une certaine légitimité auprès de nos pays pour proposer des initiatives, puisque nous avons presque le même passé colonial, et ceci nous aidera sûrement à trouver des solutions innovantes dans un air, bien sûr, comme on vient de mentionner, dans le respect mutuel et surtout la compréhension mutuelle aussi.
13: En fait, vous avez travaillé beaucoup sur la relation entre la Chine et l'Afrique. Donc, quel est votre point de vue sur les échanges entre les différentes civilisations, surtout entre la Chine et l'Afrique?
14: C'est justement le sujet de notre visite actuellement à Pékin, c'est de discuter avec nos homologues chinois l'importance du dialogue entre les civilisations. Dans mon pays, le Maroc, nous avons des expériences réussies qu'on peut résumer comme le dialogue entre civilisations peut créer du développement. Et là, je m'explique. Par exemple, depuis 2019 au Maroc, nous avons identifié que toute la région de l'Afrique du Nord et du Sahel souffre d'un stress hydrique, c'est-à-dire un manque d'eau, d'eau potable et d'eau d'irrigation. Ainsi, nous nous sommes tournés vers nos amis chinois. Nous avons organisé plusieurs dialogues d'ordre culturel à propos de cette problématique, mais aussi nous avons invité des experts chinois à venir visiter le Maroc. Le résultat, c'est que nous avons pu conjointement avec nos amis chinois développer un nouveau système de dessalement d'eau de mer, mais aussi de dessalement d'eau saumâtre, qui nous permet aujourd'hui de pouvoir faire face à cette situation. Donc vous pouvez voir que ce qui a commencé comme un dialogue, comme des visites culturelles, s'est tourné en une opportunité pour toute la région, puisque nous avons pu développer une solution innovante, mais qui est aussi très rentable, avec un coût qui rentre dans les budgets de la plupart de ces pays. Donc le dialogue entre civilisations peut aussi créer du développement.
13: En fait, vous avez passé plus de 20 ans en Chine et vous avez appris le chinois, vous parlez couramment chinois. Donc, pouvez-vous partager avec nos téléspectateurs quelques points de votre compréhension, la compréhension de la civilisation chinoise et comment les échanges entre la civilisation chinoise et les différentes civilisations en Afrique peuvent apporter au monde d'aujourd'hui?
14: Ben, c'est vrai, la langue chinoise, cette langue fascinante, j'ai passé plus de 20 ans à étudier. Je ne peux pas me vanter que je parle un chinois parfait, mais je pense qu'il faudra plusieurs vies pour maîtriser cette langue. Pour moi personnellement, bien sûr, c'est ma première langue étrangère, une langue que j'aime beaucoup. C'est surtout ce que j'aime, c'est l'aspect historique, philosophique dans cette langue d'aujourd'hui. C'est malheureusement ce que nos amis dans les pays occidentaux qui ne comprennent pas très bien. Donc à travers les initiatives qu'a proposées la Chine, commençant par l'initiative de la ceinture de la route, l'initiative du développement mondial et l'initiative de la paix mondiale et plus récemment l'initiative du dialogue entre les civilisations, toutes ces initiatives, pour mieux les comprendre, il faut essayer de comprendre d'abord la culture chinoise, cette culture qui prend le dialogue, qui prend le respect, qui tire ses valeurs depuis plus de 3000 ans de civilisation avancée. Et personnellement, nous, en Afrique, nous partageons beaucoup de valeurs avec la Chine, puisque contrairement à ce que avancent les forces coloniales, que l'Afrique n'a pas d'histoire, ce n'est pas vrai. L'Afrique et tous les pays d'Africains, du nord au sud de l'Afrique, et ils ont eu une civilisation rayonnante. Je parle ici de la civilisation égyptienne, la civilisation d'Afrique, du centre d'Afrique, des royaumes qui étaient au Ghana, qui étaient au Congo, qui étaient au Maroc. Donc nous partageons

0: ont beaucoup de valeur. C'est pour cela, je pense, que c'est la raison principale pourquoi tous les pays africains ont répondu positivement à toutes les initiatives avancées par la Chine. Je pense parce que nous avons, je suis sûr, parce que nous partageons ces valeurs.
1: Quels sont les plus grands défis, selon vous, pour votre vision du monde à l'avenir?
0: Donc pour le moment, c'est combattre l'hégémonie. Nous aspirons à un monde où le multilatéralisme est la base de nos échanges. Je vous donne un exemple. Au début des années 80, tous les pays, je parle de nos pays africains, nous avons souffert d'une période où nos économies se sont effondrées. Ben, ils se sont effondrés, ce n'est pas seulement à cause de problèmes qu'ont soulevé nos amis occidentaux, c'est-à-dire la gouvernance, la démocratie, les droits de l'homme. Je pense que ce n'est pas ces facteurs, mais c'est surtout parce que nous avons souffert de colonialisme et que nous avons été volés de nos ressources. Je vous donne un exemple que la France, après avoir quitté le Maroc, il y avait seulement quelques centaines de Marocains qui avaient un diplôme du lycée. Donc nous n'avons pas de ressources humaines, mais ils ont pris toutes nos ressources naturelles. Donc naturellement, après 20-30 ans après l'indépendance, les pays d'Afrique, ils ont annoncé faillite. Et nous étions obligés à adopter des réformes qu'ils ont été. Ils nous ont été forcés, nous étions forcés d'adopter ces réformes, ce qu'on appelait les ajustements structurels. Donc, une fois nous avons adopté ces réformes, nous avons vu que les 10 dernières années, grâce au partenariat avec nos amis, notamment avec la Chine, l'Afrique a commencé à se développer. Nous avons vu une tendance ascendante des échanges commerciaux, des investissements, et c'est là qu'on a vu quand même à ce moment-là, que nos amis occidentaux, une fois de plus, ils ont adopté une politique de protectionnisme. Donc, à chaque fois que nous avançons, que nous avons pu réaliser des résultats positifs, bah, à chaque fois qu'on ne trouve pas beaucoup de comment dire, de réaction, de réactivité de la part de ces partenaires, alors que avec nos amis chinois, nous avons toujours trouvé cette attention. Et surtout, la Chine a toujours exprimé qu'elle est prête à réaliser, à travers les projets avec l'Afrique, un certain transfert de technologie, transfert de connaissances. Et c'est exactement ce dont nous avons besoin aujourd'hui. C'est pour cela, je pense, que les relations entre l'Afrique et la Chine n'ont cessé d'augmenter. Et dans le cadre de ces initiatives qu'a proposé le président Xi Jinping, je pense que maintenant nous sommes sur la bonne voie. Et personnellement, je suis très positif pour les 10 prochaines années. C'est justement la deuxième décennie de l'initiative La Ceinture et la Route, et bien sûr des autres initiatives proposées.
1: Je vous remercie, Dr. Bouchipa.
0: Tout le plaisir est pour moi. Merci.
1: Merci.
2: 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On fait maintenant une pause en musique et on se retrouve juste après.

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8: Vous êtes toujours à l'écoute de Fréquence Afrique. Nous restons dans notre sujet du jour, cette fois-ci avec Younes Abouyoud, directeur de la division de la gouvernance et du renforcement de l'État aux Nations Unies, qui nous livre ses opinions sur la diversité des civilisations.
9: Bonjour, Monsieur Younes Abouyoub. Bonjour.
10: Bonjour.
9: Bienvenue. Vous avez travaillé très longtemps aux États-Unis sur le conflit. Aujourd'hui, on voit qu'on a ce dialogue entre les différentes civilisations. Comment voyez-vous l'apport qu'on peut attendre de ces dialogues entre les différentes civilisations aux résolutions des conflits dans le monde?
10: Je pense que le mot, le vocable civilisation, je préfère l'utiliser au singulier, pas au pluriel. Mmh. Parce que je pense qu'il existe une seule civilisation, c'est la civilisation humaine, qui est formée d'un nombre très conséquent de cultures. Et donc, aucune culture ne peut prétendre avoir à elle seule construit cette civilisation humaine. Et donc, l'apport de chaque culture a fait ce que nous sommes aujourd'hui dans ce monde, après des millénaires. Et donc, pour moi, le dialogue entre ces cultures qui ont créé cette civilisation est quelque chose de naturel et tout à fait normal. On a peut-être oublié ces dernières années de dialoguer, de parler de manière pacifique, de trouver une résolution pacifique au conflit, parce qu'on est dans une culture basée sur le profit, sur la concurrence, sur la valeur de l'argent et la valeur du profit qui prime sur... Surtout, je pense que la construction de l'État moderne a omis quelque chose de très important, c'est l'éthique en politique, et l'éthique dans le commerce, et l'éthique dans l'économie. Et le monde n'est pas fait que de choses matérielles, c'est fait aussi d'affect, des choses de l'émotion, et l'être humain n'a pas besoin uniquement que d'argent pour vivre, on a besoin d'autre chose. Et il est temps aujourd'hui qu'on recentre ces valeurs importantes pour éviter de plus en plus de conflits, parce que le monde va, si on continue dans cette direction et cette trajectoire, on va vers quelque chose qui menace l'existence humaine sur cette terre.
9: Votre travail aux Nations Unies vous permet de travailler vraiment avec des gens de différents pays, de différentes cultures.

0: Donc, de manière personnelle, comment ressentez-vous ces échanges, ces différences culturelles? Est-ce que ça vous a apporté quelque chose ou il y a des changements de vision pour vous aussi?
1: Je pense que j'ai eu beaucoup de chance d'abord d'évoluer dans ce monde multiculturel. Mais d'un autre côté, je pense que c'est tout à fait naturel parce que j'ai toujours été à l'aise dans des mondes différents, des mondes divers. Je pense que même l'origine, il n'y a pas de pureté d'origine d'abord. On est tous faits dans notre identité qui est plurielle de beaucoup de sources. Je me sens africain, arabe, amazigh, musulman, latin, pardon, et appartenant à l'Afrique, appartenant au monde du Sud en général. Je pense que c'est tout à fait normal et c'est très enrichissant. Je pense que lorsqu'on se renferme sur soi, qu'on pense que sa culture est la meilleure, on va dans une dérive qui est très dangereuse parce que la pureté des races, la primauté de l'identité unique et penser que sa culture est supérieure à l'autre, on sait ce que ça a créé dans l'histoire humaine, ça a créé des horreurs. Et je pense que si on laissait les êtres humains dialoguer et traiter de manière très libre et naturelle, je pense que l'être humain par nature va vers l'autre. Et c'est ça ce qu'on doit faire de plus en plus.
0: C'est vrai que vous avez mentionné ce point très, très intéressant, c'est l'être humain dans son ensemble, en fait, c'est malgré, en fait, peut-être chacun en soi a une mixité culturelle chez chacun d'entre nous, n'est-ce
1: Ah
0: pas?
1: oui, absolument. Aucune personne sensée ne peut prétendre à la pureté du sang, la pureté de la race ou de l'identité. Les quelques civilisations, entre guillemets, ou les quelques mouvements politiques plutôt, de la moitié du siècle dernier qui ont essayé de prétendre au contraire, on a vu les horreurs qu'elles ont commises. Et je pense qu'il est temps qu'on recentre tous ces termes, ces vocables qu'on utilise à tort et à travers, de manière parfois très dangereuse, surtout dans une époque aujourd'hui où on voit le retour du fascisme, le retour de l'extrême droite un peu partout dans le monde et principalement dans le monde occidental et en Europe. Il va falloir faire très attention parce qu'après tout, nous sommes tous de la même race qui est la race humaine et on est là pour être solidaires, pour créer un monde où le vivre ensemble doit primer, non pas la concurrence et le profit.
0: Vous avez évoqué à plusieurs reprises dans des interviews précédentes votre attachement au multilatéralisme. Donc, pensez-vous que ce que vous avez évoqué tout à l'heure, ces dialogues, vont dans le sens aussi de ce multilatéralisme que vous
1: Je pense
0: défendez?
1: que ce dialogue, comme celui où on est aujourd'hui, sont très importants. Il va falloir en faire encore plus, davantage, parce que malheureusement, le monde a été sourd à ces échos, à ces tentatives de dialoguer, de résoudre les problèmes du monde de manière pacifique. Aujourd'hui, on arrive à une période de l'histoire humaine où on doit faire face à des dangers globaux, des dangers qui menacent toute l'existence humaine. Il va falloir s'asseoir, trouver un consensus et se parler. C'est tout à fait normal d'avoir des différences, c'est tout à fait normal de ne pas s'entendre sur certaines choses, mais il va falloir trouver les bons mécanismes à travers ce dialogue pacifique pour qu'on puisse tous vivre ensemble, partager ce qu'il y a sur cette terre, parce que je pense qu'il y a assez pour tout le monde, et comme disait Gandhi, c'est peut-être pas assez pour tous les égaux.
0: On voit bien sûr que Nations Unies, c'est une organisation très particulière. Donc, on a mentionné ce dialogue entre les différents pays et tout. Donc, vous travaillez aux Nations Unies. Comment voyez-vous la responsabilité ou le futur travail des Nations Unies dans ce sens?
1: Je pense que déjà, les Nations Unies, quand cette organisation a été créée, comme disaient les fondateurs, que l'idée n'était pas de sauver, de mener l'humanité vers le paradis, mais au moins de la sauver de l'enfer. Et je pense que malgré toutes les critiques qu'on entend de par-ci et par-là envers cette organisation, je pense qu'un monde sans l'ONU ou une organisation qui gère le multilatéralisme, qui crée un mécanisme de gouvernance internationale, le monde serait pire sans une telle organisation. Bien évidemment, l'être humain est faillible, il y a des erreurs, il y a des choses qu'on aurait dû faire, qu'on n'a pas faites, mais il va falloir qu'on apprenne les leçons de l'histoire, qu'on apprenne des expériences du passé, et recadrer, recentrer et réformer ce système. Et je pense que ce système-là est nécessaire. Il nous faut une sorte de parlement mondial où les nations du monde se rencontrent, traitent des sujets de l'actualité et des menaces et des risques qui nous menacent tous.
0: Vous parlez de gouvernement du monde. Pouvez-vous nous expliquer un peu plus davantage votre vision vers le monde dans le futur?
1: En fait, je parle des systèmes de gouvernance mondiale et non pas de gouvernement du monde.
0: Okay.
1: Parce que ceux qui pensent au gouvernement du monde, c'est une vision très particulière.
0: Oui, je me trompe.
1: Que... Non, en fait, c'est pas pour vous. Je sais que ça a été dit et ça a été pensé par des penseurs principalement de la théorie mondialiste qui voulait qu'il y ait une élite particulière qui gère le monde. Je ne pense pas que ça devrait être ça. Je pense plutôt à un monde décentralisé, un monde où les cultures différentes resteront différentes, où chaque culture se développera de manière qui lui sied le plus, qui ait des modèles différents, pourquoi pas, parce que l'être humain est différent. Et cette différence, c'est une richesse et non pas une faiblesse et non pas un problème. Ce qu'il va falloir faire, c'est créer un mécanisme d'échange, de dialogue, une façon pour qu'on puisse tous vivre de manière solidaire. La Terre n'appartient à personne, elle appartient à tout le monde. Et ces ressources-là devraient être exploitées de manière à sauvegarder la Terre pour les générations futures, mais aussi à partager ce qu'on a entre nous tous. Ça évitera des guerres, ça évitera des problèmes. Je pense que l'histoire est pleine de conflits et d'erreurs qu'on a faites. Il va falloir peut-être repenser ce modèle de développement, repenser le système de gouvernance internationale.
0: En fait, j'ai une question qui me revient souvent, c'est qu'aujourd'hui, on voit que le monde est de plus en plus connecté. Mais on voit aussi qu'il y a, comme s'il y a un dialogue de sourds qui s'établit entre différents pays. Comment voyez-vous ce phénomène?
1: En fait, vous l'avez bien dit, c'est un dialogue de sourds. Je pense que c'est même une sorte de dialogue monologué. C'est que le problème, c'est qu'on est dans un système basé sur le pouvoir, sur la force. Et depuis des décennies, on a essayé de créer un monde qui est basé sur le droit et sur la justice. Malheureusement, on n'y est pas encore. Et il va falloir repenser tout ça et créer un système de gouvernance qui est basé sur la force du droit et non pas sur le droit de la force.
2: Restez branchés sur CGTN Radio. On va souffler un peu avec cette belle mélodie.

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1: Retrouvez-nous sur CGTN Radio avec l'émission Fréquence Afrique. Aujourd'hui, dans un monde de plus en plus complexe, comment les dialogues entre différentes civilisations peuvent-ils contribuer à construire un monde meilleur pour le futur? C'est la question du jour et voici la réponse de Guillaume Bernard, président du Comité Chine des conseillers du commerce extérieur de la France et directeur général de Bernard Control.
2: J'ai le plaisir de recevoir aujourd'hui dans notre émission Guillaume Bernard.
3: Bonjour.
2: Bonjour. Alors, vous travaillez dans le milieu d'entreprise et cette fois, vous êtes participé à ce forum sur les échanges entre les civilisations. On parle beaucoup des échanges culturels ou des échanges personnels. Et quelle est votre idée sur cet échange entre les différentes civilisations?
3: Il y a, de mon point de vue, pas mal de choses à explorer sur comment tirer de cette diversité des outils pour mieux collaborer entre les différentes cultures. La culture chinoise est très différente de la culture occidentale et de cet aspect-là, c'est une richesse dans sa diversité, mais c'est aussi un défi parce que la diversité, c'est pas facile à gérer.
2: Et avez-vous des idées là-dessus, comment on va gérer la diversité plus efficacement ou
3: En entreprise, il y a beaucoup de moyens de gérer la diversité. D'abord, il faut être certain que la diversité, c'est un atout. Je vais vous donner un exemple concret en recherche et développement. Les ingénieurs français sont des ingénieurs qu'on dit souvent a priori. C'est-à-dire qu'on va, l'ingénieur français va réfléchir beaucoup en amont, va réfléchir beaucoup à préparer en avant, avant de commencer un projet. Donc toute la préparation en amont est très très dense. Par contre, le défaut, c'est que dans les cas extrêmes, le projet ne démarre jamais ou démarre très tard. Parce qu'on réfléchit trop, quelque part, si je caricature. Donc on est très... Par contre, quand le projet démarre, le projet démarre très bien. Il démarre avec peu de problèmes. Dans l'autre sens, dans la culture chinoise, les ingénieurs chinois sont plutôt ce qu'on a dit a posteriori. C'est-à-dire que ce sont des ingénieurs qui vont démarrer très très vite. Donc l'avantage, c'est qu'ils sont très efficaces. Parce que le projet va démarrer à temps et il va démarrer très vite. Par contre, comme il y a eu moins de préparation en amont, il y a plus de problèmes à régler. Donc souvent, dans les cas extrêmes, les projets des ingénieurs chinois démarrent trop vite. Et donc il y a plein de problèmes à régler après. Et donc, pour s'adapter, les ingénieurs chinois vont corriger très très vite les erreurs. Donc ça, c'est une grande force des ingénieurs chinois, c'est d'être très efficace et de corriger les erreurs très vite. Donc là, vous avez un très bon exemple de diversité culturelle entre des ingénieurs français et des ingénieurs chinois qui est parfaitement complémentaire. Donc l'enjeu, c'est de tirer le meilleur de cette collaboration et donc de travailler à faire en sorte que l'efficience de l'ingénieur français est associée à l'efficacité de l'ingénieur chinois.
2: Mais quels sont les plus grands défis dans cette association? Ce n'est pas toujours évident.
3: Alors d'abord, c'est un défi relationnel. C'est un défi qu'on retrouve souvent dans la qualité relationnelle des échanges. Et donc, on va développer dans les entreprises différents outils pour cela. Par exemple, dans notre entreprise, on a trois outils principaux que nous avons développés. D'abord, il y a une charte managériale qui consiste à dire que nous avons trois comportements clés de succès qu'on essaye de pratiquer. Alors évidemment, on fait des erreurs, mais le but, c'est d'avoir cette pratique régulière de la grande courtoisie, du contrôle émotionnel et du non-jugement. Donc la grande courtoisie, le contrôle émotionnel, c'est très facile à comprendre pour tout le monde. Le non-jugement, c'est très difficile. C'est très difficile, je veux dire, très, en particulier pour les Français. Vous savez que les Français, on est souvent formés dès le plus jeune âge à l'esprit critique. Donc l'esprit critique, c'est très bien, c'est une grande force intellectuelle, mais ça donne aussi des mauvaises habitudes. Parce que comme on va notamment avoir souvent trop de jugements automatiques. Donc c'est un défi pour les Français notamment de se passer en dehors du jugement et de collaborer sans aucun jugement. Un deuxième outil, une deuxième méthode que j'ai présentée à ce forum, c'est par exemple tout ce qui va tourner autour de la proactivité. C'est-à-dire que la proactivité, c'est une compétence, comme jouer au piano. Jouer au piano, ça s'apprend, on s'apprend à jouer avec un professeur. La proactivité, ça s'apprend également. La proactivité, ça correspond à faire le choix de notre comportement devant une difficulté. Je vais vous donner un exemple typique. S'il pleut le lundi, s'il y a un très mauvais temps le lundi matin, parfois on va être réactif, c'est-à-dire qu'on va être de mauvaise humeur, on va être triste. On va être triste parce qu'il pleut, oh, il pleut, on est triste, il fait un mauvais temps.
2: C'est normal.
3: Voilà. Et donc on est réactif. La proactivité, c'est une compétence qui s'apprend pour dire je ne vais pas me faire influencer par mon environnement extérieur et je vais faire moi-même le choix de finalement être heureux en regardant par exemple la beauté, comme aujourd'hui, de l'automne à Pékin. les couleurs, le ciel bleu, les couleurs des feuilles, des arbres sont magnifiques. Et donc, même s'il pleut, alors ce n'est pas le cas aujourd'hui, mais s'il pleuvait un lundi matin, on peut dire, bah oui, mais la beauté autour de moi est magnifique. Je fais le choix de regarder la beauté et pas la pluie. Donc, la proactivité, c'est facile à dire, mais c'est très difficile à faire. Mmh. Et donc, ça se pratique. Et donc, en entreprise, on va former, on va essayer de se former le mieux possible pour être le meilleur à la proactivité. Un troisième exemple qui est très particulier à Bernard Contrôle, c'est que nous avons créé un département de recherche et développement sur, justement, l'intelligence sensible, et donc notamment à travers les artistes. Donc, l'artiste est une personne qui est experte pour explorer des contradictions. Or, nous, dans les entreprises, on développe des processus, on grandit vite, on développe des processus pour faire en sorte que l'entreprise soit stabilisée, que soit sécurisée, que les processus soient sécurisés. Plus on développe des processus, plus on ne se rend pas compte qu'on fait les choses contradictoires. Mmh. Et on oublie de les voir, et on ne les voit pas, ces contradictions. Or, l'artiste, avec sa sensibilité, va voir ces contradictions. Et donc, dans une collaboration entre des équipes multiculturelles, l'artiste a cette sensibilité et cette capacité de révéler ses contradictions. Donc, chez Bernard Contrôle, on a créé un département en R&D pour la sensibilité sociale qui est dirigé par des artistes. On a la R&D qui est dirigée par la R&D produit qui est dirigée par des ingénieurs, et la R&D, ce qu'on appelle de sensibilité sociale, qui est dirigée par des artistes. Et là, on a plein de bénéfices, puisque leur rôle, c'est de faire comme un inspecteur qualité qui vient, par exemple, dans l'usine, observer comment fonctionnent les processus. Là, l'artiste, il va venir et il va échanger, et avec d'autres artistes qu'il va recruter de l'extérieur, il va travailler sur toute une série de projets de relations sociales. Ça va avoir trois impacts. Le premier, c'est de développer des nouveaux canaux de dialogue social, puisque l'artiste a une sensibilité bien à lui. En général, les départements RH se sont beaucoup développés et sont devenus de moins en moins sensibles, et donc sont devenus de plus en plus juridiques. Le deuxième impact, c'est qu'on va avoir une exposition à la créativité. Comme le piano, la créativité, ça se pratique. Et plus on la pratique, meilleur on est. Mmh. Et enfin, ça va forcer les managers à donner du sens à ce qu'on fait, à se rappeler qu'on a du sens. Vous voyez, donc la R&D en sensibilité sociale, c'est une réponse possible qui vient des études de Madame Cayol, par exemple, sur l'intelligence sensible, et qui nous permet de faire vivre, ou de pas de faire vivre, de gérer au mieux la diversité. Parce que la diversité, c'est facile à dire, c'est très utile, c'est un grand pouvoir d'innovation. Mais la diversité, c'est très complexe à gérer.
2: Vous avez travaillé en Chine pendant très longtemps, et vous travaillez aussi dans avec des gens de différentes cultures, de différentes nationalités. Donc, quel est votre regard là-dessus ?
3: C'est fascinant. C'est-à-dire que c'est une énorme chance. Je considère avoir beaucoup de chance de pouvoir vivre en Chine. Tous les jours, être confronté à mes vérités, celles que j'ai apprises dans mon enfance, mes réflexes que j'ai appris pendant mes études, et les confronter à une réalité tellement différente et voir que finalement, je n'ai pas complètement raison et qu'on pourrait voir le problème d'une façon différente, c'est fascinant et c'est très, très, très motivant. Donc, ça rejoint un petit peu une des conclusions que moi je tire de ce forum, c'est que on est tous autour de ce forum convaincus que la diversité est absolument essentielle pour la richesse de l'humanité. Et on a vécu des années Covid qui nous ont tous séparés les uns les autres. Mmh. Il est urgent qu'on se retrouve, il est urgent qu'on redialogue. Qu'on redialogue non pas à travers une caméra, mais qu'on redialogue en physique, en présentiel. Alors c'est contraire, vous allez me dire, aux enjeux pour lutter contre le changement climatique, puisqu'on doit réduire nos voyages, on doit réduire nos émissions. Donc c'est important d'y prêter attention. Mais en même temps, il faut trouver le bon équilibre. Parce que ces dialogues, la lutte contre le changement climatique viendra uniquement d'un dialogue. Aujourd'hui, il n'y a pas une recette qui est applicable à tout le monde. Les nationales, la diversité des situations, les Indonésiens ne vivent pas le changement climatique de la même façon que les Français. Donc il est absolument essentiel qu'on se parle pour se comprendre.
2: Je vous remercie, M. Bernard, d'avoir...
3: C'est moi qui vous remercie.
2: d'avoir participé à notre émission. Merci.

0: Et nous débutons avec l'Iran qui affirme avoir lancé les attaques de drones et de missiles contre les sites militaires américains à Bahreïn et au Koweït, en représailles aux frappes aériennes américaines qui ont touché la République islamique. Téhéran a également menacé de suspendre complètement les négociations en réponse à l'avertissement du président américain Donald Trump selon lequel Washington pourrait être contraint de mener à bien cette mission par la voie militaire. Plus tôt, le commandement central américain avait lancé des frappes contre plusieurs cibles militaires iraniennes, les qualifiant de réponse directe aux attaques iraniennes contre la navigation marchande. Par ailleurs, le ministre iranien des Affaires étrangères, Abbas Araghchi, a rencontré son homologue irakien à Bagdad. Monsieur Araghchi a souligné que l'Iran maintiendrait le contrôle exclusif du détroit d'Ormuz pendant les 30 prochains jours. Les survivants des deux séismes qui ont frappé le Venezuela ont exhorté les autorités à intensifier les opérations de recherche et de sauvetage pour retrouver les personnes encore coincées sous les décombres. Le bilan dépasse désormais les 1 400 morts et on dénombre plus de 3 200 blessés. À la suite de ces puissants séismes de magnitude 7,2 et 7,5, le Venezuela a enregistré 430 répliques légères à modérées. Le président de l'Assemblée nationale, Jorge Rodriguez, a déclaré que plus de 7 millions de kilos de nourriture avaient été distribués dans les zones touchées, tandis que 60% de l'approvisionnement en électricité avait été rétabli dans l'État de La Guaira, le plus durement touché. Les entreprises publiques chinoises se sont associées à des entreprises chinoises locales pour coordonner les efforts de sauvetage. Des grues industrielles sont actuellement utilisées pour déblayer les décombres des bâtiments effondrés et atteindre les survivants coincés sous les décombres. L'ambassade de Chine à Caracas a indiqué que les associations chinoises à l'étranger et la communauté chinoise locale avaient fait don d'environ 500 tonnes de fournitures, notamment de l'eau, du lait, du riz et des produits carnés. À ce jour, près de 10 000 familles vénézuéliennes sinistrées ont reçu de l'aide. Une canicule sévère balaie l'Europe avec des températures records dans plusieurs pays, menant une augmentation du nombre de décès et des perturbations aux services publics.
1: Les autorités sanitaires espagnoles ont annoncé que plus de 210 personnes étaient décédées à cause de raisons liées à la chaleur entre dimanche et mercredi. Les médias italiens rapportent que 5 agriculteurs sont morts sous l'effet de cette vague de chaleur extrême. Les températures atteignent également des pics en France, où les autorités ont interdit la vente et la consommation de l'alcool dans certaines circonstances et demandé aux organisateurs des annulations d'événements publics. La Suisse a signalé des températures

0: atteignant 38 degrés. Tandis que les Pays-Bas ont émis une alerte rouge à la chaleur pour 8 provinces, dont certaines régions devraient atteindre 40 degrés. La vague de chaleur extrême qui frappe le sud du Royaume-Uni entraîne la fermeture d'écoles et perturbe les transports. Les températures devraient grimper jusqu'à un record pour le mois de juin, atteignant au moins 39 degrés.
1: Et c'est une première en France. Le 27 juin, une marche mémorielle s'est déroulée à Paris. À l'initiative de l'association Echoes of the World, les participants ont rendu hommage aux victimes du fascisme japonais en Chine, avec un hommage particulier aux victimes du massacre de Nanjing.
2: Malgré la chaleur accablante qui frappait presque toute la France, plusieurs dizaines de personnes se sont réunies place du Trocadéro, également connue sous le nom de Parvis des droits de l'homme, pour une marche calme et parfaitement organisée. Sur les banderoles des participants, on pouvait lire « N'oublions jamais l'histoire, préservons la paix » à la mémoire des victimes du massacre de Nanjing, ou encore « Le Japon doit renoncer définitivement au réarmement ».
3: Nous organisons cette marche aujourd'hui à Paris parce que c'est le bon moment pour l'organiser. Nous habitons à l'étranger, nous faisons beaucoup d'activités. Nous sommes allés au Japon, nous sommes allés en Corée. Et là, c'était un bon moment pour aller en France. C'est un jour important aujourd'hui. L'endroit aussi est chargé d'histoire. Nous avons commencé à la place des droits de l'homme et nous nous sommes rendus maintenant à la place Victor Hugo pour la Chine.
2: Au fil de la marche, les responsables de l'association Echoes of the World, en français, Échos du Monde, se relayaient au micro pour rappeler les atrocités commises par l'armée impériale japonaise contre les Chinois, en particulier lors du massacre de Nanjing, un épisode tragique de l'histoire, pourtant encore largement méconnu en France.
4: Je pense que les Français sont occupés à éduquer leurs jeunes générations de manière diverse et variée, mais toujours de manière très ethnocentriste et européano-centriste. Et c'est pour ça qu'on fait ce genre d'activité, afin que ça se fasse connaître beaucoup plus, puisque un génocide est un génocide. Ça n'est pas un incident, ça n'est pas un accident, c'est un génocide. Donc il faut que ça soit reconnu par le plus grand nombre. Seulement comme ça, on pourra coopérer facilement avec la Chine.
2: Parti de la place du Trocadéro, les participants ont fait une halte, place Victor Hugo, où ils ont observé une minute de silence en mémoire des victimes du massacre de Nanjing. Un hommage solennel destiné à rappeler l'importance du devoir de mémoire et de la préservation de la paix.
5: Ce que nous voulons dire, c'est que la paix d'aujourd'hui n'a pas été facile à obtenir. Nous souhaitons semer cette graine de paix car beaucoup considèrent la paix comme allant de soi. Pourtant, elle est le fruit d'immenses efforts. C'est pourquoi nous rappelons que cette histoire appartient à la mémoire commune de l'humanité. Nous souhaitons que toute l'humanité rejoigne ce grand mouvement qui consiste à se souvenir de l'histoire, à chérir la paix et à construire l'avenir.
2: Tour à tour, les participants ont inscrit des messages sur une banderole en soutien à cette initiative. Après Paris, la commémoration se poursuivra à Marseille le samedi 4 juillet 2026.
1: Récemment, le gouvernement zambien a remis des certificats de reconnaissance à tous les membres de la 26e équipe médicale chinoise en Zambie, à Lusaka, la capitale, en signe de félicitations. Le secrétaire général adjoint du cabinet zambien, Siazongo Siakalenge, la secrétaire permanente du ministère zambien de la Santé, Joma Simui, Zhang Yingjian, chef de l'équipe, ainsi que tous les membres de l'équipe et des représentants de la Chine et de la Zambie, ont assisté à la cérémonie.
6: Lors de cet événement, le secrétaire général adjoint Siakalenge, au nom du président Hichilema, a exprimé sa gratitude à l'équipe médicale et a remis des certificats d'honneur à chacun de ses membres, saluant leur travail exceptionnel au cours de l'année écoulée, durant laquelle ils ont œuvré en première ligne du système de santé local et renforcé la coopération médicale et sanitaire sino-zambienne. En juin 2025, la 26e équipe médicale chinoise en Zambie est arrivée dans le pays et a été déployée au centre hospitalier universitaire Levi Mwanawaza, au centre hospitalier universitaire de l'Université de Zambie, au centre hospitalier universitaire de Ndola et au centre hospitalier universitaire de Livingstone pour une mission d'assistance médicale d'un an. L'équipe s'est activement impliquée dans le diagnostic et le traitement clinique, l'assistance technique, la formation du personnel local et les échanges médicaux bilatéraux, établissant ainsi un système pérenne de transfert de la technologie de l'endoscopie digestive. Cette initiative a permis de pallier les lacunes en matière de diagnostic et de traitement des maladies digestives en Zambie et a favorisé un progrès significatif dans ce domaine. Tout au long de l'année, l'équipe médicale a dispensé 60 sessions de formation professionnelle à 308 professionnels de santé locaux.

0: Grâce à cela, une équipe de professionnels locaux en Zambie a pu se constituer, capable de réaliser des examens et des interventions chirurgicales endoscopiques de manière autonome. Ce modèle zambien de coopération médicale sino-africaine spécialisée, reproductible et adaptable à plus grande échelle a reçu l'approbation unanime du gouvernement et de la société zambienne.
1: Au nom du gouvernement zambien, je tiens à remercier l'équipe médicale et nous espérons que cette collaboration se poursuivra afin que de nombreux étudiants, jeunes médecins et internes puissent se familiariser avec les interventions médicales spécifiques pratiquées dans ce domaine.
2: Passons à présent à l'Afrique centrale, autrefois plaque tournante commerciale très animée reliant le nord du Cameroun au Nigeria, le port fluvial de Garoua sur la rivière Benue. Et depuis des années, pratiquement à l'abandon. Depuis des décennies, les habitants ont vu le commerce disparaître, emportant avec lui de nombreux moyens de subsistance. Mais les appels renouvelés en faveur de la réhabilitation du port font naître l'espoir qu'il puisse redevenir un moteur économique essentiel pour la région.
1: Vu d'en haut, les quais déserts de Garoua racontent l'histoire d'un centre commercial autrefois florissant, aujourd'hui tombé dans l'oubli. Inauguré en 1935, ce port fluvial situé sur la Benue, une rivière longue et sinueuse, reliait le nord du Cameroun au Nigeria, assurant le transport des personnes et des marchandises tout en soutenant des milliers d'emplois. Aujourd'hui, il ne reste plus qu'une poignée de bateaux.
3: Je me sens nostalgique, car quand j'étais jeune, je me souviens à quel point cet endroit était animé. C'était un véritable lieu de rencontre où chacun y trouvait son compte. Même les petits-enfants venaient jouer au bord de l'eau, les commerçants venaient y faire de bonnes affaires, les dockers y travaillaient. Il y en avait pour tout le monde.
1: Les habitants affirment que le déclin du port a transformé l'économie locale. Les marchandises qui arrivaient autrefois rapidement et à moindre coût par voie fluviale dépendent désormais en grande partie du transport routier, ce qui augmente les coûts et ralentit les échanges commerciaux avec le Nigeria voisin.
3: Les retombées économiques que ce port apportait à la ville de Garoua étaient considérables. Tout d'abord, il contribuait à réduire le chômage, car de nombreuses personnes trouvaient un emploi grâce à lui. Ensuite, il facilitait le transport de nos marchandises vers le Nigeria, ce qui représentait un avantage économique significatif. Depuis que le port a cessé ses activités, c'est une perte énorme pour la ville de Garoua.
1: Malgré sa détérioration, les experts estiment que le port conserve une valeur stratégique. Reliant le Cameroun au Nigeria, au Tchad et à la République centrafricaine, ils affirment que la reprise du transport sur la Benue pourrait réduire les coûts de fret et renforcer le commerce régional.
3: Cette infrastructure est importante. Elle bénéficie d'un statut particulier en tant que port autonome. Mieux encore, il s'agit d'un port autonome qui a été transféré à la communauté urbaine de Garoua. Il permet aux entreprises de Garoua d'effectuer à la fois leurs opérations d'exportation, notamment pour les produits issus d'activités industrielles telles que celles de Sodé Coton et d'autres entreprises, via la rivière Benue, ainsi que leurs opérations d'importation de marchandises en provenance de Djimeta sur la rive opposée.
1: Les autorités du nord du Cameroun envisagent un vaste projet de réhabilitation. Mais rétablir la navigation, moderniser les infrastructures vieillissantes et intégrer le port au réseau de transport camerounais dans son ensemble aura un coût élevé.
3: Le projet serait économiquement viable à long terme si les travaux de modernisation étaient effectivement menés à bien, si la navigabilité du cours d'eau était assurée et si le port était intégré dans un réseau multimodal reliant en particulier les ponts maritimes de Douala et de Kribi aux régions du nord du Cameroun.
1: Pour les habitants de Garoua et des villages environnants, ce port à l'abandon représente bien plus qu'une infrastructure en ruine. Il leur rappelle une occasion manquée et l'espoir qu'un regain d'intérêt et d'investissement puisse à nouveau faire de la rivière Benue une porte d'entrée pour le commerce, l'emploi et la croissance économique régionale.
2: La Chine est de retour en tête du classement mondial des supercalculateurs. Un système chinois récemment mis au point, baptisé LanShine, s'est hissé à la première place du dernier classement top 500 dévoilé lors de la conférence internationale sur le calcul intensif à Hambourg. Il s'agit de la première place occupée par la Chine depuis 2017.
0: Le supercalculateur chinois récemment dévoilé, LanShine, s'est hissé à la première place du 67e classement Top 500 publié lors de la conférence internationale sur le calcul intensif qui s'est tenue cette année à Hambourg. Capable d'effectuer plus de 2 quintillions de calculs par seconde, LanShine devance les supercalculateurs américains El Capitan, Frontier et Aurora, ainsi que le supercalculateur allemand Jupiter. Les experts ont déjà commencé à souligner la conception technique unique de LanShine.
4: Il s'agit d'une avancée majeure. C'est le premier système publiquement vérifié qui supporte plus de 2 hexaflops dans ce que l'on appelle la double précision, à virgule flottante 64 bits, en utilisant un système qui n'a que des CPU, pas d'accélérateur GPU. Il atteint environ 80% de son pic de performance théorique, ce qui constitue un chiffre très élevé. De nombreuses machines atteignent bien moins, généralement autour de 60-65% de leur pic théorique. Cela indique que c'est une architecture très bien équilibrée.
0: Jack Dongara a également décrit cette machine comme étant à la pointe du calcul scientifique et de l'intelligence artificielle.
4: Nous avons ici un système très impressionnant. La taille, l'ampleur de ce système ordinateur sont incroyables. Il va permettre de résoudre certains des problèmes les plus difficiles que nous connaissons aujourd'hui en sciences informatiques, mais aussi liés à l'IA, qui se trouve à l'avant-garde de la technologie. Je pense que c'est une très bonne nouvelle que la Chine se classe première place du classement Top 500. Et même s'il y avait de nombreuses rumeurs au cours de la dernière décennie au sujet des systèmes chinois, cela a tout de même pris beaucoup de personnes par surprise. LinShine est un système véritablement impressionnant et il a une architecture très intéressante. Je pense que tout cela va à nouveau donner de l'élan à la compétition.
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0: Bonjour à toutes et à tous, bienvenue à l'écoute de l'émission Classico. Les dernières statistiques démographiques renseignent que près de 850 000 étrangers vivent en Chine, dont 600 000 ont passé plus de 5 ans. De plus, presque 450 000 étudiants étrangers restent en Chine pour continuer leurs études, trouver des emplois ou créer leurs propres affaires. S'installant dans diverses villes chinoises, ils témoignent le développement de la Chine. Parce qu'ils y aspirent, ils viennent en Chine. Du fait de leurs rêves, ils choisissent d'y rester. Quand des étrangers rencontrent la Chine, que se produit-il quand les étincelles se rencontrent? Dans cette émission d'aujourd'hui, nous avons invité plusieurs jeunes à partager leurs expériences en Chine. Ne quittez pas, Classico commence tout de suite.
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0: Quels sont les parcours de ces jeunes installés en Chine? Pourquoi choisissent-ils d'aller en Chine? Quels sont leurs rêves? Quelles sont leurs impressions sur les Chinois? On les écoute.
2: Bonjour, je m'appelle Wachinou Lionel Turis-Sovigidi, je suis étudiant béninois en Chine.
3: Bonjour tout le monde, c'est Moundir Sajad Béchari, géopoliticien et sinophile, ou sinologiste comme vous voulez.
4: Je m'appelle Ravindra Sunapri, j'ai 27 ans, je viens d'un pays qui s'appelle Île Maurice. Et maintenant, je travaille comme entrepreneur. On fait de l'import et export de la Chine vers Maurice et Maurice vers la Chine.
5: Je suis Jiajue, journaliste de CGTN français, chinoise, 29 ans.
2: Je suis venu en Chine parce que j'avais beaucoup de questions auxquelles je n'avais pas de réponse.
3: Je suis arrivé en Chine en 2013, un peu par accident. Je suis arrivé à Foshan, Guangdong, pour visiter un vieil ami.
4: Je suis arrivé ici pour étudier et maintenant que j'ai mon degré, j'ai décidé de créer mon propre entreprise ici pour pouvoir faire de l'import et export.
2: Lorsque j'étais tout petit, je regardais les films chinois, surtout les films de Wushu, les films d'arts martiaux. Et donc, ces films me donnaient une impression, l'impression selon laquelle tous les Chinois pouvaient pratiquer le Kung Fu. Ce qui est évidemment faux. Ce qui m'a le plus impressionné ici en Chine, et qui m'a donné une très belle image, c'est l'union du peuple chinois. Et comme ils le disent, Tuan Jie, Jiu Shi Li Liang. Et comme ils le chantent aussi bien, Tuan Jie, Jiu Shi Li Liang. Et voilà, ils le chantent aussi bien.
3: Quand je suis arrivé ici, je pensais que c'était un pays ultra pollué et qui était bloqué dans son carcan de développement industriel. Or, j'ai découvert que c'est un pays beaucoup plus complexe et beaucoup plus changeant que je le pensais.
4: Avant de venir ici, pour moi, la Chine était un pays vraiment mystérieux. Je savais presque rien. Je savais juste que c'était ici où on fabrique toutes les choses qu'on consomme dans le monde. Et quand je suis arrivé ici, j'ai vu que la Chine avait une culture vraiment riche et il y avait beaucoup de choses à découvrir.
2: Si je vais décrire les Chinois en un seul mot, c'est que les Chinois sont très laborieux.
4: Les Chinois, pour moi, sont des personnes qui sont vraiment, vraiment travailleurs.
3: Qui étaient filiales.
5: Travailleurs.
2: Mon rêve est tout simple, c'est de connaître les cultures qu'il y a dans ce beau monde.
3: Du coup, mon projet à long terme, c'est d'écrire un livre. J'ai déjà publié plusieurs livres, mais mon prochain livre, qui est un travail de plus de 10 ans maintenant, essaiera de faire partager mes lunettes de la Chine aux autres.
4: J'espère dans les prochaines 5 ans, j'aurai ma licence et je pourrai faire du paragliding partout dans la Chine ou dans le monde.
5: En tant que journaliste, un de mes rêves est de pouvoir partager des meilleures histoires au public. Grâce au développement de la Chine, surtout dans le domaine technologique, j'ai beaucoup plus de nouveaux moyens pour accomplir mon travail. Donc je pense que oui, mon rêve pourrait être réalisé dans cette époque. C'est une fortune pour moi.
0: «
6: Et j'ai le plaisir de les accueillir par visioconférence. Et aujourd'hui, j'ai le plaisir d'avoir Washinu Lionel Perus-Soveghedi, doctorant en linguistique appliquée à l'Université des langues et cultures de Beijing, et Mundir Sajjad Bechari, politologue et écrivain français, et Elvin Ravendra Sunatre, chef de projet à Uniford et directeur général de Clay China. Et dans le studio, Lydia Jouet, journaliste de CGTN français.
7: Bonjour.
6: Bonjour. Bienvenue dans notre émission. Alors, je vais peut-être commencer par Washinu. Vous êtes venu de Bénin et vous avez fait vos études en Chine et maintenant vous êtes doctorant. Alors, vous avez dit dans le clip que vous avez eu beaucoup de questions avant de venir en Chine. Donc, est-ce que vous avez résolu toutes les questions? Par exemple, pourquoi les Chinois mangent avec la baguette? Est-ce que vous comprenez maintenant pourquoi?
8: Alors, d'abord, merci beaucoup pour la question. Premièrement, j'ai toujours été fasciné par la culture chinoise et donc j'avais énormément de questions. Et ce sont ces questions qui m'ont amené ici. Et donc, d'abord, la question concernant les baguettes chinoises, j'ai cherché la réponse plusieurs fois. J'ai eu beaucoup de différentes réponses, mais quand même, j'ai eu une réponse qui m'a beaucoup intéressé. D'abord, depuis l'Antiquité, les Chinois utilisaient déjà des longs bois en bambou pour faire de la cuisine. Et par la suite, cela a évolué. C'est devenu des baguettes que nous utilisons aujourd'hui. Mais ce qui m'a le plus intéressé, c'est la culture derrière ces baguettes. Parce que la fabrication de ces baguettes répond à des normes fixes. Nous avons d'abord le petit bout qui est rond et le second bout qui est carré. Et cela, chez les Chinois, ils disent le plus souvent tien yuan di feng. Cela signifie quoi? Le ciel est rond et la terre est carrée. Et donc, cette analogie me permet de voir combien de fois les Chinois sont beaucoup plus proches de la nature. Parce qu'ils disent aussi quelque chose, tien di ren he, c'est-à-dire quoi? C'est-à-dire le ciel, la terre et l'homme sont en harmonie. Et vraiment, c'est très intéressant. Et seulement avec ces baguettes chinoises, nous pouvons apprendre beaucoup de choses sur la culture chinoise. Comment est-ce qu'ils voient le monde? Comment est-ce qu'ils se comportent et tout ça? Nous pouvons voir beaucoup, beaucoup de choses. C'est vraiment très intéressant et passionnant.
6: Et par rapport à vous, c'est vraiment... avant de venir en Chine, c'est tout le monde pratique les kung-fu. Et puis en Chine, vous vous rendez compte que c'est pas ça. Mais pour Mundir, c'est un peu différent, n'est-ce pas? Parce que vous dites que avant de venir en Chine, vous avez l'impression que la Chine c'est un pays homogène, pollué et prévisible. Mais après, vous avez changé votre vision pour cette diversité, complexité, un respect du temps long. Est-ce que vous pouvez expliquer davantage?
9: Oui, bon, déjà, il faut comprendre les différents visages de la Chine. Et cela part déjà d'un plan macro-géographique à comprendre que la Chine est composée de différents climats, de différentes typographies qui, en fait, ont laissé émerger des cultures sub-cultures, ce qu'on appelle cultures sous-adjacentes, qu'on trouve peut-être dans l'ouest de la Chine, donc que ce soit Qinghai ou Gansu, Sichuan, Guizhou, le sud, Guangdong, Hainan, et bien sûr la Chine centrale qui est un peu où la civilisation Han est un peu émergée entre le Huanghe et le Yangtze, la rivière du Yangtze. Quand on voit la Chine par ses différentes couches sociales, économiques et géographiques, on voit que le pays est beaucoup plus hétérogène tout en étant relié à travers une histoire commune, à travers une émotion commune. Quand vous parlez du temps long, oui, comprendre la Chine, il faut le comprendre à travers Kongzi de Wanhua, donc la culture confucienne, à savoir le respect et l'attachement, parfois nostalgique, mais l'attachement de devoir avec les ancêtres, et comment cette histoire en fait se conjugue à travers une nouvelle grammaire qui est un peu perturbée par l'économie, par le nouveau modèle pseudo-économique. économique, etc. Mais toute cette complexité, tous ces différents changements entre chaque phase et chaque jonction de l'histoire fait que la Chine est diverse. Elle n'est pas juste diverse par ses différents visages, comme je l'ai dit, ça c'est au niveau macro. Mais au niveau micro et au niveau humain, elle est diverse par rapport aux différentes histoires individuelles des Chinois qui se conjuguent à travers un combat de résilience qui est souvent orienté vers l'unité familiale et le support familial. Parce qu'à la fin de la journée, on a un Chinois en général aujourd'hui, en 2022, comme je disais, à 10 parents. Donc les deux parents, plus les grands-parents maternels, plus les grands-parents paternels. Cela donne en fait une liaison de résilience, de survie et de confiance qui est beaucoup plus profonde et beaucoup plus longue que d'autres cultures.
6: Edouard, vous avez suffisamment de temps pour réfléchir alors.
4: Pour moi, avant de venir en Chine, comme je vous avais dit, c'était un pays vraiment mystérieux. Je ne savais pas beaucoup d'informations sur la Chine, etc. Et je croyais que la culture chinoise était tous pareil. Et quand je suis venu en Chine, j'ai vu que la culture chinoise est vraiment différente. Les gens sont vraiment différents des uns et des autres. Ils ont différents types de repas, types de cuisine, etc. Et c'est passé quand je suis arrivé en Chine, j'ai pu voyager et voir tout ça d'une première vue.
6: Je me demande, est-ce que j'ai eu tort de vous poser la question suivante dans le clip, parce qu'on vous a demandé de décrire les Chinois en un mot. Je sais que Washinu, vous avez choisi le mot laborieux, n'est-ce pas?
8: Pourquoi? Parce que les Chinois sont vraiment très laborieux. Et au début, lorsque j'étais venu en Chine, je n'arrivais pas à aller au rythme des Chinois. D'abord, ça va trop vite et ils sont beaucoup trop dynamiques. Et donc, j'ai été obligé de me dire, mais qu'est-ce qu'il faut que je fasse? Parce que là, je n'arrivais plus à supporter la pression, je n'arrivais plus à supporter la rapidité des Chinois. Et donc, j'ai été obligé de faire face à la culture, j'ai été obligé de piocher la bonne réponse dans la culture. Et donc, comme on le dit souvent, chez moi aussi, on a une analogie pareille. On dit, lorsque vous arrivez quelque part et les gens marchent avec la tête, marcher avec la tête. Et donc, c'est ce que j'ai fait. Je me suis sacrifié, donc je me suis mis au travail, au fait, comme eux. Et là, je me suis rendu compte que ce n'était pas aussi difficile que ça. Et je pense que nous pouvons le remarquer déjà sur les plateformes de vente en ligne. Lorsque vous avez des problèmes, les gens vous répondent le plus vite possible. Et nous pouvons le voir aussi avec les livreurs, avec beaucoup, beaucoup de services ici. Tout va vraiment très vite. Et j'apprécie énormément ce dynamisme.
6: Et mon dire, donc toi, c'est autre chose, c'est

0: une conséquence du rapport familial que les Chinois ont. Et oui, je ne pense pas que tous ont le même degré de labeur, mais en revanche, je pense que l'écosystème socio-culturel crée ce comportement de labeur, ce besoin de devoir de loyauté envers les ancêtres, donc les parents, les grands-parents, etc. Et je pense vraiment que la Chine est conduite avant tout par l'IA, par la et comment l'enfant, qui est surtout depuis les années 80, depuis The One Child Policy, se traduit dans cette quête, en fait, de respect, de devoir, de loyauté et d'émergence à travers son passé, à savoir à travers ses parents, etc.
1: Et Alvin?
2: Pour moi, j'ai trouvé que mes collègues chinois avec qui je travaille souvent, ils sont vraiment travailleurs. C'est-à-dire, ils travaillent plus que moi. Et du coup, quand on est au bureau, etc., ça me met de la pression.
1: L'impression.
2: Il y a même un collègue qui travaille des fois le week-end. Et du coup, ça me donne l'impression de venir dans le week-end. Mais ça serait pas possible, par exemple, à l'île Maurice. Et pour mes collègues, c'est quelque chose de vraiment normal de travailler de plus en plus. Je crois que leur philosophie, c'est de travailler plus, travailler honnêtement pour pouvoir créer une bonne avenir dans le futur.
1: Et Tiaro, vous êtes chinois, qu'est-ce que vous en pensez de ces commentaires?
3: En fait, je pense que tous les trois, ils connaissent très bien la culture chinoise. Et moi-même, moi aussi, j'ai choisi, en fait, travailleur. Travailleur et laborieur, en fait, ce sont les deux synonymes pour expliquer un peu comment les Chinois préfèrent travailler dur. En fait, je pense que ça, il y a un lien avec la civilisation chinoise parce qu'au tout début de la civilisation chinoise, c'est en fait plutôt une civilisation agricole. Du coup, pour nos ancêtres, on pense toujours il faut d'abord cultiver très dur et puis après, on peut avoir les récoltes. Donc, il faut vraiment de travailler dur pour gagner leur vie, leur meilleure vie. Voilà. Et je pense que Moitir, il a aussi la raison. En fait, je pense que c'est aussi, on peut expliquer ça par un mot, c'est solidarité peut-être. Pas seulement pour les familles, mais aussi pour, par exemple, on a 56 ethnies. On a mentionné en fait la diversité parce que la Chine est vraiment un grand pays. Mais en même temps, vraiment, il y a une solidarité pour toutes ces ethnies dans la famille ou bien dans les communautés, dans différents domaines. En fait, on parle toujours cette phrase en Chine, c'est l'union fait la force. Voilà.
1: En fait, je me demande parce que vous êtes en Chine, je pense qu'il y aura beaucoup de monde dans votre pays pour vous demander qu'est-ce qui se passe là-bas. Quelles sont les histoires ou un ou deux anecdotes que vous racontez régulièrement à vos amis?
4: D'abord, je dis souvent à mes amis qu'il y a la vitesse de la Chine. La Chine, tout évolue à une vitesse grand V. Lorsque j'étais venu en 2017, il fut un temps où j'étais un peu malade. Et donc, pendant cette période-là, c'est là où j'ai fait l'expérience d'acheter des médicaments en ligne. Et c'est-à-dire, dès que vous achetez, ça peut venir très rapidement. Et donc, j'avais acheté ces médicaments et dans moins de 30 minutes, le monsieur était déjà là. Et donc, il m'a appelé et il me dit, Nidawai Maitaola. Et donc, Nidawai Maitaola, c'est-à-dire, votre livre est là, okay, votre marchandise est là. Et donc, je suis parti, j'ai pris le médicament et je me suis dit, mais waouh, ça c'est vraiment bien parce que je n'étais pas habitué à ce système. À ce système de consulter le docteur en ligne, à ce système d'acheter des médicaments en ligne. Et donc, ça, c'était vraiment une belle expérience et la rapidité m'a vraiment plu. La vitesse, ça se voit un peu partout. Même lorsque les professeurs font les cours, ça se voit presque partout. Dans les constructions, lorsque vous arrivez dans un endroit et après 6 mois, vous repartez dans cet endroit-là, vous allez remarquer qu'il y a nécessairement un changement direct et radical. Et donc, je me demande qu'est-ce qui fait que les choses changent constamment. Et je n'ai pas encore la réponse à ça, mais j'appelle ça seulement la vitesse de la Chine.
1: Et vous, quelles sont les anecdotes que vous aimez raconter à vos amis?

0: Mauricien?
1: Par exemple, il y a une histoire que j'aime beaucoup raconter à mes amis quand ils me demandent ben, comment sont les Chinois. C'est-à-dire, quand j'étais encore à l'école en 2017 aussi, je suis parti au restaurant, je me suis amusé un peu et quand je suis retourné, j'avais perdu mon portefeuille. Et du coup, je venais d'arriver en Chine. Et alors, il y avait ma carte bancaire, etc. J'avais pas encore mis WeChat Pay, etc. Alors, si je perds ma carte, c'est un grand problème. Je paniquais, je suis parti même au poste de police. Mais après un jour, c'est-à-dire le lendemain, dans la soirée, il y a quelqu'un qui m'a téléphoné sur mon téléphone. Alors, c'était un monsieur qui habitait tout près de l'école. Il a ramassé mon portefeuille et il a vu un numéro dans mon portefeuille. Il a téléphoné. Et puis, je suis allé le voir et il m'a donné mon portefeuille. Il m'avait même préparé un petit repas, etc. Alors, c'est cette histoire que je raconte à mes amis mauriciens quand ils me demandent comment sont les Chinois, parce que mon expérience en Chine était vraiment bonne jusqu'à l'heure. Et ouais.
0: Et m'en dire quel genre d'histoire que vous vous racontez à vos amis?
2: J'ai adopté un enfant de Foshan, Guangdong, en 2014. Pour moi, quand je vois la Chine, quand je lis la Chine à travers les yeux de fils et les yeux de la famille maternelle. Je suis pas rentré à travers la Chine, je n'ai pas lu la Chine à travers l'école, le travail ou autre, ce que beaucoup d'étrangers font et ont eu. Moi, j'ai eu d'abord une connexion à travers ce pays, à travers ces gens, à travers vraiment le chemin de l'émotion pure et le chemin de survie, de résilience. Parce que quand je vous ai parlé de piété filiale, en fait, je parlais spécialement du squelette, du support system, donc système de support, système de solidarité, comme mademoiselle l'a mentionné auparavant, mais solidarité familiale à travers le cercle. Et ça, c'est quelque chose que j'ai compris très vite. Parce que c'est une longue histoire, je ne vais pas en parler, mais à travers, en fait, ma famille chinoise. Et du coup, quand je parle de Chine, je parle d'abord de ma famille substitutionnelle, et ensuite, bien entendu, mes apprentissages et mes expériences, qui sont en fait les conséquences de ma géographie en Chine, quand j'ai bougé à Pékin ou autre. Mais ça, c'est beaucoup plus commun. Je pense que l'unité de mon anecdote, elle est attachée à ma relation familiale avec mes Chinois.
0: Et tiens, je voulais savoir, est-ce que il y a des choses que vous racontez régulièrement aux étrangers quand vous êtes en contact avec sur la Chine?
3: Moi, je pense que c'est pas tellement profond comme les trois invités ont mentionné. En fait, je partage toujours les gastronomies chinoises avec mes amis étrangers, bien sûr. Mais aussi, en fait, comme par exemple ce matin, j'ai discuté un peu avec mon collègue et je lui ai demandé, maintenant, est-ce que tu préfères faire des courses en ligne ou bien au supermarché? Et puis, il a dit que depuis 5 ans, environ 5 ans, il préfère de faire des achats en ligne. C'est vraiment très pratique. En Chine, en fait, et il a déjà en fait cette habitude pour faire les achats en ligne, pas seulement les achats, bien sûr, mais aussi comme par exemple les frais de famille, comme électricité, eau, gaz, etc. Voilà, et je pense que c'est pas seulement la technologie facilite notre vie, mais aussi à faciliter notre travail professionnel. Voilà, c'est aussi ce que je discute. Peut-être pas partage, mais discute toujours avec mes amis étrangers.
0: Et chez nous, quels sont les plus grands changements que vous pouvez constater pendant toutes ces années en Chine?
4: Pour compléter ce que Madame vient de dire, je pense que déjà au niveau technologique, nous pouvons déjà remarquer que beaucoup de gens tendent à prendre les transports comme le TGV, le Gaotier chinois, le TGV chinois. Et donc, même actuellement, j'ai lu tout récemment, il y a un reportage sur la conception d'un nouveau type de TGV qui va jusqu'à 600 km/h. Et je trouve que ça, c'est vraiment très exceptionnel parce que ça va vraiment entraîner un développement très rapide de certaines zones rurales. Parce que le TGV à cette allure-là, beaucoup de gens vont préférer prendre cette TGV que de prendre l'avion et donc ça ira beaucoup plus vite. Et donc, ça, c'est déjà un point. Un autre point, c'est déjà le développement, surtout au niveau du développement des zones rurales. Je me suis rendu compte que la Chine a mis ce point-là vraiment au centre de son développement. Et donc, j'ai été dans un village au nord de la Chine et je me suis rendu compte que en réalité, ce n'est même pas un village parce que chez moi, ça n'a rien d'un village en fait. Parce que il y a tout ce qu'il faut pour un village, mais quand même, il y a tout ce qu'il faut aussi pour une ville. Les routes, les infrastructures, tout est bien. Les hôpitaux, ça va très bien, c'est bien construit. Il y a aussi la connexion Internet qui est vraiment haut débit et tout. Je me suis senti vraiment pas comme dans un village où je vais penser à avoir problème d'électricité, problème d'eau potable ou bien problème de connexion Internet ou même d'achat en ligne. Donc, tout allait tellement bien au point où je me suis dit, mais vivre dans un village, je n'ai rien à envier à quelqu'un qui vit dans une grande métropole, à Shanghai ou bien à Pékin. Et donc, cette expérience m'a permis de voir que la vie des paysans vraiment a changé tout d'un coup. Ce changement-là, je pense que je l'ai vu de mes propres yeux. C'était magnifique.
0: Alors, dernière question. On revient un peu à vous. Vous êtes tous en Chine, où vous avez fait des études, vous travaillez. Donc, quel est votre rêve et qu'est-ce qui vous a motivé à rester en Chine et comment comptez vous réaliser vos rêves en Chine? Je commence par Washington.
4: D'accord. D'abord, ce qui me motive à rester beaucoup plus en Chine, c'est la culture. Pourquoi? Du premier point de vue, je peux dire que le fait d'aller comprendre la culture chinoise m'a permis à moi-même de mieux comprendre la mienne. Et donc, sur ce point-là, je peux dire que en cherchant à comprendre l'autre, je me suis mieux compris moi-même. Je peux dire ça. Et donc, c'est ça qui me motive le plus. Chaque jour, je fais l'effort quand même de mieux comprendre cette culture et d'essayer de voir, mais comment est-ce que ça se passe chez moi en Afrique, chez moi dans l'Antiquité, dans l'ancienne Égypte, comment est-ce que ça se passait? Et donc, c'est vraiment très passionnant. Et je ne peux pas dire que je peux réaliser mon rêve, mais je peux dire que je vais vivre ce rêve-là au jour le jour et je préfère le vivre comme ça.
0: C'est vrai qu'il y a beaucoup d'amis africains qui me disent qu'il y a beaucoup de ressemblances entre la culture chinoise et la culture africaine. Donc,
4: Effectivement, il y a beaucoup de ressemblances entre la culture africaine et la culture chinoise. Par exemple, lorsque vous parlez, vous savez, chez nous, par exemple, dans ma langue maternelle, c'est une langue kwa du continent Hubei, plus précisément le Hubei, on utilise toujours le nin des Chinois, le nin, c'est-à-dire le vouvoiement. Le vouvoiement chez nous a une très grande place. Et comme chez les Chinois aussi, ça a une très grande place. Et lorsque vous mangez avec le Chinois, vous savez, la manière dont les gens s'asseyent, et donc qui va manger en premier, ça aussi, il y a une grande ressemblance avec ça, avec ma culture, avec la culture africaine.
0: ça, j'apprends de nouvelles choses. Hein. Alors, Elva.
1: Ben, moi, mon rêve, c'est de pouvoir construire une entreprise qui est vraiment profitable. Et du coup, quand je me suis, j'ai été en Chine pendant 5 ans, j'ai pu créer des relations avec certaines personnes, etc. Et j'aime beaucoup leur façon de travailler. Alors, c'est un des raisons qui m'a poussé à rester en Chine, du coup, que de partir ailleurs. Et ben, je travaille presque tous les jours pour pouvoir réaliser ce rêve. Et maintenant, il y a beaucoup plus de gens qui travaillent ensemble avec moi. Et je suis sûr que dans quelques années, on va pouvoir réaliser cette rêve ensemble.
0: Je comprends, vous allez devenir patron et puis vous faites travailler vos employeurs le week-end et mendier.
2: C'est très simple. Je voudrais juste finir mon livre sur la Chine. Je veux prendre le temps pour cela parce que on est dans une phase temporelle qui est très, très, très tumultueuse. dans le monde et du coup, je dois...

0: attendre davantage pour voir la situation sociétale en Chine. Donc ça serait un. Avant 2028, si je peux finir mon livre, ça serait cool. Et
1: Ah,
0: sinon, à
1: vous avez
0: côté de
1: des plans
0: ça,
1: quinquennales aussi, hein.
0: oui, voilà. Et sinon, ce serait de créer un film autobiographique sur la Chine. Donc, je pense que c'est possible qu'il soit fini avant le livre. Voilà.
1: Et tiens, en tant que Chinoise, comment
2: Oui,
1: faites-vous?
2: en fait, moi, j'ai fait plusieurs émissions avec Moitir depuis longtemps, donc je comprends très bien son amour pour la Chine. Et aujourd'hui, je suis très contente de pouvoir reconnaître Wuxinu et Edward, et puis leurs paroles et leurs connaissances pour la Chine, en fait, m'ont touchée beaucoup.
1: Ah oui, moi aussi.
2: Parce que, en fait, dans cette époque critique, une compréhension mutuelle, c'est de plus en plus importante pour tout le monde. Voilà, pour tous les pays. Alors, pour moi, mon rêve, c'est qu'il y aura plus de gens comme nos trois invités pour comprendre mieux la Chine. Et puis, comme ça, pour moi, personnellement, je voudrais raconter plus d'histoires par rapport à la Chine. Voilà.
1: Et nous allons essayer de faire plus d'émissions pour partager ces genres d'expériences avec nos téléspectateurs. Alors, je vous remercie à tous les quatre d'avoir participé à notre émission. Je vous remercie beaucoup.
0: Merci.
1: Merci, au
2: Bye
1: revoir,
2: bye.
1: merci.
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Je vous rappelle que vous suivez toujours l'émission Classico. Avant de passer à la prochaine partie de cette émission courte chinoise, je vous propose une pause musicale. C'est parti!

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2: Bonjour tout le monde, bienvenue dans notre cours de chinois. Moi c'est Xiao Tai, je suis avec Yves. Bonjour Yves.
3: Natia Rao, bonjour tout le monde, bonjour Xiao Tai.
2: Et dans la dernière leçon, nous avons appris quelques expressions utiles pour aller chez le coiffeur. Je propose de réviser un peu avant d'attaquer la nouvelle leçon.
3: Bien sûr, c'est toujours un plaisir, tu le sais bien.
2: 我想剪头发。
3: 我想剪头发。Je voudrais me faire couper les cheveux.
2: 修一下就可以了。
3: S'il vous plaît, juste les pointes.
2: 我想染头发。
3: 我想染头发。Je voudrais me faire teindre les cheveux.
2: 别剪太短了。
3: 别剪太短了。Ne coupez pas trop court.
2: Bon, réécoutons les dialogues.
4: 我想剪头发。
5: 你想怎么剪？
4: 修一下就可以了。
5: 好的，请先洗头。
4: 我想染头发。
5: 你想染什么颜色？
4: 棕色怎么样？
5: 嗯，不错，很时髦。
4: 别剪太短了。
5: 行，保准您满意。
2: C'est tout pour la révision. Tout de suite, la nouvelle leçon.
3: Voici les expressions clés.
5: 我想租房。您想找什么样的房子？您想花多少钱租？什么时候能搬进来？房租怎么付？
2: Et voilà, quand tu arrives dans une agence, tu peux commencer à dire comme ça, 我想租房。
3: 我想租房。
2: Ce qui signifie, je voudrais louer un appartement. 租房 est le terme clé de cette phrase. 租 veut dire louer.
3: 租。
2: 房 un appartement.
3: 房。
2: 我想租房。
3: 我想租房。Je voudrais louer un appartement.
2: Tout de suite, le dialogue.
5: 我想租房。
4: 你想找什么样的房子？
5: 带家具的两居，房子不要太旧。
2: Voilà, c'était le dialogue 1. Et dans cette conversation, on entend une personne qui dit à un agent immobilier, 我想租房。
3: 我想租房。Je voudrais louer un appartement.
2: Et l'agent demande, 你想找什么样的房子？
3: 你想找什么样的房子？ Donc, 你想 vous voulez, 找什么样 chercher quel genre?什么样quel genre房子 d'appartement donc quel genre d'appartement cherchez-vous
2: 带家具的两居房子不要太旧
3: 带家具的两居房子不要太旧 donc 带家具 c'est meublé de 两居 deux pièces donc deux pièces meublées 房子 l'appartement toujours et 不要太旧 donc c'est ne doit pas être trop en mauvais état 旧 c'est en mauvais état donc l'appartement ne doit pas êtretrop en mauvais état, il doit être en bon état.
2: Repassons le dialogue.
5: 我想租房。
4: 你想找什么样的房子？
5: 带家具的两居，房子不要太旧。
3: Nous sommes toujours chez l'agent immobilier. Maintenant, j'aimerais savoir, il faut en venir un peu au nerf de la guerre, l'argent, comment parler du prix?
2: Alors souvent, c'est l'agent immobilier qui prend l'initiative de poser la question. 你想花多少钱租？
3: 你想花多少钱租？
2: 您想花多少钱租？花 signifie payer ou dépenser, sous-entendu de l'argent. 花,
3: 花
2: 多少钱 ？Combien d'argent？
3: 多少钱？
2: 租 veut dire louer.
3: 租。
2: 您想花多少钱租？
3: 您想花多少钱租 ？Vous voulez dépenser combien d'argent？
2: Écoutons maintenant le dialogue 2. On va parler du prix.
4: 您想花多少钱租？
5: 月租3000元以内吧。
4: 您看这房怎么样？
5: 嗯，不错。
2: Voilà, dans le dialogue tout à l'heure, on a discuté du prix avec l'agent immobilier. 您想花多少钱租？
3: 您想花多少钱租？ Vous voulez payer combien pour le loyer? 花 dépenser, 多少钱 combien d'argent? 租 louer.
2: Et l'autre répond, 月租三千元以内吧。
3: 月租三千元以内吧。Donc, 月租 par mois, 三千块 3000元以内吧。Donc, littéralement, ça veut dire à l'intérieur. Donc, à l'intérieur de ces 3000 yuan, en français, on traduirait par pas plus de 3000 yuan.
2: 您看这房怎么样？
3: 您看这房怎么样？看voir, 这房 cet appartement, 怎么样comment? Donc, vous trouvez comment cet appartement?
2: 不错。
3: 不错。Pas mal.
2: Et puisqu'on a discuté du prix, il serait pas mal d'en savoir un peu plus sur la monnaie chinoise, renminbi, ce qui signifie littéralement la monnaie du peuple. En effet, l'unité principale de renminbi est yuan et on a adopté le système décimal. Un yuan égale à 10 jiao et un jiao égale à 10 fen. Yuan, jiao, fen, ce sont en effet les trois unités de la monnaie chinoise.
3: D'accord, yuan, jiao, fen. Mais Xiao Tai, dans la vie courante, quand je vais acheter mes fruits ou un pao zi, on ne me dit jamais de payer en yuan ou en jiao, on me parle plutôt de kuai et de mao. Est-ce que tu peux m'expliquer qu'est-ce que c'est ?
2: Très bonne question. En effet, dans la vie quotidienne, on parle plus de kuai et de mao que de yuan et de jiao. Kuai et yuan, c'est tout à fait la même chose, seulement le terme kuai est plus du langage parlé, alors le yuan sonne plus formel que kuai. Et c'est pareil pour mao et jiao. Ainsi, dans la vie quotidienne, tu entends plus souvent parler de kuai et de mao.
3: D'accord, bon bah je crois que j'ai compris. Refermons cette parenthèse. Revenons à l'appartement que nous voulions louer. Maintenant je voudrais dire, maintenant que je sais que je peux louer et que le prix me convient, je voudrais savoir quand je peux emménager. Comment dit-on ça, Xiao Tai ?
2: Tu peux dire en chinois comme ça, 什么时候能搬进来?
3: 什么时候能搬进来?
2: Alors 什么时候, c'est facile, quand, quelle date, quel moment?
3: 什么时候?
2: 能, pouvoir?
3: 能.
2: Ban, déménager, emménager, en l'occurrence, il s'agit de emménager.
3: Ban.
2: Jinlai, ce qui signifie entrer, venir ici.
3: Jinlai.
2: Shemeshihou neng ban jinlai.
3: Shemeshihou neng ban jinlai. Quand puis-je emménager?
2: Dialogue 3, tout de suite.
5: Shemeshihou neng ban jinlai?
4: Shemeshihou neng ban jinlai?
5: Fangzu zeme fu ne?
4: Yici fu sange yue de.
2: Voilà, c'était le dialogue 3. Dans cette conversation, on en arrive à la fin de discussion entre le client et l'agent immobilier, parce qu'on a commencé à discuter de la date pour emménager et du paiement pour le loyer. On entend la première personne qui demande « 什么时候能搬进来? »«
3: 什么时候能搬进来? » »« Quand puis-je emménager ?»« 什么时候 quand ?»« 搬 » déménager, emménager, « 进来 » rentrer. Donc « 搬进来 » signifie « emménager. Quand puis-je emménager?
2: Et l'autre lui répond, 下个月底.
3: 下个月底. Donc, 下个月 signifie le mois prochain, et 底, 月底 signifie la fin du mois.
2: 房租怎么付?
3: 房租怎么付? Je dois vous payer le loyer dans combien de mois?
2: 房租怎么付?
3: Je dois vous payer le loyer pour combien de mois? 怎么付? Comment le régler? Donc en Chine, on a souvent payé 3 mois d'avance. Donc cette phrase implicitement signifie on a payé le loyer pour combien de mois?
2: Et la réponse qu'a donnée l'agent immobilier est 一次付三个月的.
3: 一次付三个月的. Donc une fois, 一次付 payer, 三个月的 3 mois. Donc une fois, on a payé 3 mois. On a payé 3 mois à la fois.
2: Repassons le dialogue.
5: 什么时候能搬进来?
4: 下个月底.
5: 房租怎么付呢?
4: 一次付三个月的.
2: Bon, maintenant je propose de réécouter les 3 dialogues en entier avant de repasser à notre ABC de la culture chinoise. Allez, c'est parti.
5: 我想租房.
4: 你想找什么样的房子?
5: 带家具的2居, 房子不要太旧.
4: 你想花多少钱租?
5: 月租3000元以内吧.
4: 您看这房怎么样?
5: 不错。 什么时候能搬进来?
4: 下个月底。
5: 房租怎么付呢?
4: 一次付3个月的。
3: Voilà, vous venez d'entendre les dialogues pour aujourd'hui. Un peu de culture maintenant. En Chine, les jeunes vivent avec leurs parents avant de se marier. Quelques-uns vivent encore avec leurs parents après le mariage. Cela permet aux grands-parents de les aider. Certains jeunes louent ou achètent un appartement pour avoir une vie indépendante. En Chine, pour acheter un appartement, on peut payer en une seule fois ou payer à crédit. Les familles modestes peuvent demander d'acheter des logements sociaux ou louer des HLM. Mais pour louer des HLM, il faut remplir certains critères et être patient. Bien que la plupart des logements sociaux soient loin du centre-ville, le métro facilite la vie des habitants.
2: Voilà, c'est tout pour aujourd'hui. Comme d'habitude, un test avant de vous quitter. Comment dire en chinois ? Je dois vous payer le loyer pour combien de mois?
3: Si vous savez la réponse, n'hésitez pas à nous envoyer votre réponse par email à l'adresse suivante crifra@cri.com.cn.
2: Et pour plus d'informations, n'oubliez pas d'aller surfer de temps en temps sur notre site internet french.cri.cn. Merci à tous, au revoir, à la prochaine fois.
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0: Et nous débutons avec l'Iran qui affirme avoir lancé les attaques de drones et de missiles contre les sites militaires américains à Bahreïn et au Koweït, en représailles aux frappes aériennes américaines qui ont touché la République islamique. Téhéran a également menacé de suspendre complètement les négociations en réponse à l'avertissement du président américain Donald Trump selon lequel Washington pourrait être contraint de mener à bien cette mission par la voie militaire. Plus tôt, le commandement central américain avait lancé des frappes contre plusieurs cibles militaires iraniennes, les qualifiant de réponse directe aux attaques iraniennes contre la navigation marchande. Par ailleurs, le ministre iranien des Affaires étrangères, Abbas Araghchi, a rencontré son homologue irakien à Bagdad. M. Araghchi a souligné que l'Iran maintiendrait le contrôle exclusif du détroit d'Ormuz pendant les 30 prochains jours. Les survivants des deux séismes qui ont frappé le Venezuela ont exhorté les autorités à intensifier les opérations de recherche et de sauvetage pour retrouver les personnes encore coincées sous les décombres. Le bilan dépasse désormais les 1 400 morts et on dénombre plus de 3 200 blessés. À la suite de ces puissants séismes de magnitude 7,2 et 7,5, le Venezuela a enregistré 430 répliques légères à modérées. Le président de l'Assemblée nationale, Jorge Rodriguez, a déclaré que plus de 7 millions de kilos de nourriture avaient été distribués dans les zones touchées, tandis que 60% de l'approvisionnement en électricité avait été rétabli dans l'état de La Guaira, le plus durement touché. Les entreprises publiques chinoises se sont associées à des entreprises chinoises locales pour coordonner les efforts de sauvetage. Des grues industrielles sont actuellement utilisées pour déblayer les décombres des bâtiments effondrés et atteindre les survivants coincés sous les décombres. L'ambassade de Chine à Caracas a indiqué que les associations chinoises à l'étranger et la communauté chinoise locale avaient fait don d'environ 500 tonnes de fournitures, notamment de l'eau, du lait, du riz et des produits carnés. À ce jour, près de 10 000 familles vénézuéliennes sinistrées ont reçu de l'aide. Et une canicule sévère balaie l'Europe avec des températures records dans plusieurs pays, menant une augmentation du nombre de décès et des perturbations aux services publics.
1: Les autorités sanitaires espagnoles ont annoncé que plus de 210 personnes étaient décédées à cause de raisons liées à la chaleur entre dimanche et mercredi. Les médias italiens rapportent que 5 agriculteurs sont morts sous l'effet de cette vague de chaleur extrême. Les températures atteignent également des pics en France, où les autorités ont interdit la vente et la consommation de l'alcool dans certaines circonstances et demandé aux organisateurs des annulations d'événements publics. La Suisse a signalé des températures atteignant 38 degrés, tandis que les Pays-Bas ont émis une alerte rouge à la chaleur pour 8 provinces, dont certaines régions devraient atteindre 40 degrés. La vague de chaleur extrême qui frappe le sud du Royaume-Uni entraîne la fermeture d'écoles et perturbe les transports. Les températures devraient grimper jusqu'à un record pour le mois de juin, atteignant au moins 39 degrés.
0: Et c'est une première en France. Le 27 juin, une marche mémorielle s'est déroulée à Paris. À l'initiative de l'association Echoes of the World, les participants ont rendu hommage aux victimes du fascisme japonais en Chine, avec un hommage particulier aux victimes du massacre de Nanjing.
2: Malgré la chaleur accablante qui frappait presque toute la France, plusieurs dizaines de personnes se sont réunies place du Trocadéro, également connue sous le nom de Parvis des droits de l'homme, pour une marche calme et parfaitement organisée. Sur les banderoles des participants, on pouvait lire « N'oublions jamais l'histoire, préservons la paix » à la mémoire des victimes du massacre de Nanjing, ou encore « Le Japon doit renoncer définitivement au réarmement ».
3: Nous organisons cette marche aujourd'hui à Paris parce que c'est le bon moment pour l'organiser. Nous habitons à l'étranger, nous faisons beaucoup d'activités, nous sommes allés au Japon, nous sommes allés en Corée, et là c'était un bon moment pour aller en France. C'est un jour important aujourd'hui, l'endroit aussi est chargé d'histoire. Nous avons commencé à la place des droits de l'homme et nous nous sommes rendus maintenant à la place Victor Hugo pour la Chine.
2: Au fil de la marche, les responsables de l'association Echoes of the World, en français, Échos du Monde, se relayaient au micro pour rappeler les atrocités commises par l'armée impériale japonaise contre les Chinois, en particulier lors du massacre de Nanjing, un épisode tragique de l'histoire, pourtant encore largement méconnu en France.
4: Je pense que les Français sont occupés à éduquer leurs jeunes générations de manière diverse et variée, mais toujours de manière très ethnocentriste et européano-centriste. Et c'est pour ça qu'on fait ce genre d'activité, afin que ça se fasse connaître beaucoup plus, puisque un génocide est un génocide. Ça n'est pas un incident, ça n'est pas un accident, c'est un génocide. Donc il faut que ça soit reconnu par le plus grand nombre. Seulement comme ça, on pourra coopérer facilement avec la Chine.
2: Partie de la place du Trocadéro, les participants ont fait une halte, place Victor Hugo, où ils ont observé une minute de silence en mémoire des victimes du massacre de Nanjing. Un hommage solennel destiné à rappeler l'importance du devoir de mémoire et de la préservation de la paix.
5: Ce que nous voulons dire, c'est que la paix d'aujourd'hui n'a pas été facile à obtenir. Nous souhaitons semer cette graine de paix car beaucoup considèrent la paix comme allant de soi. Pourtant, elle est le fruit d'immenses efforts. C'est pourquoi nous rappelons que cette histoire appartient à la mémoire commune de l'humanité. Nous souhaitons que toute l'humanité rejoigne ce grand mouvement qui consiste à se souvenir de l'histoire, à chérir la paix et à construire l'avenir.
2: Tour à tour, les participants ont inscrit des messages sur une banderole en soutien à cette initiative. Après Paris, la commémoration se poursuivra à Marseille le samedi 4 juillet 2026.
0: Récemment, le gouvernement zambien a remis des certificats de reconnaissance à tous les membres de la 26e équipe médicale chinoise en Zambie, à Lusaka, la capitale, en signe de félicitations. Le secrétaire général adjoint du cabinet zambien, Siazongo Siakalenge, la secrétaire permanente du ministère zambien de la Santé, Joma Simui, Zhang Yingjian, chef de l'équipe, ainsi que tous les membres de l'équipe et des représentants de la Chine et de la Zambie, ont assisté à la cérémonie.
6: Lors de cet événement, le secrétaire général adjoint Siakalenge, au nom du président Hichilema, a exprimé sa gratitude à l'équipe médicale et a remis des certificats d'honneur à chacun de ses membres, saluant leur travail exceptionnel au cours de l'année écoulée, durant laquelle ils ont œuvré en première ligne du système de santé local et renforcé la coopération médicale et sanitaire sino-zambienne. En juin 2025, la 26e équipe médicale chinoise en Zambie est arrivée dans le pays et a été déployée au centre hospitalier universitaire Levi Mwanawaza, au centre hospitalier universitaire de l'Université de Zambie, au centre hospitalier universitaire de Ndola et au centre hospitalier universitaire de Livingstone pour une mission d'assistance médicale d'un an. L'équipe s'est activement impliquée dans le diagnostic et le traitement clinique, l'assistance technique, la formation du personnel local et les échanges médicaux bilatéraux, établissant ainsi un système pérenne de transfert de la technologie de l'endoscopie digestive. Cette initiative a permis de pallier les lacunes en matière de diagnostic et de traitement des maladies digestives en Zambie et a favorisé un progrès significatif dans ce domaine. Tout au long de l'année, l'équipe médicale a dispensé 60 sessions de formation professionnelle à 308 professionnels de santé locaux. Grâce à cela, une équipe de professionnels locaux en Zambie a pu se constituer, capable de réaliser des examens et des interventions chirurgicales endoscopiques de manière autonome. Ce modèle zambien de coopération médicale sino-africaine spécialisée, reproductible et adaptable à plus grande échelle, a reçu l'approbation unanime du gouvernement et de la société zambien.
7: Au nom du gouvernement zambien, je tiens à remercier l'équipe médicale et nous espérons que cette collaboration se poursuivra afin que de nombreux étudiants, jeunes médecins et internes puissent se familiariser avec les interventions médicales spécifiques pratiquées dans ce domaine.
0: Passons à présent à l'Afrique centrale, autrefois plaque tournante commerciale très animée, reliant le nord du Cameroun au Nigeria. Le port fluvial de Garoua, sur la rivière Benue, est depuis des années pratiquement à l'abandon. Depuis des décennies, les habitants ont vu le commerce disparaître, emportant avec lui de nombreux moyens de subsistance. Les appels renouvelés en faveur de la réhabilitation du port font naître l'espoir qu'il puisse redevenir un moteur économique essentiel pour la région.
7: Vu d'en haut, les quais déserts de Garoua racontent l'histoire d'un centre commercial autrefois florissant, aujourd'hui tombé dans l'oubli. Inauguré en 1935, ce port fluvial situé sur la Benue, une rivière longue et sinueuse, reliait le nord du Cameroun au Nigeria, assurant le transport des personnes et des marchandises tout en soutenant des milliers d'emplois. Aujourd'hui, il ne reste plus qu'une poignée de bateaux.
8: Je me sens nostalgique, car quand j'étais jeune, je me souviens à quel point cet endroit était animé. C'était un véritable lieu de rencontre où chacun y trouvait son compte. Même les petits-enfants venaient jouer au bord de l'eau. Les commerçants venaient y faire de bonnes affaires, les dockers y travaillaient. Il y en avait pour tout le monde.
7: Les habitants affirment que le déclin du port a transformé l'économie locale. Les marchandises qui arrivaient autrefois rapidement et à moindre coût par voie fluviale dépendent désormais en grande partie du transport routier, ce qui augmente les coûts et ralentit les échanges commerciaux avec le Nigeria voisin.
8: Les retombées économiques que ce port apportait à la ville de Garoua étaient considérables. Tout d'abord, il contribuait à réduire le chômage, car de nombreuses personnes trouvaient un emploi grâce à lui. Ensuite, il facilitait le transport de nos marchandises vers le Nigeria, ce qui représentait un avantage économique significatif. Depuis que le port a cessé ses activités, c'est une perte énorme pour la ville de Garoua.
7: Malgré sa détérioration, les experts estiment que le port conserve une valeur stratégique. reliant le Cameroun au Nigeria, au Tchad et à la République centrafricaine, ils affirment que la reprise du transport sur la Bénoué pourrait réduire les coûts de fret et renforcer le commerce régional.
8: Cette infrastructure est importante. Elle bénéficie d'un statut particulier en tant que port autonome. Mieux encore, il s'agit d'un port autonome qui a été transféré à la communauté urbaine de Garoua. Il permet aux entreprises de Garoua d'effectuer à la fois leurs opérations d'exportation, notamment pour les produits issus d'activités industrielles telles que celles de Sodé Coton et d'autres entreprises via la rivière Bénoué, ainsi que leurs opérations d'importation de marchandises en provenance de Djimeta sur la rive opposée.
7: Les autorités du nord du Cameroun envisagent un vaste projet de réhabilitation. Mais rétablir la navigation, moderniser les infrastructures vieillissantes et intégrer le port au réseau de transport camerounais dans son ensemble aura un coût élevé.
8: Le projet serait économiquement viable à long terme si les travaux de modernisation étaient effectivement menés à bien, si la navigabilité du cours d'eau était assurée et si le port était intégré dans un réseau multimodal reliant en particulier les ponts maritimes de Douala et de Kribi aux régions du nord du Cameroun.
7: Pour les habitants de Garoua et des villages environnants, ce port à l'abandon représente bien plus qu'une infrastructure en ruine. Il leur rappelle une occasion manquée et l'espoir qu'un regain d'intérêt et d'investissement puisse à nouveau faire de la rivière Bénoué une porte d'entrée pour le commerce, l'emploi et la croissance économique régionale.
0: La Chine est de retour en tête du classement mondial des supercalculateurs. Un système chinois récemment mis au point, baptisé LanShine, s'est hissé à la première place du dernier classement Top 500 dévoilé lors de la conférence internationale sur le calcul intensif à Hambourg. Il s'agit de la première place occupée par la Chine depuis 2017.
6: Le supercalculateur chinois récemment dévoilé, LanShine, s'est hissé à la première place du 67e classement Top 500 publié lors de la conférence internationale sur le calcul intensif qui s'est tenue cette année à Hambourg. Capable d'effectuer plus de 2 quintillons de calculs par seconde, LanShine devance les supercalculateurs américains El Capitan, Frontier et Aurora, ainsi que le supercalculateur allemand Jupiter. Les experts ont déjà commencé à souligner la conception technique unique de LanShine.
9: Il s'agit d'une avancée majeure. C'est le premier système publiquement vérifié qui supporte plus de 2 exaflops dans ce que l'on appelle la double précision à virgule flottante 64 bits en utilisant un système qui n'a que des CPU, pas d'accélérateur GPU. Il atteint environ 80% de son pic de performance théorique, ce qui constitue un chiffre très élevé. De nombreuses machines atteignent bien moins, généralement autour de 60-65% de leur pic théorique. Cela indique que c'est une architecture très bien équilibrée.
6: Jack Dongara a également décrit cette machine comme étant à la pointe du calcul scientifique et de l'intelligence artificielle.
9: Nous avons ici un système très impressionnant. La taille, l'ampleur de ce système ordinateur sont incroyables. Il va permettre de résoudre certains des problèmes les plus difficiles que nous connaissons aujourd'hui en sciences informatiques, mais aussi liés à l'IA, qui se trouve à l'avant-garde de la technologie. Je pense que c'est une très bonne nouvelle que la Chine se classe première place du classement Top 500. Et même s'il y avait de nombreuses rumeurs au cours de la dernière décennie au sujet des systèmes chinois, cela a tout de même pris beaucoup de personnes par surprise. LanShine est un système véritablement impressionnant et il a une architecture très intéressante. Je pense que tout cela va à nouveau donner de l'élan à la compétition.
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Bonjour à toutes et à tous, bienvenue dans notre nouvelle émission musicale On connaît la chanson. Après deux semaines de célébration du nouvel an lunaire, aujourd'hui on accueille la fête des lanternes qui marque la fin des festivités du nouvel an chinois. Dans l'émission d'aujourd'hui, on a choisi des musiques de la fête des lanternes. J'espère que ça vous plaira et vous apportera la même joie. Tout d'abord, voici les chansons « Ventre des boulettes de riz glutineux farci, Mai Tang Yuan » interprétée par Xu Xiaofeng. « Réjouissance de la fête des lanternes, Nao Yuan Xiao » interprétée par Xing Nu Tuan. Et « Le bonheur arrive, Fu Qi Dong Lai » de Jiu Yue Chuan Xi.

Vous écoutez On connaît la chanson, notre émission d'aujourd'hui est consacrée à la fête des lanternes. La fête des lanternes tombe le 15e jour du premier mois lunaire de chaque année. Après la fête du printemps, on accueille la première fête traditionnelle chinoise, la fête des lanternes. Les anciens chinois appelaient la nuit xiao, donc on a désigné le 15e jour du premier mois lunaire comme la fête des lanternes. C'est la première nuit où tout commence à nouveau et que la terre se réveille. Tout de suite, voici des chansons. La lune représente mon cœur, 月亮代表我的心, interprété par Qi Qin. Nuages empourprés à la poursuite de la lune, 彩云追月, interprété par Ai Dai. Et célébrer la fête des lanternes avec toute la famille.合家欢乐闹元宵 interprété par 倪小军、戴阿强、陈阳。

Vous écoutez On connaît la chanson, notre émission d'aujourd'hui est consacrée à la fête des lanternes. Selon la tradition folklorique chinoise, dans la soirée où la lune claire est plus haute dans le ciel, il faut allumer des milliers de lanternes de différentes couleurs pour célébrer cette fête. C'est un bon moment de sortir de la maison et admirer la beauté de la lune claire, d'allumer des lanternes et lancer des feux d'artifice, de manger des boulettes de riz glutino farci en famille et de passer la fête avec ses parents. La fête des lanternes représente la réunion de la famille. Voici des chansons « Heureuse union, hua hao yue yuan » interprétées par Zhuo Yiting, « Union familiale, tuan yuan » interprétées par Wu Qixian, « Éclair de lune, yue guang » de Li Jian et Xing Tianshuo.

Vous écoutez On connaît la chanson, notre émission d'aujourd'hui est consacrée à la fête des lanternes. Dans la dernière partie, nous allons écouter La joie de la fête du printemps, 欢乐中国年, interprétée par Sun Yue. Mes vœux dans la nouvelle année, 我的新年心愿, interprétée par Yu Kewei, Wei Daxun, Chen Yihan. Et soyez heureux et prospères, 恭喜发财, interprétée par Zhuo Yiting. Je vous souhaite une bonne fête des lanternes. Merci de nous avoir suivis et à demain.

0: Et nous débutons avec l'Iran qui affirme avoir lancé les attaques de drones et de missiles contre des sites militaires américains à Bahreïn et au Koweït, en représailles aux frappes aériennes américaines qui ont touché la République islamique. Téhéran a également menacé de suspendre complètement les négociations en réponse à l'avertissement du président américain Donald Trump selon lequel Washington pourrait être contraint de mener à bien cette mission par la voie militaire. Plus tôt, le commandement central américain avait lancé des frappes contre plusieurs cibles militaires iraniennes, les qualifiant de réponse directe aux attaques iraniennes contre la navigation marchande. Par ailleurs, le ministre iranien des Affaires étrangères, Abbas Araghchi, a rencontré son homologue irakien à Bagdad. M. Araghchi a souligné que l'Iran maintiendrait le contrôle exclusif du détroit d'Ormuz pendant les 30 prochains jours. Les survivants des deux séismes qui ont frappé le Venezuela ont exhorté les autorités à intensifier les opérations de recherche et de sauvetage pour retrouver les personnes encore coincées sous les décombres. Le bilan dépasse désormais les 1 400 morts et on dénombre plus de 3 200 blessés. À la suite de ces puissants séismes de magnitude 7,2 et 7,5, le Venezuela a enregistré 430 répliques légères à modérées. Le président de l'Assemblée nationale, Jorge Rodriguez, a déclaré que plus de 7 millions de kilos de nourriture avaient été distribués dans les zones touchées, tandis que 60% de l'approvisionnement en électricité avait été rétabli dans l'état de La Guaira, le plus durement touché. Les entreprises publiques chinoises se sont associées à des entreprises chinoises locales pour coordonner les efforts de sauvetage. Des grues industrielles sont actuellement utilisées pour déblayer les décombres des bâtiments effondrés et atteindre les survivants coincés sous les décombres. L'ambassade de Chine à Caracas a indiqué que les associations chinoises à l'étranger et la communauté chinoise locale avaient fait don d'environ 500 tonnes de fournitures, notamment de l'eau, du lait, du riz et des produits carnés. À ce jour, près de 10 000 familles vénézuéliennes sinistrées ont reçu de l'aide. Une canicule sévère balaie l'Europe avec des températures records dans plusieurs pays, menant une augmentation du nombre de décès et des perturbations aux services publics.
1: Les autorités sanitaires espagnoles ont annoncé que plus de 210 personnes étaient décédées à cause de raisons liées à la chaleur entre dimanche et mercredi. Les médias italiens rapportent que 5 agriculteurs sont morts sous l'effet de cette vague de chaleur extrême. Les températures atteignent également des pics en France, où les autorités ont interdit la vente et la consommation de l'alcool dans certaines circonstances et demandé aux organisateurs des annulations d'événements publics. La Suisse a signalé des températures atteignant 38 degrés, tandis que les Pays-Bas ont émis une alerte rouge à la chaleur pour 8 provinces, dont certaines régions devraient atteindre 40 degrés. La vague de chaleur extrême qui frappe le sud du Royaume-Uni entraîne la fermeture d'écoles et perturbe les transports. Les températures devraient grimper jusqu'à un record pour le mois de juin, atteignant au moins 39 degrés.
0: Et c'est une première en France. Le 27 juin, une marche mémorielle s'est déroulée à Paris. À l'initiative de l'association Echoes of the World, les participants ont rendu hommage aux victimes du fascisme japonais en Chine, avec un hommage particulier aux victimes du massacre de Nanjing.
2: Malgré la chaleur accablante qui frappait presque toute la France, plusieurs dizaines de personnes se sont réunies place du Trocadéro, également connue sous le nom de Parvis des droits de l'homme, pour une marche calme et parfaitement organisée. Sur les banderoles des participants, on pouvait lire « N'oublions jamais l'histoire, préservons la paix » à la mémoire des victimes du massacre de Nanjing ou encore « Le Japon doit renoncer définitivement au réarmement ».
3: Nous organisons cette marche aujourd'hui à Paris parce que c'est le bon moment pour l'organiser. Nous habitons à l'étranger, nous faisons beaucoup d'activités, nous sommes allés au Japon, nous sommes allés en Corée, et là c'était un bon moment pour aller en France, c'est un jour important aujourd'hui, l'endroit aussi est chargé d'histoire, nous avons commencé à la place des droits de l'homme, et nous nous sommes rendus maintenant à la place Victor Hugo pour la Chine.
2: Au fil de la marche, les responsables de l'association Echoes of the World, en français, Écho du Monde, se relayait au micro pour rappeler les atrocités commises par l'armée impériale japonaise contre les Chinois, en particulier lors du massacre de Nanjing, un épisode tragique de l'histoire, pourtant encore largement méconnu en France.
4: Je pense que les Français sont occupés à éduquer leurs jeunes générations de manière diverse et variée, mais toujours de manière très ethnocentriste et européanocentriste. Et c'est pour ça qu'on fait ce genre d'activité, afin que ça se fasse connaître beaucoup plus, puisque un génocide est un génocide. Ça n'est pas un incident, ça n'est pas un accident, c'est un génocide. Donc il faut que ça soit reconnu par le plus grand nombre. Seulement comme ça, on pourra coopérer facilement avec la Chine.
2: Partie de la place du Trocadéro, les participants ont fait une halte, place Victor Hugo, où ils ont observé une minute de silence en mémoire des victimes du massacre de Nanjing. Un hommage solennel destiné à rappeler l'importance du devoir de mémoire et de la préservation de la paix.
5: Ce que nous voulons dire, c'est que la paix d'aujourd'hui n'a pas été facile à obtenir. Nous souhaitons semer cette graine de paix car beaucoup considèrent la paix comme allant de soi. Pourtant, elle est le fruit d'immenses efforts. C'est pourquoi nous rappelons que cette histoire appartient à la mémoire commune de l'humanité. Nous souhaitons que toute l'humanité rejoigne ce grand mouvement qui consiste à se souvenir de l'histoire, à chérir la paix et à construire l'avenir.
2: Tour à tour, les participants ont inscrit des messages sur une banderole en soutien à cette initiative. Après Paris, la commémoration se poursuivra à Marseille le samedi 4 juillet 2026.
0: Récemment, le gouvernement zambien a remis des certificats de reconnaissance à tous les membres de la 26e équipe médicale chinoise en Zambie, à Lusaka, la capitale, en signe de félicitations. Le secrétaire général adjoint du cabinet zambien, Siazongo Siakalenge, la secrétaire permanente du ministère zambien de la Santé, Joma Simui, Zhang Yingjian, chef de l'équipe, ainsi que tous les membres de l'équipe et des représentants de la Chine et de la Zambie, ont assisté à la cérémonie.
6: Lors de cet événement, le secrétaire général adjoint Siakalenge, au nom du président Hichilema, a exprimé sa gratitude à l'équipe médicale et a remis des certificats d'honneur à chacun de ses membres, saluant leur travail exceptionnel au cours de l'année écoulée, durant laquelle ils ont œuvré en première ligne du système de santé local et renforcé la coopération médicale et sanitaire sino-zambienne. En juin 2025, la 26e équipe médicale chinoise en Zambie est arrivée dans le pays et a été déployée au centre hospitalier universitaire Levi Mwanawaza, au centre hospitalier universitaire de l'Université de Zambie, au centre hospitalier universitaire de Ndola et au centre hospitalier universitaire de Livingstone pour une mission d'assistance médicale d'un an. L'équipe s'est activement impliquée dans le diagnostic et le traitement clinique, l'assistance technique, la formation du personnel local et les échanges médicaux bilatéraux, établissant ainsi un système pérenne de transfert de la technologie de l'endoscopie digestive. Cette initiative a permis de pallier les lacunes en matière de diagnostic et de traitement des maladies digestives en Zambie et a favorisé un progrès significatif dans ce domaine. Tout au long de l'année, l'équipe médicale a dispensé 60 sessions de formation professionnelle à 308 professionnels de santé locaux. Grâce à cela, une équipe de professionnels locaux en Zambie a pu se constituer, capable de réaliser des examens et des interventions chirurgicales endoscopiques de manière autonome. Ce modèle zambien de coopération médicale sino-africaine spécialisée, reproductible et adaptable à plus grande échelle, a reçu l'approbation unanime du gouvernement et de la société zambien.
7: Au nom du gouvernement zambien, je tiens à remercier l'équipe médicale et nous espérons que cette collaboration se poursuivra afin que de nombreux étudiants, jeunes médecins et internes puissent se familiariser avec les interventions médicales spécifiques pratiquées dans ce domaine.
0: Passons à présent à l'Afrique centrale. Autrefois plaque tournante commerciale très animée, reliant le nord du Cameroun au Nigeria, le port fluvial de Garoua sur la rivière Benue est depuis des années pratiquement à l'abandon. Depuis des décennies, les habitants ont vu le commerce disparaître, emportant avec lui de nombreux moyens de subsistance. Les appels renouvelés en faveur de la réhabilitation du port font naître l'espoir qu'il puisse redevenir un moteur économique essentiel pour la région.
7: Vu d'en haut, les quais déserts de Garoua racontent l'histoire d'un centre commercial autrefois florissant, aujourd'hui tombé dans l'oubli. Inauguré en 1935, ce port fluvial situé sur la Benue, une rivière longue et sinueuse, reliait le nord du Cameroun au Nigeria, assurant le transport des personnes et des marchandises tout en soutenant des milliers d'emplois. Aujourd'hui, il ne reste plus qu'une poignée de bateaux.
8: Je me sens nostalgique, car quand j'étais jeune, je me souviens à quel point cet endroit était animé. C'était un véritable lieu de rencontre où chacun y trouvait son compte. Même les petits-enfants venaient jouer au bord de l'eau. Les commerçants venaient y faire de bonnes affaires, les dockers y travaillaient. Il y en avait pour tout le monde.
7: Les habitants affirment que le déclin du port a transformé l'économie locale. Les marchandises qui arrivaient autrefois rapidement et à moindre coût par voie fluviale dépendent désormais en grande partie du transport routier, ce qui augmente les coûts et ralentit les échanges commerciaux avec le Nigeria voisin.
8: Les retombées économiques que ce port apportait à la ville de Garoua étaient considérables. Tout d'abord, il contribuait à réduire le chômage, car de nombreuses personnes trouvaient un emploi grâce à lui. Ensuite, il facilitait le transport de nos marchandises vers le Nigeria, ce qui représentait un avantage économique significatif. Depuis que le port a cessé ses activités, c'est une perte énorme pour la ville de Garoua.
7: Malgré sa détérioration, les experts estiment que le port conserve une valeur stratégique. reliant le Cameroun au Nigeria, au Tchad et à la République centrafricaine, ils affirment que la reprise du transport sur la Bénoué pourrait réduire les coûts de fret et renforcer le commerce régional.
8: Cette infrastructure est importante. Elle bénéficie d'un statut particulier en tant que port autonome. Mieux encore, il s'agit d'un port autonome qui a été transféré à la communauté urbaine de Garoua. Il permet aux entreprises de Garoua d'effectuer à la fois leurs opérations d'exportation, notamment pour les produits issus d'activités industrielles telles que celles de Sodé Coton et d'autres entreprises via la rivière Bénoué, ainsi que leurs opérations d'importation de marchandises en provenance de Djimeta sur la rive opposée.
7: Les autorités du nord du Cameroun envisagent un vaste projet de réhabilitation. Mais rétablir la navigation, moderniser les infrastructures vieillissantes et intégrer le port au réseau de transport camerounais dans son ensemble aura un coût élevé.
8: Le projet serait économiquement viable à long terme si les travaux de modernisation étaient effectivement menés à bien, si la navigabilité du cours d'eau était assurée et si le port était intégré dans un réseau multimodal reliant en particulier les ponts maritimes de Douala et de Kribi aux régions du nord du Cameroun.
7: Pour les habitants de Garoua et des villages environnants, ce port à l'abandon représente bien plus qu'une infrastructure en ruine. Il leur rappelle une occasion manquée et l'espoir qu'un regain d'intérêt et d'investissement puisse à nouveau faire de la rivière Bénoué une porte d'entrée pour le commerce, l'emploi et la croissance économique régionale.
0: La Chine est de retour en tête du classement mondial des supercalculateurs. Un système chinois récemment mis au point, baptisé LanShine, s'est hissé à la première place du dernier classement top 500 dévoilé lors de la conférence internationale sur le calcul intensif à Hambourg. Il s'agit de la première place occupée par la Chine depuis 2017.
6: Le supercalculateur chinois récemment dévoilé, LanShine, s'est hissé à la première place du 67e classement top 500 publié lors de la conférence internationale sur le calcul intensif qui s'est tenue cette année à Hambourg. Capable d'effectuer plus de 2 quintillons de calculs par seconde, LanShine devance les supercalculateurs américains El Capitan, Frontier et Aurora, ainsi que le supercalculateur allemand Jupiter. Les experts ont déjà commencé à souligner la conception technique unique de LanShine.
9: Il s'agit d'une avancée majeure. C'est le premier système publiquement vérifié qui supporte plus de 2 hexaflops dans ce que l'on appelle la double précision, à virgule flottante 64 bits, en utilisant un système qui n'a que des CPU, pas d'accélérateur GPU. Il atteint environ 80% de son pic de performance théorique, ce qui constitue un chiffre très élevé. De nombreuses machines atteignent bien moins, généralement autour de 60-65% de leur pic théorique. Cela indique que c'est une architecture très bien équilibrée.
6: Jack Dongara a également décrit cette machine comme étant à la pointe du calcul scientifique et de l'intelligence artificielle.
9: Nous avons ici un système très impressionnant. La taille, l'ampleur de ce système ordinateur sont incroyables. Il va permettre de résoudre certains des problèmes les plus difficiles que nous connaissons aujourd'hui en sciences informatiques, mais aussi liés à l'IA, qui se trouve à l'avant-garde de la technologie. Je pense que c'est une très bonne nouvelle que la Chine se classe première place du classement top 500. Et même s'il y avait de nombreuses rumeurs au cours de la dernière décennie au sujet des systèmes chinois, cela a tout de même pris beaucoup de personnes par surprise. LanShine est un système véritablement impressionnant et il a une architecture très intéressante. Je pense que tout cela va à nouveau donner de l'élan à la compétition.
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13: Et bonjour à tous et bienvenue dans notre émission Carnet de route. Je suis Manon. Lors de nos émissions précédentes, on a parlé des anciennes dynasties chinoises, les sites touristiques, les monuments historiques liés à l'antiquité chinoise. Et aujourd'hui, nous allons encore plus loin. Nous partons à la découverte des plus anciens sites préhistoriques de Chine. Je suis avec mon collègue Rogo pour parler de cette exploration fascinante. Et bonjour Rogo.
16: Bonjour Manon, bonjour à tous nos auditeurs. Je suis vraiment ravi d'être avec vous aujourd'hui pour partager ma passion pour ces sites extraordinaires qui nous racontent le premier chapitre de la présence humaine en Asie de l'Est.
13: Et Rogo, avant d'explorer ces sites en détail, pourriez-vous nous donner un aperçu général de la préhistoire en Chine? Quand les premiers hominidés sont-ils apparus sur ce territoire? On sait que très tôt, les hommes font leur apparition en Chine.
16: Tout à fait, Manon. La préhistoire chinoise est extraordinairement riche et remonte à des temps bien plus anciens que beaucoup ne l'imaginent. Les recherches les plus récentes montrent que les premiers hominidés sont apparus en Chine il y a environ 2,1 millions d'années.
13: Cette découverte révolutionnaire a bouleversé notre compréhension de la dispersion des premiers humains hors d'Afrique. Les scientifiques pensaient que les premiers hommes érectus n'avaient quitté l'Afrique, votre continent, il y a 1,8 million d'années environ. Hein.
16: Oui, mais les découvertes récentes dans les sites de Shenzhen, dans la province de Shaanxi.
13: Oui, les premiers hommes de Shenzhen, de la province du Shaanxi, dans le nord-ouest de la Chine.
16: Mm-hmm. On repoussé cette date de près de 300 000 ans, ce qui est considérable à l'échelle de l'évolution humaine. Ensuite, Manon, nous avons plusieurs phases d'occupation humaine avec l'apparition de l'homme de Pékin il y a environ 750 000 ans, puis diverses espèces d'hominidés jusqu'à l'arrivée de l'Homo sapiens, notre espèce, il y a environ 100 000 ans en Chine.
13: Oh, c'est fascinant de voir à quel point ces découvertes sont récentes et continuent de bouleverser notre compréhension de l'histoire humaine. Bon, on commencera notre voyage par le site le plus ancien, celui de Shenzhen, que vous venez de mentionner juste après une pause musicale.

0: Merci de nous rejoindre après la pause musicale. Aujourd'hui, nous partons à la découverte des plus anciens sites préhistoriques de Chine. Et on commence notre voyage par le site le plus ancien, celui de Shangcheng, dans la province du Shaanxi, que Rogo vient de nous mentionner. Alors Rogo, pouvez-vous nous en dire plus ?
1: Avec plaisir. Le site de Shangcheng, situé dans les plateaux de Lus, dans la province du Shaanxi, au centre nord de la Chine, est véritablement révolutionnaire. Les découvertes qui y ont été faites en 2018 ont changé notre vision de la première dispersion humaine hors d'Afrique. Les chercheurs y ont mis au jour 96 outils en pierre taillée datant de 2,12 à 1,26 millions d'années enfouis dans 17 couches de sédiments différentes. Ce qui est remarquable, c'est que ces outils ont été trouvés sous une épaisse couche de l'os, une roche sédimentaire formée par l'accumulation de poussière transportée par le vent, ce qui a permis une datation très précise par paléomagnétisme.
0: Ah d'accord, et comment se présentent ces outils?
1: Ces outils sont relativement simples, principalement des éclats, des pointes de nucleus, mais ils témoignent incontestablement d'une présence humaine. Ce sont les plus anciens outils découverts hors d'Afrique à ces jours, repoussant de 300 000 ans les dates précédemment admises pour l'expansion des premiers hominidés. Et ce qui est particulièrement intéressant maintenant, c'est que ces outils ont été trouvés dans des couches alternant entre des périodes climatiques humides et sèches, suggérant que ces premiers hominidés étaient suffisamment adaptables pour survivre à différentes conditions environnementales.
0: Mais la découverte de Shangcheng soulève de nombreuses questions. Qui étaient ces premiers hominidés à quitter l'Afrique? Par quelle route sont-ils venus? Comment ont-ils survécu aux conditions climatiques changeantes? Les recherches se poursuivent pour tenter de répondre à ces questions. Je suis curieuse de savoir si l'on a trouvé des restes humains sur ce site ou uniquement des outils, ces outils simples.
1: Oui, c'est une excellente question. Non. À Shangcheng, les études n'ont pas encore fait montre des découvertes de restes humains. Seulement, des outils en pierre. C'est souvent le cas pour les sites les plus anciens, car les os se conservent moins bien que les outils en pierre sur des si longues périodes, surtout dans des environnements où l'acidité du sol peut dégrader les matières organiques.
0: Pourtant, l'absence de fossiles nous empêche de déterminer avec certitude quelle espèce d'hominidé a fabriqué ces outils. C'est également l'un des grands défis de l'archéologie préhistorique. Souvent, selon les experts, nous devons déduire la présence et le comportement des hominidés uniquement à partir des traces qu'ils ont laissées. Et passons maintenant à un site où l'on a effectivement retrouvé des fossiles humains. Zhoukoudian, le site de l'homme de Beijing, c'est sans doute l'un des sites préhistoriques les plus célèbres de Chine, n'est-ce pas, Hugo?
1: Absolument, Manon. Zhoukoudian est un site d'une importance capitale pour la paléoanthropologie mondiale. Situé à environ 50 km au sud-est et au sud-ouest de Pékin, il s'agit d'un ensemble de grottes calcaires qui ont livré les restes de ce qu'on appelle l'homme de Pékin, Homo erectus pekinensis, une sous-espèce d'Homo erectus qui a vécu il y a 750 000 ans à 200 000 ans.
0: Et les premières découvertes à Zhoukoudian remontent à...
1: Oui, les premières découvertes à Zhoukoudian remontent à 1921, quand les géologues suédois Johan Gunnar Andersson y a trouvé des dents fossiles. Mais c'est sous la direction du paléontologue chinois Pei Wenzhong que les fouilles les plus importantes ont été menées dans les années 1920 et 1930.
0: Mmh.
1: Au total, le reste d'environ 40 individus ont été mis au jour, ce qui en fait l'une des plus grandes collections de fossiles d'Homo erectus au monde.
0: Ah, il y a plus de 100 ans. Hein. Et je me rappelle que j'avais visité le site Zhou Koudian. Là, il y a la grotte de l'homme de Pékin, ou localité 1, comme l'appellent les scientifiques. C'est la plus importante du site. Elle a livré 6 calottes crâniennes, quasi complètes, de nombreux fragments crâniens, des dents, des mandibules et quelques os post-crâniens. Ces fossiles nous ont permis de mieux comprendre l'anatomie de l'évolution d'Homo erectus en Asie. Mais Zhou Koudian n'est pas seulement un regard important pour ces fossiles humains. Le site a également livré des milliers d'outils en pierre, principalement des éclats, ainsi que des traces d'utilisation du feu parmi les plus anciennes connues en Asie. C'est crucial car la maîtrise du feu a représenté une avancée technologique majeure permettant de cuire les aliments et de se protéger des prédateurs et de se résister au froid surtout. Il faut aussi signaler à nos auditeurs que le site de Zhou Koudian a été inscrit au patrimoine mondial de l'UNESCO en 1987. Reconnaissant son importance exceptionnelle pour l'histoire de l'humanité. Et aujourd'hui, un musée moderne y présente des répliques, des fossiles perdus ainsi que les découvertes plus récentes, permettant aux visiteurs de découvrir l'histoire fascinante de nos ancêtres. Maintenant, on attaque la deuxième grotte, la grotte de Xiaochangliang. C'est un autre site majeur du paléolithique inférieur chinois, situé également dans la province du Hebei, non loin de Beijing. Bon, avant d'entamer notre voyage, on va écouter un morceau de musique.
1: Restez branchés sur CGTN Radio. On va souffler un peu avec cette belle mélodie.

0: Merci de nous rejoindre après la pause musicale. Aujourd'hui, nous partons pour un fascinant voyage dans le temps à la découverte des plus anciens sites préhistoriques de Chine. Et Hugo, maintenant, revenons à nos motos. On attaque la grotte de Xiaochangliang. Et qu'a-t-on découvert à cet endroit, Hugo?
1: La grotte de Xiaochangliang,
0: oui,
1: est un autre site majeur du paléolithique inférieur chinois, situé également dans la province du Hebei, non loin de Pékin.
0: Mm-hmm.
1: Ce site est un peu plus récent que les niveaux les plus anciens des Zhukudian, datant d'environ 1,36 million d'années. Xiaochangliang est particulièrement important pour comprendre les industries lithiques du paléolithique inférieur en Chine du Nord. Les archéologues y ont découvert plus de 2300 artefacts en pierre, principalement des éclats, des nucleus et des chopères, galets aménagés, fabriqués majoritairement en coire et en cherte, des roches localement disponibles. Ce qui est fascinant avec ce site, Manon, c'est qu'il nous montre une adaptation des hominidés aux ressources locales. Contrairement à l'Afrique ou à l'Europe, où les bifaces aquiléens dominent à cette période, ici la tradition du mode 1 ou industrie oldowéenne persiste, caractérisée par des outils plus simples.
0: Bien que nous n'ayons pas trouvé de restes humains à Xiaochangliang, l'âge du site et la nature des outils suggèrent qu'ils ont été fabriqués par des Homo erectus, probablement similaires à ceux de Zhukudian, qui se sont adaptés aux conditions locales et ont développé leur propre tradition technologique. C'est fascinant de voir comment ces premiers humains s'adaptaient à leur environnement. Et repassons maintenant au site de Lantian, dans la province du Shanxi. Et avant de se rendre dans la province du Shanxi, on va faire une pause musicale.

0: Merci de nous rejoindre après la pause musicale. Aujourd'hui, nous allons à la découverte des plus anciens sites préhistoriques de Chine. Et Rogo, passons maintenant au site de Lantian dans la province du Shaanxi. Et qu'est-ce qui rend ce site particulier?
1: Ah, le site de Lantian est situé dans le comté du même nom, dans la province du Shaanxi, est une découverte majeure pour la compréhension de l'évolution humaine en Chine. Ce qui rend ce site particulier, c'est qu'il a livré certains des plus anciens restes humains fossiles trouvés en Chine continentale datant d'environ 1,2 million d'années. Les découvertes à Lantian ont été faites dans deux localités distinctes. Gongguanling et Chenqiangwu. À Gongguanling, en 1964, les paléontologues ont mis au jour un crâne partiel, tandis qu'à Chenqiangwu, découvert en 1963, c'est une mandibule inférieure qui a été trouvée.
0: C'est normal qu'à Lantian, on peut trouver tant de répliques, comme le contexte environnemental de Lantian est également intéressant. Les études paléo-environnementales suggèrent que la région était alors couverte d'une savane boisée avec un climat plus chaud et plus humide. Maintenant que nous avons exploré plusieurs sites du paléolithique inférieur, remontons un peu dans le temps pour parler du site de Yuanmou, de la province du Yunnan. Et avant notre découverte, une pause musicale.

0: Merci de nous rejoindre après la pause musicale. Maintenant, on va visiter le site de Yuanmo, situé dans la province du Yunnan, dans le sud-ouest de la Chine. Et Rogo, que savons-nous de ce site?
1: Le site de Yuanmo, situé dans la province du Yunnan, dans le sud-ouest de la Chine, est effectivement l'un des plus anciens sites préhistoriques de la Chine avec des preuves de présence humaine. Les découvertes qui y ont été faites ont suscité de nombreux débats parmi les paléoanthropologues. En 1965, deux dents incisives supérieures ont été découvertes à Yuanmo. Ces dents ont été initialement datées d'environ 1,7 million d'années, ce qui en aurait fait à l'époque de leur découverte les plus anciens restes humains de Chine. Cependant, la datation a été contestée et des études ultérieures ont proposé des âges variés allant de 1,7 à 0,5 millions d'années.
0: Là, c'est trop vaste. Finalement, est-ce que les experts ont fini pour faire une conclusion?
1: Les dernières analyses tendent vers une date d'environ 1,1 à 1,3 millions d'années, ce qui reste très ancien, mais postérieur aux découvertes des Tchanchen.
0: Et tout à l'heure, vous avez parlé de dents ont été découvertes à Yuanmo. Et à qui appartiennent-ils ces deux dents?

0: dents. Ces dents ont été attribuées à l'Homo erectus yuanmensis, une autre sous-espèce potentielle d'Homo erectus.
1: Et selon des spécialistes, ce qui rend Yuanmo particulièrement intéressant, c'est sa localisation dans le sud-ouest de la Chine. La plupart des autres sites anciens se trouvent dans le nord et le centre du pays, et Yuanmo pourrait donc représenter une branche distincte. Ces différents sites nous montrent que les premiers humains se sont répandus assez largement en Chine dès le paléolithique inférieur. Et qu'en est-il des sites plus récents du paléolithique moyen et supérieur? Rogo, y a-t-il des découvertes importantes à mentionner à nos auditeurs?
0: Tout à fait, Manon. Les paléolithiques moyens, environ 300 000 à 400 000 ans avant notre ère, et les paléolithiques supérieurs, 40 000 à 10 000 ans avant notre ère, sont des périodes importantes en Chine, marquée par la transition entre différentes espèces d'hominidés. Commençons par les sites de la grotte de Jinyoshan dans la province de Liaoning, au nord-est de la Chine, qui date d'environ 260 000 ans. On y a découvert un squelette presque complet d'un hominidé que certains chercheurs considèrent comme un Homo erectus tardif, tandis que d'autres y voient un Homo sapiens archaïque ou même un Homo heidelbergensis. Ces spécimens possèdent un crâne volumineux, environ 1400 cm3, et présentent un mélange de traits primitifs et modernes, ce qui le rend particulièrement intéressant pour comprendre l'évolution humaine en Asie.
1: Et quoi d'autre, Rogo?
0: Un autre site majeur est celui de la grotte de Zhuzhajiao, dans la province de Shanxi, datant d'environ 100 000 à 125 000 ans. On y a trouvé des fragments crâniens et des dents d'au moins 15 individus, ainsi que plus de 30 000 outils en pierre et de restes d'animaux. Ces fossiles présentent également un mélange de caractéristiques certaines évoquant l'Homo erectus, d'autres l'Homo sapiens précoce. Il pourrait représenter une population humaine locale qui a évolué isolement pendant une période prolongée. Pour les paléolithiques supérieurs, Manon, la grotte supérieure d'Ichokodien, distincte de celle de l'homme de Pékin, est un site clé datant d'environ 18 000 ans. On y a découvert le reste d'Homo sapiens moderne, dont un crâne bien préservé, ainsi que des outils plus sophistiqués, des objets de parure et des traces d'art rupestre. Ces découvertes témoignent de l'émergence des comportements modernes et complexes.
1: Vraiment, c'est très instructif ce que vous avez dit. Je sais que votre liste est encore longue. Avec le développement de la nouvelle technologie, les fouilles archéologiques vont aboutir à de nouvelles découvertes, ça c'est sûr. Mais je suis obligée de vous interrompre, faute de temps.
0: Évidemment, Manon, plus récemment, les découvertes dans la grotte de Fuyan, dans la province du Hunan, ont bouleversé notre compréhension de l'arrivée de l'Homo sapiens en Chine. Des dents fossilisées du main moderne y ont été datées d'au moins 80 000 ans et possiblement jusqu'à 120 000 ans, ce qui en fait l'une des plus anciennes preuves de la présence d'Homo sapiens en Asie de l'Est, bien avant ce qu'on pensait auparavant.
1: Et je ne savais pas que l'évolution humaine en Chine avait une telle complexité avant de vous entendre.
0: Oui, tout à fait, tout à fait. Ces sites montrent que l'histoire humaine en Chine pendant les paléolithiques moyens et supérieurs était complexe, avec potentiellement plusieurs espèces hominidées coexistant et interagissant, et des innovations culturelles et technologiques significatives qui préfigurent la révolution néolithique à venir.
1: D'accord, et ces découvertes présentées par Rogo sont vraiment enrichissantes. Et dans l'émission prochaine, on va parler de la transition vers le néolithique.

0: ludique en Chine. Et pour la deuxième partie de notre émission, on va apprendre quelques mots chinois avec Xiaotai et Thomas.
1: Vous êtes francophone, vous êtes passionné par la Chine, alors surtout ne manquez pas notre cours de chinois au quotidien.
2: Bonjour tout le monde et bienvenue pour notre cours de chinois quotidien, je suis Xiaotai.
1: Salut, mais moi c'est toujours Thomas et c'est toujours de votre apprenti étudiant chinois, on va dire ça.
2: Ouais, et la dernière fois nous avons appris les différentes expressions pour partir.
1: Ok, maintenant on va aborder d'autres phrases, mais je ne me rappelle pas bien. Comment dit-on en chinois « il est tard, on doit partir » ?
2: Écoutez bien. 时间不早了,我们该走了。Encore une fois. 时间不早了。时间不早了。我们该走了。
1: Woman kai zao le.
2: Très bien. Alors, 时间, ça veut dire le temps.
1: 时间,
2: 不早了, un peu tard.
1: 不早了。我们,
2: nous.
1: 我们,
2: 该走了, devoir partir.
1: 该走了. Et maintenant, comment prendre congé? Comment dit-on au revoir en chinois?
2: 再见.
1: 再见. Et maintenant, comment on dit en chinois? Prends soin de toi.
2: 多保重, ou tout simplement, 保重.
1: Bao Zhong. Et la dernière question, comment dit-on? Restons en contact, gardons contact.
2: On dit en chinois, Bao Chi Lian Si.
1: Bao Chi Lian Si. Voilà, maintenant on va l'écouter concrètement à travers les dialogues qu'on a écoutés déjà la dernière fois.
3: Doi Hua Yi.
4: Shi Tian Bu Zao Le, Woman Gai Zao Le.
3: Hua Ying Ni, Yi Ho Chang Lai.
4: Xi Xi Zhao Dai. Zai Jian.
3: Zai Jian, Doi Hua Er.
4: 我们回去了。我送送你们。多保重。对话三。 回去吧,有空给我打电话。嗯,保持联系,多保重。Nous
2: allons aborder les différentes phrases pour demander de l'aide. On commence dès maintenant. 你能帮我一个忙吗? Ce qui veut dire, pourriez-vous me donner un coup de main? 当然可以, bien sûr. 能帮我照张相吗? Pourriez-vous prendre une photo pour moi?
1: En général, soit au supermarché, à la banque ou encore au restaurant, on a toujours besoin d'aide. En français, on peut dire « Pourriez-vous me donner un coup de main ?» Et quelle est la phrase correspondante en chinois?
2: On peut dire « 能帮我一个忙吗? » « 你 », ça veut dire « tu ».«
1: 你 »
2: et « 能 », c'est-à-dire « pouvoir faire quelque chose ».«
1: 能 »
2: Pangwo, ce qui veut dire me donner un coup de main.
1: Pangwo.
2: Pang signifie aider.
1: Pang.
2: Wo, moi.
1: Wo.
2: Alors, pangwo, m'aider.
1: Pangmo.
2: Ensuite, on a yige qui signifie un.
1: Yige.
2: Et n'oublie pas, yi veut dire un quand ta ge est un spécificatif.
1: Yige, donc ça correspond à un.
2: Oui. Mang veut dire un coup de main.
1: Mang.
2: Ma veut dire que c'est une phrase interrogative.
1: Ma.
2: Répétons doucement cette phrase. Ni neng bang wo yi ge mang ma.
1: Ni neng bang wo yi ge mang ma.
2: Très bien, Thomas. Et dans le dialogue suivant, Lily demande à son collègue de lui donner un coup de main. Faites attention à la manière dont elle pose la question.
3: 对话一.
4: Ni neng bang wo yi ge mang ma.
3: 当然可以.
2: Très bien. Réécoutons cette phrase. 你能帮我一个忙吗?
1: 你能帮我一个忙吗?
2: 帮忙 veut dire aider.
1: 帮忙.
2: 帮我一个忙 veut dire donnez-moi un coup de main. 帮我一个忙.
1: 帮我一个忙.
2: Donc, pourriez-vous me donner un coup de main? On dit en chinois 你能帮我一个忙吗?
1: 你能帮我一个忙吗?
2: 你能帮我一个忙吗? Bien, si la réponse est bien sûr, en chinois, tu pourrais dire 当然可以.
1: 当然可以.
2: 当然 signifie bien sûr.
1: 当然.
2: 可以 veut dire pouvoir ou pouvoir faire quelque chose.
1: 可以.
2: 当然可以。

0: Dungyuan, cueilli.
1: Bien sûr. Et maintenant, réécoutons le premier morceau de dialogue.
2: 对话一.
1: 你能帮我一个忙吗?
2: 当然可以.
0: Alors quelquefois je me rends dans des parcs à Pékin qui sont magnifiques d'ailleurs, et je dois demander à des amis chinois de me prendre en photo. Mais comment faire?
1: Tu peux dire 能帮我照张相吗?
0: Ok, on va répéter ça en morceaux toujours pour bien comprendre.
1: D'accord. 能
0: Nang
1: Bang
0: Bang
1: 我
0: Wo
1: 照相
0: Zhaoqiang.
1: Et faites attention, ici nous utilisons un spécificatif zhang dans cette phrase.
0: Zhang.
1: Zhao zhang xiang.
0: Zhao zhang tian.
1: Neng bang wo.
0: Nao bang wo.
1: Zhao zhang xiang ma.
0: Zhao zhang tian ma.
1: Écoutons le deuxième dialogue.
2: 对话二.
3: Neng bang wo zhao zhang xiang ma.
2: 没问题.
0: Alors parfois, ce sont les Chinois qui nous aident, mais parfois, ça peut être moi. Et comment proposer de l'aide à un Chinois la phrase « Puis-je vous aider ?» Comment dit-on ?
1: On dit « 我能帮助你吗 ?»«
0: 我能帮助你吗 ?»«
1: 我 » veut dire « moi, je »«
0: 我 » »«
1: 能 » pouvoir »«
0: 能 » »«
1: 帮助 » aider »«
0: 帮助 » »«
1: 你 » vous ou tu »«
0: 你 »
1: Ma est mise à la fin de la phrase pour exprimer l'interrogation.
0: Ma.
1: Puis-je vous aider? 我能帮助你吗?
0: 我能帮助你吗?
1: Bon, maintenant nous passons au troisième dialogue.
2: 对话三.
3: 我能帮助你吗?
2: 我的相机不见了.
3: 别着急, 我帮助你找.
2: 你真好, 谢谢.
1: Alors, avant de partir pour notre rubrique ABC de la culture chinoise, nous allons réviser un peu ce que nous avons vu aujourd'hui.
0: Ok, nous allons réviser. Pourriez-vous me donner un coup de main? Ça se dit en chinois.
1: 你能帮我一个忙吗?
0: Ok, on va le répéter encore une fois pour les auditeurs.
1: 你能帮我一个忙吗?
0: Ok, autre phrase. Pourriez-vous me prendre en photo?
1: 能帮我照张相吗?
0: Ok, le terme prendre une photo en chinois, c'est quoi?
1: Ça veut dire 照张相.
0: Ok, et si tu veux offrir une aide à un Pékinois, alors tu peux dire
1: 我能帮助你吗?
0: Récoutons une fois ces dialogues.
2: 对话一.
3: 你能帮我一个忙吗?
2: 当然可以. 对话二.
3: 能帮我照张相吗?
2: 没问题. 对话三.
3: 我能帮助你吗?
2: 我的相机不见了.
3: 别着急, 我帮助你找.
2: 你真好, 谢谢.
1: Et voilà, c'était le troisième dialogue. Vous n'avez peut-être pas tout compris. Ne vous inquiétez pas, je vais relire chaque phrase en chinois en vous donnant la compréhension en français. 我能帮助你吗? Puis-je t'aider? 我的相机不见了. Je ne trouve pas mon appareil photo. 别着急, 我帮助你找. Ne t'inquiète pas, je t'aide à le chercher. 你真好. 谢谢. Tu es gentil. Merci.
0: Bon allez, trêve de cours aujourd'hui, on va faire une pause et on passe à notre rubrique ABC de la culture chinoise où on vous parle des coutumes dans ce pays.
1: Alors aujourd'hui, on va parler des relations de voisinage qui sont très importantes pour les Chinois. Par exemple, lors de conflits entre les couples, les voisins interviennent souvent jusqu'à ce que les colères s'apaisent. Et dans les familles où les couples travaillent tous, on peut laisser la clé de maison aux personnes âgées voisines et on peut leur demander de s'occuper de l'enfant qui revient de l'école. Cependant, aujourd'hui, de plus en plus de gens déménagent dans des appartements et il est possible que des gens qui habitent dans le même bâtiment ne se connaissent pas. Les relations s'en trouvent grandement modifiées, surtout parmi les personnes âgées. Dans le même temps, on commence à utiliser de nouveaux moyens de communication. Par exemple, les habitants de certains quartiers résidentiels échangent des informations et se communiquent par Internet.
0: Voilà, ainsi s'achève notre cours. Avant de se quitter, on se pose la question traditionnelle. Comment dire en chinois, pourriez-vous me donner un coup de main? Voilà, notre cours de chinois, c'est fini pour aujourd'hui. Merci encore de votre fidélité. Zaijian, et à bientôt.
1: Zaijian.
4: Voilà, notre émission d'aujourd'hui touche à sa fin. Merci de nous avoir suivis. Dans l'attente de vous retrouver prochainement, je vous dis au revoir.

0: Et nous débutons avec l'Iran qui affirme avoir lancé les attaques de drones et de missiles contre les sites militaires américains à Bahreïn et au Koweït, en représailles aux frappes aériennes américaines qui ont touché la République islamique. Téhéran a également menacé de suspendre complètement les négociations en réponse à l'avertissement du président américain Donald Trump selon lequel Washington pourrait être contraint de mener à bien cette mission par la voie militaire. Plus tôt, le commandement central américain avait lancé des frappes contre plusieurs cibles militaires iraniennes, les qualifiant de réponse directe aux attaques iraniennes contre la navigation marchande. Par ailleurs, le ministre iranien des Affaires étrangères, Abbas Araghchi, a rencontré son homologue irakien à Bagdad. Monsieur Araghchi a souligné que l'Iran maintiendrait le contrôle exclusif du détroit d'Ormuz pendant les 30 prochains jours. Les survivants des deux séismes qui ont frappé le Venezuela ont exhorté les autorités à intensifier les opérations de recherche et de sauvetage pour retrouver les personnes encore coincées sous les décombres. Le bilan dépasse désormais les 1 400 morts et on dénombre plus de 3 200 blessés. À la suite de ces puissants séismes de magnitude 7,2 et 7,5, le Venezuela a enregistré 430 répliques légères à modérées. Le président de l'Assemblée nationale, Jorge Rodriguez, a déclaré que plus de 7 millions de kilos de nourriture avaient été distribués dans les zones touchées, tandis que 60% de l'approvisionnement en électricité avait été rétabli dans l'état de La Guaira, le plus durement touché. Les entreprises publiques chinoises se sont associées à des entreprises chinoises locales pour coordonner les efforts de sauvetage. Des grues industrielles sont actuellement utilisées pour déblayer les décombres des bâtiments effondrés et atteindre les survivants coincés sous les décombres. L'ambassade de Chine à Caracas a indiqué que les associations chinoises à l'étranger et la communauté chinoise locale avaient fait don d'environ 500 tonnes de fournitures, notamment de l'eau, du lait, du riz et des produits carnés. À ce jour, près de 10 000 familles vénézuéliennes sinistrées ont reçu de l'aide. Une canicule sévère balaie l'Europe avec des températures records dans plusieurs pays, menant une augmentation du nombre de décès et des perturbations aux services publics.
1: Les autorités sanitaires espagnoles ont annoncé que plus de 210 personnes étaient décédées à cause de raisons liées à la chaleur entre dimanche et mercredi. Les médias italiens rapportent que 5 agriculteurs sont morts sous l'effet de cette vague de chaleur extrême. Les températures atteignent également des pics en France, où les autorités ont interdit la vente et la consommation de l'alcool dans certaines circonstances et demandé aux organisateurs des annulations d'événements publics. La Suisse a signalé des températures atteignant 38 degrés, tandis que les Pays-Bas ont émis une alerte rouge à la chaleur pour 8 provinces, dont certaines régions devraient atteindre 40 degrés. La vague de chaleur extrême qui frappe le sud du Royaume-Uni entraîne la fermeture d'écoles et perturbe les transports. Les températures devraient grimper jusqu'à un record pour le mois de juin, atteignant au moins 39 degrés.
0: Et c'est une première en France. Le 27 juin, une marche mémorielle s'est déroulée à Paris. À l'initiative de l'association Echoes of the World, les participants ont rendu hommage aux victimes du fascisme japonais en Chine, avec un hommage particulier aux victimes du massacre de Nanjing.
2: Malgré la chaleur accablante qui frappait presque toute la France, plusieurs dizaines de personnes se sont réunies place du Trocadéro, également connue sous le nom de Parvis des droits de l'homme, pour une marche calme et parfaitement organisée. Sur les banderoles des participants, on pouvait lire « N'oublions jamais l'histoire, préservons la paix », à la mémoire des victimes du massacre de Nanjing, ou encore « Le Japon doit renoncer définitivement au réarmement ».
3: Nous organisons cette marche aujourd'hui à Paris parce que c'est le bon moment pour l'organiser. Nous habitons à l'étranger, nous faisons beaucoup d'activités, nous sommes allés au Japon, nous sommes allés en Corée, et là c'était un bon moment pour aller en France. C'est un jour important aujourd'hui, l'endroit aussi est chargé d'histoire. Nous avons commencé à la place des droits de l'homme et nous nous sommes rendus maintenant à la place Victor Hugo pour la Chine.
2: Au fil de la marche, les responsables de l'association Echoes of the World, en français, Écho du Monde, se relayait au micro pour rappeler les atrocités commises par l'armée impériale japonaise contre les Chinois, en particulier lors du massacre de Nanjing, un épisode tragique de l'histoire, pourtant encore largement méconnu en France.
4: Je pense que les Français sont occupés à éduquer les jeunes générations de manière diverse et variée, mais toujours de manière très ethnocentriste et européano-centriste. Et c'est pour ça qu'on fait ce genre d'activité, afin que ça se fasse connaître beaucoup plus, puisque un génocide est un génocide. Ça n'est pas un incident, ça n'est pas un accident. C'est

0: un génocide. Donc il faut que ça soit reconnu par le plus grand nombre. Seulement comme ça, on pourra coopérer facilement avec la Chine.
1: Parti de la place du Trocadéro, les participants ont fait une halte, place Victor Hugo, où ils ont observé une minute de silence en mémoire des victimes du massacre de Nanjing. Un hommage solennel destiné à rappeler l'importance du devoir de mémoire et de la préservation de la paix.
2: Ce que nous voulons dire, c'est que la paix d'aujourd'hui n'a pas été facile à obtenir. Nous souhaitons semer cette graine de paix car beaucoup considèrent la paix comme allant de soi. Pourtant, elle est le fruit d'immenses efforts. C'est pourquoi nous rappelons que cette histoire appartient à la mémoire commune de l'humanité. Nous souhaitons que toute l'humanité rejoigne ce grand mouvement qui consiste à se souvenir de l'histoire, à chérir la paix et à construire l'avenir.
1: Tour à tour, les participants ont inscrit des messages sur une banderole en soutien à cette initiative. Après Paris, la commémoration se poursuivra à Marseille le samedi 4 juillet 2026.
3: Récemment, le gouvernement zambien a remis des certificats de reconnaissance à tous les membres de la 26e équipe médicale chinoise en Zambie, à Lusaka, la capitale, en signe de félicitations. Le secrétaire général adjoint du cabinet zambien, Siazongo Siakalenge, la secrétaire permanente du ministère zambien de la Santé, Joma Simui, Zhang Yingjian, chef de l'équipe, ainsi que tous les membres de l'équipe et des représentants de la Chine et de la Zambie, ont assisté à la cérémonie.
4: Lors de cet événement, le secrétaire général adjoint Siakalenge, au nom du président Hichilema, a exprimé sa gratitude à l'équipe médicale et a remis des certificats d'honneur à chacun de ses membres, saluant leur travail exceptionnel au cours de l'année écoulée, durant laquelle ils ont œuvré en première ligne du système de santé local et renforcé la coopération médicale et sanitaire sino-zambienne. En juin 2025, la 26e équipe médicale chinoise en Zambie est arrivée dans le pays et a été déployée au centre hospitalier universitaire Levi Mwanawaza, au centre hospitalier universitaire de l'Université de Zambie, au centre hospitalier universitaire de Ndola et au centre hospitalier universitaire de Livingstone pour une mission d'assistance médicale d'un an. L'équipe s'est activement impliquée dans le diagnostic et le traitement clinique, l'assistance technique, la formation du personnel local et les échanges médicaux bilatéraux, établissant ainsi un système pérenne de transfert de la technologie de l'endoscopie digestive. Cette initiative a permis de pallier les lacunes en matière de diagnostic et de traitement des maladies digestives en Zambie et a favorisé un progrès significatif dans ce domaine. Tout au long de l'année, l'équipe médicale a dispensé 60 sessions de formation professionnelle à 308 professionnels de santé locaux. Grâce à cela, une équipe de professionnels locaux en Zambie a pu se constituer, capable de réaliser des examens et des interventions chirurgicales endoscopiques de manière autonome. Ce modèle zambien de coopération médicale sino-africaine spécialisée, reproductible et adaptable à plus grande échelle, a reçu l'approbation unanime du gouvernement et de la société zambien.
5: Au nom du gouvernement zambien, je tiens à remercier l'équipe médicale et nous espérons que cette collaboration se poursuivra afin que de nombreux étudiants, jeunes médecins et internes puissent se familiariser avec les interventions médicales spécifiques pratiquées dans ce domaine.
3: Passons à présent à l'Afrique centrale. Autrefois plaque tournante commerciale très animée, reliant le nord du Cameroun au Nigeria, le port fluvial de Garoua sur la rivière Benue est depuis des années pratiquement à l'abandon. Depuis des décennies, les habitants ont vu le commerce disparaître, emportant avec lui de nombreux moyens de subsistance. Les appels renouvelés en faveur de la réhabilitation du port font naître l'espoir qu'il puisse redevenir un moteur économique essentiel pour la région.
5: Vu d'en haut, les quais déserts de Garoua racontent l'histoire d'un centre commercial autrefois florissant, aujourd'hui tombé dans l'oubli. Inauguré en 1935, ce port fluvial situé sur la Benue, une rivière longue et sinueuse, reliait le nord du Cameroun au Nigeria, assurant le transport des personnes et des marchandises tout en soutenant des milliers d'emplois. Aujourd'hui, il ne reste plus qu'une poignée de bateaux.
6: Je me sens nostalgique, car quand j'étais jeune, je me souviens à quel point cet endroit était animé. C'était un véritable lieu de rencontre où chacun y trouvait son compte. Même les petits-enfants venaient jouer au bord de l'eau, les commerçants venaient y faire de bonnes affaires, les dockers y travaillaient, il y en avait pour tout le monde.
5: Les habitants affirment que le déclin du port a transformé l'économie locale. Les marchandises qui arrivaient autrefois rapidement et à moindre coût par voie fluviale dépendent désormais en grande partie du transport routier, ce qui augmente les coûts et ralentit les échanges commerciaux avec le Nigeria voisin.
6: Les retombées économiques que ce port apportait à la ville de Garoua étaient considérables. Tout d'abord, il contribuait à réduire le chômage, car de nombreuses personnes trouvaient un emploi grâce à lui. Ensuite, il facilitait le transport de nos marchandises vers le Nigeria, ce qui représentait un avantage économique significatif. Depuis que le port a cessé ses activités, c'est une perte énorme pour la ville de Garoua.
5: Malgré sa détérioration, les experts estiment que le port conserve une valeur stratégique. Reliant le Cameroun au Nigeria, au Tchad et à la République centrafricaine, ils affirment que la reprise du transport sur la Bénoué pourrait réduire les coûts de fret et renforcer le commerce régional.
6: Cette infrastructure est importante. Elle bénéficie d'un statut particulier en tant que port autonome. Mieux encore, il s'agit d'un port autonome qui a été transféré à la communauté urbaine de Garoua. Il permet aux entreprises de Garoua d'effectuer à la fois leurs opérations d'exportation, notamment pour les produits issus d'activités industrielles telles que celles de Sodé Coton et d'autres entreprises via la rivière Bénoué, ainsi que leurs opérations d'importation de marchandises en provenance de Djimeta sur la rive opposée.
5: Les autorités du nord du Cameroun envisagent un vaste projet de réhabilitation. Mais rétablir la navigation, moderniser les infrastructures vieillissantes et intégrer le port au réseau de transport camerounais dans son ensemble aura un coût élevé.
6: Le projet serait économiquement viable à long terme si les travaux de modernisation étaient effectivement menés à bien, si la navigabilité du cours d'eau était assurée et si le port était intégré dans un réseau multimodal reliant en particulier les ponts maritimes de Douala et de Kribi aux régions du nord du Cameroun.
5: Pour les habitants de Garoua et des villages environnants, ce port à l'abandon représente bien plus qu'une infrastructure en ruine. Il leur rappelle une occasion manquée et l'espoir qu'un regain d'intérêt et d'investissement puisse à nouveau faire de la rivière Bénoué une porte d'entrée pour le commerce, l'emploi et la croissance économique régionale.
3: La Chine est de retour en tête du classement mondial des supercalculateurs. Un système chinois récemment mis au point, baptisé LanShine, s'est hissé à la première place du dernier classement top 500 dévoilé lors de la conférence internationale sur le calcul intensif à Hambourg. Il s'agit de la première place occupée par la Chine depuis 2017.
4: Le supercalculateur chinois récemment dévoilé, LanShine, s'est hissé à la première place du 67e classement Top 500 publié lors de la conférence internationale sur le calcul intensif qui s'est tenue cette année à Hambourg. Capable d'effectuer plus de 2 quintillons de calculs par seconde, LanShine devance les supercalculateurs américains El Capitan, Frontier et Aurora, ainsi que le supercalculateur allemand Jupiter. Les experts ont déjà commencé à souligner la conception technique unique de LanShine.
7: Il s'agit d'une avancée majeure. C'est le premier système publiquement vérifié qui supporte plus de 2 hexaflops dans ce que l'on appelle la double précision, à virgule flottante 64 bits, en utilisant un système qui n'a que des CPU, pas d'accélérateur GPU. Il atteint environ 80% de son pic de performance théorique, ce qui constitue un chiffre très élevé. De nombreuses machines atteignent bien moins, généralement autour de 60-65% de leur pic théorique. Cela indique que c'est une architecture très bien équilibrée.
4: Jack Dongara a également décrit cette machine comme étant à la pointe du calcul scientifique et de l'intelligence artificielle.
7: Nous avons ici un système très impressionnant. La taille, l'ampleur de ce système ordinateur sont incroyables. Il va permettre de résoudre certains des problèmes les plus difficiles que nous connaissons aujourd'hui en sciences informatiques, mais aussi liés à l'IA, qui se trouve à l'avant-garde de la technologie. Je pense que c'est une très bonne nouvelle que la Chine se classe première place du classement Top 500. Et même s'il y avait de nombreuses rumeurs au cours de la dernière décennie au sujet des systèmes chinois, cela a tout de même pris beaucoup de personnes par surprise. LanShine est un système véritablement impressionnant et il a une architecture très intéressante. Je pense que tout cela va à nouveau donner de l'élan à la compétition.
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0: Bonjour à tous, bienvenue dans une nouvelle émission d'InVivo. Au sommaire d'aujourd'hui, un voyage sensoriel dans l'obscurité s'est organisé à Beijing dans le but d'inviter les personnes voyantes à appréhender la vie réelle des personnes souffrant de déficiences visuelles. Et ensuite, nos regards se tournent vers le patrimoine immatériel. Des œuvres et créations d'art chinois s'exposent récemment au Carrousel du Louvre. Ya Ding, co-organisateur de cette exposition, nous parlera de cette présentation de la culture traditionnelle chinoise en France.
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0: Que ressent-on lorsque l'on vit dans l'obscurité? Récemment, un voyage sensoriel dans l'obscurité rapproche les personnes qui ont la vue de la vie réelle des malvoyants. Reportage.
6: Donc maintenant, il est important de mettre de côté vos smartphones et toutes vos affaires qui pourraient briller dans les consignes là-bas, et n'oubliez surtout pas vos montres intelligentes.
0: C'est une requête obligatoire pour participer à un voyage dans l'obscurité. Ce programme baptisé Blind Crew Dialogue in the Dark invite le public chinois à appréhender la vie réelle des malvoyants dans le but de promouvoir la compréhension et la tolérance de la société à l'égard des groupes souffrant de déficiences visuelles. Blind Crew, qui se traduit par vache aveugle en allemand, est un jeu d'enfants populaire auquel on joue les yeux pantés en Suisse et dans le monde entier. Le programme Voyage sensoriel dans l'obscurité a été inspiré par le premier restaurant obscur au monde, Blind Crew à Zurich et en Suisse, où les clients voyants dînent dans l'obscurité totale et découvrent ce que c'est que d'être aveugle. Écoutons la présentation de Christina Fasseux, présidente de l'association Blind Crew en Suisse.
7: Tout d'abord, c'est clair. Si on va dans un restaurant, on veut manger bien. Ça, c'est le plus important. On veut manger bien. Puis ça, c'est clair. Ça, c'est aussi dans la Blind Crew. Vous entrez dans le restaurant, et puis l'entrée avec la réception, la caisse, tout ça, ça, c'est bien sûr dans la lumière. Comme ici, où tu as des petites armoires où on peut mettre après les choses, parce qu'on veut que vous déposiez vos montres, le iPhone, tout ce qui peut faire de la lumière, et les dames bien sûr aussi, les sacs à main, parce que si on perd le sac à main dans le noir, c'est un peu difficile de le retrouver. Et puis quand même, un sac à main pour une dame est précieux.
8: Ah, oui.
7: On a tous ces trésors là-dedans. Alors, aussi, dans la réception, il y a aussi le menu qui est écrit. Puis comme ça, on peut déjà voir un peu qu'est-ce qu'on voudrait manger. Et puis après, il y a le personnel qui va chercher les gens, les guider à leur place. Et puis bien sûr, on répète de nouveau le menu pour qu'on puisse calmement choisir aussi le vin et tout ce qu'on veut. Et puis après, on est servi. Pour les personnes qui sont aveugles, on apprend très bien à manger avec le fourre et le couteau et tout ça, à manger proprement, c'est clair. Mais pour quelqu'un qui n'est pas habitué, c'est un peu plus difficile. Alors, si on parle aux gens, comment vous allez manger, on découvre que beaucoup nous disent après, vous savez, à la fin, j'ai pris mes mains.
0: On ne voit plus rien. Embarrassé et complètement perdu, une fois entré dans l'obscurité, les voyants perdent soudainement le sens de direction. Conduits par une guide malvoyante venant de l'équipe Blind Crew, les participants s'installent l'un après l'autre devant une table. Ils se communiquent et cherchent à toucher la main de leur voisin afin d'avoir le sentiment de se localiser et d'apaiser l'angoisse de se trouver dans le noir. Bernadette est serveuse au restaurant Blind Crew à Bâle. Elle est l'une des deux guides malvoyantes au service de la présentation de Blind Crew à Beijing. Comment elle arrive à

0: trouver la direction à suivre dans la toute obscurité. Écoutons ses explications.
1: We have the wall. I touch the wall. And then when I come inside,
2: nous avons le mur. Je touche donc le mur. Ensuite, quand je rentre à l'intérieur, je sais que je dois aller un peu plus loin, n'est-ce pas? Je sais alors qu'il y a peut-être 8 ou 9 marches. J'ai mes mains devant, puis je peux toucher la table, puis je vais à la table autour de la chaise, puis je donne la chaise dans la main d'un visiteur et je vais à la chaise suivante. Lorsque la dernière personne s'assoit, je peux sortir directement pour prendre l'autre groupe, et ensuite je sais que je dois aller un peu plus à gauche et faire la même chose. Et à Blindcoup, en Suisse, nous avons une ligne sur le sol pour la remplir avec les pieds. C'est plus facile. Et là, j'ai touché la table à faire ça. Je sais où je suis. On va toujours dans le même sens. Nous allons toujours à droite et restons à gauche.
0: Grâce à l'assistance de la guide, les visiteurs entament une courte expérience à l'aveugle. Toucher et savourer des ingrédients, expérimenter la vie quotidienne des personnes malvoyantes, notamment en écrivant et en jouant à des jeux. Après avoir vécu une brève expérience de cécité, une participante révèle ce qu'elle a éprouvé dans l'obscurité.
3: J'avais peur au départ, j'essayais de me repérer tout en distinguant la direction des voix. La présence de la guide m'a permis de m'habituer petit à petit à l'environnement totalement noir. Ce qui m'impressionne dans cette expérience extraordinaire, c'est la confiance totale accordée aux autres.
0: He Chun, vice-présidente de l'Association chinoise des personnes handicapées visuelles, estime que ce projet Blindcoup permet de renforcer les connaissances mutuelles de la société.
4: Les malvoyants se sentent mal à l'aise dans le monde quotidien, tandis que les gens voyants se sentent embarrassés dans un espace obscur, où nous trouvons la toute liberté. Je trouve qu'il est important que les voyants disposent davantage de compréhension sur la communauté des personnes ayant la déficience visuelle, et ce projet aide à favoriser la tolérance de la société.
0: Pour Bernadette, serveuse au restaurant Blindcoup, le travail en tant que guide, elle donne tant de fierté.
2: Avant de devenir aveugle, je travaillais également dans les services, donc je sais comment travailler normalement. Je parle beaucoup avec les clients dans l'obscurité. Et les invités se sentent à l'aise, moins seuls et moins effrayés. Et quand je les fais sortir, ils me donnent beaucoup plus. Ils sont heureux et me disent qu'ils sont très reconnaissants. C'est le meilleur sentiment qu'ils peuvent nous donner en retour.
0: Selon Christina Fasseux, présidente de l'association Blindcoup, les deux restaurants à Zurich et à Bâle sont aujourd'hui le plus grand employeur privé des malvoyants en Suisse, les deux tiers du personnel étant aveugles ou malvoyants.
5: Tout d'abord, c'est un des plus grands employeurs des personnes aveugles et malvoyantes en Suisse, privé. Ça veut dire qu'à ce moment, on a 28 personnes aveugles qu'on a employées et puis on a 32 personnes voyantes qui travaillent là-bas. Donc déjà là, on montre que c'est absolument possible de employer des gens aveugles, pas seulement une sur 200, 300 ou 1 million, 1 000 personnes, mais aussi presque en égalité, de travailler ensemble. Et puis en plus, par le fait qu'il y a à peu près 60 000 personnes qui dînent dans l'année dans un des deux restaurants, puis chacun de ces personnes est un ambassadeur, ambassadrice pour transmettre ce qu'ils ont appris.
0: L'intégration professionnelle constitue toujours un enjeu crucial pour les malvoyants. En Chine, selon He Chun, vice-président de l'Association des personnes handicapées visuelles, en outre la profession traditionnelle des malvoyants, qui est le physiothérapeute, de plus en plus de personnes souffrant de déficiences visuelles travaillent comme programmateurs, professeurs ou animateurs dans les émissions podcast. Les malvoyants chinois disposent davantage de choix à l'écart de l'accès professionnel.
4: L'université de Changchun est le premier établissement d'enseignement supérieur en Asie à accepter des étudiants malvoyants.

0: Après 2015, nous avons commencé à utiliser des épreuves en braille pour aider davantage de candidats aveugles à passer l'examen national d'entrée à l'université. Chaque année, des enfants travaillent dur pour passer l'examen et répondre aux questions en braille. Il faut également lui accorder un délai supplémentaire dans la durée de l'examen, généralement une fois et demie plus longue que la durée normale de l'examen. Une fois que ces enfants auront terminé leurs études, nous leur offrirons des conseils en matière d'emploi, c'est-à-dire que lorsqu'ils passeront de l'école au travail, nous leur proposerons des formations, telles que l'utilisation de logiciels de bureautique, une formation à l'orientation et à la mobilité, et bien sûr, il y aura aussi une formation sur l'étiquette sociale.
1: Comment promouvoir l'intégration professionnelle des personnes vulnérables dans la société, Christina, face à ses opinions?
2: Moi, je pense quand même que pour le moment, c'est toujours très efficace si on a un quota. Ça veut dire si le gouvernement ou les grandes compagnies sont obligées d'employer un certain nombre de personnes. C'est très clair, l'industrie libérale n'aime pas cette situation. Mais j'ai vu un mouvement international qui s'appelle Global 500. C'est des grandes compagnies internationales, aussi parmi, par exemple, Novartis, Roche, des grandes global players qui se sont engagés de dire dans leur rapport annuel, qui montre les choses financières, aussi de dire combien de personnes malvoyantes ou combien de personnes avec handicap sont engagés et travaillent pour eux. Et puis à ce moment-là, si il faut montrer ce nombre, on veut être bien. Et puis on oblige tout le monde d'avoir dans ses départements et directions d'avoir un certain nombre, parce qu'autrement, au temps de rapport annuel, il y a la question combien de personnes handicapées travaillent dans votre département. Et puis vous devez dire nous. Dans ce cas-là, on va réfléchir la prochaine fois quand on engage des personnes. Mais c'est très clair, les personnes handicapées ne veulent pas être engagées par pitié. On veut être engagées pour notre compétence et connaissance. Mais à un certain point, c'est comme avec l'intégration des femmes, peut-être il faut une politique qui dit dans une compagnie, si on a deux dossiers à la même rigueur, bah, il faut avancer la personne avec handicap. Comme à un certain moment, on a dû dire oui aussi, en cas, dans ce cas-là, on avance la femme pour arriver peut-être à 30% du management être féminine. Comme ça marche.
1: Voilà, on se quitte un instant avec une pause musicale.

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Une exposition consacrée au patrimoine immatériel chinois s'est déroulée récemment au Carrousel du Louvre. Des centaines d'œuvres provenant de plus de 10 provinces et villes chinoises s'exposent devant les visiteurs français. Ces œuvres et créations d'art impliquent un large éventail de disciplines, telles que la peinture, la sculpture, la céramique,

0: immatériel chinois au Palais du Louvre.
1: D'abord, c'est une idée qui était venue très brusquement, par hasard, parce qu'un jour, j'étais tombé sur une photo. Enfin, la photo, c'est sur, je crois, un tissu, une cape faite de l'art traditionnel, qu'on appelle les patrimoines immatériels. Et c'est très, très beau. La beauté complètement m'a surpris. Évidemment, avec grande émotion, j'ai montré ça à des amis. Et chaque fois, je montre à une amie ou un ami, mais tout le monde est surpris par la beauté. Enfin, ce n'est qu'une image en plus transmise par le WeChat, par les réseaux sociaux. Donc, je me suis dit, en réalité, ça doit être encore plus belle, quoi. Et comme, justement, j'organisais une grande exposition au Carrousel du Louvre pour les jeux artistiques, ça veut dire la co-création des enfants avec le grand peintre du monde entier. Donc, je me suis dit, mais il faut co-exposer, ça veut dire une exposition qui est comme notre, ça s'appelle la co-création, le co-exposition. Alors, c'est là l'idée est venue comme ça, très brusquement, et que tout de suite, j'ai mis mon équipe à recruter. On a travaillé avec différents réseaux qu'on a. Et du coup, en espace de 2 mois, hein, ce n'est qu'en 2 mois, on a pu réunir les objets, les œuvres. C'est pour cela que ce n'est qu'un commencement, parce que le temps de préparation est trop peu. On a pu quand même réunir des dizaines des œuvres qui sont venues un peu partout de la Chine.
0: D'accord.
1: Et évidemment, tout le monde a été très surpris par la beauté. Je pense que c'est un sujet qu'on va continuer à faire en plus grandeur, quoi.
0: Au départ, quelle sorte de du patrimoine immatériel que vous avez vu, qui vous avait attiré?
1: Je pense que c'est une broderie. C'est une broderie.
0: Ah, d'accord.
1: D'ailleurs, je ne connais pas qu'est-ce que c'est, ça vient de quelle province, peut-être ça vient de Sichuan, il y en a qui disent ça vient de Suzhou
0: D'accord.
1: ou de Yunnan. Enfin, en Chine, vous savez, on a ça partout, n'est-ce pas?
0: Monsieur Yadin, vous vivez en France, à Paris. Donc, en France, est-ce qu'on a souvent l'occasion d'admirer les œuvres ou bien les créations du patrimoine immatériel chinois?
1: Non,
0: Ah,
1: non,
0: d'accord.
1: non. Je pense que c'est pas très courant, si bien que les Français ne connaissent pas. Et chaque fois, je dois expliquer, par exemple, surtout les Suzhou, lorsqu'ils sont tellement beaux que je leur montre, tout le monde m'a dit, ah oui, c'est très beau. Je leur ai dit, mais vous savez ce que c'est? Les gens regardaient, ben, c'est une peinture. Ben, je dis, non, c'est pas une peinture, ce n'est pas peint. Lorsque je l'écarte les images pour qu'ils voient en détail, en compte, c'était des broderies. Alors là, tout le monde est encore plus étonné, encore plus surpris, évidemment, encore plus, comment dirais-je, convaincu, quoi.
0: Pourriez-vous nous préciser quels sont les patrimoines immatériels chinois présentés au Carrousel du Louvre?
1: Ah là, il y en a beaucoup.
0: Une dizaine,
1: Alors,
0: hein,
1: je ne
0: vous
1: veux
0: avez
1: pas vous
0: dit.
1: réciter. Oui, il y a les. Ben, par contre, il n'y a pas beaucoup de broderies parce qu'on n'a pas pu en obtenir beaucoup. Oui, il y a des vêtements, il y a des costumes de Yizhou, costumes de Miao. Les broderies, enfin, les costumes brodés de mariage. Ensuite, il y a évidemment les céramiques.
0: Comment qualifiez-vous la valeur et le charme du patrimoine immatériel chinois?

0: Parce que je montre tout ça, je veux dire, parmi aux Chinois. Et tout le monde a été complètement tombé sur le charme. Tout le monde, est, ben, sans estimer la valeur. Hein. La valeur, c'est qu'on n'a pas encore tout à fait commencé à vendre. Il faut organiser une vente aux enchères pour connaître la valeur. Parce que chaque toile, c'est des pièces uniques. Alors, si on ne le vend pas, ça ne vaut rien. Si on le vend, ça peut, si on est tombé sur quelqu'un qui aime, qui connaît la valeur, ça peut être très cher. Moi, je dis le charme. Le charme, c'est parce que on ne peut pas expliquer pourquoi on est charmé. C'est comme si on est tombé amoureux d'une jeune fille. On ne peut pas dire pourquoi on est tombé amoureux de cette jeune fille. On ne peut pas dire elle est grande, elle est intelligente et tout ça. Ça, c'est pas du vrai amour. Le charme de, moi, je pense que de notre objet patrimoine, je veux dire, c'est pas des patrimoines, c'est plutôt l'art des patrimoines, ce sont des œuvres créées par l'art des patrimoines. Alors, moi, je dis, c'est que même si c'est la première fois qu'on le voit, même si ça a été lointain dans les montagnes, profond dans la forêt, ça veut dire qu'on n'a jamais vu, en fin de compte, en apparence, ça n'a rien à voir avec nous, mais pourquoi? On est aussi charmé. Moi, je dis que c'est parce que c'est dans le sang, c'est-à-dire dans le sang de notre humain, puisque c'est nos ancêtres qui ont créé cet art au fil des années, au fil des époques. Ça a été resté. Ça veut dire tous ceux qui ne sont pas de vrais charmes ont été déjà éliminés. Mais c'est seuls qui ont tenu l'histoire, la longueur de l'histoire, qui ont resté jusqu'à nous, comme ça a été créé par nos ancêtres qui ont le même sang, c'est comme le sang, c'est comme les gènes. Donc, corporellement, spirituellement, on a des gènes qui se transmettent de père au fils. Et d'un autre côté, il y a cette beauté qui transmet aussi. Bon, maintenant, si bien que nous, aujourd'hui, on tombe sur une œuvre qui a été créée, même si on n'a rien à voir, il n'y a pas de lien, il n'y a pas d'apparence, on ne l'a jamais vue, mais on est charmé tout de suite parce que c'est en notre sang.
1: Quels sont les commentaires ou bien réactions du public français que vous avez captés sur les créations d'art du patrimoine immatériel chinois?
0: Bah, premièrement, surpris, surprenant par la beauté. C'est une beauté qu'ils n'ont jamais vue. Donc, c'est la surprise. C'est plutôt la subjugation, plus grande que la surprise. Et deuxièmement, sans mot dire, puisque ça a dépassé leur expression. C'est-à-dire, les mots qu'on utilise, c'est beau, c'est belle, c'est charmant, c'est magnifique. Tous les mots n'arrivent plus à exprimer leur admiration, quoi. Évidemment, troisièmement, ils espèrent d'avoir encore plus, voire plus. C'est vrai que jusqu'à présent, on n'a pas, la Chine, enfin, n'a pas vraiment organisé ce genre de choses dans ce cadre. Hein. Je veux dire, il y en a eu des expositions. Parmi, je sais pas, les livres ou parmi d'autres choses, dans des endroits qui ne sont pas adaptés, parce que, vous savez, en France ou en Europe, si l'endroit est différent, le public est différent. Moi, je sais que j'ai vu des expositions de céramique de Qingdezhen qui exposaient dans la salle d'exposition de Porte-Versailles. C'est un endroit où tous les producteurs exposent leurs objets. Évidemment, ce n'est pas dans son bon endroit. C'est plutôt une humiliation pour l'art patrimoine. D'un autre côté, bah, les gens sont complètement sensibles, insensibles à tout ça. Donc, il faut qu'on trouve des bons endroits, genre Carrousel du Louvre, et des bons publics. des grands artistes, des genres, des grands célébrités, des certains niveaux, quoi. Je pense qu'il faut faire ça plus pour que les gens puissent connaître le charme et la valeur.
1: Et la Chine et la France sont toutes deux des civilisations anciennes ayant une longue histoire. Alors que pensez-vous le rôle de la culture dans le renforcement des échanges entre les peuples chinois et français? Et surtout, on se trouve dans un monde un peu bouleversé.
0: Je pense que la culture, les échanges culturels et artistiques, c'est la plateforme ou c'est les formes pour échanger autre chose. Si on parle de l'économie, on ne peut pas sans parler de la culture. Même si on parle de la politique, on ne peut pas sans parler de la culture. La culture, c'est les bases. C'est l'humain, c'est l'histoire, c'est la compréhension. Donc, je pense que le rôle de la culture, des échanges culturels, c'est la base des échanges de tout. Et deuxièmement, la culture française a une très grande, un très grand rôle dans le monde. Hein. La culture française, c'est aussi une très, très grande culture, une grande civilisation. Mais ils sont quand même très admiratifs devant la culture chinoise. Parce que c'est la culture chinoise qui est plus ancienne, plus riche, plus grande, bien sûr. Donc, la culture française, plus matérialisée, tandis que la culture chinoise, plus spiritualisée. Les deux se complètent, s'échangent. Je pense que ça, c'est la base des échanges d'autres choses qui peut donner si on parle de la paix, on parle de stabilité, on parle des échanges économiques, mais il faut premièrement encourager les échanges de la culture, des cultures.
1: Et cette année, on célèbre le 10e anniversaire de l'année culturelle entre la Chine et la France. Et pour l'année prochaine, ça va marquer le 60e anniversaire de l'établissement des relations diplomatiques entre la Chine et la France. Donc d'après vous, qu'est-ce qu'on pourrait faire encore pour mettre les échanges culturels et sociaux sur un nouveau palier pour la Chine et la France?
0: Je pense que tout le monde en parle. C'est vrai que c'est la date qui est quand même très symbolique. Je pense qu'il faut préparer pour que, encore une fois, la culture soit vraiment le grand sujet. Parce que devant la culture, devant l'art, et moi j'ajoute aussi les enfants, ça va être quand même des valeurs universelles. Personne ne peut dire non, quoi. Pour moi, de mon côté, nous, on prépare déjà toujours la co-création, ça veut dire les enfants avec les grands peintres, les enfants du monde entier, hein, parce que nous, on a déjà les enfants de 20 pays. On a déjà des centaines de milliers de enfants créateurs. On travaille avec 500 organismes dans le monde entier, mais surtout la Chine. Rien qu'en Chine, on a déjà 380. Il y a plus de enfants qui participent. Et en même temps, on fait aussi une grande partie d'exposition patrimoine. Ça, c'est vraiment cette année, on a pris trop court, on a pris seulement 2 mois pour préparer, mais là, déjà, on voit que tout le monde a exprimé la grande volonté de venir. Mais l'année pour l'année qui veut venir, non, vraiment, on va faire une exposition sur l'art, sur le patrimoine immatériel.
1: Voilà, on prend maintenant une pause musicale et on se retrouve juste après pour la dernière partie de notre émission consacrée aux cours de chinois.

0: Merci de nous rejoindre dans In Vivo. C'est le moment de suivre notre rubrique « Le chinois au quotidien ».
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3: 大家好 ，Salut à tous， c'est Xiao Tai。
1: Salut à tous, d'accord, ben moi c'est Thomas, votre apprenti étudiant, et c'est parti pour un nouveau cours de chinois.
3: Et avant de commencer une nouvelle édition de notre cours de chinois, nous allons réviser un peu le cours précédent, c'est parti?
1: Eh ben, je crois que c'est parti, Tai. Donc comment dit-on en chinois, je veux acheter un petit réfrigérateur.
3: 我想买一个小冰箱。
1: Voilà, 我想买一个小冰箱。Xiao qui veut dire petit, bingxiang qui veut dire réfrigérateur. Et comment dit-on lequel est le meilleur ?
3: Na zhong zhi liang zui hao. Zhi liang veut dire qualité.
1: Hao veut dire bon. Et la phrase suivante, celui-là fait peu de bruit.
3: Ta de zao yin te bie xiao.
1: Ta de zao yin te bie xiao.
3: Zao yin, ce qui signifie, Thomas ?
1: Bruit.
3: Te bie xiao.
1: Qui veut dire extrêmement léger, oui, effectivement, très peu de bruit, donc très peu.
3: Bie de dian li gang pian yi.
1: Bie de dian gang pian yi.
3: Ce qui veut dire que le prix est moins élevé dans d'autres marchés.
1: Voilà, allez, on se réécoute le dialogue en entier de la dernière fois.
4: 我想买一个小冰箱，哪种质量最好？
2: 质量都不错。
4: 哪种是最新款的？
2: 这个是今年的新款。它的噪音特别小，
4: 别的店更便宜。
2: 我们不能再便宜了。
4: 能用信用卡吗？
2: 可以。
4: 能送货吗？
2: 请告诉我您的地址和电话。
1: Voilà, c'est tout pour la révision du cours précédent. Maintenant, on va aborder les principaux points du cours d'aujourd'hui. Comme d'habitude, Tai, tu vas me lire les phrases en chinois. Je vais les traduire en français et on va commencer à travailler.
3: 哪儿有大的书店？
1: Où peut-on trouver une grande librairie ?
3: 我要买本字典。
1: Je veux acheter un dictionnaire.
3: 我想买本北京导游手册。
1: Je veux acheter un guide de Beijing.
3: 请问英文小说在几层卖？
1: Où se trouvent les romans anglais ? Voilà, comme d'habitude, et je le répète encore une fois, c'est très intéressant d'apprendre le chinois, il ne faut pas relâcher ses efforts. Et pour cela, je vais souvent dans les librairies pour acheter des livres de langue, bien sûr, mais aussi quelques romans dans ma langue natale et dans les langues étrangères, ça ne fait pas de mal.
3: Bonne idée.
1: Et tout d'abord, comment dit-on livre en chinois, Tai ?
3: Chou.
1: Chou.

0: Et une librairie, ça se dit comment?
1: Shu-dian.
0: Shu-dian, ça veut dire donc un magasin qui vend des livres. Alors, où peut-on trouver une grande librairie? Tu dirais comment?
1: Tu peux dire ainsi, 哪儿有大的书店?
0: 哪儿有大的书店?
1: 哪儿, où?
0: 哪儿?
1: 有, avoir.
0: 有.
1: 大的, grand.
0: 大的.
1: 书店, librairie.
0: 书店.
1: 哪儿有大的书店? Où peut-on trouver une grande librairie?
0: On s'écoute le dialogue 1.
2: 哪儿有大的书店?
3: 去王府井看看吧。那儿有个不错的书店。
1: 去王府井看看。那儿有个不错的书店。Vous pouvez aller voir Wang Fujing, là où se trouve une très bonne librairie.
0: Et bien sûr, il y a différentes catégories de livres. Peux-tu m'apprendre à demander certaines spécificités dans les librairies? Et je voudrais par exemple acheter un dictionnaire. Comment dois-je demander?
1: 我要买本字典。
0: 我要买本字典。
1: 我要 veut dire je veux.
0: 我要。
1: 买 acheter.
0: 买。
1: Ben, c'est un spécificatif pour le livre.
0: Ben.
1: 字典, dictionnaire.
0: 字典.
1: 我要买本字典, ce qui signifie...
0: Je veux acheter un dictionnaire. Allez, on s'écoute tout de suite le dialogue 2.
2: 我要买本字典。
3: 什么字典？
2: 英汉，汉英双向字典。
3: 还需要什么吗？
2: 还要一本汉语成语字典。
1: Voilà, dans le dialogue 2, on a acheté le dictionnaire. Qu'est-ce que tu as entendu, Thomas?
0: Dans la première phrase, ça correspond à « je voudrais acheter un dictionnaire » et le vendeur nous répond « quel genre de dictionnaire ?»
1: 什么字典?
0: Voilà. Et il nous demande, dans la troisième phrase, « anglais-chinois ou chinois-anglais »
1: 英汉汉英双解字典.
0: La phrase suivante, « avez-vous besoin d'autre chose ?»
1: 还需要什么吗?
0: Et comme je suis un peu curieux, je voudrais trouver un dictionnaire de proverbes. On lui demande un dictionnaire de proverbes, s'il vous plaît.
1: 还要一本汉语成语字典, un dictionnaire de proverbes chinois.
0: Voilà, exactement. Donc, une fois que j'ai mes dictionnaires sous le bras, c'est pas tout, je voudrais découvrir la ville de Beijing, qui est une ville pleine de zones touristiques, vraiment à découvrir. Et donc, comment demander ? Je voudrais acheter un guide touristique de Beijing.
1: Tu peux dire comme ça, 我想买一本北京导游手册。
0: Voilà, on va décomposer la phrase, ce sera plus simple.
1: 我想, je voudrais, je souhaite.
0: 我想
1: 买, acheter.
0: 买
1: 北京,
0: 北京
1: 导游手册, un guide.
0: 导游手册。
1: Voilà, 我想买一本北京导游手册, je veux acheter un guide de Beijing.
0: On s'écoute le dialogue 3 tout de suite.
2: 您好，我想买本北京导游手册。
3: 那您直接上二层，就在电梯左边。
0: Il me semble que le vendeur nous indique une direction. Vous pouvez monter directement au troisième étage. C'est juste à gauche de l'ascenseur.
1: 那您直接上二楼，就在电梯左边。
0: Voilà.Et puisque je suis déjà venu dans cette librairie de Wang Fujing, qui est l'une des plus grandes de la capitale chinoise, j'en profite pour aller voir les romans. Alors, comment dit-on roman en chinois ?
1: Xiao shuo.
0: Xiao shuo. Mais alors, une petite spécificité dans certaines librairies, et a fortiori dans les librairies de Wang Fujing, qui sont les plus grandes de Pékin, il y a énormément d'étages. Cette librairie est immense. Comment dois-je demander pour savoir où se trouvent en fait les romans en anglais ?
1: 请问英文小说在几层卖 ?
0: Ok, donc on va décomposer la phrase maintenant.
1: 请问 s'il vous plaît, c'est pour poser une question, une formule de politesse. 请问
0: 请问
1: 英文 anglais.
0: 英文
1: 小说 on l'a déjà dit, roman.
0: 小说
1: 在几层 à quel étage?
0: 在几层
1: 卖 vendre.
0: 卖
1: 请问英文小说在几层卖 ce qui signifie, s'il vous plaît, à quel étage sont vendus les romans en anglais?
0: Voilà, tout de suite le dialogue 4.
2: 请问英文小说在几层卖
3: 在四层
1: Bon, on a entendu le quatrième dialogue. Alors dis-moi Thomas, finalement c'est à quel étage où se trouvent les romans en anglais ?
0: Je crois que le vendeur ou le conseiller a répondu c'est au cinquième étage. Comment dit-on ça ?
1: 在四层
0: Alors petite spécificité chinoise et précision, quand on vous indique le cinquième étage en Chine, ça correspond au quatrième étage en Europe, c'est-à-dire qu'il n'y a pas de rez-de-chaussée en Chine. Le rez-de-chaussée est considéré comme étant le premier étage.
1: Très bien, on va s'écouter les dialogues en entier avant de passer à notre ABC de la culture chinoise.
0: Allez, c'est parti.
2: 哪儿有大的书店？
3: 去王府井看看吧，那儿有个不错的书店。
2: 我要买本字典。
3: 什么字典？
2: 英汉，汉英双向字典。
3: 还需要什么吗？
2: 还要一本汉语成语字典。您好，我想买本北京导游手册。
3: 那您直接上二层，就在电梯左边。
2: 请问英文小说在几层卖？
3: 在四层。
0: Voilà, c'est de court pour aujourd'hui. On se détend un peu en découvrant une nouvelle facette de la culture chinoise avec notre ABC de la culture. Vas-y, Tai.
1: Quand tu téléphones à tes amis chinois, on te dit souvent « passe chez moi si tu as le temps ». Mais disons que dans la plupart des cas, ce sont que des formules de politesse.
0: Voilà, généralement en Chine, il n'est pas nécessaire de fixer de rendez-vous pour les parents, pour voir les amis ou les collègues. Si vous les invitez chez vous, si tu veux rendre visite à tes amis, il ne te suffit pas de prévenir un petit peu à l'avance. En fait, quand tu as un peu de temps, tu peux y aller. Et avec l'accélération du rythme de vie et le développement des moyens de communication, le portable, le mail, remplace progressivement la visite dans les familles.
1: Et bon, sur ce, on va terminer notre cours de chinois d'aujourd'hui.
0: Au revoir, à bientôt.
1: 再见.
4: Voilà, c'est la fin de cette édition d'InVivo. Merci de l'avoir suivi. À la prochaine!

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0: Et nous débutons avec l'Iran qui affirme avoir lancé les attaques de drones et de missiles contre des sites militaires américains à Bahreïn et au Koweït, en représailles aux frappes aériennes américaines qui ont touché la République islamique. Téhéran a également menacé de suspendre complètement les négociations en réponse à l'avertissement du président américain Donald Trump selon lequel Washington pourrait être contraint de mener à bien cette mission par la voie militaire. Plus tôt, le commandement central américain avait lancé des frappes contre plusieurs cibles militaires iraniennes, les qualifiant de réponse directe aux attaques iraniennes contre la navigation marchande. Par ailleurs, le ministre iranien des Affaires étrangères, Abbas Araghchi, a rencontré son homologue irakien à Bagdad. M. Araghchi a souligné que l'Iran maintiendrait le contrôle exclusif du détroit d'Ormuz pendant les 30 prochains jours. Les survivants des deux séismes qui ont frappé le Venezuela ont exhorté les autorités à intensifier les opérations de recherche et de sauvetage pour retrouver les personnes encore coincées sous les décombres. Le bilan dépasse désormais les 1 400 morts et on dénombre plus de 3 200 blessés. À la suite de ces puissants séismes de magnitude 7,2 et 7,5, le Venezuela a enregistré 430 répliques légères à modérées. Le président de l'Assemblée nationale, Jorge Rodriguez, a déclaré que plus de 7 millions de kilos de nourriture avaient été distribués dans les zones touchées, tandis que 60% de l'approvisionnement en électricité avait été rétabli dans l'état de La Guaira, le plus durement touché. Les entreprises publiques chinoises se sont associées à des entreprises chinoises locales pour coordonner les efforts de sauvetage. Des grues industrielles sont actuellement utilisées pour déblayer les décombres des bâtiments effondrés et atteindre les survivants coincés sous les décombres. L'ambassade de Chine à Caracas a indiqué que les associations chinoises à l'étranger et la communauté chinoise locale avaient fait don d'environ 500 tonnes de fournitures, notamment de l'eau, du lait, du riz et des produits carnés. À ce jour, près de 10 000 familles vénézuéliennes sinistrées ont reçu de l'aide. Une canicule sévère balaie l'Europe avec des températures records dans plusieurs pays, menant une augmentation du nombre de décès et des perturbations aux services publics.
1: Les autorités sanitaires espagnoles ont annoncé que plus de 210 personnes étaient décédées à cause de raisons liées à la chaleur entre dimanche et mercredi. Les médias italiens rapportent que 5 agriculteurs sont morts sous l'effet de cette vague de chaleur extrême. Les températures atteignent également des pics en France, où les autorités ont interdit la vente et la consommation de l'alcool dans certaines circonstances et demandé aux organisateurs des annulations d'événements publics. La Suisse a signalé des températures atteignant 38 degrés, tandis que les Pays-Bas ont émis une alerte rouge à la chaleur pour 8 provinces, dont certaines régions devraient atteindre 40 degrés. La vague de chaleur extrême qui frappe le sud du Royaume-Uni entraîne la fermeture d'écoles et perturbe les transports. Les températures devraient grimper jusqu'à un record pour le mois de juin, atteignant au moins 39 degrés.
0: Et c'est une première en France. Le 27 juin, une marche mémorielle s'est déroulée à Paris. À l'initiative de l'association Echoes of the World, les participants ont rendu hommage aux victimes du fascisme japonais en Chine, avec un hommage particulier aux victimes du massacre de Nanjing.
2: Malgré la chaleur accablante qui frappait presque toute la France, plusieurs dizaines de personnes se sont réunies place du Trocadéro, également connue sous le nom de Parvis des droits de l'homme, pour une marche calme et parfaitement organisée. Sur les banderoles des participants, on pouvait lire « N'oublions jamais l'histoire, préservons la paix » à la mémoire des victimes du massacre de Nanjing ou encore « Le Japon doit renoncer définitivement au réarmement ».
3: Nous organisons cette marche aujourd'hui à Paris parce que c'est le bon moment pour l'organiser. Nous habitons à l'étranger, nous faisons beaucoup d'activités, nous sommes allés au Japon, nous sommes allés en Corée, et là c'était un bon moment pour aller en France, c'est un jour important aujourd'hui, l'endroit aussi est chargé d'histoire, nous avons commencé à la place des droits de l'homme, et nous nous sommes rendus maintenant à la place Victor Hugo pour la Chine.
2: Au fil de la marche, les responsables de l'association Echoes of the World, en français, Écho du Monde, se relayait au micro pour rappeler les atrocités commises par l'armée impériale japonaise contre les Chinois, en particulier lors du massacre de Nanjing, un épisode tragique de l'histoire, pourtant encore largement méconnu en France.
4: Je pense que les Français sont occupés à éduquer les jeunes générations de manière diverse et variée, mais toujours de manière très ethnocentriste et européano-centriste. Et c'est pour ça qu'on fait ce genre d'activité, afin que ça se fasse connaître beaucoup plus, puisque un génocide est un génocide. Ça n'est pas un incident, ça n'est pas un accident, c'est un génocide. Donc il faut que ça soit reconnu par le plus grand nombre. Seulement comme ça, on pourra coopérer facilement avec la Chine.
2: Parti de la place du Trocadéro, les participants ont fait une halte, place Victor Hugo, où ils ont observé une minute de silence en mémoire des victimes du massacre Nanjing. Un hommage solennel destiné à rappeler l'importance du devoir de mémoire et de la préservation de la paix.
5: Ce que nous voulons dire, c'est que la paix d'aujourd'hui n'a pas été facile à obtenir. Nous souhaitons semer cette graine de paix car beaucoup considèrent la paix comme allant de soi. Pourtant, elle est le fruit d'immenses efforts. C'est pourquoi nous rappelons que cette histoire appartient à la mémoire commune de l'humanité. Nous souhaitons que toute l'humanité rejoigne ce grand mouvement qui consiste à se souvenir de l'histoire, à chérir la paix et à construire l'avenir.
2: Tour à tour, les participants ont inscrit des messages sur une banderole en soutien à cette initiative. Après Paris, la commémoration se poursuivra à Marseille le samedi 4 juillet 2026.
0: Récemment, le gouvernement zambien a remis des certificats de reconnaissance à tous les membres de la 26e équipe médicale chinoise en Zambie, à Lusaka, la capitale, en signe de félicitations. Le secrétaire général adjoint du cabinet zambien, Siazongo Siakalenge, la secrétaire permanente du ministère zambien de la Santé, Joma Simui, Zhang Yingjian, chef de l'équipe, ainsi que tous les membres de l'équipe et des représentants de la Chine et de la Zambie, ont assisté à la cérémonie.
6: Lors de cet événement, le secrétaire général adjoint Siakalenge, au nom du président Hichilema, a exprimé sa gratitude à l'équipe médicale et a remis des certificats d'honneur à chacun de ses membres, saluant leur travail exceptionnel au cours de l'année écoulée, durant laquelle ils ont œuvré en première ligne du système de santé local et renforcé la coopération médicale et sanitaire sino-zambienne. En juin 2025, la 26e équipe médicale chinoise en Zambie est arrivée dans le pays et a été déployée au centre hospitalier universitaire Levi Mwanawaza, au centre hospitalier universitaire de l'Université de Zambie, au centre hospitalier universitaire de Ndola et au centre hospitalier universitaire de Livingstone pour une mission d'assistance médicale d'un an. L'équipe s'est activement impliquée dans le diagnostic et le traitement clinique, l'assistance technique, la formation du personnel local et les échanges médicaux bilatéraux, établissant ainsi un système pérenne de transfert de la technologie de l'endoscopie digestive. Cette initiative a permis de pallier les lacunes en matière de diagnostic et de traitement des maladies digestives en Zambie et a favorisé un progrès significatif dans ce domaine. Tout au long de l'année, l'équipe médicale a dispensé 60 sessions de formation professionnelle à 308 professionnels de santé locaux. Grâce à cela, une équipe de professionnels locaux en Zambie a pu se constituer, capable de réaliser des examens et des interventions chirurgicales endoscopiques de manière autonome. Ce modèle zambien de coopération médicale sino-africaine spécialisée, reproductible et adaptable à plus grande échelle, a reçu l'approbation unanime du gouvernement et de la société zambien.
7: Au nom du gouvernement zambien, je tiens à remercier l'équipe médicale et nous espérons que cette collaboration se poursuivra afin que de nombreux étudiants, jeunes médecins et internes puissent se familiariser avec les interventions médicales spécifiques pratiquées dans ce domaine.
0: Passons à présent à l'Afrique centrale, autrefois plaque tournante commerciale très animée, reliant le nord du Cameroun au Nigeria. Le port fluvial de Garoua, sur la rivière Benue, est depuis des années pratiquement à l'abandon. Depuis des décennies, les habitants ont vu le commerce disparaître, emportant avec lui de nombreux moyens de subsistance. Les appels renouvelés en faveur de la réhabilitation du port font naître l'espoir qu'il puisse redevenir un moteur économique essentiel pour la région.
7: Vu d'en haut, les quais déserts de Garoua racontent l'histoire d'un centre commercial autrefois florissant, aujourd'hui tombé dans l'oubli. Inauguré en 1935, ce port fluvial situé sur la Benue, une rivière longue et sinueuse, reliait le nord du Cameroun au Nigeria, assurant le transport des personnes et des marchandises tout en soutenant des milliers d'emplois. Aujourd'hui, il ne reste plus qu'une poignée de bateaux.
8: Je me sens nostalgique, car quand j'étais jeune, je me souviens à quel point cet endroit était animé. C'était un véritable lieu de rencontre où chacun y trouvait son compte. Même les petits-enfants venaient jouer au bord de l'eau. Les commerçants venaient y faire de bonnes affaires, les dockers y travaillaient. Il y en avait pour tout le monde.
7: Les habitants affirment que le déclin du port a transformé l'économie locale. Les marchandises qui arrivaient autrefois rapidement et à moindre coût par voie fluviale dépendent désormais en grande partie du transport routier, ce qui augmente les coûts et ralentit les échanges commerciaux avec le Nigeria voisin.
8: Les retombées économiques que ce port apportait à la ville de Garoua étaient considérables. Tout d'abord, il contribuait à réduire le chômage, car de nombreuses personnes trouvaient un emploi grâce à lui. Ensuite, il facilitait le transport de nos marchandises vers le Nigeria, ce qui représentait un avantage économique significatif. Depuis que le port a cessé ses activités, c'est une perte énorme pour la ville de Garoua.
7: Malgré sa détérioration, les experts estiment que le port conserve une valeur stratégique. reliant le Cameroun au Nigeria, au Tchad et à la République centrafricaine, ils affirment que la reprise du transport sur la Bénoué pourrait réduire les coûts de fret et renforcer le commerce régional.
8: Cette infrastructure est importante. Elle bénéficie d'un statut particulier en tant que port autonome. Mieux encore, il s'agit d'un port autonome qui a été transféré à la communauté urbaine de Garoua. Il permet aux entreprises de Garoua d'effectuer à la fois leurs opérations d'exportation, notamment pour les produits issus d'activités industrielles telles que celles de Sodé Coton et d'autres entreprises, via la rivière Bénoué, ainsi que leurs opérations

0: opération d'importation de marchandises en provenance de Djimeta sur la rive opposée.
1: Les autorités du nord du Cameroun envisagent un vaste projet de réhabilitation. Mais rétablir la navigation, moderniser les infrastructures vieillissantes et intégrer le port au réseau de transport camerounais dans son ensemble aura un coût élevé.
0: Le projet serait économiquement viable à long terme si les travaux de modernisation étaient effectivement menés à bien, si la navigabilité du cours d'eau était assurée et si le port était intégré dans un réseau multimodal reliant en particulier les ponts maritimes de Douala et de Kribi aux régions du nord du Cameroun.
1: Pour les habitants de Garoua et des villages environnants, ce port à l'abandon représente bien plus qu'une infrastructure en ruine. Il leur rappelle une occasion manquée et l'espoir qu'un regain d'intérêt et d'investissement puisse à nouveau faire de la rivière Benoué une porte d'entrée pour le commerce, l'emploi et la croissance économique régionale.
2: La Chine est de retour en tête du classement mondial des supercalculateurs. Un système chinois récemment mis au point, baptisé Lanshine, s'est hissé à la première place du dernier classement top 500 dévoilé lors de la conférence internationale sur le calcul intensif à Hambourg. Il s'agit de la première place occupée par la Chine depuis 2017.
3: Le supercalculateur chinois récemment dévoilé, Lanshine, s'est hissé à la première place du 67e classement Top 500 publié lors de la conférence internationale sur le calcul intensif qui s'est tenue cette année à Hambourg. Capable d'effectuer plus de 2 quintillions de calculs par seconde, Lanshine devance les supercalculateurs américains El Capitan, Frontier et Aurora, ainsi que le supercalculateur allemand Jupiter. Les experts ont déjà commencé à souligner la conception technique unique de Lanshine.
4: Il s'agit d'une avancée majeure. C'est le premier système publiquement vérifié qui supporte plus de 2 hexaflops dans ce que l'on appelle la double précision, à virgule flottante 64 bits, en utilisant un système qui n'a que des CPU, pas d'accélérateur GPU. Il atteint environ 80% de son pic de performance théorique, ce qui constitue un chiffre très élevé. De nombreuses machines atteignent bien moins, généralement autour de 60-65% de leur pic théorique. Cela indique que c'est une architecture très bien équilibrée.
3: Jack Dongara a également décrit cette machine comme étant à la pointe du calcul scientifique et de l'intelligence artificielle.
4: Nous avons ici un système très impressionnant. La taille, l'ampleur de ce système ordinateur sont incroyables. Il va permettre de résoudre certains des problèmes les plus difficiles que nous connaissons aujourd'hui en sciences informatiques, mais aussi liés à l'IA, qui se trouve à l'avant-garde de la technologie. Je pense que c'est une très bonne nouvelle que la Chine se classe première place du classement Top 500. Et même s'il y avait de nombreuses rumeurs au cours de la dernière décennie au sujet des systèmes chinois, cela a tout de même pris beaucoup de personnes par surprise. Lanshine est un système véritablement impressionnant et il a une architecture très intéressante. Je pense que tout cela va à nouveau donner de l'élan à la compétition.
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14: Bonjour à toutes et à tous. Bienvenue dans Fréquence Afrique sur CGTN Radio. Depuis leurs origines, les différentes civilisations contribuent à la diversité culturelle de notre planète. Aujourd'hui, dans un monde de plus en plus complexe, comment les dialogues entre différentes civilisations peuvent-ils contribuer à construire un monde meilleur pour le futur? Dans l'émission d'aujourd'hui, on va écouter le point de vue de nos différents invités au sujet de la civilisation. Voici tout de suite les détails.
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1: Bonjour Dr Nasser Bouchipa, vous êtes président de l'association de coopération Afrique-Chine pour le développement. Bienvenue.
2: Merci à vous et merci pour l'invitation.
1: Alors, quelle est votre réflexion sur l'importance des échanges entre les différentes civilisations dans le monde aujourd'hui?
2: Comme vous le savez, dans le monde d'aujourd'hui, nous vivons des situations assez complexes, surtout avec cette politique internationale prônée par les pays développés, qui vise surtout à interférer dans les affaires internes des pays en développement. En Afrique, presque tous les pays souffrent de ce type d'ingérence dans les affaires internes. Ainsi, dans ce moment où nous vivons beaucoup de conflits, beaucoup de problèmes, cette initiative qui prône surtout le dialogue entre les civilisations peut jouer un rôle important pour instaurer le respect mutuel entre les peuples et pouvoir profiter de cette plateforme que propose la Chine pour régler les indifférents entre les pays d'une manière plus amicale, en prenant surtout le dialogue et non le conflit. Donc je pense que cette initiative vient au bon moment pour nous aider à trouver des solutions. La plupart de ces indifférents, ces problèmes, comme vous le savez, nous l'avons hérité de l'ère coloniale. La Chine est aussi également victime de cette ère coloniale, mais la Chine a su gérer ces problèmes en proposant des solutions innovantes. Donc la Chine, elle a une certaine légitimité auprès de nos pays pour proposer des initiatives, puisque nous avons presque le même passé colonial, et ceci nous aidera sûrement à trouver des solutions innovantes dans un air, bien sûr, comme on vient de mentionner, dans le respect mutuel et surtout la compréhension mutuelle aussi.
1: En fait, vous avez travaillé beaucoup sur la relation entre la Chine et l'Afrique. Donc, quel est votre point de vue sur les échanges entre les différentes civilisations, surtout entre la Chine et l'Afrique?
2: C'est justement le sujet de notre visite actuellement à Pékin, c'est de discuter avec nos homologues chinois l'importance du dialogue entre les civilisations. Dans mon pays, le Maroc, nous avons des expériences réussies qu'on peut résumer comme le dialogue entre civilisations peut créer du développement. Et là, je m'explique. Par exemple, depuis 2019 au Maroc, nous avons identifié que toute la région de l'Afrique du Nord et du Sahel souffre d'un stress hydrique, c'est-à-dire un manque d'eau potable et d'eau d'irrigation. Ainsi, nous nous sommes tournés vers nos amis chinois. Nous avons organisé plusieurs dialogues d'ordre culturel à propos de cette problématique, mais aussi nous avons invité des experts chinois à venir visiter le Maroc. Le résultat, c'est que nous avons pu conjointement avec nos amis chinois développer un nouveau système de dessalement d'eau de mer, mais aussi de dessalement d'eau saumâtre, qui nous permet aujourd'hui de pouvoir faire face à cette situation. Donc vous pouvez voir que ce qui a commencé comme un dialogue, comme des visites culturelles, s'est tourné en une opportunité pour toute la région, puisque nous avons pu développer une solution innovante, mais qui est aussi très rentable, avec un coût qui rentre dans les budgets de la plupart de ces pays. Donc le dialogue entre civilisations peut aussi créer du développement.
1: En fait, vous avez passé plus de 20 ans en Chine et vous avez appris le chinois, vous parlez couramment chinois. Donc, pouvez-vous partager avec nos téléspectateurs quelques points de votre compréhension, la compréhension de la civilisation chinoise et comment les échanges entre la civilisation chinoise et les différentes civilisations en Afrique peuvent apporter au monde d'aujourd'hui?
2: Ben, c'est vrai, la langue chinoise, cette langue fascinante, j'ai passé plus de 20 ans à étudier. Je ne peux pas me vanter que je parle un chinois parfait, mais je pense qu'il faudra plusieurs vies pour maîtriser cette langue. Pour moi personnellement, bien sûr, c'est ma première langue étrangère, une langue que j'aime beaucoup. C'est surtout ce que j'aime, c'est l'aspect historique, philosophique dans cette langue d'aujourd'hui. C'est malheureusement ce que nos amis dans les pays occidentaux qui comprennent pas très bien. Donc à travers les initiatives qu'a proposées la Chine, commençant par l'initiative de la ceinture de la route, l'initiative du développement mondial et l'initiative de la paix mondiale et plus récemment l'initiative du dialogue entre les civilisations, toutes ces initiatives, pour mieux les comprendre, il faut essayer de comprendre d'abord la culture chinoise, cette culture qui prend le dialogue, qui prend le respect, qui tire ses valeurs depuis plus de 3000 ans de civilisation avancée. Et personnellement, nous, en Afrique, nous partageons beaucoup de valeurs avec la Chine, puisque contrairement à ce que avancent les forces coloniales, que l'Afrique n'a pas d'histoire, ce n'est pas vrai. L'Afrique et tous les pays d'Africains, du nord au sud de l'Afrique, et ils ont eu une civilisation rayonnante. Je parle ici de la civilisation égyptienne, de la civilisation d'Afrique, du centre d'Afrique, des royaumes qui étaient au Ghana, qui étaient au Congo, qui étaient au Maroc. Mmh. Donc nous partageons beaucoup de valeurs. C'est pour cela, je pense, que c'est la raison principale pourquoi tous les pays africains ont répondu positivement à toutes les initiatives avancées par la Chine. Je pense parce que nous avons, je suis sûr, parce que nous avons, nous partageons ces valeurs.
1: Quels sont les plus grands défis, selon vous, pour votre vision du monde à l'avenir?
2: Donc pour le moment, c'est combattre l'hégémonie. Nous aspirons à un monde où le multilatéralisme est la base de nos échanges. Je vous donne un exemple. Au début des années 80, tous les pays, je parle de nos pays africains, nous avons souffert d'une période où nos économies se sont effondrées. Ben, ils se sont effondrés, c'est pas seulement à cause de problèmes qu'ont soulevé nos amis occidentaux, c'est-à-dire la gouvernance, la démocratie, les droits de l'homme. Je pense que ce n'est pas ces facteurs, mais c'est surtout parce que nous avons souffert de colonialisme et que nous avons été volés de nos ressources. Je vous donne un exemple, que la France, après avoir quitté le Maroc, il y avait seulement quelques centaines de Marocains qui avaient un diplôme du lycée. Donc nous n'avons pas de ressources humaines, mais ils ont pris toutes nos ressources naturelles. Donc naturellement, après 20-30 ans après l'indépendance, les pays d'Afrique, ils ont annoncé faillite. Donc, et nous étions obligés à adopter des réformes nous étions forcés d'adopter ces réformes, ce qu'on appelait les ajustements structurels. Donc, une fois nous avons adopté ces réformes, nous avons vu que les 10 dernières années, grâce au partenariat avec nos amis, notamment avec la Chine, l'Afrique a commencé à se développer. Nous avons vu une tendance ascendante des échanges commerciaux, des investissements, et c'est là qu'on a vu quand même à ce moment-là, que nos amis occidentaux, une fois de plus, ils ont adopté une politique de protectionnisme. Donc, à chaque fois que nous avançons, que nous avons pu réaliser des résultats positifs, à chaque fois qu'on ne trouve pas beaucoup de réactivité de la part de ses partenaires, alors que avec nos amis chinois, nous avons toujours trouvé cette attention. La Chine a toujours exprimé qu'elle est prête à réaliser, à travers les projets avec l'Afrique, un certain transfert de technologie, transfert de connaissances. Et c'est exactement ce dont nous avons besoin aujourd'hui. C'est pour cela, je pense, que les relations entre l'Afrique et la Chine n'ont cessé d'augmenter. Et dans le cadre de ces initiatives qu'a proposé le président Xi Jinping, je pense que maintenant nous sommes sur la bonne voie. Et personnellement, je suis très positif pour les 10 prochaines années. Mmh. C'est justement la deuxième décennie de l'initiative La Ceinture et la Route et bien sûr des autres initiatives proposées.
1: Je vous remercie, Dr. Bouchipa.
2: Tout le plaisir est pour moi. Merci. Merci.
0: Vous écoutez Fréquence Afrique sur CGTN Radio. On fait maintenant une pause en musique et on se retrouve juste après.

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7: Vous êtes toujours à l'écoute de Fréquence Afrique. Nous restons dans notre sujet du jour, cette fois-ci avec Younes Abouyoud, directeur de la division de la gouvernance et du renforcement de l'État aux Nations Unies, qui nous livre ses opinions sur la diversité des civilisations.
8: Bonjour, Monsieur Younes Abouyoub. Bonjour.
9: Bonjour.
8: Bienvenue. Vous avez travaillé très longtemps aux États-Unis sur le conflit. Aujourd'hui, on voit qu'on a ce dialogue entre les différentes civilisations. Comment voyez-vous l'apport qu'on peut attendre de ces dialogues entre les

0: Normal. On a peut-être oublié ces dernières années de dialoguer, de solution pacifique au conflit, parce qu'on est dans une culture basée sur le profit, sur la concurrence, sur la valeur de l'argent et la valeur du profit qui prime sur tout. Je pense que la construction de l'État moderne a omis quelque chose de très important, c'est l'éthique en politique, et l'éthique dans le commerce, et l'éthique dans l'économie. Et le monde n'est pas fait que de choses matérielles, c'est fait aussi d'affect, des choses de l'émotion. Et l'être humain n'a pas besoin uniquement que d'argent pour vivre, on a besoin d'autres choses. Et il est temps aujourd'hui qu'on recentre ces valeurs importantes pour éviter de plus en plus de conflits, parce que le monde va, si on continue dans cette direction et cette trajectoire, on va vers quelque chose qui menace l'existence humaine sur cette terre.
1: Votre travail aux Nations Unies vous permet de travailler vraiment avec des gens de différents pays, de différentes cultures. Donc, de manière personnelle, comment ressentez-vous ces échanges, ces différences culturelles? Est-ce que ça vous a apporté quelque chose ou il y a des changements de vision pour vous aussi?
0: Je pense que j'ai eu beaucoup de chance d'abord d'évoluer dans ce monde multiculturel. Mais d'un autre côté, je pense que c'est tout à fait naturel parce que j'ai toujours été à l'aise dans des mondes différents, des mondes divers. Je pense que même l'origine, il n'y a pas de pureté d'origine d'abord. On est tous faits dans notre identité qui est plurielle, de beaucoup de sources. Je me sens africain, arabe, amazigh, musulman, latin, pardon, et appartenant à l'Afrique, appartenant au monde du Sud en général. Je pense que c'est tout à fait normal et c'est très enrichissant. Je pense que lorsqu'on se renferme sur soi, qu'on pense que sa culture est la meilleure, on va dans une dérive qui est très dangereuse parce que la pureté des races, la primauté de l'identité unique et penser que sa culture est supérieure à l'autre, on sait ce que ça a créé dans l'histoire humaine, ça a créé des horreurs. Et je pense que si on laissait les êtres humains dialoguer et traiter de manière très libre et naturelle, je pense que l'être humain par nature va vers l'autre. Et c'est ça ce qu'on doit faire de plus en plus.
1: C'est vrai que vous avez mentionné ce point très, très intéressant, c'est l'être humain dans son ensemble, en fait, c'est malgré, en fait, peut-être chacun en soi a une mixité culturelle chez chacun d'entre nous, n'est-ce
0: Ah
1: pas?
0: oui, absolument. Aucune personne sensée ne peut prétendre à la pureté du sang, la pureté de la race ou de l'identité. Les quelques civilisations, entre guillemets, ou les quelques mouvements politiques plutôt, de la moitié du siècle dernier qui ont essayé de prétendre au contraire, on a vu les horreurs qu'elles ont commises. Et je pense qu'il est temps qu'on recentre tous ces termes, ces vocables qu'on utilise à tort et à travers, de manière parfois très dangereuse, surtout dans une époque aujourd'hui où on voit le retour du fascisme, le retour de l'extrême droite un peu partout dans le monde et principalement dans le monde occidental et en Europe. Il va falloir faire très attention parce qu'après tout, nous sommes tous de la même race qui est la race humaine et on est là pour être solidaires, pour créer un monde où le vivre ensemble doit primer, non pas la concurrence et le profit.
1: Vous avez évoqué à plusieurs reprises dans les interviews précédentes votre attachement au multilatéralisme. Donc, pensez-vous que ce que vous avez évoqué tout à l'heure, ces dialogues, vont dans le sens aussi de ce multilatéralisme que vous
0: Je pense
1: défendez?
0: que ce dialogue, comme celui où on est aujourd'hui, sont très importants. Il va falloir en faire encore plus, davantage, parce que malheureusement, le monde a été sourd à ces échos, à ces tentatives de dialoguer, de résoudre les problèmes du monde de manière pacifique. Aujourd'hui, on arrive à une période de l'histoire humaine où on doit faire face à des dangers globaux, des dangers qui menacent toute l'existence humaine. Il va falloir s'asseoir, trouver un consensus et se parler. C'est tout à fait normal d'avoir des différences, c'est tout à fait normal de ne pas s'entendre sur certaines choses, mais il va falloir trouver les bons mécanismes à travers ce dialogue pacifique pour qu'on puisse

0: tous vivre ensemble, partager ce qu'il y a sur cette terre, parce que je pense qu'il y a assez pour tout le monde. Et comme disait Gandhi, c'est peut-être pas assez pour tous les égaux.
1: On voit bien sûr que Nations Unies, c'est une organisation très particulière. Donc, on a mentionné ce dialogue entre les différents pays et tout. Donc, vous travaillez aux Nations Unies. Comment voyez-vous la responsabilité ou le futur travail des Nations Unies dans ce sens?
0: Je pense que déjà, les Nations Unies, quand cette organisation a été créée, comme disaient les fondateurs, que c'est. L'idée n'était pas de sauver, de mener l'humanité vers le paradis, mais au moins de la sauver de l'enfer. Et je pense que malgré toutes les critiques qu'on entend de par-ci et par-là envers cette organisation, je pense qu'un monde sans l'ONU ou une organisation qui gère le multilatéralisme, qui crée un mécanisme de gouvernance internationale, le monde serait pire sans une telle organisation. Bien évidemment, l'être humain est faillible. Il y a des erreurs, il y a des choses qu'on aurait dû faire, qu'on n'a pas faites, mais il va falloir qu'on apprenne les leçons de l'histoire, qu'on apprenne des expériences du passé, et recadrer, recentrer et réformer ce système. Et je pense que ce système-là est nécessaire. Il nous faut une sorte de parlement mondial où les nations du monde se rencontrent, traitent des sujets de l'actualité et des menaces et des risques qui nous menacent tous.
1: Vous parlez de gouvernement du monde. Pouvez-vous nous expliquer un peu plus davantage votre vision vers le monde dans le futur?
0: En fait, je parle des systèmes de gouvernance mondiale et non pas de gouvernement du monde. Parce que ceux qui pensent au gouvernement du monde, c'est une vision très
1: Oui,
0: particulière
1: je me
0: qui fait
1: trompe.
0: que. Non, en fait, ce n'est pas pour vous. Je sais que ça a été dit et ça a été pensé par des penseurs, principalement de la théorie mondialiste, qui voulaient qu'il y ait une élite
1: L'intégration
0: particulière
1: mondiale,
0: qui
1: quoi.
0: gère le monde. Je ne pense pas que ça devrait être ça. Je pense plutôt à un monde décentralisé, un monde où les cultures différentes resteront différentes, où chaque culture se développera de manière qui lui sied le plus, qui est des modèles différents, pourquoi pas, parce que l'être humain est différent. Et cette différence, c'est une richesse, et non pas une faiblesse, et non pas un problème. Ce qu'il va falloir faire, c'est créer un mécanisme d'échange, de dialogue, une façon pour qu'on puisse tous vivre de manière solidaire. La Terre n'appartient à personne, elle appartient à tout le monde. Et ces ressources-là devraient être exploitées de manière à sauvegarder la Terre pour les générations futures, mais aussi à partager ce qu'on a entre nous tous. Ça évitera des guerres, ça évitera des problèmes. Je pense que l'histoire est pleine de conflits et d'erreurs qu'on a faites. Et il va falloir peut-être repenser ce modèle de développement, repenser le système de gouvernance internationale.
1: En fait, j'ai une question qui me revient souvent, c'est qu'aujourd'hui, on voit que le monde est de plus en plus connecté. Mais on voit aussi qu'il y a, comme s'il y a un dialogue de sourds qui s'établit entre différents pays. Comment voyez-vous ce phénomène?
0: En fait, vous l'avez bien dit, c'est un dialogue de sourds. Je pense que c'est même une sorte de dialogue monologué. C'est que le problème, c'est qu'on est dans un système basé sur le pouvoir, sur la force. Et depuis des décennies, on a essayé de créer un monde qui est basé sur le droit et sur la justice. Malheureusement, on n'y est pas encore. Et il va falloir repenser tout ça et créer un système de gouvernance qui est basé sur la force du droit et non pas sur le droit de la force.
2: Restez branchés sur CGTN Radio. On va souffler un peu avec cette belle mélodie.

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1: Retrouvez-nous sur CGTN Radio avec l'émission Fréquence Afrique. Aujourd'hui, dans un monde de plus en plus complexe, comment les dialogues entre différentes civilisations peuvent-ils contribuer à construire un monde meilleur pour le futur? C'est la question du jour et voici la réponse de Guillaume Bernard, président du Comité Chine des conseillers du commerce extérieur de la France et directeur général de Bernard Control.
2: J'ai le plaisir de recevoir aujourd'hui dans notre émission Guillaume Bernard.
3: Bonjour.
2: Bonjour. Alors, vous travaillez dans le milieu d'entreprise et cette fois, vous êtes participé à ce forum sur les échanges entre les civilisations. On parle beaucoup des échanges culturels ou des échanges personnels. Et quelle est votre idée sur cet échange entre les différentes civilisations?
3: Il y a, de mon point de vue, pas mal de choses à explorer sur comment tirer de cette diversité des outils pour mieux collaborer entre les différentes cultures. Mmh. La culture chinoise est très différente de la culture occidentale et de cet aspect-là, c'est une richesse dans sa diversité, mais c'est aussi un défi parce que la diversité, c'est pas facile à gérer.
2: Et avez-vous des idées là-dessus? Comment on va gérer la diversité plus efficacement ou,
3: En entreprise, il y a beaucoup de moyens de gérer la diversité. Mmh. D'abord, il faut être certain que la diversité, c'est un atout. Je vais vous donner un exemple concret en recherche et développement. Les ingénieurs français sont des ingénieurs qu'on dit souvent a priori. C'est-à-dire qu'on va, l'ingénieur français va réfléchir beaucoup en amont, va réfléchir beaucoup à préparer en avant, avant de commencer un projet. Donc toute la préparation en amont est très très dense. Par contre, le défaut, c'est que dans les cas extrêmes, le projet ne démarre jamais ou démarre très tard. Parce qu'on réfléchit trop, quelque part, si je caricature. Donc on est très... Par contre, quand le projet démarre, le projet démarre très bien. Il démarre avec peu de problèmes. Dans l'autre sens, dans la culture chinoise, les ingénieurs chinois sont plutôt ce qu'on a dit a posteriori. C'est-à-dire que ce sont des ingénieurs qui vont démarrer très très vite. Donc l'avantage, c'est qu'ils sont très efficaces. Parce que le projet va démarrer à temps et il va démarrer très vite. Par contre, comme il y a eu moins de préparation en amont, il y a plus de problèmes à régler. Donc souvent, dans les cas extrêmes, les projets des ingénieurs chinois démarrent trop vite. Et donc il y a plein de problèmes à régler après. Et donc, pour s'adapter, les ingénieurs chinois vont corriger très très vite les erreurs. Donc ça, c'est une grande force des ingénieurs chinois, c'est d'être très efficace et de corriger les erreurs très vite. Donc là, vous avez un très bon exemple de diversité culturelle entre des ingénieurs français et des ingénieurs chinois qui est parfaitement complémentaire. Donc l'enjeu, c'est de tirer le meilleur de cette collaboration et donc de travailler à faire en sorte que l'efficience de l'ingénieur français est associée à l'efficacité de l'ingénieur chinois.
2: Mais quels sont les plus grands défis dans cette association? Ce n'est pas toujours évident.
3: Alors d'abord, c'est un défi relationnel. C'est un défi qu'on retrouve souvent dans la qualité relationnelle des échanges. Et donc, on va développer dans les entreprises différents outils pour cela. Par exemple, dans notre entreprise, on a trois outils principaux que nous avons développés. D'abord, il y a une charte managériale qui consiste à dire que nous avons trois comportements clés de succès qu'on essaye de pratiquer. Alors évidemment, on fait des erreurs, mais le but, c'est d'avoir cette pratique régulière de la grande courtoisie, du contrôle émotionnel et du non-jugement. Donc la grande courtoisie, le contrôle émotionnel, c'est très facile à comprendre pour tout le monde. Le non-jugement, c'est très difficile. C'est très difficile, je veux dire, en particulier pour les Français. Vous savez que les Français, on est souvent formés dès le plus jeune âge à l'esprit critique. Donc l'esprit critique, c'est très bien, c'est une grande force intellectuelle, mais ça donne aussi des mauvaises habitudes. Parce que comme on va notamment avoir souvent trop de jugements automatiques. Donc c'est un défi pour les Français notamment de se passer en dehors du jugement et de collaborer sans aucun jugement. Un deuxième outil, une deuxième méthode que j'ai présentée à ce forum, c'est par exemple tout ce qui va tourner autour de la proactivité. C'est-à-dire que la proactivité, c'est une compétence, comme jouer au piano. Jouer au piano, ça s'apprend, on s'apprend à jouer avec un professeur. La proactivité, ça s'apprend également. La proactivité, ça correspond à faire le choix de notre comportement devant une difficulté. Je vais vous donner un exemple typique. S'il pleut le lundi, s'il y a un très mauvais temps le lundi matin, parfois on va être réactif, c'est-à-dire qu'on va être de mauvaise humeur, on va être triste. On va être triste parce qu'il pleut, oh, il pleut, on est triste, il fait un mauvais
2: temps.
3: C'est normal. Voilà. Et donc on est réactif. La proactivité, c'est une compétence qui s'apprend pour dire je ne vais pas me faire influencer par mon environnement extérieur et je vais faire moi-même le choix de finalement être heureux en regardant par exemple la beauté, comme aujourd'hui, de l'automne à Pékin. les couleurs, le ciel bleu, les couleurs des feuilles, des arbres sont magnifiques. Et donc, même s'il pleut, alors ce n'est pas le cas aujourd'hui, mais s'il pleuvait un lundi matin, on peut dire, bah oui, mais la beauté autour de moi est magnifique. Je fais le choix de regarder la beauté et pas la pluie. Donc, la proactivité, c'est facile à dire, mais c'est très difficile à faire. Mmh. Et donc, ça se pratique. Et donc, en entreprise, on va former, on va essayer de se former le mieux possible pour être le meilleur à la proactivité. Un troisième exemple qui est très particulier à Bernard Contrôle, c'est que nous avons créé un département de recherche et développement sur justement l'intelligence sensible, et donc notamment à travers les artistes. Donc l'artiste est une personne qui est experte pour explorer des contradictions. Or nous, dans les entreprises, on développe des processus, on grandit vite, on développe des processus pour faire en sorte que l'entreprise soit stabilisée, que soit sécurisée, que les processus soient sécurisés. Plus on développe des processus, plus on ne se rend pas compte qu'on fait les choses contradictoires. Mmh. Et on oublie de les voir, et on ne les voit pas, ces contradictions. Or, l'artiste, avec sa sensibilité, va voir ces contradictions. Et donc, dans une collaboration entre des équipes multiculturelles, l'artiste a cette sensibilité et cette capacité de révéler ces contradictions. Donc, chez Bernard Contrôle, on a créé un département en R&D pour la sensibilité sociale qui est dirigé par des artistes. On a la DRD.

0: R&D qui est dirigée par la R&D produit, qui est dirigée par des ingénieurs, et la R&D, ce qu'on appelle de sensibilité sociale, qui est dirigée par des artistes. Et là, on a plein de bénéfices, puisque leur rôle, c'est de faire comme un inspecteur qualité qui vient, par exemple, dans l'usine, observer comment fonctionnent les processus. Là, l'artiste, il va venir et il va échanger et avec d'autres artistes qu'il va recruter de l'extérieur, il va travailler sur toute une série de projets de relations sociales. Ça va avoir trois impacts. Le premier, c'est de développer des nouveaux canaux de dialogue social, puisque l'artiste a une sensibilité bien à lui. En général, les départements RH se sont beaucoup développés et sont devenus de moins en moins sensibles, et donc sont devenus de plus en plus juridiques. Le deuxième impact, c'est qu'on va avoir une exposition à la créativité. Comme le piano, la créativité, ça se pratique. Et plus on la pratique, meilleur on est. Et enfin, ça va forcer les managers à donner du sens à ce qu'on fait, à se rappeler qu'on a du sens. Vous voyez, donc la R&D en sensibilité sociale, c'est une réponse possible qui vient des études de Madame Cayol, par exemple, sur l'intelligence sensible, et qui nous permet de faire vivre, ou de pas de faire vivre, de gérer au mieux la diversité. Parce que la diversité, c'est facile à dire, c'est très utile, c'est un grand pouvoir d'innovation. Mais la diversité, c'est très complexe à gérer.
1: Vous avez travaillé en Chine pendant très longtemps et vous travaillez aussi dans avec des gens de différentes cultures, de différentes nationalités. Donc, quel est votre regard là-dessus?
0: C'est fascinant. C'est-à-dire que c'est une énorme chance. Je considère avoir beaucoup de chance de pouvoir vivre en Chine. Tous les jours, être confronté à mes vérités, celles que j'ai apprises dans mon enfance, mes réflexes que j'ai appris pendant mes études, et les confronter à une réalité tellement différente et voir que finalement, bah, je n'ai pas complètement raison et qu'on pourrait voir le problème d'une façon différente, c'est fascinant et c'est très, très, très motivant. Donc, ça rejoint un petit peu une des conclusions que moi je tire de ce forum, c'est que on est tous autour de ce forum convaincus que la diversité est absolument essentielle pour la richesse de l'humanité. Et on a vécu des années Covid qui nous ont tous séparés les uns les autres. Il est urgent qu'on se retrouve, il est urgent qu'on redialogue non pas à travers une caméra, mais qu'on redialogue en physique, en présentiel. Alors c'est contraire, vous allez me dire, aux enjeux pour lutter contre le changement climatique, puisqu'on doit réduire nos voyages, on doit réduire nos émissions. Donc c'est important d'y prêter attention. Mais en même temps, il faut trouver le bon équilibre, parce que ces dialogues, la lutte contre le changement climatique viendra uniquement d'un dialogue. Aujourd'hui, il n'y a pas une recette qui est applicable à tout le monde. Les nationales, la diversité des situations, les Indonésiens ne vivent pas le changement climatique de la même chose que, de la même façon que les Français. Donc il est absolument essentiel qu'on se parle pour se comprendre.
1: Je vous remercie, Monsieur Bernard,
0: C'est moi qui vous remercie.
1: d'avoir participé à notre émission. Merci.

0: Et nous débutons avec l'Iran qui affirme avoir lancé les attaques de drones et de missiles contre les sites militaires américains à Bahreïn et au Koweït, en représailles aux frappes aériennes américaines qui ont touché la République islamique. Téhéran a également menacé de suspendre complètement les négociations en réponse à l'avertissement du président américain Donald Trump selon lequel Washington pourrait être contraint de mener à bien cette mission par la voie militaire. Plus tôt, le commandement central américain avait lancé des frappes contre plusieurs cibles militaires iraniennes, les qualifiant de réponse directe aux attaques iraniennes contre la navigation marchande. Par ailleurs, le ministre iranien des Affaires étrangères, Abbas Araghchi, a rencontré son homologue irakien à Bagdad. M. Araghchi a souligné que l'Iran maintiendrait le contrôle exclusif du détroit d'Ormuz pendant les 30 prochains jours. Les survivants des deux séismes qui ont frappé le Venezuela ont exhorté les autorités à intensifier les opérations de recherche et de sauvetage pour retrouver les personnes encore coincées sous les décombres. Le bilan dépasse désormais les 1400 morts et on dénombre plus de 3200 blessés. À la suite de ces puissants séismes de magnitude 7,2 et 7,5, le Venezuela a enregistré 430 répliques légères à modérées. Le président de l'Assemblée nationale, Jorge Rodriguez, a déclaré que plus de 7 millions de kilos de nourriture avaient été distribués dans les zones touchées, tandis que 60% de l'approvisionnement en électricité avait été rétabli dans l'état de La Guaira, le plus durement touché. Les entreprises publiques chinoises se sont associées à des entreprises chinoises locales pour coordonner les efforts de sauvetage. Des grues industrielles sont actuellement utilisées pour déblayer les décombres des bâtiments effondrés et atteindre les survivants coincés sous les décombres. L'ambassade de Chine à Caracas a indiqué que les associations chinoises à l'étranger et la communauté chinoise locale avaient fait don d'environ 500 tonnes de fournitures, notamment de l'eau, du lait, du riz et des produits carnés. À ce jour, près de 10 000 familles vénézuéliennes sinistrées ont reçu de l'aide. Une canicule sévère balaie l'Europe avec des températures records dans plusieurs pays, menant une augmentation du nombre de décès et des perturbations aux services publics.
1: Les autorités sanitaires espagnoles ont annoncé que plus de 210 personnes étaient décédées à cause de raisons liées à la chaleur entre dimanche et mercredi. Les médias italiens rapportent que 5 agriculteurs sont morts sous l'effet de cette vague de chaleur extrême. Les températures atteignent également des pics en France, où les autorités ont interdit la vente et la consommation de l'alcool dans certaines circonstances et demandé aux organisateurs des annulations d'événements publics. La Suisse a signalé des températures atteignant 38 degrés, tandis que les Pays-Bas ont émis une alerte rouge à la chaleur pour 8 provinces, dont certaines régions devraient atteindre 40 degrés. La vague de chaleur extrême qui frappe le sud du Royaume-Uni entraîne la fermeture d'écoles et perturbe les transports. Les températures devraient grimper jusqu'à un record pour le mois de juin, atteignant au moins 39 degrés.
0: Et c'est une première en France. Le 27 juin, une marche mémorielle s'est déroulée à Paris. À l'initiative de l'association Echoes of the World, les participants ont rendu hommage aux victimes du fascisme japonais en Chine, avec un hommage particulier aux victimes du massacre de Nanjing.
2: Malgré la chaleur accablante qui frappait presque toute la France, plusieurs dizaines de personnes se sont réunies place du Trocadéro, également connue sous le nom de Parvis des droits de l'homme, pour une marche calme et parfaitement organisée. Sur les banderoles des participants, on pouvait lire « N'oublions jamais l'histoire, préservons la paix » à la mémoire des victimes du massacre de Nanjing, ou encore « Le Japon doit renoncer définitivement au réarmement ».
3: Nous organisons cette marche aujourd'hui à Paris, parce que c'est le bon moment pour l'organiser. Nous habitons à l'étranger, nous faisons beaucoup d'activités. Nous sommes allés au Japon, nous sommes allés en Corée. Et là, c'était un bon moment pour aller en France. C'est un jour important aujourd'hui. L'endroit aussi est chargé d'histoire. Nous avons commencé à la place des droits de l'homme et nous nous sommes rendus maintenant à la place Victor Hugo pour la Chine.
2: Au fil de la marche, les responsables de l'association Echoes of the World, en français, Écho du Monde, se relayait au micro pour rappeler les atrocités commises par l'armée impériale japonaise contre les Chinois, en particulier lors du massacre de Nanjing, un épisode tragique de l'histoire, pourtant encore largement méconnu en France.
4: Je pense que les Français sont occupés à éduquer leurs jeunes générations de manière diverse et variée, mais toujours de manière très ethnocentriste et européano-centriste. Et c'est pour ça qu'on fait ce genre d'activité, afin que ça se fasse connaître beaucoup plus, puisque un génocide est un génocide. Ça n'est pas un incident, ça n'est pas un accident, c'est un génocide. Donc il faut que ça soit reconnu par le plus grand nombre. Seulement comme ça, on pourra coopérer facilement avec la Chine.
2: Partie de la place du Trocadéro, les participants ont fait une halte, place Victor Hugo, où ils ont observé une minute de silence en mémoire des victimes du massacre Nanjing. Un hommage solennel destiné à rappeler l'importance du devoir de mémoire et de la préservation de la paix.
5: Ce que nous voulons dire, c'est que la paix d'aujourd'hui n'a pas été facile à obtenir. Nous souhaitons semer cette graine de paix car beaucoup considèrent la paix comme allant de soi. Pourtant, elle est le fruit d'immenses efforts. C'est pourquoi nous rappelons que cette histoire appartient à la mémoire commune de l'humanité. Nous souhaitons que toute l'humanité rejoigne ce grand mouvement qui consiste à se souvenir de l'histoire, à chérir la paix et à construire l'avenir.
2: Tour à tour, les participants ont inscrit des messages sur une banderole en soutien à cette initiative. Après Paris, la commémoration se poursuivra à Marseille le samedi 4 juillet 2026.
0: Récemment, le gouvernement zambien a remis des certificats de reconnaissance à tous les membres de la 26e équipe médicale chinoise en Zambie, à Lusaka, la capitale, en signe de félicitations. Le secrétaire général adjoint du cabinet zambien, Siazongo Siakalenge, la secrétaire permanente du ministère zambien de la Santé, Joma Simui, Zhang Injian, chef de l'équipe, ainsi que tous les membres de l'équipe et des représentants de la Chine et de la Zambie, ont assisté à la cérémonie.
6: Lors de cet événement, le secrétaire général adjoint Siakalenge, au nom du président Hichilema, a exprimé sa gratitude à l'équipe médicale et a remis des certificats d'honneur à chacun de ses membres, saluant leur travail exceptionnel au cours de l'année écoulée, durant laquelle ils ont œuvré en première ligne du système de santé local et renforcé la coopération médicale et sanitaire sino-zambienne. En juin 2025, la 26e équipe médicale chinoise en Zambie est arrivée dans le pays et a été déployée au centre hospitalier universitaire Levi Mwanawaza, au centre hospitalier universitaire de l'Université de Zambie, au centre hospitalier universitaire de Ndola et au centre hospitalier universitaire de Livingstone pour une mission d'assistance médicale d'un an. L'équipe s'est activement impliquée dans le diagnostic et le traitement clinique, l'assistance technique, la formation du personnel local et les échanges médicaux bilatéraux, établissant ainsi un système pérenne de transfert de la technologie de l'endoscopie digestive. Cette initiative a permis de pallier les lacunes en matière de diagnostic et de traitement des maladies digestives en Zambie et a favorisé un progrès significatif dans ce domaine. Tout au long de l'année, l'équipe médicale a dispensé 60 sessions de formation professionnelle à 308 professionnels de santé locaux. Grâce à cela, une équipe de professionnels locaux en Zambie a pu se constituer, capable de réaliser des examens et des interventions chirurgicales endoscopiques de manière autonome. Ce modèle zambien de coopération médicale sino-africaine spécialisée, reproductible et adaptable à plus grande échelle, a reçu l'approbation unanime du gouvernement et de la société zambien.
7: Au nom du gouvernement zambien, je tiens à remercier l'équipe médicale et nous espérons que cette collaboration se poursuivra afin que de nombreux étudiants, jeunes médecins et internes puissent se familiariser avec les interventions médicales spécifiques pratiquées dans ce domaine.
0: Passons à présent à l'Afrique centrale, autrefois plaque tournante commerciale très animée, reliant le nord du Cameroun au Nigeria. Le port fluvial de Garoua, sur la rivière Benue, est depuis des années pratiquement à l'abandon. Depuis des décennies, les habitants ont vu le commerce disparaître, emportant avec lui de nombreux moyens de subsistance. Les appels renouvelés en faveur de la réhabilitation du port font naître l'espoir qu'il puisse redevenir un moteur économique essentiel pour la région.
7: Vu d'en haut, les quais déserts de Garoua racontent l'histoire d'un centre commercial autrefois florissant, aujourd'hui tombé dans l'oubli. Inauguré en 1935, ce port fluvial situé sur la Benue, une rivière longue et sinueuse, reliait le nord du Cameroun au Nigeria, assurant le transport des personnes et des marchandises tout en soutenant des milliers d'emplois. Aujourd'hui, il ne reste plus qu'une poignée de bateaux.
8: Je me sens nostalgique, car quand j'étais jeune, je me souviens à quel point cet endroit était animé. C'était un véritable lieu de rencontre où chacun y trouvait son compte. Même les petits-enfants venaient jouer au bord de l'eau. Les commerçants venaient y faire de bonnes affaires, les dockers y travaillaient. Il y en avait pour tout le monde.
7: Les habitants affirment que le déclin du port a transformé l'économie locale. Les marchandises qui arrivaient autrefois rapidement et à moindre coût par voie fluviale dépendent désormais en grande partie du transport routier, ce qui augmente les coûts et ralentit les échanges commerciaux avec le Nigeria voisin.
8: Les retombées économiques que ce port apportait à la ville de Garoua étaient considérables. Tout d'abord, il contribuait à réduire le chômage, car de nombreuses personnes trouvaient un emploi grâce à lui. Ensuite, il facilitait le transport de nos marchandises vers le Nigeria, ce qui représentait un avantage économique significatif. Depuis que le port a cessé ses activités, c'est une perte énorme pour la ville de Garoua.
7: Malgré sa détérioration, les experts estiment que le port conserve une valeur stratégique. reliant le Cameroun au Nigeria, au Tchad et à la République centrafricaine, ils affirment que la reprise du transport sur la Bénoué pourrait réduire les coûts de fret et renforcer le commerce régional.
8: Cette infrastructure est importante. Elle bénéficie d'un statut particulier en tant que port autonome. Mieux encore, il s'agit d'un port autonome qui a été transféré à la communauté urbaine de Garoua. Il permet aux entreprises de Garoua d'effectuer à la fois leurs opérations d'exportation, notamment pour les produits issus d'activités industrielles telles que celles de Sodé Coton et d'autres entreprises, via la rivière Bénoué, ainsi que leurs opérations d'importation de marchandises en provenance de Djimeta sur la rive opposée.
7: Les autorités du nord du Cameroun envisagent un vaste projet de réhabilitation. Mais rétablir la navigation, moderniser les infrastructures vieillissantes et intégrer le port au réseau de transport camerounais dans son ensemble aura un coût élevé.
8: Le projet serait économiquement viable à long terme si les travaux de modernisation étaient effectivement menés à bien, si la navigabilité du cours d'eau était assurée et si le port était intégré dans un réseau multimodal reliant en particulier les ponts maritimes de Douala et de Kribi aux régions du nord du Cameroun.
7: Pour les habitants de Garoua et des villages environnants, ce port à l'abandon représente bien plus qu'une infrastructure en ruine. Il leur rappelle une occasion manquée et l'espoir qu'un regain d'intérêt et d'investissement puisse à nouveau

0: Vous faire de la rivière Benoît une porte d'entrée pour le commerce, l'emploi et la croissance économique régionale.
1: La Chine est de retour en tête du classement mondial des supercalculateurs. Un système chinois récemment mis au point, baptisé Lanshine, s'est hissé à la première place du dernier classement Top 500, dévoilé lors de la conférence internationale sur le calcul intensif à Hambourg. Il s'agit de la première place occupée par la Chine depuis 2017.
2: Le supercalculateur chinois récemment dévoilé, Lanshine, s'est hissé à la première place du 67e classement Top 500 publié lors de la conférence internationale sur le calcul intensif qui s'est tenue cette année à Hambourg. Capable d'effectuer plus de 2 quintillions de calculs par seconde, Lanshine devance les supercalculateurs américains El Capitan, Frontier et Aurora, ainsi que le supercalculateur allemand Jupiter. Les experts ont déjà commencé à souligner la conception technique unique de Lanshine.
3: Il s'agit d'une avancée majeure. C'est le premier système publiquement vérifié qui supporte plus de 2 hexaflops dans ce que l'on appelle la double précision, à virgule flottante 64 bits, en utilisant un système qui n'a que des CPU, pas d'accélérateur GPU. Il atteint environ 80% de son pic de performance théorique, ce qui constitue un chiffre très élevé. De nombreuses machines atteignent bien moins, généralement autour de 60-65% de leur pic théorique. Cela indique que c'est une architecture très bien équilibrée.
2: Jack Dongara a également décrit cette machine comme étant à la pointe du calcul scientifique et de l'intelligence artificielle.
3: Nous avons ici un système très impressionnant. La taille, l'ampleur de ce système ordinateur sont incroyables. Il va permettre de résoudre certains des problèmes les plus difficiles que nous connaissons aujourd'hui en sciences informatiques, mais aussi liés à l'IA, qui se trouve à l'avant-garde de la technologie. Je pense que c'est une très bonne nouvelle que la Chine se classe première place du classement Top 500. Et même s'il y avait de nombreuses rumeurs au cours de la dernière décennie au sujet des systèmes chinois, cela a tout de même pris beaucoup de personnes par surprise. Lanshine est un système véritablement impressionnant et il a une architecture très intéressante. Je pense que tout cela va à nouveau donner de l'élan à la compétition.
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15: Bonjour à tous, bienvenue dans une nouvelle émission d'In Vivo. Au sommaire d'aujourd'hui, un voyage sensoriel dans l'obscurité s'est organisé à Beijing dans le but d'inviter les personnes voyantes à appréhender la vie réelle des personnes souffrant de déficiences visuelles. Et ensuite, nos regards se tournent vers le patrimoine immatériel. Des œuvres et créations d'art chinois s'exposent récemment au Carrousel du Louvre. Ya Ding, co-organisateur de cette exposition, nous parlera de cette présentation de la culture traditionnelle chinoise en France.
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15: Que ressent-on lorsque l'on vit dans l'obscurité ? Récemment, un voyage sensoriel dans l'obscurité rapproche les personnes qui ont la vue de la vie réelle des malvoyants. Reportage.
21: Donc maintenant, il est important de mettre de côté vos smartphones et toutes vos affaires qui pourraient briller dans les consignes là-bas et n'oubliez surtout pas vos montres intelligentes.
6: C'est une requête obligatoire pour participer à un voyage dans l'obscurité. Ce programme baptisé Blind Crew Dialogue in the Dark invite le public chinois à appréhender la vie réelle des malvoyants dans le but de promouvoir la compréhension et la tolérance de la société à l'égard des groupes souffrant de déficiences visuelles. Blind Crew, qui se traduit par vache aveugle en allemand, est un jeu d'enfants populaire auquel on joue les yeux pantés en Suisse et dans le monde entier. Le programme Voyage sensoriel dans l'obscurité a été inspiré par le premier restaurant obscur au monde, Blind Crew à Zurich et en Suisse, où les clients voyants dînent dans l'obscurité totale et découvrent ce que c'est que d'être aveugle. Écoutons la présentation de Christina Fasseux, présidente de l'association Blind Crew en Suisse.
10: Tout d'abord, c'est clair, si on va dans un restaurant, on veut manger bien. Ça, c'est le plus important. Ils vont manger bien. Puis ça, c'est clair. Ça, c'est aussi dans la blind déco. Vous entrez dans le restaurant, et puis l'entrée avec la réception, la caisse, tout ça, ça, c'est bien sûr dans la lumière. Comme ici, où tu as des petites armoires où on peut mettre après les choses, parce qu'on veut que vous déposez vos montres, le iPhone, tout ce qui peut faire de la lumière. Et les dames, bien sûr, aussi, les sacs à main. Parce que si on perd le sac à main dans le noir, c'est un peu difficile de le retrouver. Ouais. Et puis quand même, un sac à main pour une dame est précieux.
19: Ah. Oui.
10: On a tous ces trésors là-dedans. Alors aussi, dans la réception, il y a aussi le menu qui est écrit. Puis comme ça, on peut déjà voir un peu qu'est-ce qu'on voudrait manger. Et puis après, il y a le personnel qui va chercher les gens, les guider à leur place. Et puis bien sûr, on répète de nouveau le menu pour qu'on puisse calmement choisir aussi le vin et tout ce qu'on veut. Et puis après, on est servi. Pour les personnes qui sont aveugles, on apprend très bien à manger avec le fourre et le couteau et tout ça, à manger proprement. C'est clair. Mais pour quelqu'un qui n'est pas habitué, c'est un peu plus difficile. Alors, si on parle aux gens, comment vous allez manger, on découvre que beaucoup nous disent après, vous savez, à la fin, j'ai pris mes mains.
6: On ne voit plus rien. Embarrassé et complètement perdu, une fois entré dans l'obscurité, les voyants perdent soudainement le sens de direction. Conduits par une guide malvoyante venant de l'équipe Blind Crew, les participants s'installent l'un après l'autre devant une table. Ils se communiquent et cherchent à toucher la main de leur voisin afin d'avoir le sentiment de se localiser et d'apaiser l'angoisse de se trouver dans le noir. Bernadette est serveuse au restaurant Blind Crew à Bâle. Elle est l'une des deux guides malvoyantes au service de la présentation de Blind Crew à Beijing. Comment elle arrive à trouver la direction à suivre dans la toute obscurité? Écoutons ses explications.
22: We have the wall. I touch the wall. And then when I come inside,
23: nous avons le mur, je touche donc le mur. Ensuite, quand je rentre à l'intérieur, je sais que je dois aller un peu plus loin, n'est-ce pas? Je sais alors qu'il y a peut-être 8 ou 9 marches. J'ai mes mains devant, puis je peux toucher la table, puis je vais à la table autour de la chaise, puis je donne la chaise dans la main d'un visiteur et je vais à la chaise suivante. Lorsque la dernière personne s'assoit, je peux sortir directement pour prendre l'autre groupe, et ensuite je sais que je dois aller un peu plus à gauche et faire la même chose. Et à Blind Crew, en Suisse, nous avons une ligne sur le sol pour la remplir avec les pieds. C'est plus facile. Et là, j'ai touché la table à faire ça. Je sais où je suis. On va toujours dans le même sens. Nous allons toujours à droite et restons à gauche.
6: Grâce à l'assistance de la guide, les visiteurs entament une courte expérience à l'aveugle. Toucher et savourer des ingrédients, expérimenter la vie quotidienne des personnes malvoyantes, notamment en écrivant et en jouant à des jeux. Après avoir vécu une brève expérience de cécité, une participante révèle ce qu'elle a éprouvé dans l'obscurité.
0: 一开始我觉得

0: J'avais peur au départ, j'essayais de me repérer tout en distinguant la direction des voix. La présence de la guide m'a permis de m'habituer petit à petit à l'environnement totalement noir. Ce qui m'impressionne dans cette expérience extraordinaire, c'est la confiance totale accordée aux autres.
1: He Chun, vice-président de l'Association chinoise des personnes handicapées visuelles, estime que ce projet plein de coups permet de renforcer les connaissances mutuelles de la société.
2: Les malvoyants se sentent mal à l'aise dans le monde quotidien, tandis que les gens voyants se sentent embarrassés dans un espace obscur, où nous trouvons la toute liberté. Je trouve qu'il est important que les voyants disposent davantage de compréhension sur la communauté des personnes ayant la déficience visuelle, et ce projet aide à favoriser la tolérance de la société.
1: Pour Bernadette, serveuse au restaurant plein de coups, le travail en tant que guide, elle donne tant de fierté.
3: Avant de devenir aveugle, je travaillais également dans les services, donc je sais comment travailler normalement. Je parle beaucoup avec les clients dans l'obscurité. Et les invités se sentent à l'aise, moins seuls et moins effrayés. Et quand je les fais sortir, ils me donnent beaucoup plus. Ils sont heureux et me disent qu'ils sont très reconnaissants. C'est le meilleur sentiment qu'ils peuvent nous donner en retour.
1: Selon Christina Fasseux, présidente de l'association Blind Kou, les deux restaurants à Zurich et à Bâle sont aujourd'hui le plus grand employeur privé des malvoyants en Suisse, les deux tiers du personnel étant aveugles ou malvoyants.
4: Tout d'abord, c'est un des plus grands employeurs des personnes aveugles et malvoyantes en Suisse, privé. Ça veut dire qu'à ce moment, on a 28 personnes aveugles qu'on a employées et puis on a 32 personnes voyantes qui travaillent là-bas. Donc déjà là, on montre que c'est absolument possible d'employer des gens aveugles, pas seulement une sur 200, 300 ou 1 million, 1 000 personnes, mais aussi presque en égalité, de travailler ensemble. Et puis en plus, par le fait qu'il y a à peu près 60 000 personnes qui dînent dans l'année dans un des deux restaurants, puis chacun de ces personnes est un ambassadeur, ambassadrice, pour transmettre ce qu'ils ont appris.
1: L'intégration professionnelle constitue toujours un enjeu crucial pour les malvoyants. En Chine, selon He Chun, vice-président de l'Association des personnes handicapées visuelles, en outre la profession traditionnelle des malvoyants, qui est le physiothérapeute, de plus en plus de personnes souffrant de déficiences visuelles travaillent comme programmateurs, professeurs ou animateurs dans les émissions podcast. Les malvoyants chinois disposent davantage de choix à l'écart de l'accès professionnel.
2: L'université de Shengshan est le premier établissement d'enseignement supérieur en Asie à accepter des étudiants malvoyants. Après 2015, nous avons commencé à utiliser des épreuves en braille pour aider davantage de candidats aveugles à passer l'examen national d'entrée à l'université. Chaque année, des enfants travaillent dur pour passer l'examen et répondre aux questions en braille. Il faut également lui accorder un délai supplémentaire dans la durée de l'examen, généralement une fois et demie plus longue que la durée normale de l'examen. Une fois que ces enfants auront terminé leurs études, nous leur offrirons des conseils en matière d'emploi, c'est-à-dire que lorsqu'ils passeront de l'école au travail, nous leur proposerons des formations, telles que l'utilisation de logiciels de bureautique, une formation à l'orientation et à la mobilité, et bien sûr, il y aura aussi une formation sur l'étiquette sociale.
1: Comment promouvoir l'intégration professionnelle des personnes vulnérables dans la société? Christina Fasseux a ses opinions.
4: Moi, je pense quand même que pour le moment, c'est toujours très efficace si on a un quota. Ça veut dire si le gouvernement ou les grandes compagnies sont obligées d'employer un certain nombre de personnes. C'est très clair, l'industrie libérale n'aime pas cette situation. Mais j'ai vu un mouvement international qui s'appelle Global 500. C'est des grandes compagnies internationales, aussi parmi, par exemple, Novartis, Roche, des grandes global players qui se sont engagés de dire dans leur rapport annuel qui montre les choses financières, aussi de dire combien de personnes malvoyantes ou combien de personnes avec handicap sont engagées et travaillent pour eux. Et puis à ce moment-là, si il faut montrer ce nombre, on veut être bien. Et puis on oblige tout le monde d'avoir dans ses départements et directions d'avoir un certain nombre, parce qu'autrement, au temps de rapport annuel, il y a la question combien de personnes handicapées travaillent dans votre département, et puis vous devez dire nous. Dans ce cas-là, on va réfléchir la prochaine fois quand on engage des personnes. Mais c'est très clair, les personnes handicapées ne veulent pas être engagées par pitié. On veut être engagé pour notre compétence et connaissance. Mais à un certain point, c'est comme avec l'intégration des femmes, peut-être il faut une politique qui dit dans une compagnie, si on a deux dossiers à la même rigueur, bah, il faut avancer la personne avec handicap. Comme à un certain moment, on a dû dire oui aussi, en cas, dans ce cas-là, on avance la femme pour arriver peut-être à 30% du management être féminine. Comme ça, ça marche.
1: Voilà, on se quitte un instant avec une pause musicale.

0: 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Une exposition consacrée au patrimoine immatériel chinois s'est déroulée récemment au Carrousel du Louvre. Des centaines d'œuvres provenant de plus de 10 provinces et villes chinoises s'exposent devant les visiteurs français. Ces œuvres et créations d'art impliquent un large éventail de disciplines, telles que la peinture, la sculpture, la céramique, le papier découpé, la mosaïque filigranée, les costumes, la laque, le cloisonné et entre autres. Ces œuvres d'art méticuleusement conçues et créées permettent aux visiteurs de faire l'expérience du glamour exceptionnel du patrimoine immatériel de la Chine. Ya Ding est président de l'Association pour le développement des échanges France-Chine. Il est également le co-organisateur de l'exposition. Il nous parle de cette présentation de la culture traditionnelle chinoise en France. Bonjour Monsieur Ya Ding, d'où vient l'idée d'organiser une exposition consacrée au patrimoine immatériel chinois au Palais du Louvre?
1: D'abord, c'est une idée qui était venue très brusquement, par hasard, parce qu'un jour, j'étais tombé sur une photo. La photo, c'est sur, un tissu, une cape. De l'art traditionnel qu'on appelle les patrimoines immatériels, et c'est très très beau. La beauté complètement m'a surpris. Mm-hmm. Évidemment, avec grande émotion, j'ai montré ça à des amis, et chaque fois

0: comme notre, ça s'appelle la co-création, la co-exposition. Alors, c'est là l'idée est venue comme ça, très brusquement, et que tout de suite, j'ai mis mon équipe à recruter. On a travaillé avec différents réseaux qu'on a. Et du coup, en espace de 2 mois, hein, ce n'est qu'en 2 mois, on a pu réunir les objets, les œuvres. C'est pour cela que ce n'est qu'un commencement, parce que le temps de préparation est trop peu. On a pu quand même réunir des dizaines des œuvres qui sont venues un peu partout de la Chine. D'accord. Et évidemment, tout le monde a été très surpris par la beauté. Je pense que c'est un sujet qu'on va continuer à faire en plus grandeur, quoi.
1: Au départ, quelle sorte du patrimoine immatériel que vous avez vu, qui vous avez attiré?
0: Je pense que c'est une broderie. C'est une broderie.
1: Ah, d'accord.
0: D'ailleurs, je ne connais pas qu'est-ce que c'est, ça vient de quelle province, peut-être mm-hmm. Ça vient de Sichuan, il y en a qui disent ça vient de Suzhou ou de Yunnan. Enfin, en Chine, vous savez, on a ça partout, n'est-ce pas?
1: Monsieur Yadin, vous vivez en France, à Paris. Donc, en France, est-ce qu'on a souvent l'occasion d'admirer les œuvres ou bien les créations du patrimoine immatériel chinois?
0: Non.
1: Ah, non,
0: non. Je pense que ce n'est pas très courant. Mm-hmm. Si bien que les Français ne connaissent pas. Et chaque fois, je dois expliquer, par exemple, surtout les Suzhou. Lorsqu'ils sont tellement beaux que je leur montre, tout le monde m'a dit « Ah oui, c'est très beau ». Je leur ai dit « Mais vous savez ce que c'est ?» Les gens regardaient, ben, c'est une peinture. Ben, je dis « Non, ce n'est pas une peinture, ce n'est pas peint ». Lorsque je l'écarte les images pour qu'ils voient en détail, ils se rendent compte que c'était des broderies. Mm-hmm. Alors là, tout le monde est encore plus étonné, encore plus surpris. Évidemment, encore plus, comment dirais-je, convaincu, quoi.
1: Pourriez-vous nous préciser quels sont les patrimoines immatériels chinois présentés au carrousel du Louvre?
0: Ah, là, il y en a beaucoup.
1: Une dizaine,
0: alors,
1: vous
0: avez
1: dit. Alors,
0: je ne veux pas vous réciter. Mmh. Oui, il y a les... Ben, par contre, il n'y a pas beaucoup de broderies parce qu'on n'a pas pu en obtenir beaucoup. Il y a, oui, il y a des vêtements, il y a des costumes de Yizhou, costumes de Miao, les broderies, enfin les costumes brodés de mariage. Ensuite, il y a évidemment les céramiques.
1: Comment qualifiez-vous la valeur et le charme du patrimoine immatériel chinois?
0: Lorsque je montre tout ça, je veux dire parmi les Chinois. Et tout le monde a été complètement tombé sur le charme. Tout le monde, sans estimer la valeur. La valeur, c'est qu'on n'a pas encore tout à fait commencé à vendre. Il faut organiser une vente aux enchères pour connaître la valeur. Parce que chaque fois, c'est des pièces uniques. Alors, si on ne le vend pas, ça ne vaut rien. Si on le vend, ça peut, si on est tombé sur quelqu'un qui aime, qui connaît la valeur, ça peut être très cher. Moi, je dis le charme. Le charme, c'est parce que on peut pas expliquer pourquoi on est charmé. C'est comme si on est tombé amoureux d'une jeune fille. On peut pas dire pourquoi on est tombé amoureux de cette jeune fille. On peut pas dire elle est grande, elle est intelligente et tout ça. Ça, c'est pas du vrai amour. Le charme de, moi, je pense que de notre objet patrimoine, je veux dire, c'est pas des patrimoines, c'est plutôt l'art des patrimoines, ce sont des œuvres créées par l'art des patrimoines. Alors moi je dis, c'est que même si c'est la première fois qu'on le voit, même si ça a été lointain dans les montagnes, profond dans la forêt, ça veut dire qu'on l'a jamais vu, en fin de compte, en apparence, ça n'a rien à voir avec nous, mais pourquoi on est aussi charmé. Moi, je dis que c'est pas

0: que c'est dans le sang. C'est-à-dire dans le sang de notre humain, puisque c'est nos ancêtres qui ont créé cet art au fil des années, au fil des époques, ça a été resté. Ça veut dire que tous ceux qui ne sont pas de vraies charmes ont été déjà éliminés. Mais c'est seuls qui ont tenu l'histoire, la longueur de l'histoire, qui ont resté jusqu'à nous, comme ça a été créé par nos ancêtres qui ont le même sang. C'est comme le sang, c'est comme comme les gènes. Donc, corporellement, spirituellement, on a des gènes qui se transmettent de père en fils. Et d'un autre côté, il y a cette beauté qui transmet aussi. Bon, maintenant, si bien que nous, aujourd'hui, on tombe sur une œuvre qui a été créée, même si on n'a rien à voir, il n'y a pas de lien, il n'y a pas d'apparence, on ne l'a jamais vue, mais on est charmé tout de suite parce que c'est en notre sang.
1: Quels sont les commentaires ou bien réactions du public français que vous avez capté sur les créations d'art du patrimoine immatériel chinois?
0: Ben, premièrement, surpris, surprenant par la beauté. C'est une beauté qu'ils n'ont jamais vue. Donc, c'est la surprise. C'est plutôt la subjonction, plus grande que la surprise. Et deuxièmement, sans mot dire. Puisque ça a dépassé leur expression.
1: Ah, d'accord.
0: C'est-à-dire, le mot qu'on utilise, c'est beau, c'est belle, c'est charmant, c'est magnifique. Tous les mots n'arrivent plus à exprimer leur admiration, quoi. Évidemment, troisièmement, ils espèrent d'avoir encore plus, voire plus. C'est vrai que jusqu'à présent, la Chine, enfin, n'a pas vraiment organisé ce genre de choses dans ce cadre. Hein. Je veux dire, il y en a eu des expositions parmi, je sais pas, les livres ou parmi d'autres choses dans des endroits qui ne sont pas adaptés. Parce que, vous savez, en France ou en Europe, si l'endroit est différent, le public est différent. Moi, je sais que j'ai vu des expositions de céramique de Qing de Zhen qui est exposée dans la salle d'exposition de Porte Versailles. C'est un endroit où tous les producteurs exposent leurs objets. Évidemment, ce n'est pas dans son bon endroit. C'est plutôt une humiliation pour l'art patrimoine. D'un autre côté, les gens sont complètement insensibles à tout ça. Donc, il faut qu'on trouve des bons endroits, carrousel du Louvre, et des bons publics, genre des grands artistes, des grandes célébrités, des certains niveaux, quoi. Je pense qu'il faut faire ça plus pour que les gens puissent connaître le charme et la valeur.
1: Et la Chine et la France sont toutes deux des civilisations anciennes ayant une longue histoire. Alors que pensez-vous le rôle de la culture dans le renforcement des échanges entre les peuples chinois et français? Et surtout, on se trouve dans un monde un peu bouleversé.
0: Je pense que la culture, les échanges culturels et artistiques, c'est la plateforme ou c'est les formes pour échanger autre chose. Si on parle de l'économie, on ne peut pas sans parler de la culture. Même si on parle de la politique, on ne peut pas sans parler de la culture. La culture, c'est les bases. C'est l'humain, c'est l'histoire, c'est la compréhension. Donc, je pense que le rôle de la culture, des échanges culturels, c'est la base des échanges de tout. Et deuxièmement, la culture française a une très grande rôle dans le monde. Hein. La culture française, c'est aussi une très, très grande culture, une grande civilisation. Mais ils sont quand même très admiratifs devant la culture chinoise, parce que c'est la culture chinoise qui est plus ancienne, plus riche, plus grande, bien sûr. Donc, la culture française, plus matérialisée, tandis que la culture chinoise, plus spiritualisée. Les deux se complètent, s'échangent. Je pense que ça, c'est la base des échanges d'autres choses qui peut donner une, comment dirais-je, si on parle de la paix, on parle de stabilité, on parle de, des échanges économiques, mais il faut premièrement encourager les échanges de la culture, des cultures.
1: Et cette année, on célèbre le 10e anniversaire de l'année culturelle entre la Chine et la France. Et pour l'année prochaine, ça va marquer le 60e anniversaire de l'établissement des relations diplomatiques entre la Chine et la France. Donc d'après vous, qu'est-ce qu'on pourrait faire encore pour mettre les échanges culturels et sociaux sur un nouveau palier pour la Chine et la France?
0: Ben, je pense que tout le monde en parle. C'est vrai que c'est la date qui est quand même très symbolique. Je pense qu'il faut préparer pour que, encore une fois, la culture soit vraiment le grand sujet. Parce que devant la culture, devant l'art, et moi j'ajouterais aussi les enfants, ça va être quand même des valeurs universelles. Personne ne peut dire non, quoi. Pour moi, de mon côté, nous, on prépare déjà toujours la co-création, ça veut dire les enfants avec les grands peintres, les enfants du monde entier, hein, parce que nous, on a déjà les enfants de 20 pays. On a déjà des centaines de milliers de enfants créateurs. On travaille avec 500, plus de 500 organismes dans le monde entier, mais surtout la Chine. Rien qu'en Chine, on a déjà 380. Il y a plus de enfants qui participent. Et en même temps, on fait aussi une grande partie d'exposition patrimoine. Ça, c'est vraiment cette année, on a pris trop court, on a pris seulement 2 mois pour préparer, mais là, déjà, on voit que tout le monde a exprimé la grande volonté de venir. Mais l'année pour l'année qui veut venir, non, vraiment, on va faire une grande exposition sur l'art, sur le patrimoine immatériel.
1: Voilà, on prend maintenant une pause musicale et on se retrouve juste après pour la dernière partie de notre émission consacrée aux cours de chinois.

0: Merci de nous rejoindre dans In Vivo. C'est le moment de suivre notre rubrique « Le chinois au quotidien ».
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3: 大家好 ，Salut à tous, c'est Xiao Tai。
1: Salut à tous, d'accord, ben moi c'est Thomas, votre apprenti étudiant, et c'est parti pour un nouveau cours de chinois.
3: Et avant de commencer une nouvelle édition de notre cours de chinois, nous allons réviser un peu le cours précédent, c'est parti?
1: Eh ben, je crois que c'est parti, Tai. Donc comment dit-on en chinois, je veux acheter un petit réfrigérateur.
3: 我想买一个小冰箱。
1: Voilà, 我想买一个小冰箱。Xiao qui veut dire petit, bingxiang qui veut dire réfrigérateur. Et comment dit-on lequel est le meilleur ?
3: Na zhong zhi liang zui hao. Zhi liang veut dire qualité.
1: Hao veut dire bon. Et la phrase suivante, celui-là fait peu de bruit.
3: Ta de zao yin te bie xiao.
1: Ta de zao yin te bie xiao.
3: Zao yin, ce qui signifie Thomas ?
1: Bruit.
3: Te bie xiao.
1: Qui veut dire extrêmement léger, oui, effectivement, très peu de bruit, donc très peu.
3: 别的店里更便宜。
1: 别的店更便宜。
3: Ce qui veut dire que le prix est moins élevé dans d'autres marchés.
1: Voilà, allez, on se réécoute le dialogue en entier de la dernière fois.
4: 我想买一个小冰箱，哪种质量最好？
2: 质量都不错。
4: 哪种是最新款的？
2: 这个是今年的新款。它的噪音特别小，
4: 别的店更便宜。
2: 我们不能再便宜了。
4: 能用信用卡吗？
2: 可以。
4: 能送货吗？
2: 请告诉我您的地址和电话。
1: Voilà, c'est tout pour la révision du cours précédent. Maintenant, on va aborder les principaux points du cours d'aujourd'hui. Comme d'habitude, Tai, tu vas me lire les phrases en chinois. Je vais les traduire en français et on va commencer à travailler.
3: 哪儿有大的书店？
1: Où peut-on trouver une grande librairie ?
3: 我要买本字典。
1: Je veux acheter un dictionnaire.
3: 我想买本北京导游手册。
1: Je veux acheter un guide de Beijing.
3: 请问英文小说在几层卖？
1: Où se trouvent les romans anglais ? Voilà, comme d'habitude...Et je le répète encore une fois, c'est très intéressant d'apprendre le chinois, il ne faut pas relâcher ses efforts. Et pour cela, je vais souvent dans les librairies pour acheter des livres de langue, bien sûr, mais aussi quelques romans dans ma langue natale et dans les langues étrangères, ça ne fait pas de mal.
3: Bonne idée.
1: Et tout d'abord, comment dit-on livre en chinois, Tai ?
3: Chou.
1: Chou. Et une librairie, ça se dit comment ?
3: Chou dian.
1: Chou dian, ça veut dire donc un magasin qui vend des livres.
3: Mm-hmm.
1: Alors, où peut-on trouver une grande librairie ? Tu dirais comment ?
3: Tu peux dire ainsi, 哪儿有大的书店？
1: 哪儿有大的书店？
3: 哪儿？où ?
1: 哪儿？
3: 有 avoir ?
1: 有
3: 大的 grand ?
1: 大的
3: 书店 librairie ?
1: 书店
3: 哪儿有大的书店？ Où peut-on trouver une grande librairie ?
1: On s'écoute le dialogue 1.
2: 哪儿有大的书店？
4: 去王府井看看吧。那儿有个不错的书店。
3: 去王府井看看，那儿有个不错的书店。Vous pouvez aller voir Wang Fujing, là où se trouve une très bonne librairie.
1: Et bien sûr, il y a différentes catégories de livres. Peux-tu m'apprendre à demander certaines spécificités dans les librairies ? Et je voudrais par exemple acheter un dictionnaire. Comment dois-je demander ?
3: 我要买本字典。
1: 我要买本字典。
3: 我要 veut dire je veux.
1: 我要
3: 买 acheter.
1: 买
3: 本 c'est un spécificatif pour le livre.
1: 本
3: 字典 dictionnaire.
1: 字典
3: 我要买本字典 ce qui signifie
1: je veux acheter un dictionnaire. Allez, on s'écoute tout de suite le dialogue 2.
2: 我要买本字典。
4: 什么字典？
2: 英汉，汉英双向字典。
4: 还需要什么吗？
2: 还有一本汉语成语。

0: 字典。
1: Voilà, dans le dialogue 2, on a acheté le dictionnaire. Qu'est-ce que tu as entendu, Thomas ?
2: Dans la première phrase, ça correspond à « je voudrais acheter un dictionnaire » et le vendeur nous répond « quel genre de dictionnaire ?»
1: 什么字典?
2: Voilà. Et il nous demande, dans la troisième phrase, « anglais-chinois ou chinois-anglais ?»
1: 英汉汉英双解字典。
2: La phrase suivante, « avez-vous besoin d'autre chose ?»
1: 还需要什么吗？
2: Et comme je suis un peu curieux, je voudrais trouver un dictionnaire de proverbes. On lui demande un dictionnaire de proverbes, s'il vous plaît.
1: 还要一本汉语成语字典, un dictionnaire de proverbes chinois.
2: Voilà, exactement. Donc, une fois que j'ai mes dictionnaires sous le bras, c'est pas tout, je voudrais découvrir la ville de Beijing, qui est une ville pleine de zones touristiques, vraiment à découvrir. Et donc, comment demander ? Je voudrais acheter un guide touristique de Beijing.
1: Tu peux dire comme ça, 我想买一本北京导游手册。
2: Voilà, on va décomposer la phrase, ce sera plus simple.
1: 我想,je voudrais, je souhaite.
2: 我想
1: 买 acheter.
2: 买
1: 北京
2: 北京
1: 导游手册 un guide.
2: 导游手册。
1: Voilà, 我想买一本北京导游手册。Je veux acheter un guide de Beijing.
2: On s'écoute le dialogue 3 tout de suite.
0: 您好，我想买本北京导游手册。
3: 那您直接上二层，就在电梯左边。
2: Il me semble que le vendeur nous indique une direction. Vous pouvez monter directement au troisième étage. C'est juste à gauche de l'ascenseur.
1: 那您直接上二楼，就在电梯左边。
2: Voilà.Et puisque je suis déjà venu dans cette librairie de Wangfujing, qui est l'une des plus grandes de la capitale chinoise, j'en profite pour aller voir les romans. Alors, comment dit-on roman en chinois ?
1: Xiao shuo.
2: Xiao shuo. Mais alors, une petite spécificité dans certaines librairies, et a fortiori dans les librairies de Wangfujing, qui sont les plus grandes de Pékin, il y a énormément d'étages. Cette librairie est immense. Comment dois-je demander pour savoir où se trouvent en fait les romans en anglais ?
1: 请问英文小说在几层卖 ?
2: Ok, donc on va décomposer la phrase maintenant.
1: 请问 s'il vous plaît, c'est pour poser une question, une formule de politesse. 请问
2: 请问
1: 英文 anglais.
2: 英文
1: 小说 on l'a déjà dit, roman.
2: 小说
1: 在几层 à quel étage?
2: 在几层
1: 卖 vendre.
2: 卖
1: 请问英文小说在几层卖 ce qui signifie, s'il vous plaît, à quel étage sont vendus les romans en anglais?
2: Voilà, tout de suite le dialogue 4.
0: 请问英文小说在几层卖
3: 在四层。
1: Bon, on a entendu le quatrième dialogue. Alors dis-moi Thomas, finalement c'est à quel étage où se trouvent les romans en anglais ?
2: Je crois que le vendeur ou le conseiller a répondu c'est au cinquième étage. Comment dit-on ça ?
1: 在四层。
2: Alors petite spécificité chinoise et précision, quand on vous indique le cinquième étage en Chine, ça correspond au quatrième étage en Europe, c'est-à-dire qu'il n'y a pas de rez-de-chaussée en Chine. Le rez-de-chaussée est considéré comme étant le premier étage.
1: Très bien, on va s'écouter les dialogues en entier avant de passer à notre ABC de la culture chinoise.
2: Allez, c'est parti.
0: 哪儿有大的书店？
3: 去王府井看看吧，那儿有个不错的书店。
0: 我要买本字典。
3: 什么字典？
0: 英汉，汉英双向字典。
3: 还需要什么吗？
0: 还要一本汉语成语字典。您好，我想买本北京导游手册。
3: 那您直接上二层，就在电梯左边。
0: 请问英文小说在几层卖？
3: 在四层。
2: Voilà, c'est court pour aujourd'hui. On se détend un peu en découvrant une nouvelle facette de la culture chinoise avec notre ABC de la culture. Vas-y, Tai.
1: Quand tu téléphones à tes amis chinois, on te dit souvent « passe chez moi si tu as le temps ». Mais disons que dans la plupart des cas, ce sont que des formules de politesse.
2: Voilà, généralement en Chine, il n'est pas nécessaire de fixer de rendez-vous pour les parents, pour voir les amis ou les collègues. Si vous les invitez chez vous, si tu veux rendre visite à tes amis, il ne te suffit pas de prévenir un petit peu à l'avance. En fait, quand tu as un peu de temps, tu peux y aller. Et avec l'accélération du rythme de vie et le développement des moyens de communication, le portable, le mail, remplace progressivement la visite dans les familles.
1: Et bon, sur ce, on va terminer notre cours de chinois d'aujourd'hui.
2: Au revoir, à bientôt.
1: 再见.
4: Voilà, c'est la fin de cette édition d'InVivo. Merci de l'avoir suivi. À la prochaine!

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0: Xi Jinping, secrétaire général du comité central du Parti communiste chinois, remettra mercredi la médaille du 1er juillet, la plus haute distinction du parti, à des membres exemplaires du PCC lors d'un rassemblement marquant le 105e anniversaire de la fondation du parti. Monsieur Xi, qui est également président de la République populaire de Chine et président de la commission militaire centrale, prononcera un discours important lors de cet événement qui débutera à 10 h au Grand Palais du Peuple à Pékin. Lors de la cérémonie de mercredi, des membres, des cadres et des organisations de base et mérite du parti de tout le pays seront également mis à l'honneur. Les dirigeants de la Chine et du Bélarus se sont rencontrés à Pékin. Ils se sont engagés à maintenir une communication stratégique et à continuer de renforcer leurs relations bilatérales.
1: Lors de la rencontre, le président chinois Xi Jinping a déclaré que la Chine et le Bélarus étaient de véritables amis œuvrant pour un développement et une prospérité communs et a réaffirmé leur partenariat stratégique global en tout temps. Il a salué les progrès récents dans leurs relations, affirmant que celles-ci étaient entrées dans la meilleure période de leur histoire. Le président Xi a déclaré que les deux pays devaient maintenir une communication stratégique et que la Chine soutenait le Bélarus dans la sauvegarde de sa souveraineté nationale, de son indépendance et de son intégrité territoriale, ainsi que dans la poursuite d'une voie de développement adaptée à ses propres conditions nationales. Monsieur Xi a indiqué que la Chine était disposée à continuer d'offrir son aide, dans la mesure de ses moyens, pour le développement du Bélarus. Il a souligné que les deux pays devaient mobiliser des ressources issues de divers secteurs pour faire progresser la coopération dans le cadre de l'initiative La Ceinture et la Route. Monsieur Xi a également indiqué que la Chine était disposée à travailler avec le Bélarus pour construire une communauté d'avenir partagée pour l'humanité, mettre en œuvre les quatre initiatives mondiales et renforcer la coordination et la collaboration au sein des mécanismes multilatéraux afin de constituer une force stabilisatrice dans un monde en pleine turbulence. Le président Loukachenko a déclaré

0: déclaré qu'il partageait pleinement l'évaluation des relations bilatérales faites par le président Xi et que le Bélarus accordait une grande importance à ses relations avec la Chine. Il s'est réjoui de renforcer la communication stratégique avec la Chine, d'élargir les domaines de coopération et de faire progresser les relations bilatérales vers de nouveaux sommets. Monsieur Loukachenko a également déclaré que le Bélarus maintiendrait une coordination étroite avec la Chine sur les questions internationales et régionales.
1: Le vice-ministre iranien des Affaires étrangères dément les informations américaines selon lesquelles des pourparlers auraient lieu mardi à Doha. Des sources américaines avaient auparavant déclaré à Axios que les deux pays faisaient une trêve après les frappes du week-end. Et par ailleurs, le président Massoud Pezeshkian a déclaré aux médias d'État iraniens que la levée de certaines sanctions par les États-Unis permettrait à l'Iran de récupérer 6 milliards de dollars d'avoir gelé au Qatar. Cette annonce intervient alors que des diplomates iraniens et omanais se réunissent à Mascate pour négocier le contrôle du détroit d'Ormuz et la mise en place éventuelle d'un péage. Seuls 124 navires ont traversé le détroit depuis jeudi, soit une fraction du trafic d'avant-guerre. Alors que les attaques se sont intensifiées ce week-end, le président américain Donald Trump a menacé de reprendre les opérations militaires contre l'Iran.
2: Les actions secrètes menées par les deux camps concernent principalement le passage de navires dans le détroit d'Ormuz. L'Iran prend pour cible les navires marchands transitant par le détroit. Samedi dernier, l'Iran a notamment mené une attaque par drone contre un pétrolier battant pavillon panaméen. Il s'agit de la deuxième attaque de ce type perpétrée par l'Iran dans cette voie navigable stratégique depuis jeudi. En réponse, l'armée américaine a mené des frappes ciblées contre Téhéran sur ordre du président américain Donald Trump. Le commandement central américain a confirmé dimanche que ses avions de chasse avaient frappé des cibles iraniennes près du détroit. Cette riposte faisait suite à l'attaque contre le navire panaméen qui, selon des informations, transportait plus de 2 millions de barils de pétrole brut. Ces frappes s'ajoutent à des attaques ciblées menées plutôt contre des installations iraniennes de stockage de missiles et de drones situées près du détroit, après que l'Iran avait frappé un cargo commercial traversant le détroit à proximité des côtes d'Oman. Donald Trump s'est exprimé sur les réseaux sociaux après cette nouvelle escalade. Des avions américains viennent de frapper des sites de stockage de missiles et de drones iraniens, ainsi que des sites radars côtiers pour violation de l'accord de cessez-le-feu. Encore une fois, il est fort probable qu'ils n'apprendront jamais. Il se peut qu'un jour nous ne puissions plus faire preuve de raison et que nous soyons contraints de mener à bien par la force militaire la mission que nous avons si bien commencée, si cela devait arriver.
1: Des responsables du gouvernement afghan affirment que des frappes aériennes pakistanaises dans l'est de l'Afghanistan ont fait au moins 36 morts et 163 blessés. Et le Pakistan indique avoir lancé une opération des restes et des frappes aériennes contre des groupes rebelles interdits le long de la frontière entre le Pakistan et l'Afghanistan. Islamabad affirme que 29 militants impliqués dans de récentes attaques contre des civils et des forces de l'ordre ont été tués. Le gouvernement pakistanais a également ordonné aux autorités de tout le pays d'arrêter tout ressortissant afghan résidant au Pakistan sans visa valide à compter du 10 juillet. Le bilan des deux séismes survenus mercredi dernier au Venezuela s'élève désormais à 1450 morts et des dizaines de milliers de personnes sont toujours portées disparues. Des équipes de secours et de l'aide affluent du monde entier et nous nous sommes entretenus avec Christian Torres Permeo, directeur régional adjoint pour les Amériques à la Fédération internationale des sociétés de la Croix-Rouge et du Croissant Rouge. Il explique que les conditions au Venezuela rendent plus difficile l'accès aux communautés et qui se sont retrouvées coupées du monde.
2: La coordination sur le terrain est désormais très efficace, mais oui, vous avez tout à fait raison, certains endroits sont difficiles d'accès en raison des conditions. À cela s'ajoute le fait que dans le cadre de cette crise, il est possible que nous ayons de fortes précipitations dans les jours à venir. Ces prévisions ne sont pas encore confirmées, mais si elles se concrétisent, il sera encore plus difficile d'accéder aux zones d'intervention. Les opérations se poursuivent. Nous utilisons des véhicules tout-terrain pour atteindre ces lieux. mais je dois dire que l'accès reste difficile. Néanmoins, toutes les équipes mettent tout en œuvre pour y parvenir. Dans le cadre du mouvement de la Croix-Rouge, mais aussi grâce à l'aide de l'Allemagne, de l'Espagne, des Pays-Bas, de la Colombie, du Mexique, du Salvador et du Costa Rica, du personnel et du matériel ont déjà été mobilisés et ils soutiennent les opérations dans différentes zones. Cela se fait depuis le tout début de la situation d'urgence, en étroite coordination avec les autorités locales, mais j'ai également lancé un appel d'urgence de 50 millions pour venir en aide au Venezuela et apporter une aide d'urgence à 300 000 personnes touchées par les incendies à Caracas, où la situation est la plus grave, mais il n'a reçu que moins de 1% des fonds nécessaires. Il s'agit donc d'un appel bienveillant lancé à la communauté internationale pour qu'elle nous soutienne dans cette urgence et achemine ces fonds par l'intermédiaire de la Croix-Rouge. Nous allons mettre en place un programme de 2 ans qui ne se concentrera pas uniquement sur l'intervention, mais aussi sur le relèvement, afin que la communauté soit plus forte et mieux préparée pour la prochaine crise, dont nous savons qu'elle se produira, mais sans savoir quand.
1: La Chine va fournir au Venezuela des secours d'urgence d'une valeur de 100 millions de yuans, soit plus de 14 millions de dollars, afin d'aider le pays à se remettre des séismes meurtriers de la semaine dernière. Un porte-parole du ministère chinois des Affaires étrangères a déclaré que ces secours seraient acheminés dès que possible et Beijing était disposé à apporter un soutien supplémentaire pour aider Caracas à entamer la reconstruction. Les sièges de la Commission européenne à Bruxelles a coupé la climatisation dans ses étages inférieurs vendredi, alors qu'une vague de chaleur extrême balayait la Belgique. Les bureaux de la plupart des commissaires de haut rang n'ont toutefois pas été affectés. Le personnel du Belgiquement siège de la Commission a été informé vers midi que la climatisation des étages 1 à 7 serait coupée pour le reste de la journée en raison des conditions météorologiques extrêmes. Cette coupure partielle a suscité des critiques de la part du personnel travaillant aux étages inférieurs. Un fonctionnaire de la commission qualifie cette situation de féodalisme, tandis qu'un autre la juge honteuse. La vague de chaleur a relancé les débats sur l'accès limité à la climatisation en Europe. À Lyon, la coopération économique entre la France et la Chine continue de se renforcer. Le 26 juin, la succursale lyonnaise de la Banque de Chine a accueilli pour la première fois une rencontre de promotion de la 9e exposition internationale d'importation de Chine. L'événement a réuni des représentants chinois et une dizaine de PME françaises issues des secteurs de la biopharmacie, de la mécanique et des spiritueux. Objectif, créer de nouvelles opportunités de partenariat et renforcer les échanges entre les deux pays, qu'ils soient économiques, technologiques, culturels ou éducatifs.
3: Pour les participants, ces échanges directs permettent de mieux comprendre les attentes du marché chinois et d'ouvrir la voie à de nouveaux partenariats. Au-delà des relations commerciales, cette rencontre met également en lumière les nombreuses perspectives de coopération entre la France et la Chine dans les domaines de l'innovation, de l'industrie, de la culture et de l'éducation.
4: Face à face, on a discuté des potentiels exploités ensemble concernant les projets de coopération industrielle, commerciale, y compris la 9e édition de CIIE.
5: Venir à cette réunion, c'est récupérer des informations, récupérer des arguments pour convaincre les entreprises de ce territoire de venir avec moi, de constituer un collectif d'entreprises et de venir aborder le marché chinois de manière sécurisée, sereine et enthousiaste.
3: Parmi les entreprises présentes, certaines entretiennent déjà des liens étroits avec la Chine, tandis que d'autres souhaitent franchir une nouvelle étape de leur développement international. Toutes voient dans la CIIE une porte d'entrée privilégiée vers un marché de plus en plus tourné vers les produits innovants.
6: On a tout simplement fabriqué un produit qui est un mélange entre la culture chinoise et le savoir-faire français. Et aujourd'hui, on s'empresse d'essayer de trouver des solutions et des salons pour aller se présenter à une nouvelle clientèle qui est chinoise.
7: J'ai participé donc à la CIIE il y a 5 ans. Nous avons d'ailleurs à cette occasion signé plusieurs contrats avec la CRRC, qui est le

0: premier producteur de trains au monde, qui est chinois, et puis Casco, qui est une entreprise de trains ferroviaires de Shanghai. Maintenant, nous sommes installés, nous avons des établissements à Shanghai et à Pékin pour supporter nos clients chinois. Et aujourd'hui, nous collaborons avec des sociétés chinoises qui sont potentiellement concurrentes, mais qui ont une approche différente des Français, et en particulier dans le domaine de l'intelligence artificielle. L'approche française était assez systématique, l'approche chinoise était beaucoup plus pragmatique, et en mélangeant ces deux approches, nous avons développé des logiciels qui sont vraiment en avance.
1: À quelques mois de la 9e édition de l'exposition internationale d'importation de Chine, cette première rencontre organisée à Lyon marque une nouvelle étape dans les relations économiques entre la région et la Chine. Pour les organisateurs comme pour les entreprises françaises, l'ambition est claire. Multiplier les échanges, favoriser les investissements et ouvrir de nouvelles perspectives de coopération sur le long terme.
2: C'est une première en France. Le 27 juin, une marche mémorielle s'est déroulée à Paris à l'initiative de l'association Echoes of the World. Les participants ont rendu hommage aux victimes du fascisme japonais en Chine avec un hommage particulier aux victimes du massacre de Nanjing.
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Bonjour à toutes et à tous. Bienvenue à l'émission de Classico. Selon le dernier rapport du Fonds monétaire international sur les perspectives économiques en Asie-Pacifique, la Chine est classée au premier rang en termes de contribution à la croissance économique mondiale. Alors que la Chine promeut un développement de haute qualité, de nouvelles demandes de la consommation ne cessent d'émerger. Comment comprendre ce développement chinois ? Dans l'émission d'aujourd'hui, je vais m'entretenir avec l'historien français Jean-Nimard Dugange pour obtenir des éléments de compréhension sur le modèle de développement chinois, la modernisation à la chinoise. Ce n'est pas tout, le professeur Dugange va également nous parler de son regard sur l'initiative La ceinture et la route et ses perspectives sur les échanges et coopérations entre la Chine et la France, alors que les deux pays s'apprêtent à célébrer l'année prochaine leur 60e anniversaire de l'établissement de relations diplomatique. Avant d'entrer dans le vif de cette émission, je vous propose d'abord une mélodie intitulée La légende, interprétée par le chanteur chinois Li Jian.

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1: De retour dans le studio, je vous rappelle que vous êtes à l'écoute de l'émission Classeco. Actuellement, l'économie mondiale est confrontée à des facteurs défavorables tels que la baisse de la demande et le resserrement des politiques monétaires dans certaines grandes économies. Au début de cette année, le gouvernement chinois a prévu une croissance économique de l'ordre de 5% avec une meilleure qualité de développement en 2023. Avec l'optimisation des politiques chinoises de sortie et d'entrée, le marché du tourisme crève le plafond et la Chine a connu un boom de la consommation. La forte demande intérieure de la Chine a donné un élan à l'économie mondiale. La reprise économique chinoise au premier semestre, les performances des secteurs liés à la consommation ainsi que d'autres indicateurs économiques très positifs ont incité de nombreux économistes à revoir à la hausse leurs prévisions de croissance économique de la Chine. HSBC a relevé récemment ses prévisions de croissance économique chinoise pour cette année de 5,6 à 6,3%. Comment comprendre le développement chinois, notamment son modèle de développement, la modernisation à la chinoise? Comment la Chine va contribuer au développement du monde avec l'initiative La ceinture et la route proposée par le président chinois Xi Jinping il y a 10 ans? Vous allez trouver les réponses dans la première partie de cette interview accordée à M. Jean-Numar Dugange, historien français, spécialiste du marxisme, professeur des universités à l'Université de Rouen-Normandie, et membre du conseil scientifique de la Fondation Gabriel Péri. Bonjour Monsieur Jean-Numar Dugange.
2: Bonjour.
1: Vous êtes historien français et spécialiste du marxisme et membre du conseil scientifique de la Fondation Gabriel Péri. Voici ma première question. Le miracle économique chinois et l'accélération de la modernisation qui s'en est suivie sont perçus par certains observateurs internationaux comme le processus naturel de l'intégration à la mondialisation capitaliste et la tendance irrésistible vers l'adoption du modèle occidental de modernisation. Pourtant, la Chine a depuis longtemps choisi sa propre voie de modernisation. En tant que spécialiste du marxisme, que pensez-vous de la modernisation à la chinoise?
2: Alors, je crois qu'il faut comprendre la question de la modernisation dans un cadre assez large et vaste. Quand on évoque la modernisation, on pense souvent de prime abord au développement industriel, économique qui a eu lieu dans quelques pays en Europe au 19e siècle et au Japon. Et puis ensuite, on a eu tendance à comparer certains pays qui ont été développés ensuite, notamment la Chine, pour les intégrer à ce processus de modernisation. Alors, ce qui est certain, c'est qu'il y a des caractéristiques particulières de la modernisation, entre guillemets, la chinoise. La différence avec un pays comme la France ou même l'Allemagne, qui ont connu cette modernisation économique et sociale beaucoup plus tôt, c'est qu'elle avait été faite globalement dans un cadre qu'on peut qualifier de capitaliste et étatique de la fin du 19e siècle. Là, la différence avec le modèle chinois de développement, c'est qu'il a partie liée avec un phénomène qui est apparu après la révolution russe de 1917 en Russie, qui est en gros le développement de l'idée révolutionnaire sur le modèle communiste et le marxisme qu'on peut qualifier entre guillemets d'un marxisme d'État. Et donc, si on veut comprendre la modernisation chinoise aujourd'hui, même en intégrant la dynamique qui a lieu depuis les années 70 avec l'ouverture du marché, il faut avoir en tête cette question-là et cette question de la révolution chinoise de 1949. Autrement dit, il est difficile de dissocier le développement actuel de la Chine, sa modernisation, du mouvement qui a eu lieu en 1949. Et je crois que si on veut comprendre un certain nombre de résultats impressionnants de la Chine contemporaine, il faut bien situer ce processus dans ce cadre-là, quoi qu'on pense encore une fois d'un certain nombre de difficultés, d'erreurs qui ont pu avoir lieu ici et là, évidemment. Mais on ne ne peut pas dissocier ce développement de ce qui s'est passé les décennies précédentes. Et c'est une des grandes interrogations, je crois, qu'on doit avoir aujourd'hui pour comprendre la modernisation actuelle en Chine.
1: D'accord. Avec l'optimisation des politiques chinoises de sortie et d'entrée, la Chine a déjà connu un boom de la consommation durant le premier semestre 2023. Selon la théorie de l'économie politique marxiste, quel est votre commentaire sur le modèle de développement de la Chine d'aujourd'hui?
2: Alors, il faut bien avoir en tête que pour comprendre le développement chinois, par rapport à d'autres réalités qui sont notamment les réalités entre guillemets européennes, c'est que depuis les années 1960, la priorité absolue entre guillemets de la Chine et du gouvernement chinois a été la question du développement. En quelque sorte, la révolution a été faite pour défendre une certaine intégrité de la nation, mais aussi pour développer le pays et tenter de le rattraper par rapport à d'autres réalités, notamment les réalités occidentales. Et dans ce développement, l'État a joué un rôle tout à fait considérable. Alors la croissance économique, comme chacun le sait, a été particulièrement spectaculaire dans les années 80-90. Il y a eu un certain nombre de facteurs qui expliquent le ralentissement. Mais si on évoque aujourd'hui le développement et les objectifs affichés que vous venez de rappeler, je crois que dans l'idée de créer une meilleure croissance économique,

0: il y a l'idée aussi de s'affronter à un des grands problèmes qui traverse la société chinoise aujourd'hui, qui a été aussi un des grands problèmes qui a traversé tous les pays qui ont connu des phases de croissance et de développement spectaculaire, c'est-à-dire cette question, c'est la question des inégalités sociales, et de faire en sorte que le développement économique puisse bénéficier davantage aux catégories entre guillemets inférieures de la population. Nous-mêmes en Europe occidentale, à d'autres époques, cette question a été posée à plusieurs reprises, notamment à travers des politiques redistributives, pardon, via l'État, qu'on a parfois qualifié de politique keynésienne. Ce qui est certain, c'est que par rapport à ce qui est annoncé aujourd'hui et par rapport à ce qui doit être fait dans l'avenir, si on, encore une fois, se situe dans une période, dans une dynamique de longue durée, qu'on veut comparer les développements passés, actuel et à venir, il est clair que la question de résorber les inégalités sociales, de les diminuer, de faire en sorte que la croissance économique puisse bénéficier davantage aux fractions de la population qui en sont exclues, est une des grandes questions qui s'affrontent à la Chine contemporaine. À noter que, il faut toujours le rappeler, hein, quoi qu'on pense des méthodes du développement chinois par rapport à d'autres pays dans le monde, les résultats ont été particulièrement spectaculaires. On est dans un pays qui a largement contribué à résorber la grande pauvreté dans le monde. Je crois qu'il est toujours nécessaire de le rappeler quand on veut parler sérieusement de cette question chinoise.
1: D'accord. Cette année marque le 10e anniversaire de l'initiative La Ceinture et la Route, qui compte plus de 200 accords signés entre la Chine et plus de 150 pays et organisations internationales. En tant qu'historien, quel regard portez-vous sur cette initiative?
0: Alors, cette initiative de Ceinture et de la Route est une initiative évidemment de très grande ampleur qui émane du gouvernement chinois. Je crois qu'il faut d'abord souligner que son importance historique, pas justement une simple demande de partenariat ponctuel, mais c'est un déploiement et redéploiement de la puissance chinoise, selon certains accords, à différents niveaux. Ce qui est certain, c'est que c'est un moyen comment dirais-je, d'extension des intérêts internationaux de la Chine, mais il peut être aussi vu et interprété d'une autre manière. Ce n'est évidemment pas une offensive qu'on peut qualifier de militaire, par exemple, ce qui n'est pas le cas d'autres grandes puissances qui misent, comment dirais-je, avant tout sur des opérations agressives à l'étranger pour pouvoir étendre leur influence. Là, on est dans le cadre d'une entreprise beaucoup plus de nature économique, et je constate, pour en avoir discuté avec un certain nombre de collègues et d'intellectuels chinois, que le sens de cette initiative de la ceinture et de la route est une initiative, comment dirais-je, qui fait débat par certains aspects. Est-ce que cette initiative de la Chine vise avant tout des intérêts économiques? Est-ce qu'elle peut être aussi liée à des intérêts qu'on pourrait qualifier davantage de culturels? Est-ce que même cette initiative de ceinture et de la route pourrait être porteuse d'une autre modernité, d'une autre civilisation? Ce sont des questions qui finalement sont assez peu abordées, là où je suis en France, mais qui, lorsqu'on discute avec un certain nombre de collègues chinois de différentes sensibilités, ou même dans d'autres pays concernés plus directement par cette initiative, on se rend compte qu'il y a un vaste débat autour de cette initiative. Et je crois qu'on touche là à une des grandes questions de notre temps, savoir comment développer la paix et le respect mutuel entre les différentes nations à l'échelle planétaire. Je crois qu'il est important aussi de rappeler ça à l'heure où il y a de très nombreux conflits qui minent les relations entre différentes nations.
1: Voici la première partie de l'interview réalisée avec M. Jean-Numar Dugange, historien français, professeur des universités à l'Université de Rouen-Normandie et membre du conseil scientifique de la Fondation Gabriel Péri. Nous allons faire une pause musicale avec une chanson intitulée « Le Courage », interprétée par la chanteuse Liang Jingru.

0: Vous êtes à l'écoute de Classico. Nous poursuivons ce programme avec la deuxième partie de notre interview, au cours de laquelle M. Jean-Numa Dugange va nous présenter ses recherches, sa collaboration avec la partie chinoise et partager ses perspectives sur les échanges et coopérations entre la Chine et la France en prévision du 60e anniversaire de l'établissement de relations diplomatiques entre les deux pays en 2024. Monsieur Jean-Numa Dugange, vous êtes spécialiste du marxisme, professeur des universités à l'Université de Rouen-Normandie. Pourriez-vous nous présenter votre recherche sur le marxisme en 2022?
1: Oui, tout à fait. Bon, depuis quelques années, avec d'autres collègues, nous travaillons sur l'histoire du marxisme sous différentes manières. Un des projets de recherche que je mène actuellement est d'essayer de comprendre le développement des gauches et notamment du marxisme à la fin du 19e siècle. Plutôt en Europe occidentale, notamment en France, en Allemagne, en Autriche, qui sont trois pays qui m'intéressent particulièrement, et de voir comment ce marxisme occidental s'est développé au travers d'un regard avec ce qu'on pourrait appeler au sens large l'Orient, et dans cet Orient, donc ces pays orientaux, comme on disait de manière un peu schématique il y a un siècle en France, eh bien, il y a la façon dont, par exemple, la naissance de la première république chinoise en 1911, comment cette première république chinoise a intéressé les marxistes et socialistes occidentaux et comment cela a provoqué en retour chez eux une réflexion sur le lien qui existe ou qui éventuellement peut poser problème entre guillemets l'Orient et l'Occident. Ça, c'est un aspect de recherche, c'est un projet de longue durée. Après, à travers la revue Actuelle Marx, dont je m'occupe avec d'autres, nous cherchons à comprendre les différentes réalités du marxisme dans le monde. Par exemple, le prochain numéro justement de la revue Actuelle Marx, qui paraîtra dans quelques semaines, sera dédié au marxisme chinois. Et nous espérons à l'avenir

0: continuer, entre guillemets, ce tour d'horizon, ce tour du monde des différents marxismes existants aujourd'hui dans le monde. Et à titre plus personnel, je travaille aussi sur différentes biographies de responsables politiques français, allemands et autrichiens, donc, qui ont joué un grand rôle dans l'histoire du socialisme et du marxisme. C'est un projet donc de longue durée.
1: Monsieur Dugange, vous êtes également professeur émérite à l'université du Liaoning en Chine et avez un lien étroit avec la partie chinoise. Dans ce cadre, parlez-nous de votre collaboration de recherche ou d'échange avec la partie chinoise dans les années passées.
0: Oui, tout à fait. Depuis une dizaine d'années, je travaille à des coopérations intellectuelles, académiques, avec un certain nombre d'universités chinoises. Et effectivement, ces dernières années, donc en tant que professeur invité, j'ai donné des cours, entre autres, à l'université du Liaoning. Donc des cours qui se sont tenus, évidemment, vu les circonstances avec la pandémie, à distance, hein, sous forme de visioconférence. Mais depuis 3 ans, donc, je donne dans cette université des cours sur l'histoire des gauches européennes, notamment de la gauche française, sur l'histoire du marxisme à l'échelle d'un siècle. Et les échanges avec les collègues, mais aussi avec les étudiants chinois, ont été très fructueux. Ils continuent, même en dehors des cours, consistant entre des échanges sur tel ou tel point, d'aide, de supervision, d'un certain nombre de travaux de recherche. Et à côté de ça, j'ai donné aussi des conférences plus ponctuellement. C'était de Fudan à Shanghai. On travaille sur des échanges avec l'Institut d'Histoire et de Documentation du PCC, donc qui est à Beijing, sur des questions de bibliographie de textes de Marx et Engels dans différentes langues, et avec plus ponctuellement avec d'autres universités chinoises ou avec l'Académie des sciences de Pékin, nous travaillons sur des projets de recherche qui permettent de développer des liens sur l'histoire des gauches, des forces politiques, du marxisme à l'échelle de plusieurs pays. Et ce sont des carrefours intéressants de recherche qui doivent être, me semble-t-il, développés maintenant et dans les années à venir.
1: Monsieur Dugange, en fait, le chef de l'État français a effectué une visite en Chine avec un grand succès au début de cette année. Et l'année prochaine marquera le 60e anniversaire de l'établissement de relations diplomatiques entre les deux pays. Comment évoluent jusqu'à présent les échanges sino-français dans votre domaine et quels sont vos projets et attentes pour l'année 2023?
0: Oui, effectivement, nous approchons du 60e anniversaire des relations diplomatiques entre la France et la République populaire de Chine. Il faut rappeler que c'était le général de Gaulle qui, en janvier 1964, avait reconnu la Chine, ce qui était un acte extrêmement audacieux d'un point de vue politique et diplomatique à l'époque. À cette époque-là, donc, nombre de pays ne voulaient pas reconnaître encore la Chine. Donc, effectivement, dans la continuité des nombreux échanges qui existent, outre le fait que nous sommes dans un contexte effectivement de guerre, notamment sur le front russo-ukrainien extrêmement problématique, et que tout effort de relations diplomatiques entre la France et la Chine sont bons à prendre, je crois qu'un des éléments qui nous permettent de continuer à animer l'esprit de ces échanges qui existent depuis 60 ans, c'est précisément de ne pas se situer dans une perspective de nouvelle guerre froide comme certains aiment à le développer aujourd'hui, mais de continuer tout simplement les coopérations intellectuelles, politiques et les échanges sur les modèles réciproques que nous connaissons. Je crois que, par exemple, dans le domaine de ce qui est de l'académie des universités, bien qu'il y ait des difficultés, des incompréhensions mutuelles qui peuvent tout à fait surgir parfois, il faut continuer à développer des coopérations, de donner la possibilité à des Français d'aller en Chine, à des Chinois de venir en France. Je crois qu'au-delà des difficultés et des différences importantes que nous avons, c'est le meilleur moyen de continuer à faire vivre cet esprit d'échange qui, globalement, prévaut depuis 60 ans. Mais au vu des difficultés actuelles, d'une certaine manière, c'est encore plus important maintenant de rappeler ces échanges et de les développer qu'il y a quelques années.
1: D'accord. Merci, Monsieur Jean-Numa Dugange, pour avoir accepté notre interview. Je rappelle que vous êtes historien français et spécialiste du marxisme, professeur des universités à l'Université de Rouen-Normandie, professeur émérite à l'Université du Liaoning en Chine et membre du conseil scientifique de la Fondation Gabriel Péri. De retour dans le studio, je vous rappelle que vous êtes à l'écoute de l'émission Classe Éco. Avant de passer à la prochaine partie de l'émission Cours de chinois, je vous propose une pause musicale. C'est parti!

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1: Bonjour tout le monde, bienvenue dans notre cours de chinois. Moi c'est Xiao Tai, je suis avec Yves. Bonjour Yves.
2: Natia Rao, bonjour tout le monde, bonjour Xiao Tai.
1: Et dans la dernière leçon, nous avons appris quelques expressions utiles pour aller chez le coiffeur. Je propose de réviser un peu avant d'attaquer la nouvelle leçon.
2: Bien sûr, c'est toujours un plaisir, tu le sais bien.
1: 我想剪头发。
2: 我想剪头发。Je voudrais me faire couper les cheveux.
1: 修一下就可以了。
2: S'il vous plaît, juste les pointes.
1: 我想染头发。
2: 我想染头发。Je voudrais me faire teindre les cheveux.
1: 别剪太短了。
2: 别剪太短了。Ne coupez pas trop court.
1: Bon, réécoutons les dialogues.
3: 我想剪头发。
4: 你想怎么剪？
3: 修一下就可以了。
4: 好的，请先洗头。
3: 我想染头发。
4: 你想染什么颜色？
3: 棕色怎么样？
4: 嗯，不错，很时髦。
3: 别剪太短了。
4: 行，保准您满意。
1: C'est tout pour la révision. Tout de suite, la nouvelle leçon.
2: Voici les expressions clés.
4: 我想租房。您想找什么样的房子？您想花多少钱租？什么时候能搬进来？房租怎么付
1: ？Et voilà, quand tu arrives dans une agence, tu peux commencer à dire comme ça: 我想租房。
2: 我想租房。
1: Ce qui signifie: je voudrais louer un appartement.Zu fang est le terme clé de cette phrase. Zu veut dire louer.
2: Zu
1: fang, un appartement.
2: Fang.
1: 我想租房。
2: 我想租房。Je voudrais louer un appartement.
1: Tout de suite, le dialogue.
4: 我想租房。
3: 你想找什么样的房子？
4: 带家具的两居，房子不要太旧。
1: Voilà, c'était le dialogue 1. Et dans cette conversation, on entend une personne qui dit à un agent immobilier « 我想租房。
2: 我想租房。Je voudrais louer un appartement. »
1: Et l'agent demande « 你想找什么样的房子？ »«
2: 你想找什么样的房子？ » Donc, « 你想 vous voulez ?»« 找什么样 ?»« Chercher quel genre ?»« 什么样 ?»« Quel genre ?»« 房子 ?»« D'appartement. » Donc, « Quel genre d'appartement cherchez-vous ?»
1: 带家具的两居，房子不要太旧。
2: 带家具的两居，房子不要太旧。Donc, d'ai tia ju, c'est meublé. De liang ju, deux pièces. Donc, deux pièces meublées. Fang zi, l'appartement, toujours. Et bu yao tai tio, donc c'est ne doit pas être trop en mauvais état. Tio, c'est en mauvais état. Donc, l'appartement ne doit pas être trop en mauvais état. Il doit être en bon état.
1: Repassons le dialogue.
4: 我想租房。
3: 你想找什么样的房子？
4: 带家具的两居，房子不要太旧。
2: Nous sommes toujours chez l'agent immobilier. Maintenant, j'aimerais savoir, il faut en venir un peu au nerf de la guerre, l'argent, comment parler du prix?
1: Alors souvent, c'est l'agent immobilier qui prend l'initiative de poser la question. 你想花多少钱租？
2: 你想花多少钱租？
1: 你想花多少钱租？ 花 signifie payer ou dépenser, sous-entendu, de l'argent.花
2: 花
1: 多少钱 ？Combien d'argent？
2: 多少钱
1: ？Zu veut dire louer。
2: Zu。
1: 您想花多少钱租？
2: 您想花多少钱租 ？Vous voulez dépenser combien d'argent？
1: Écoutons maintenant le dialogue 2. On va parler du prix。
3: 您想花多少钱租？
4: 月租3000元以内吧。
3: 您看这房怎么样？
4: 嗯，不错。
1: Voilà, dans le dialogue tout à l'heure, on a discuté du prix avec l'agent immobilier. 你想花多少钱租？
2: 你想花多少钱租？ Vous voulez payer combien pour le loyer? 花dépenser. 多少钱？ Combien d'argent? 租 louer.
1: Et l'autre répond, 月租三千元以内吧。
2: 月租三千元以内吧。Donc, 月租 par mois, 三千块 3000 yuan, 以内吧。Donc, littéralement, ça veut dire à l'intérieur. Donc, à l'intérieur de ces 3000 yuan, en français, on traduirait par pas plus de 3000 yuan.
1: 您看这房怎么样？
2: 您看这房怎么样？看voir, 这房 cet appartement, 怎么样？ Comment? Donc, vous trouvez comment cet appartement?
1: 不错。
2: 不错。Pas mal.
1: Et puisqu'on a discuté du prix, il serait pas mal d'en savoir un peu plus sur la monnaie chinoise, renminbi, ce qui signifie littéralement la monnaie du peuple. En effet, l'unité principale de renminbi est yuan, et on a adopté le système décimal. Un yuan égale à 10 角 et un 角 égale à 10 分 yuan 角分 ce sont en effet les trois unités de la monnaie chinoise.
2: D'accord, yuan, tiao, fen. Mais Xiao Tai, dans la vie courante, quand je vais acheter mes fruits ou un pao zi, on me dit jamais de payer en yuan ou en tiao, on me parle plutôt de kuai et de mao. Est-ce que tu peux m'expliquer qu'est-ce que c'est ?
1: Très bonne question. En effet, dans la vie quotidienne, on parle plus de kuai et de mao que de yuan et de tiao. Kuai et yuan, c'est tout à fait la même chose, seulement le terme kuai est plus du langage parlé, alors le yuan sonne plus formel que kuai. Et c'est pareil pour mao et tiao. Ainsi, dans la vie quotidienne, tu entends plus souvent parler de kuai et de mao.
2: D'accord, bon bah je crois que j'ai compris. Refermons cette parenthèse. Revenons à l'appartement que nous voulions louer. Maintenant je voudrais dire, maintenant que je sais que je peux louer et que le prix me convient, je voudrais savoir quand je peux emménager. Comment dit-on ça, Xiao Tai ?
1: Tu peux dire en chinois comme ça, 什么时候能搬进来?
2: 什么时候能搬进来?
1: Alors 什么时候, c'est facile. Quand, quelle date, quel moment?
2: 什么时候?
1: 能, pouvoir?
2: 能.
1: Ban, déménager, emménager. En l'occurrence, il s'agit de emménager.
2: Ban.
1: Jinlai, ce qui signifie entrer, venir ici.
2: Jinlai.
1: 什么时候能搬进来?
2: 什么时候能搬进来? Quand puis-je emménager?
1: Dialogue 3, tout de suite.
4: 什么时候能搬进来?
3: 下个月底.
4: 房租怎么付呢?
3: 一次付三个月的.
1: Voilà, c'était le dialogue 3. Dans cette conversation, on en arrive à la fin de discussion entre le client et l'agent immobilier, parce qu'on a commencé à discuter de la date pour emménager et du paiement pour le loyer. On entend la première personne qui demande « 什么时候能搬进来? »«
2: 什么时候能搬进来? » »« Quand puis-je emménager ?»« 什么时候? » »« Quand ?»« Ban ?»« Déménager, emménager, jinlai, rentrer. » Donc « ban jinlai » signifie « emménager. Quand puis-je emménager?
1: Et l'autre lui répond 下个月底.
2: 下个月底. Donc 下个月 signifie le mois prochain et 月底 signifie la fin du mois.
1: 房租怎么付?
2: 房租怎么付? Je dois vous payer le loyer dans combien de mois?
1: 房租怎么付?
2: Je dois vous payer le loyer pour combien de mois? 怎么付? Comment le régler? Donc en Chine, on a souvent payé 3 mois d'avance. Donc cette phrase implicitement signifie on a payé le loyer pour combien de mois?
1: Et la réponse qu'a donnée l'agent immobilier est 一次付三个月的.
2: 一次付三个月的. Donc une fois, 一次付 payer, 三个月的 3 mois. Donc une fois, on a payé 3 mois. On a payé 3 mois à la fois.
1: Repassons le dialogue.
4: 什么时候能搬进来?
3: 下个月底.
4: 房租怎么付呢?
3: 一次付三个月的.
1: Bon, maintenant je propose de réécouter les 3 dialogues en entier avant de repasser à notre ABC de la culture chinoise. Allez, c'est parti.
4: 我想租房.
3: 你想找什么样的房子?
4: 带家具的2居, 房子不要太旧.
3: 你想花多少钱租?
4: 月租3000元以内吧.
3: 您看这房怎么样?
4: 不错. 什么时候能搬进来?
3: 下个月底.
4: 房租怎么付呢?
3: 一次付3个月的.
2: Voilà, vous venez d'entendre les dialogues pour aujourd'hui. Un peu de culture maintenant. En Chine, les jeunes vivent avec leurs parents avant de se marier. Quelques-uns vivent encore avec leurs parents après le mariage. Cela permet aux grands-parents de les aider. Certains jeunes louent ou achètent un appartement pour avoir une vie indépendante. En Chine, pour acheter un appartement, on peut payer en une seule fois ou payer à crédit. Les familles modestes peuvent demander d'acheter des logements sociaux ou louer des HLM. Mais pour louer des HLM, il faut remplir certains critères et être patient. Bien que la plupart des logements sociaux soient loin du centre-ville, le métro facilite la vie des habitants.
1: Voilà, c'est tout pour aujourd'hui. Comme d'habitude, un test avant de vous quitter. Comment dire en chinois ? Je dois vous payer le loyer pour combien de mois?
2: Si vous savez la réponse, n'hésitez pas à nous envoyer votre réponse par email à l'adresse suivante crifra@cri.com.cn.
1: Et pour plus d'informations, n'oubliez pas d'aller surfer de temps en temps sur notre site internet french.cri.cn. Merci à tous, au revoir, à la prochaine fois.
0: Ainsi s'achève Classico d'aujourd'hui. Merci de l'avoir suivi. À la prochaine.

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0: Xi Jinping, secrétaire général du comité central du Parti communiste chinois, remettra mercredi la médaille du 1er juillet, la plus haute distinction du parti, à des membres exemplaires du PCC lors d'un rassemblement marquant le 105e anniversaire de la fondation du parti. Monsieur Xi, qui est également président de la République populaire de Chine et président de la commission militaire centrale, prononcera un discours important lors de cet événement qui débutera à 10h au Grand Palais du Peuple à Pékin. Lors de la cérémonie de mercredi, des membres, des cadres et des organisations de base émérite du parti de tout le pays seront également mis à l'honneur. Les dirigeants de la Chine et du Bélarus se sont rencontrés à Beijing. Ils se sont engagés à maintenir une communication stratégique et à continuer de renforcer leurs relations bilatérales.
1: Lors de la rencontre, le président chinois Xi Jinping a déclaré que la Chine et le Bélarus étaient de véritables amis œuvrant pour un développement et une prospérité communs et a réaffirmé leur partenariat stratégique global en tout temps. Il a salué les progrès récents dans leurs relations, affirmant que celle-ci était entrée dans la meilleure période de leur histoire. Le président Xi a déclaré que les deux pays devaient maintenir une communication stratégique et que la Chine soutenait le Bélarus dans la sauvegarde de sa souveraineté nationale, de son indépendance et de son intégrité territoriale, ainsi que dans la poursuite d'une voie de développement adaptée à ses propres conditions nationales. M. Xi a indiqué que la Chine était disposée à continuer d'offrir son aide, dans la mesure de ses moyens, pour le développement du Bélarus. Il a souligné que les deux pays devaient mobiliser des ressources issues de divers secteurs pour faire progresser la coopération dans le cadre de l'initiative « La ceinture et la route ». M. Xi a également indiqué que la Chine était disposée à travailler avec le Bélarus pour construire une communauté d'avenir partagée pour l'humanité, mettre en œuvre les quatre initiatives mondiales et renforcer la coordination et la collaboration au sein des mécanismes multilatéraux afin de constituer une force stabilisatrice dans un monde en pleine turbulence. Le président Loukachenko a déclaré qu'il partageait pleinement l'évaluation des relations bilatérales faites par le président Xi et que le Bélarus accordait une grande importance à ses relations avec la Chine. Il s'est réjoui de renforcer la communication stratégique avec la Chine, d'élargir les domaines de coopération et de faire progresser les relations bilatérales vers de nouveaux sommets. M. Loukachenko a également déclaré que le Bélarus maintiendrait une coordination étroite avec la Chine sur les questions internationales et régionales.
0: Le vice-ministre iranien des Affaires étrangères dément les informations américaines selon lesquelles des pourparlers auraient lieu mardi à Doha. Des sources américaines avaient auparavant déclaré à Axios que les deux pays faisaient une trêve après les frappes du week-end.

0: week-end. Et par ailleurs, le président Massoud Békissian a déclaré aux médias d'État iraniens que la levée de certaines sanctions par les États-Unis permettrait à l'Iran de récupérer 6 milliards de dollars d'avoirs gelés au Qatar. Cette annonce intervient alors que des diplomates iraniens et omanais se réunissent à Mascate pour négocier le contrôle du détroit d'Hormuz et la mise en place éventuelle d'un péage. Seuls 124 navires ont traversé le détroit depuis jeudi, soit une fraction du trafic d'avant-guerre. Alors que les attaques se sont intensifiées ce week-end, le président américain Donald Trump a menacé de reprendre les opérations militaires contre l'Iran.
1: Les actions secrètes menées par les deux camps concernent principalement le passage de navires dans le détroit d'Ormuz. L'Iran prend pour cible les navires marchands transitant par le détroit. Samedi dernier, l'Iran a notamment mené une attaque par drone contre un pétrolier battant pavillon panaméen. Il s'agit de la deuxième attaque de ce type perpétrée par l'Iran dans cette voie navigable stratégique depuis jeudi. En réponse, l'armée américaine a mené des frappes ciblées contre Téhéran sur ordre du président américain Donald Trump. Le commandement central américain a confirmé dimanche que ses avions de chasse avaient frappé des cibles iraniennes près du détroit. Cette riposte faisait suite à l'attaque contre le navire panaméen qui, selon des informations, transportait plus de 2 millions de barils de pétrole brut. Ces frappes s'ajoutent à des attaques ciblées menées plutôt contre des installations iraniennes de stockage de missiles et de drones situées près du détroit, après que l'Iran avait frappé un cargo commercial traversant le détroit à proximité des côtes d'Oman. Donald Trump s'est exprimé sur les réseaux sociaux après cette nouvelle escalade. Des avions américains viennent de frapper des sites de stockage de missiles et de drones iraniens, ainsi que des sites radars côtiers pour violation de l'accord de cessez-le-feu. Encore une fois, il est fort probable qu'ils n'apprendront jamais. Il se peut qu'un jour nous ne puissions plus faire preuve de raison et que nous soyons contraints de mener à bien par la force militaire la mission que nous avons si bien commencée, si cela devait arriver.
0: Des responsables du gouvernement afghan affirment que des frappes aériennes pakistanaises dans l'est de l'Afghanistan ont fait au moins 36 morts et 163 blessés. Et le Pakistan indique avoir lancé une opération des restes et des frappes aériennes contre des groupes rebelles interdits le long de la frontière entre le Pakistan et l'Afghanistan. Islamabad affirme que 29 militants impliqués dans de récentes attaques contre des civils et des forces de l'ordre ont été tués. Le gouvernement pakistanais a également ordonné aux autorités de tout le pays d'arrêter tout ressortissant afghan résidant au Pakistan sans visa valide à compter du 10 juillet. Le bilan des deux séismes survenus mercredi dernier au Venezuela s'élève désormais à 1450 morts et des dizaines de milliers de personnes sont toujours portées disparues. Les équipes de secours et de l'aide affluent du monde entier et nous nous sommes entretenus avec Christian Torres Permeo, directeur régional adjoint pour les Amériques à la Fédération internationale des sociétés de la Croix-Rouge et du Croissant Rouge. Il explique que les conditions au Venezuela rendent plus difficile l'accès aux communautés et qui se sont retrouvées coupées du monde.
1: La coordination sur le terrain est désormais très efficace, mais oui, vous avez tout à fait raison, certains endroits sont difficiles d'accès en raison des conditions. À cela s'ajoute le fait que dans le cadre de cette crise, il est possible que nous ayons de fortes précipitations dans les jours à venir. Ces prévisions ne sont pas encore confirmées, mais si elles se concrétisent, il sera encore plus difficile d'accéder aux zones d'intervention. Les opérations se poursuivent. Nous utilisons des véhicules tout-terrain pour atteindre ces lieux, mais je dois dire que l'accès reste difficile. Néanmoins, toutes les équipes mettent tout en œuvre pour y parvenir. Dans le cadre du mouvement de la Croix-Rouge, mais aussi grâce à l'aide de l'Allemagne, de l'Espagne, des Pays-Bas, de la Colombie, du Mexique, du Salvador et du Costa Rica, du personnel et du matériel ont déjà été mobilisés et ils soutiennent les opérations dans différentes zones. Cela se fait depuis le tout début de la situation d'urgence, en étroite coordination avec les autorités locales, mais j'ai également lancé un appel d'urgence de 50 millions pour venir en aide au Venezuela et apporter une aide d'urgence à 300 000 personnes touchées par les incendies à Caracas, où la situation est la plus grave.

0: mais il n'a reçu que moins de 1% des fonds nécessaires. Il s'agit donc d'un appel bienveillant lancé à la communauté internationale pour qu'elle nous soutienne dans cette urgence et achemine ces fonds par l'intermédiaire de la Croix-Rouge. Nous allons mettre en place un programme de 2 ans qui ne se concentrera pas uniquement sur l'intervention, mais aussi sur le relèvement, afin que la communauté soit plus forte et mieux préparée pour la prochaine crise, dont nous savons qu'elle se produira, mais sans savoir quand.
1: La Chine va fournir au Venezuela des secours d'urgence d'une valeur de 100 millions de yuan, soit plus de 14 millions de dollars, afin d'aider le pays à se remettre des séismes meurtriers de la semaine dernière. Un porte-parole du ministère chinois des Affaires étrangères a déclaré que ces secours seraient acheminés dès que possible et Beijing était disposé à apporter un soutien supplémentaire pour aider Caracas à entamer la reconstruction. Les sièges de la Commission européenne à Bruxelles a coupé la climatisation dans ses étages inférieurs vendredi, alors qu'une vague de chaleur extrême balayait la Belgique. Les bureaux de la plupart des commissaires de haut rang n'ont toutefois pas été affectés. Le personnel du Belgiquement siège de la Commission a été informé vers midi que la climatisation des étages 1 à 7 serait coupée pour le reste de la journée en raison des conditions météorologiques extrêmes. Cette coupure partielle a suscité des critiques de la part du personnel travaillant aux étages inférieurs. Un fonctionnaire de la commission qualifiait cette situation de féodalisme, tandis qu'un autre la juge honteuse. La vague de chaleur a relancé les débats sur l'accès limité à la climatisation en Europe. À Lyon, la coopération économique entre la France et la Chine continue de se renforcer. Le 26 juin, la succursale lyonnaise de la Banque de Chine a accueilli pour la première fois une rencontre de promotion de la 9e exposition internationale d'importation de Chine. L'événement a réuni des représentants chinois et une dizaine de PME françaises issues des secteurs de la biopharmacie, de la mécanique et des spiritueux. Objectif, créer de nouvelles opportunités de partenariat et renforcer les échanges entre les deux pays, qu'ils soient économiques, technologiques, culturels ou éducatifs.
2: Pour les participants, ces échanges directs permettent de mieux comprendre les attentes du marché chinois et d'ouvrir la voie à de nouveaux partenariats. Au-delà des relations commerciales, cette rencontre met également en lumière les nombreuses perspectives de coopération entre la France et la Chine dans les domaines de l'innovation, de l'industrie, de la culture et de l'éducation.
3: Face à face, on a discuté des potentiels exploités ensemble concernant les projets de coopération industrielle, commerciale, y compris la 9e édition de CIIE.
4: Venir à cette réunion, c'est récupérer des informations, récupérer des arguments pour convaincre les entreprises de ce territoire de venir avec moi, de constituer un collectif d'entreprises et de venir aborder le marché chinois de manière sécurisée, sereine et enthousiaste.
2: Parmi les entreprises présentes, certaines entretiennent déjà des liens étroits avec la Chine, tandis que d'autres souhaitent franchir une nouvelle étape de leur développement international. Toutes voient dans la CIIE une porte d'entrée privilégiée vers un marché de plus en plus tourné vers les produits innovants.
5: On a tout simplement fabriqué un produit qui est un mélange entre la culture chinoise et le savoir-faire français. Et aujourd'hui, on s'empresse d'essayer de trouver des solutions et des salons pour aller se présenter à une nouvelle clientèle qui est chinoise.
6: J'ai participé donc à la CIIE il y a 5 ans. Nous avons d'ailleurs à cette occasion signé plusieurs contrats avec la CRRC, qui est le premier producteur de trains au monde, qui est chinois, et puis Casco, qui est une entreprise de trains ferroviaires de Shanghai. Maintenant, nous sommes installés, nous avons des établissements à Shanghai et à Pékin pour supporter nos clients chinois. Et aujourd'hui, nous collaborons avec des sociétés chinoises qui sont potentiellement concurrentes, mais qui ont une approche différente des Français, et en particulier dans le domaine de l'intelligence artificielle. L'approche française était assez systématique, l'approche chinoise était beaucoup plus pragmatique, et en mélangeant ces deux approches, nous avons développé des logiciels qui sont vraiment en avance.
2: À quelques mois de la 9e édition de l'exposition internationale d'importation de Chine, cette

0: Première rencontre organisée à Lyon marque une nouvelle étape dans les relations économiques entre la région et la Chine. Pour les organisateurs comme pour les entreprises françaises, l'ambition est claire. Multiplier les échanges, favoriser les investissements et ouvrir de nouvelles perspectives de coopération sur le long terme.
1: C'est une première en France. Le 27 juin, une marche mémorielle s'est déroulée à Paris à l'initiative de l'association Echoes of the World. Les participants ont rendu hommage aux victimes du fascisme japonais en Chine avec un hommage particulier aux victimes du massacre de Nanjing.
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10: Bonjour à toutes et à tous, bienvenue dans ce nouveau numéro de Carnet de route. Aujourd'hui, nous apportons un sujet qui nous tient particulièrement à cœur. Le voyage des seniors. On dit souvent que la retraite est le début de la deuxième vie, le moment idéal pour réaliser ses rêves, d'ailleurs que l'on a mis de côté pendant des décennies. Mais voyager quand on a 70 ou 80 ans demande une approche différente. Je suis Manon, avec moi mon collègue Rocco. Bonjour Rocco.
11: Bonjour Manon, quel plaisir de traiter ces thèmes. Vous savez Manon, je vois de plus en plus de super seniors sur les routes du monde. De la muraille de Chine au glacier de Patagonie. C'est magnifique, hein? Mais pour que le plaisir reste entier, la préparation doit être chirurgicale, Manon. On ne part pas plus avec un sac à dos sur un coup de tête.
10: C'est vrai, voyager au bel âge, c'est l'art de conjuguer la curiosité d'un enfant avec la prudence d'un sage. Alors, nous allons détailler tout cela ensemble, car nous avons beaucoup à dire pour sécuriser et magnifier ces expériences. Et cela est juste après une pause musicale.

0: Merci de nous retrouver après la pause musicale. Aujourd'hui, nous abordons un sujet qui nous tient particulièrement à cœur, le voyage des seniors. On dit souvent que la retraite est le début de la deuxième vie, le moment idéal pour réaliser ses rêves d'ailleurs que l'on a mis de côté pendant des décennies. Mais voyager quand on a 70 ou 80 ans demande une approche différente. Et c'est juste notre sujet d'aujourd'hui. 2500 mots ne seront pas de trop pour couvrir tous les aspects de la santé à la psychologie du voyage. Et commençons par le commencement. La consultation médicale pré-départ, c'est l'état non négociable, n'est-ce pas?
1: Oui, absolument, Manon. Avant même de réserver les billets d'avion, il faut rendre visite à son médecin traitant. Ce n'est pas une simple formalité, c'est une étude de faisabilité. Il faut vérifier la tension, le cœur et surtout l'état des articulations. Voyager, c'est marcher parfois sur des terrains irréguliers comme les ruelles pavées de Sian ou de Rome.
0: Que doit-on demander précisément au médecin?
1: Oui, il faut obtenir un certificat médical détaillant les pathologies existantes et les traitements en cours. C'est vital si vous devez consulter un médecin à l'étranger. Une autre astuce essentielle, demandez à votre pharmacien la DCI. Entendez, dénomination commune internationale. La DCI de vos médicaments. Si vous perdez vos pilules en Chine, un pharmacien ne connaîtra peut-être pas la marque française ou, je ne sais pas, la marque canadienne, mais il reconnaîtra la molécule chimique, d'où l'importance d'avoir la DCI.
0: Et concernant les vaccins, le système immunitaire est plus fragile avec l'âge?
1: Bon, c'est un point crucial pour le senior. La grippe ou les infections respiratoires peuvent gâcher un voyage. Il faut vraiment s'assurer que les rappels tétanos, polio, coqueluche sont à jour. Et si l'on part vers des destinations tropicales, Manon, il faut discuter de la fièvre jaune ou de la typhoïde. Mais attention, certains vaccins vivants sont parfois déconseillés après un certain âge. Seul un centre de vaccination international peut donner un avis définitif.
0: Et parlons d'un sujet qui fâche parfois le portefeuille, mais qui est salvateur, l'assurance pour les seniors? Les tarifs grimpent souvent, est-ce vraiment nécessaire, Rocco?
1: Bon, plus que jamais, une simple chute ou une intoxication alimentaire peut entraîner une hospitalisation coûteuse. Il ne faut pas se contenter de l'assurance de la carte bancaire, cher Manon. Parce que celle-ci a souvent des plafonds trop bas pour le plus de 70 ans. Il faut une assurance premier risque qui couvre les rapatriements sanitaires intégrales.
0: Y a-t-il des clauses spécifiques à vérifier?
1: Oui, absolument. La clause des maladies préexistantes. Beaucoup d'assurances refusent de payer si le problème de santé est lié à une maladie que vous aviez déjà avant de partir ou avant de contracter cette assurance. Donc, il faut lire les petites lignes.
0: Alors, dans ce cas-là, qu'est-ce que vous conseillez?
1: De déclarer tout en toute transparence. Mieux vaut payer une prime un peu plus élevée et être couvert que de se retrouver avec une facture de 50 000 euros à l'autre bout du monde.
0: D'accord. Et Rocco, est-ce que toutes les destinations sont conseillées? Peut-on encore rêver d'un trek dans la région autonome de Xizang à 75 ans? Et on va en parler juste après, un morceau de musique.

0: Merci de nous retrouver après la pause musicale. Aujourd'hui, nous apportons un sujet qui nous tient particulièrement à cœur, le voyage des seniors. On dit souvent que la retraite est le début de la deuxième vie, le moment idéal pour réaliser ses rêves d'ailleurs que l'on a mis de côté pendant des décennies. Mais voyager quand on a 70 ou 80 ans demande une approche différente. Et c'est juste notre sujet d'aujourd'hui. Et Rogo, maintenant, parlez-nous de votre avis sur les risques et les éventuels risques prendraient les retraités dans la région dont l'altitude est beaucoup plus élevée.
1: Bon, tout dépend de la condition physique. Mais la sagesse commande d'éviter des altitudes trop élevées. Et la région tibétaine aussi, il y a trop de montagnes là-bas. Et à cause de la raréfaction de l'oxygène qui fatigue énormément les cœurs. Donc voilà pourquoi il faut éviter des régions montagneuses où il y a une forte altitude. Pour le seigneur Manon, je recommande des destinations avec une excellente infrastructure sanitaire.
0: Et vous pensez à quels endroits en particulier? Si une personne âgée, étrangère, souhaite visiter quelques endroits de la Chine?
1: Des villes comme Chengdu ou Xi'an sont idéales car elles mêlent une culture immense à un confort moderne. Vous y trouverez des hôtels de standing, des transports fluides et des hôpitaux de qualité. Le secret, c'est de choisir des lieux où l'on peut alterner entre visite et repos. Évitez les programmes qui changent d'hôtel chaque soir. C'est ce qu'on appelle les slow travel pour seniors. S'installer quelque part pendant 4 ou 5 jours et rayonner.
0: Les longs vols sont épuisants et comment rendre le trajet supportable pour un senior, Rogo? Et on va en parler juste après.

0: Merci de nous retrouver après la pause musicale. Aujourd'hui, nous abordons un sujet qui nous tient particulièrement à cœur, le voyage des seniors. On dit souvent que la retraite est le début de la deuxième vie, le moment idéal pour réaliser ses rêves d'ailleurs que l'on a mis de côté pendant des décennies. Mais voyager quand on a 70 ou 80 ans demande une approche différente. Et c'est juste notre sujet d'aujourd'hui. Si on devrait passer plusieurs heures en avion, alors comment faire face à ces risques?
1: Ah, les risques majeurs en avion, c'est la thrombose veineuse ou le syndrome de la classe économique. Pour les seniors, le port des bas de contention de classe 2 est obligatoire pour les vols de plus de 4 heures. Il faut aussi boire énormément d'eau, car l'air en cabine est très sec et se lever pour marcher toutes les 2 heures, c'est très recommandé.
0: Et pour le décalage horaire?
1: Ah, le jet lag est plus difficile à récupérer avec l'âge, Manon. Ma technique, c'est d'arriver à destination en fin d'après-midi, de manger léger et de s'efforcer à tenir jusqu'à 21h locale, heure locale. Et puis, il faut éviter des siestes de 4 heures en arrivant, sinon vous ne dormirez pas de la nuit. Et surtout, prévoir toujours une journée de récupération totale à l'arrivée à l'hôtel avant de commencer les visites.
0: Que met-on dans la valise d'un senior prévoyant?
1: Ah, la règle d'or, le poids. Ne portez jamais plus de 10 ou 12 kilos. Utilisez des valises à 4 roues multidirectionnelles pour ne pas solliciter les épaules. Les contenir, cher Manon, toujours des chaussures de marche déjà utilisées. Ne portez jamais des chaussures neuves. Des vêtements amples en fibres naturelles et un pilulier électronique. D'accord. C'est recommandé.
0: Mm-hmm. Au niveau des bagages?
1: Ah, les bagages cabine. Vous voulez parler de bagages cabine, j'imagine.
0: Tout à fait.
1: Donc, il doit contenir tous vos médicaments vitaux pour une semaine. Au cas où votre valise en soute se perd, votre santé n'est pas mise en péril.
0: Mm-hmm.
1: Et ajoutez-y une copie papier de vos ordonnances et éventuellement vos lunettes de rechange.
0: Ah, d'accord. Et côté technologie?
1: Ah, côté technologie,
0: c'est indispensable,
1: un smartphone avec des applications de traduction est une aide précieuse. Mais n'oubliez pas un carnet papier avec les numéros d'urgence de la famille, de l'ambassade et de l'assurance.
0: Vous avez raison, hein, la technologie peut tomber en panne à cause de la batterie. Hein.
1: Mais le papier restera toujours vivant.
0: D'accord. C'est le grand débat hein, pour un senior. Est-il préférable de se laisser quitter par une agence ou de garder sa liberté? Et Rocco va nous donner ses conseils juste après.

0: Merci de nous retrouver après la pause musicale. Aujourd'hui, nous apportons un sujet qui nous tient particulièrement à cœur, le voyage des seniors. On dit souvent que la retraite est le début de la deuxième vie, le moment idéal pour réaliser ses rêves d'ailleurs que l'on a mis de côté pendant des décennies. Mais voyager quand on a 70 ou 80 ans demande une approche différente. Et c'est juste notre sujet d'aujourd'hui. Et Rocco, est-ce qu'il faut se laisser quitter hein, ou non?
1: Bon, il n'y a pas de réponse unique. Hein. Le voyage organisé est rassurant car la logistique est gérée. Pas de bagages à porter, un guide qui parle votre langue et une sécurité de groupe. C'est idéal pour les premières expériences lointaines. Cependant, cher Manon, le rythme peut être soutenu. Réveil à 6h, départ à 7h.
0: Et le voyage libre?
1: Ah là, ça permet d'écouter son corps. Si vous êtes fatigué un matin, vous pouvez rester au bord de la piscine ou au café sans stresser tout un groupe. Pour le senior, la formule idéale est souvent le voyage sur mesure. Un itinéraire préparé par une agence, mais avec un chauffeur et un guide privé. C'est plus cher, mais cela garantit un rythme adapté et un confort maximal.
0: Ah d'accord, on a parlé de gastronomie la semaine dernière, mais pour les seniors, l'esprit...

0: Thomas est parfois plus sensible, je crois.
1: Oui, exactement, cher Manon. Et là, il faut rapidement que je donne un petit conseil. C'est de boire de l'eau en bouteille capsulée.
0: C'est impératif.
1: Oui, c'est vraiment une obligation. Éviter les glaçons, le fruit déjà pelé et les légumes crus. Il est toujours recommandé de privilégier les aliments cuits et chauds. La cuisine des rues, comme le brochet de mouton à Siane ou les nouilles à Chengdu, en tout cas, c'est souvent très sûr, hein, car cela est cuit à haute température et devant vous.
0: D'accord, c'est rassurant. Et l'hydratation?
1: Avec l'âge, la sensation de soif diminue. Il faut se forcer à boire un verre d'eau toutes les heures, surtout s'il fait chaud. La déshydratation chez le senior, cher Manon, peut entraîner des vertiges et des chutes, ce qui est le premier accident en voyage.
0: Coco, certains seniors n'osent plus partir, ils ont peur de déranger ou de ne plus être à la hauteur. Que leur diriez-vous?
1: Je leur dirais que le monde les attend. Le voyage est le meilleur antidote au vieillissement cérébral. Apprendre 3 mots de chinois, s'orienter dans une nouvelle ville, découvrir des saveurs inconnues. Cher Manon, tout cela stimule le neurone. Voyager, ça permet de rester jeune. Les locaux, notamment en Asie, ont un immense respect pour les anciens. Vous serez souvent mieux accueillis et plus aidés qu'un jeune routard.
0: Ah, c'est rassurant pour les personnes âgées. Hein. C'est une très belle vision. Et le voyage comme thérapie de jouvence. Hein.
1: Exactement, cher Manon. Je connais une maman qui a fait son premier voyage en Chine en 78 ans. Et vous savez ce qu'elle m'a dit?
0: Qu'est-ce qu'elle vous a dit?
1: Elle m'a avoué que c'était le moment où elle s'était sentie la plus vivante depuis des années. Il faut juste accepter de ralentir, de ne pas tout voir et de savourer chaque instant.
0: Tout à fait, je suis complètement d'accord avec vous. Avant la clôture de cette émission, Rogo, je vous invite à nous donner des conseils sur la sécurité.
1: Rapidement, 3 points, 3 petits points comme conseil. D'abord, la répartition de l'argent. Il ne faut pas garder tout votre argent au même endroit. Toujours une partie dans le portefeuille, une partie dans une ceinture intérieure et une autre partie dans votre carte bancaire. Vous comprenez?
0: D'accord, il faut les distribuer dans
1: trois
0: endroits.
1: Ou même dans les coffres forts de l'hôtel. Il faut toujours photocopier vos documents.
0: Pourquoi? Pourquoi faire?
1: Cher Manon, c'est très prudent de laisser une copie de votre itinéraire et de vos papiers à vos enfants ou amis restés au pays. Parce que ici nous parlons de voyages de seniors, ce ne sont pas des jeunes gens comme vous et moi. Voilà. Et puis enfin, le dernier conseil, je parlerai de l'écoute de soi. Si vous sentez une fatigue anormale, n'insistez pas. Une demi-journée de repos à l'hôtel permet souvent de repartir de plus belle le lendemain.
0: Merci infiniment, Rogo. Cette émission va, je l'espère, donner des ailes à nos auditeurs les plus mûrs. Le voyage n'a pas d'âge.
1: Absolument, Manon. Le plus beau voyage, c'est celui que l'on fait avec son expérience et son cœur.
0: Et très bien dit, Rogo. Ainsi prend fin la première partie de notre émission. Tout de suite, cours du chinois avec Xiaota et Thomas.
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3: Pour Bonjour tout le monde, je suis Xiao Tai, je suis très heureuse de vous retrouver avec

0: Thomas pour une nouvelle édition de notre cours de chinois.
1: Salut, ouais, c'est Thomas et c'est donc reparti pour une nouvelle édition de notre cours de chinois. Alors on a appris lors de la dernière édition comment donner un coup de fil en chinois. Maintenant, on va revoir les principales phrases du dernier cours. Donc la dernière fois, je voulais appeler le directeur Liu chez lui. Et comment est-ce que je dois dire au début? Si je veux savoir si tu appelles bien Monsieur Liu, tu dois dire quoi?
0: Tu peux dire « Oui, Liu Jingli, zai jia ma ?»
1: Mais il n'est pas là, apparemment, il est absent pour l'instant et je veux donc savoir quand est-ce qu'il revient et comment est-ce que je peux dire en chinois.
0: Ta shenme shi hou hui lai.
1: Et si je veux qu'il me rappelle dès son retour, qu'est-ce que je dois dire?
0: Tu dis « Qing ta gai wo hui ge dian hua ». Et c'est aussi la réponse du petit test qu'on vous a laissé la dernière fois. « Qing ta gai wo hui ge dian hua ».
1: Bon, maintenant, on va s'écouter encore une fois le dialogue qu'on a vu lors de la dernière séance, ce qui m'aidera à coup sûr à les retenir par cœur.
2: Oui, Liu Jingli est à la maison? Il
3: n'est pas à la maison.
2: Il est à quel moment il est
3: revenu? Je ne sais pas.
2: Laissez-moi lui donner un téléphone.
3: D'accord.
2: Mon téléphone est 8765-5321.
3: D'accord, je vais lui transmettre.
1: Bon, la révision est terminée, alors quelles phrases allons-nous aborder aujourd'hui?
0: Eh bien, aujourd'hui, on va apprendre des phrases qui sont très utiles pour toi, Thomas, qui peuvent t'aider à te faire plus d'amis en Chine.
1: Ok, c'est le top, mais maintenant, il serait peut-être temps de remonter un peu nos manches et d'apprendre les trois phrases du jour. Qu'est-ce que fait ta sœur? Que penses-tu d'elle? Elle est belle et très intelligente. Et c'est parti! Alors quand on parle de quelqu'un, il est logique et utile de lui demander quel métier il exerce. Ici, on va demander à quelqu'un de nous expliquer ce que fait sa sœur.
0: Là, on peut dire « Ni mei mei shi zuo shenme de ?»«
1: Ni mei mei shi zuo shenme de ?»«
0: Ni mei mei shi zuo shenme de ?»« Ni, c'est toi. »«
1: Ni ?»«
0: Mei mei, c'est sœur. »
1: Mei mei.
0: Shi, être.
1: Shi.
0: Zuo veut dire faire.
1: Zuo.
0: Shenme, on l'avait déjà appris, ça veut dire quoi?
1: Shenme.
0: De est une particule.
1: De.
0: Que fait ta sœur? Ni mei mei shi zuo shenme de?
1: Ni mei mei shi zuo shenme de?
0: Ni mei mei.
1: Ni mei mei.
0: Shi.
1: Shi.
0: Zuo shenme de?
1: 做什么的?
0: 你妹妹是做什么的?
1: 你妹妹是做什么的?
0: Très bien.
1: Alors, je voudrais savoir quel métier tu exerces. Comment le dire en chinois?
0: C'est très facile. Il suffit de remplacer 你妹妹 par 你. C'est donc 你是做什么的?
1: 你是做什么的? Alors maintenant qu'on connaît sa profession, je veux connaître davantage cette personne. Comment dit-on en chinois à une tierce personne ce qu'elle pense d'une personne? Donc, que penses-tu d'elle?
0: 你觉得她怎么样?
1: Bon, on va détailler la phrase.
0: 你, qu'on a déjà plusieurs fois évoqué, c'est traduit par tu.
1: 你,
0: 觉得,
1: 觉得.
0: Et 觉得 veut dire en français penser de quelqu'un. 觉得, 她 veut dire elle.
1: Ta.
0: 怎么样, c'est comment?
1: 怎么样?
0: Ici, 怎么样 est utilisé pour demander l'avis des autres sur une personne ou sur une chose. 怎么样?
1: 怎么样?
0: 你觉得他?
1: 你觉得他?
0: 怎么样?
1: 怎么样?
0: 你觉得他怎么样?
1: 你觉得他怎么样?
0: Très bien, maintenant écoutons le dialogue.
2: 你觉得他怎么样?
3: 她很漂亮,她特别聪明.
1: Ouais, non mais attends, là je ne comprends pas la réponse du dialogue, est-ce que tu peux m'en dire un peu plus?
0: Oui, la réponse était 她很漂亮,她很聪明, ce qui veut dire elle est très belle et très intelligente.
1: Est-ce que tu peux décomposer cette phrase?
0: 她很漂亮,她很漂亮. Ta veut dire elle.
1: Ta.
0: 很, très.
1: 很.
0: 漂亮, belle.
1: 漂亮.
0: 她很漂亮.
1: 她很漂亮.
0: Veut dire elle est très belle. Écoutons encore une fois le dialogue.
2: 你觉得她怎么样?
3: 她很漂亮. 她特别聪明.
1: Voilà, on a réécouté le petit dialogue.

0: Elle est très belle.
1: 她很漂亮。Bon, il y a une autre phrase qui peut être très utile pour toi, Thomas, si tu veux faire des compliments à une fille.
0: Ok, alors comment le dire ?
1: Ta 特别聪明.
0: Bon, on va décomposer la phrase.
1: Ta veut dire elle.
0: Ta.
1: 特别, très.
0: 特别.
1: 聪明.
0: 聪明.
1: Intelligent. Elle est très intelligente. Ta 特别聪明.
0: Ta 特别聪明.
1: Ta 特别.
0: Ta 特别.
1: 聪明.
0: 聪明，
1: 聪明，
0: 聪明。
1: 他特别聪明。
0: 他特别聪明。Et c'est en forgeant qu'on devient forgeron, donc on va se réécouter le dialogue.
2: 你觉得他怎么样？
3: 他很漂亮，他特别聪明。
0: Voilà, merci de m'apprendre comment faire des compliments en chinois, mais comme je suis un peu étourdi, je ne me souviens plus comment le tourner en question. Est-ce que tu peux m'aider pour cela ?
1: Oui, la question c'est « Ni tu aides ta zemmeyang ?» Ce qui veut dire « Que penses-tu d'elle ?»« Ni tu aides ta zemmeyang ?»«
0: Ni tu aides ta zemmeyang ?»
1: Alors, maintenant pour dire « Elle est très belle » en chinois, « Ta hen piao liang ?»«
0: Ta hen piao liang ?»«
1: Ta, elle ?»«
0: Ta ?»«
1: Hen, très ?»«
0: Hen ?»«
1: Piao liang ?»«
0: Piao liang ?»«
1: Piao liang veut dire « belle ?»« Elle est très belle ?» Ta hen piao liang.
0: Ta hen piao liang. Bon, certes, elle est très belle, mais je voudrais également lui dire qu'elle est très intelligente. Est-ce que tu peux m'aider pour cela ?
1: Tu peux dire ta hen cong ming.
0: Ta hen cong ming.
1: Ta hen cong ming.
0: Ta hen cong ming.
1: Ou ta te bie cong ming.
0: Ta te bie cong ming.
1: Je te rappelle que te bie veut dire très ou d'une façon extraordinaire. Cong-ming, c'est intelligente.
0: Cong-ming.
1: Elle est très intelligente. Ta te bie.
0: Ta te bie.
1: Cong-ming.
0: Cong-ming.
1: Ta te bie cong-ming.
0: Ta te bie cong-ming. On va se répéter la première phrase d'aujourd'hui que j'ai failli oublier. Quel est le métier de ta sœur ?
1: Ni mei mei shi zuo shenme de ?
0: Ni mei mei shi zuo shenme de ? Alors maintenant, je voudrais te demander ce que toi tu fais, comment je fais.
1: 你是做什么的?
0: Bon, maintenant, on va se réécouter l'ensemble du dialogue.
2: 你妹妹是做什么的?
3: 她是老师,你是做什么的?
2: 我是记者,你觉得她怎么样?
3: 她很漂亮,她特别聪明。
1: Ok, le dialogue s'arrête là, passons maintenant notre rubrique ABC de la culture chinoise.
0: Et aujourd'hui, on va faire un petit tour du côté des JO. Les Fuwa sont les mascottes officielles des JO de Beijing, dont les couleurs et l'inspiration trouvent leurs origines dans les 5 anneaux olympiques, dans les immenses montagnes, les terres, les fleuves, les lacs et les mers de Chine, ainsi que dans les images préférées des animaux aimables. Ces mascottes sont porteuses d'un message d'amitié, d'esprit d'entreprise, ainsi que de souhaits d'harmonie. Les Fuwa sont les 5 poupons qui prônent l'inspiration des 4 animaux les plus populaires en Chine, ainsi que de la flamme olympique. Ce sont le poisson, le panda, l'antilope tibétaine et l'hirondelle, sans oublier bien sûr la fameuse flamme olympique. Toutes ces peluches ont un nom, Bei Bei, Jin Jin, Huan Huan, Ying Ying, Nini. En Chine, on a pour tradition de nommer les enfants par des syllabes répétées pour renforcer l'attention et le charme. Si l'on lit ensemble les noms des 5 mascottes, on obtiendra la phrase complète qui veut dire « Vous êtes les bienvenus à Beijing ».
1: Beijing, 欢迎您.
0: Voilà, alors outre ces mascottes, c'est donc une invitation dans la capitale, mais on ne se relâche pas et on se réécoute les dialogues, ça ne peut pas faire de mal.
2: 你妹妹是做什么的?
3: 她是老师,你是做什么的?
2: 我是记者,你觉得她怎么样?
3: 她很漂亮,她特别聪明。
1: Ok, ainsi prend fin notre cours d'aujourd'hui. Comme d'habitude, on vous donne une petite question. Comment dire en chinois ? Qu'est-ce qu'il fait ? Allez, bossez bien, à la prochaine fois, au revoir !
0: Et à la prochaine !
4: Et notre émission d'aujourd'hui touche à sa fin. Merci de nous avoir suivis et à très bientôt !

0: Xi Jinping, secrétaire général du comité central du Parti communiste chinois, remettra mercredi la médaille du 1er juillet, la plus haute distinction du parti, à des membres exemplaires du PCC lors d'un rassemblement marquant le 105e anniversaire de la fondation du parti. Monsieur Xi, qui est également président de la République populaire de Chine et président de la commission militaire centrale, prononcera un discours important lors de cet événement qui débutera à 10 h au Grand Palais du Peuple à Pékin. Lors de la cérémonie de mercredi, des membres, des cadres et des organisations de base émérite du parti de tout le pays seront également mis à l'honneur. Les dirigeants de la Chine et du Bélarus se sont rencontrés à Beijing. Ils se sont engagés à maintenir une communication stratégique et à continuer de renforcer leurs relations bilatérales.
1: Lors de la rencontre, le président chinois Xi Jinping a déclaré que la Chine et le Bélarus étaient de véritables amis œuvrant pour un développement et une prospérité communs et a réaffirmé leur partenariat stratégique global en tout temps. Il a salué les progrès récents dans leurs relations, affirmant que celles-ci étaient entrées dans la meilleure période de leur histoire. Le président Xi a déclaré que les deux pays devaient maintenir une communication stratégique et que la Chine soutenait le Bélarus dans la sauvegarde de sa souveraineté nationale, de son indépendance et de son intégrité territoriale, ainsi que dans la poursuite d'une voie de développement adaptée à ses propres conditions nationales. M. Xi a indiqué que la Chine était disposée à continuer d'offrir son aide, dans la mesure de ses moyens, pour le développement du Bélarus. Il a souligné que les deux pays devaient mobiliser des ressources issues de divers secteurs pour faire progresser la coopération dans le cadre de l'initiative La Ceinture et la Route. M. Xi a également indiqué que la Chine était disposée à travailler avec le Bélarus pour construire une communauté d'avenir partagée pour l'humanité, mettre en œuvre les 4 initiatives mondiales et renforcer la coordination et la collaboration au sein des mécanismes multilatéraux afin de constituer une force stabilisatrice dans un monde en pleine turbulence. Le président Loukachenko a déclaré qu'il partageait pleinement l'évaluation des relations bilatérales faites par le président Xi et que le Bélarus accordait une grande importance à ses relations avec la Chine. Il s'est réjoui de renforcer la communication stratégique avec la Chine, d'élargir les domaines de coopération et de faire progresser les relations bilatérales vers de nouveaux sommets. M. Loukachenko a également déclaré que le Bélarus maintiendrait une coordination étroite avec la Chine sur les questions internationales et régionales.
0: Le vice-ministre iranien des Affaires étrangères dément les informations américaines selon lesquelles des pourparlers auraient lieu mardi à Doha. Des sources américaines avaient auparavant déclaré à Axios que les deux pays faisaient une trêve après les frappes du week-end. Et par ailleurs, le président Massoud Pezeshkian a déclaré aux médias d'État iraniens que la levée de certaines sanctions par les États-Unis permettrait à l'Iran de récupérer 6 milliards de dollars d'avoir gelé au Qatar. Cette annonce intervient alors que des diplomates iraniens et omanais se réunissent à Mascate pour négocier le contrôle du détroit d'Hormuz et la mise en place éventuelle d'un péage. Seuls 124 navires ont traversé le détroit depuis jeudi, soit une fraction du trafic d'avant-guerre. Alors que les attaques se sont intensifiées ce week-end, le président américain Donald Trump a menacé de

0: reprendre les opérations militaires contre l'Iran.
1: Les actions secrètes menées par les deux camps concernent principalement le passage de navires dans le détroit d'Ormuz. L'Iran prend pour cible les navires marchands transitant par le détroit. Samedi dernier, l'Iran a notamment mené une attaque par drone contre un pétrolier battant pavillon panaméen. Il s'agit de la deuxième attaque de ce type perpétrée par l'Iran dans cette voie navigable stratégique depuis jeudi. En réponse, l'armée américaine a mené des frappes ciblées contre Téhéran sur ordre du président américain Donald Trump. Le commandement central américain a confirmé dimanche que ses avions de chasse avaient frappé des cibles iraniennes près du détroit. Cette riposte faisait suite à l'attaque contre le navire panaméen qui, selon des informations, transportait plus de 2 millions de barils de pétrole brut. Ces frappes s'ajoutent à des attaques ciblées menées plutôt contre des installations iraniennes de stockage de missiles et de drones situées près du détroit, après que l'Iran avait frappé un cargo commercial traversant le détroit à proximité des côtes d'Oman. Donald Trump s'est exprimé sur les réseaux sociaux après cette nouvelle escalade. Des avions américains viennent de frapper des sites de stockage de missiles et de drones iraniens, ainsi que des sites radars côtiers pour violation de l'accord de cessez-le-feu. Encore une fois, il est fort probable qu'ils n'apprendront jamais. Il se peut qu'un jour nous ne puissions plus faire preuve de raison et que nous soyons contraints de mener à bien par la force militaire la mission que nous avons si bien commencée, si cela devait arriver.
0: Des responsables du gouvernement afghan affirment que des frappes aériennes pakistanaises dans l'est de l'Afghanistan ont fait au moins 36 morts et 163 blessés. Et le Pakistan indique avoir lancé une opération des restes et des frappes aériennes contre des groupes rebelles interdits le long de la frontière entre le Pakistan et l'Afghanistan. Islamabad affirme que 29 militants impliqués dans de récentes attaques contre des civils et des forces de l'ordre ont été tuées. Le gouvernement pakistanais a également ordonné aux autorités de tout le pays d'arrêter tout ressortissant afghan résidant au Pakistan sans visa valide à compter du 10 juillet. Le bilan des deux séismes survenus mercredi dernier au Venezuela s'élève désormais à 1450 morts et des dizaines de milliers de personnes sont toujours portées disparues. Les équipes de secours et de l'aide affluent du monde entier et nous nous sommes entretenus avec Christian Torres-Permeo, directeur régional adjoint pour les Amériques à la Fédération internationale des sociétés de la Croix-Rouge et du Croissant-Rouge. Il explique que les conditions au Venezuela rendent plus difficile l'accès aux communautés qui se sont retrouvées coupées du monde.
1: La coordination sur le terrain est désormais très efficace, mais oui, vous avez tout à fait raison, certains endroits sont difficiles d'accès en raison des conditions. À cela s'ajoute le fait que dans le cadre de cette crise, il est possible que nous ayons de fortes précipitations dans les jours à venir. Ces prévisions ne sont pas encore confirmées, mais si elles se concrétisent, il sera encore plus difficile d'accéder aux zones d'intervention. Les opérations se poursuivent, nous utilisons des véhicules tout-terrain pour atteindre ces lieux, mais je dois dire que l'accès reste difficile. Néanmoins, toutes les équipes mettent tout en œuvre pour y parvenir. Dans le cadre du mouvement de la Croix-Rouge, mais aussi grâce à l'aide de l'Allemagne, de l'Espagne, des Pays-Bas, de la Colombie, du Mexique, du Salvador et du Costa Rica, du personnel et du matériel ont déjà été mobilisés et ils soutiennent les opérations dans différentes zones. Cela se fait depuis le tout début de la situation d'urgence, en étroite coordination avec les autorités locales, mais j'ai également lancé un appel d'urgence de 50 millions pour venir en aide au Venezuela et apporter une aide d'urgence à 300 000 personnes touchées par les incendies à Caracas, où la situation est la plus grave, mais il n'a reçu que moins de 1% des fonds nécessaires. Il s'agit donc d'un appel bienveillant lancé à la communauté internationale pour qu'elle nous soutienne dans cette urgence et achemine ces fonds par l'intermédiaire de la Croix-Rouge. Nous allons mettre en place un programme de 2 ans qui ne se concentrera pas uniquement sur l'intervention, mais aussi sur le relèvement, afin que la communauté soit plus forte et mieux préparée pour la prochaine crise, dont nous savons qu'elle se produira, mais sans savoir quand.
0: La Chine va fournir au Venezuela des secours d'urgence d'une valeur de 100 millions de yuans, soit plus de 14 millions de dollars, afin d'aider le pays à se remettre des séismes meurtriers de la semaine dernière. Un porte-parole du ministère chinois des Affaires étrangères a déclaré que ces secours seraient acheminés dès que possible et Beijing était disposé à apporter un soutien supplémentaire pour aider Caracas à entamer la reconstruction. Les sièges de la Commission européenne à Bruxelles a coupé la climatisation dans ses étages inférieurs vendredi, alors qu'une vague de chaleur extrême balayait la Belgique. Les bureaux de la plupart des commissaires de haut rang n'ont toutefois pas été affectés. Le personnel du Belgiémont siège de la Commission a été informé vers midi que la climatisation des étages 1 à 7 sera coupée pour le reste de la journée en raison des conditions météorologiques extrêmes. Cette coupure partielle a suscité des critiques de la part du personnel travaillant aux étages inférieurs. Un fonctionnaire de la commission qualifiait cette situation de féodalisme, tandis qu'un autre la juge honteuse. La vague de chaleur a relancé les débats sur l'accès limité à la climatisation en Europe. À Lyon, la coopération économique entre la France et la Chine continue de se renforcer. Le 26 juin, la succursale lyonnaise de la Banque de Chine a accueilli pour la première fois une rencontre de promotion de la 9e exposition internationale d'importation de Chine. L'événement a réuni des représentants chinois et une dizaine de PME françaises issues des secteurs de la biopharmacie, de la mécanique et des spiritueux. Objectif, créer de nouvelles opportunités de partenariat et renforcer les échanges entre les deux pays, qu'ils soient économiques, technologiques, culturels ou éducatifs.
2: Pour les participants, ces échanges directs permettent de mieux comprendre les attentes du marché chinois et d'ouvrir la voie à de nouveaux partenariats. Au-delà des relations commerciales, cette rencontre met également en lumière les nombreuses perspectives de coopération entre la France et la Chine dans les domaines de l'innovation, de l'industrie, de la culture et de l'éducation.
3: Face à face, on a discuté des potentiels exploités ensemble concernant les projets de coopération industrielle, commerciale, y compris la 9e édition de CIIE.
4: Venir à cette réunion, c'est récupérer des informations, récupérer des arguments pour convaincre les entreprises de ce territoire de venir avec moi, de constituer un collectif d'entreprises et de venir aborder le marché chinois de manière sécurisée, sereine et enthousiaste.
2: Parmi les entreprises présentes, certaines entretiennent déjà des liens étroits avec la Chine, tandis que d'autres souhaitent franchir une nouvelle étape de leur développement international. Toutes voient dans la CIIE une porte d'entrée privilégiée vers un marché de plus en plus tourné vers les produits innovants.
5: On a tout simplement fabriqué un produit qui est un mélange entre la culture chinoise et le savoir-faire français. Et aujourd'hui, on s'empresse d'essayer de trouver des solutions et des salons pour aller se présenter à une nouvelle clientèle qui est chinoise.
6: J'ai participé donc à la CIIE il y a 5 ans. Nous avons d'ailleurs à cette occasion signé plusieurs contrats avec la CRRC, qui est le premier producteur de trains au monde, qui est chinois, et puis Casco, qui est une entreprise de trains ferroviaires de Shanghai. Maintenant, nous sommes installés, nous avons des établissements à Shanghai et à Pékin pour supporter nos clients chinois. Et aujourd'hui, nous collaborons avec des sociétés chinoises qui sont potentiellement concurrentes, mais qui ont une approche différente des Français, et en particulier dans le domaine de l'intelligence artificielle. L'approche française était assez systématique, l'approche chinoise était beaucoup plus pragmatique, et en mélangeant ces deux approches, nous avons développé des logiciels qui sont vraiment en avance.
2: À quelques mois de la 9e édition de l'exposition internationale d'importation de Chine, cette première rencontre organisée à Lyon marque une nouvelle étape dans les relations économiques entre la région et la Chine. Pour les organisateurs comme pour les entreprises françaises, l'ambition est claire. Multiplier les échanges, favoriser les investissements et ouvrir de nouvelles perspectives de coopération sur le long terme.
0: C'est une première en France. Le 27 juin, une marche mémorielle s'est déroulée à Paris à l'initiative de l'association Echoes of the World. Les participants ont rendu hommage aux victimes du fascisme japonais en Chine avec un hommage particulier aux victimes du massacre de Nanjing.

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7: Bonjour à tous, bienvenue dans In Vivo. C'est depuis 1964 que la République populaire de Chine et la République du Congo ont établi des relations diplomatiques. Ce pays d'Afrique centrale figure parmi les premiers États du continent à sceller des liens officiels avec la Chine. 60 ans après, les deux États travaillent main dans la main contre vents et marées et demeurent de bons amis, partenaires et frères. Aujourd'hui, nous invitons Ritel Mpoussa Mui, étudiant congolais qui fait ses études de master en Chine, à nous parler de sa vie en Chine et de son appréciation des relations sino-congolaises. Bien avant cela, je vous invite à suivre une mélodie interprétée par le chanteur chinois Wang Feng, « Wo de lu, ma voix ».

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9: De retour dans In Vivo, les échanges humains ont renforcé la compréhension mutuelle et l'amitié entre les peuples chinois et congolais. Depuis 1975, la Chine accorde chaque année des bourses pour l'enseignement supérieur aux étudiants du Congo-Brazzaville. La signature des accords de coopération entre les établissements d'enseignement supérieur des deux pays est la preuve du renforcement de ces échanges. Les signaux sont positifs au regard de nombreux contacts entre les universités et instituts des deux pays. L'invité d'aujourd'hui est un étudiant en provenance de Brazzaville. Ritel Mboussa Mui est arrivé en Chine en 2019. Il poursuit ses études de master en économie à l'Université d'économie et de commerce de la capitale à Pékin. Avant d'arriver en Chine, quelles sont vos impressions sur la Chine?
10: Depuis les années 2000, La relation bilatérale entre le Congo et la Chine a attiré l'attention de nombreux étudiants congolais. D'un côté, nous ne connaissons pas l'existence de la relation et de la République populaire de Chine, mais de l'autre côté, nous connaissons exactement de quoi est caractérisée aussi la Chine. Par exemple, dans le domaine de la gastronomie, pratiquement, nous retrouvons des gastronomies africaines en Chine. Mais mon impression sur la Chine avant d'arriver, je voyais sur les médias que la Chine, dans les domaines des infrastructures par exemple, j'ai cru que la Chine était toujours restée comme au temps des années peut-être 60. Mm-hmm. Mais en réalité, la Chine présente des infrastructures bien loties, conformément aux pays développés. C'est un peu ça ma réponse.
9: Pourquoi vous avez choisi de suivre des études économiques en Chine?
10: J'ai décidé de suivre mes études économiques en Chine. Tout d'abord, rappelons que j'ai obtenu mon cycle de bachelor, que l'on appelle au Congo la licence, à l'université Marien Ngouabi de Brazzaville, donc dans le domaine de l'économie des ressources naturelles et de l'environnement, donc à la faculté des sciences économiques du Congo Brazzaville. Maintenant, après ma licence, j'étais tellement convaincu à l'économie de l'environnement, parce que j'ai eu la licence sur l'économie des ressources naturelles et de l'environnement, convaincu de l'économie de l'environnement, donc j'ai décidé de poursuivre mon master dans un pays étranger où la notion à l'environnement était prise à bras le corps, tant au niveau national qu'international. Mais aujourd'hui, je ne regrette pas mon choix, celui de poursuivre mon master en Chine, parce que aujourd'hui la Chine considère l'environnement comme un combat où elle continue de lutter.
9: Une fois que vous avez mis les pieds sur le sol chinois en 2019, alors quels

0: sont vos premières impressions sur la Chine? Est-ce que ces impressions correspondent-elles à vos imaginations?
1: Effectivement, ça ne correspondait pas à mon imagination parce que je me disais que la Chine était comme celle qu'on nous a vendue des rêves, que la Chine n'était pas aussi développée, aussi pas trop développée, mais la Chine était comme celle que nous avons connue quand nous suivions les films chinois, en l'occurrence Jackie Chan. Quand nous étions petits et on voyait dans les films comment la Chine était, bon, on se disait que la Chine, c'est un pays qui n'a pas d'infrastructure peut-être ou comment. Mais une fois arrivé, on comprend que la Chine, vraiment, c'est un pays bien construit qui est doté des infrastructures de base très, très, très intéressantes et vraiment, la Chine est bien, bien, bien.
0: Alors, quel était votre état ou bien situation au début du séjour en Chine et comment vous arrivez à vous intégrer à la vie locale? Elle était facile pour vous?
1: Wow, la vie locale, l'intégration, comme l'on dit, toute chose n'est pas facile au début. De prime abord, d'abord, la barrière de la langue, c'est ça qui faisait défaut, parce que nous revenons des pays francophones où la langue, c'est le français. Donc, arriver une fois en Chine, généralement en Chine, les langues qui sont parlées, c'est le chinois d'abord, et après, c'est l'anglais. Donc, une fois arrivé sur le sol chinois, on vous accueille avec l'anglais. Donc, c'était difficile pour nous de s'intégrer par rapport à la langue. C'était une barrière, en fait. C'était comme un mur invisible. Donc, c'était pas facile. Mais avec le temps, nous nous sommes arrivés à nous intégrer, à rentrer dans la société. Voilà. Nous étions entourés des amis anglophones. Voilà. Et c'est comme ça que nous avons pu au moins s'intégrer. Mais pour l'intégration, parce que lorsqu'on parle de l'intégration, l'intégration est énorme. Donc, il y a plusieurs volets d'intégration. D'abord, par exemple, la Chine a des lignes de métro, ce qui n'est pas au Congo-Brazzaville. Au Congo-Brazzaville, nous ne connaissions pas les métros. Donc, pour avoir, par exemple, prendre un métro, aller dans une autre ligne, c'était difficile. C'était difficile, l'intégration, comprendre le fonctionnement des lignes de métro, c'était vraiment difficile. Et il y avait aussi la gastronomie. Voilà. Donc, l'intégration, il fallait s'intégrer avec la nourriture chinoise. Par exemple, l'agneau romain, les manteaux, comment manger. Donc, le peuple chinois aime beaucoup le piment. Donc, et puis, la nourriture, elle n'est pas vraiment comme celle que nous mangeons au pays. Donc, l'intégration, petit à petit, et nous commençons à s'intégrer, à entrer. La technologie aussi, il fallait s'intégrer avec la technologie pour appeler, se déplacer. Il faudra appeler un taxi en ligne. Donc, ce qui n'est pas le cas au Congo-Brazzaville. Donc, l'intégration, petit à petit, et nous avons appris comment s'intégrer aujourd'hui. Avec le froid aussi, le climat, il faut le préciser, le climat, vraiment, c'était aussi un problème. Un problème, Congo, nous n'avons pas l'hiver. Arrivé ici, bon, vous êtes arrivé au mois de septembre en Chine, et puis à partir de novembre, l'hiver commence. Donc, un froid extrêmement, et surtout à Pékin, pour ceux qui sont à Pékin, le froid est énorme. Donc, il fallait s'adapter, il fallait s'intégrer avec ce froid-là. Et se réveiller le matin, aller à l'école sous le froid, c'était pas facile. Donc, petit à petit, nous nous sommes intégrés et je pense qu'aujourd'hui, ça va quand même.
0: Donc, quels sont vos moyens pour l'intégration dans la vie locale?
1: Les moyens, il fallait au fait sortir de soi. Donc, c'est-à-dire, il fallait pas rester seul dans ta chambre, parce que quand nous venions, nous sommes des étudiants, donc vous avez un roommate qu'on appelle en français le cochambré. Donc, il fallait sortir de ton milieu, s'intégrer avec les autres. Nous apprenons le chinois. Il faut sortir, aller dans les rues, discuter avec les Chinois. Et c'est comme ça que On a compris beaucoup de choses parce que on n'était pas resté dans nos chambres toujours. Donc on sortait, une fois que nous apprenons le chinois, après les cours, on devait aller dehors, chercher à discuter avec les Chinois, comprendre les prononciations, comprendre comment ça fonctionne et avec d'autres amis des autres pays. Donc c'est comme ça que nous sommes intégrés.
0: Alors, était difficile pour vous de sortir et de communiquer avec les Chinois ou non? Vous êtes une personne ouverte qui aime bien communiquer ou le contraire?
1: Le peuple chinois, je dirais que le peuple chinois, c'est un peuple vraiment très attentif et très ouvert aux étrangers. Voilà, la première des choses, il te pose toujours la question, Nishi, c'est comme ça, c'est très intéressant. Et puis, ils aiment vraiment discuter. Quand tu es étranger, ils sont vraiment curieux de savoir de ton pays, de savoir ce qui se passe dans ton pays. Voilà. Donc, je dirais que c'est un peuple très ouvert, le peuple chinois, vraiment vis-à-vis aux étrangers. Ils aiment beaucoup discuter. Ils aiment beaucoup discuter. Et comme nous n'avons pas toujours, nous n'avons pas la même couleur de peau, et c'était toujours étrange pour les Chinois de voir un noir. Oh non, ça c'est un noir. Oh, mais donc, c'était un peu ça. Et ça leur donne encore plus de curiosité, de
0: D'accord.
1: vouloir discuter avec vous.
0: Les cours sont tous enseignés en chinois ou bien en anglais?
1: Il faudrait que le public qui nous écoute sache que y a deux options pour ceux qui étudient en anglais et pour ceux qui étudient en français et en chinois, pardon. Donc pour moi, moi je faisais partie de ceux qui devraient poursuivre leurs études en chinois, en master en chinois.
0: D'accord.
1: Et raison pour laquelle la première année quand je suis arrivé, il fallait d'abord apprendre la langue chinoise. Et j'ai commencé à apprendre la langue chinoise après l'apprentissage de la langue chinoise. Et j'ai commencé mes cours en master en chinois, ensemble avec les étudiants chinois.
0: Donc les camarades de classe sont tous chinois.
1: Effectivement.
0: D'accord, donc c'est pas du tout facile pour vous au début,
1: Merci,
0: j'imagine.
1: vous comprenez au moins.
0: Donc vous avez mis un grand effort dans les études.
1: Exactement, il fallait se donner à bras le corps, il fallait vraiment se donner parce que apprendre la langue d'autrui une année et aller faire la spécialité en master, c'est pas du tout facile.
0: Oui.
1: Donc, quand nous sommes arrivés, premièrement, quand l'enseignant parlait, on n'écoutait rien parce qu'on venait d'abord d'apprendre nouvellement. Et donc, tout ce que l'enseignant parlait, on ne comprenait pas. Mais on n'a pas baissé les bras. Vraiment, on s'est battu, on s'est donné le meilleur de nous. Et voilà. Et ça a été vraiment, c'était pas facile.
0: Voilà, on prend une balade en chanson et de retour dans In Vivo, l'étudiant congolais Ritel Mpusa Mui nous partage ses expériences en Chine.

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1: Vous êtes toujours dans In Vivo. En 2019, le jeune Congolais Ritel a quitté sa ville natale Brazzaville pour poursuivre ses études en Chine, à l'Université d'économie et de commerce de la capitale. À l'université, Ritel suit des cours enseignés en chinois, apprend la méthodologie de recherche, d'analyser des données, d'écrire des papiers en chinois. Il suit de près les développements socio-économiques de la Chine et réfléchit sur les moyens de dynamiser l'économie d'un pays. Qu'est-ce que vous avez appris dans ces études économiques en Chine?
2: Ce que j'ai appris en économie, démographie, ressources et environnement, je suis un étudiant chercheur, en chinois ils nous appellent les Yanzhouchang, je suis un étudiant chercheur, donc il fallait faire des recherches, donc on nous a appris comment un étudiant peut faire des recherches, écrire un papier et aussi les publier, pourquoi pas les publier. Donc, c'est comme ça que nous avons appris la méthodologie de comment faire une recherche, comment trouver les données, chercher les données. Après avoir cherché les données, qu'est-ce qu'il faut faire? Il faut analyser les données. Donc, il faut exécuter les données sur une application et puis les analyser par rapport aux résultats trouvés, les trouver des politiques convenables aux résultats que vous avez trouvés et conclure aussi. Donc, c'est un peu ça ce que nous avons appris en Chine, j'ai appris en Chine par rapport à ma spécialité. Donc, c'est comment être un étudiant chercheur.
1: Et j'imagine que vous devez écrire une thèse avant de diplômer de l'université. Pour la période de master, c'est ça?
2: Oui, effectivement. Je finis cette année, je suis en train d'écrire, je suis presque à la fin aussi, et je suis en train d'écrire en chinois, la thèse en chinois, et le thème, c'est l'impact de la structure démographique, de la croissance économique sur la pollution de l'air au Congo-Brazzaville.
1: D'accord. Donc, la thèse vraiment représente les résultats de vos études en Chine.

0: Effectivement.
1: D'accord.
0: Effectivement.
1: Comme vous l'avez dit, vous étudiez les économies plutôt macroéconomiques. Donc, quel est votre plan pour le futur? Vous allez rester en Chine pour continuer le doctorat ou bien retourner au Congo?
0: Avec ce que nous avons appris aujourd'hui, j'ai le plaisir vraiment de faire des recherches. Vraiment, ça m'a donné encore plus de plaisir de faire des recherches. Et je pense avec tout ce que j'ai appris ici, je ne pourrais pas m'arrêter avec seulement le master, parce que ça me vraiment les recherches c'est une bonne chose, et je veux aller au bout de mes recherches. Et pour aller jusqu'au bout, c'est avoir le doctorat et puis faire beaucoup de choses. Donc je suis actuellement je peux dire que je suis amoureux de la recherche, voilà, scientifique. Je suis amoureux de la recherche scientifique, et je voudrais bien l'approfondir avec mon doctorat. Pourquoi pas ici en Chine?
1: Toujours en Chine pour le doctorat ou bien dans d'autres?
0: Oui, je pense bien, je voudrais bien le poursuivre en Chine.
1: Alors, en tant qu'étudiant en économie, quel regard portez-vous sur le développement socio-économique de la Chine?
0: Nous devons rappeler d'abord que les indicateurs socio-économiques, nous avons par exemple le PIB par habitant, nous avons la consommation énergétique d'un pays par habitant, et nous avons la valeur ajoutée des produits manufacturés que le pays produit. Donc, et nous avons aussi les termes de population, la structure de la population, l'âge de la population, ainsi de suite. C'est ça qui permet de mesurer en fait la valeur socio-économique du pays. Bien, en ce qui concerne par exemple le PIB par habitant, donc la Chine, c'est un grand pays. La Chine compte aujourd'hui 1,4 milliard d'habitants. Donc c'est un pays très vaste et qui a beaucoup de la population. Donc quand nous comparons par exemple le PIB de la Chine avec d'autres pays, parce qu'il faut mettre l'accent sur le terme de population, voilà, parce que la population, c'est le pilier d'un développement du pays. Donc, il faut mettre beaucoup plus l'accent sur la population, parce que avec la population de la Chine, que la Chine a, et d'autres pays, nous voyons que la Chine a une bonne économie, et son PIB, le PIB par habitant, en comparant des autres pays, vraiment la Chine se place très très très bien. Je vais donner quand même quelques chiffres par rapport au PIB par habitant de la Chine. Par exemple, en 2018, donc c'était à 9 619,2 dollars courants, voilà, en 2018. Et nous voyons en 2022, par exemple, le PIB a augmenté de 11 par habitant, 11 560,2 US courant. Donc, quand nous voyons en 2018, déjà c'était avant la période du corona, le PIB était ainsi, et après la période du corona en 2022, nous voyons il y a toujours une augmentation. Ça veut dire que l'économie chinoise s'est améliorée, bien qu'il y a eu ralentissement de l'économie pendant cette période de coronavirus, mais quand même au retour des activités, l'économie chinoise vraiment marche en bon terme, parce que son PIB et le PIB par habitant, vraiment, ça a amélioré. Mais concernant la consommation d'énergie, par exemple, par habitant, la Chine aussi, par rapport à toujours, en se basant toujours par rapport à sa population, parce qu'elle a une population très énorme, en se basant toujours par rapport à la population, en comparant avec d'autres pays du monde, les pays développés du monde, par exemple, la Chine, le pays et la consommation d'énergie par habitant, derrière la France, par exemple, la Chine compte 26,5% de la consommation, 32%, pardon, la Chine compte 26,5% de la consommation, et la France compte 32% de la consommation d'énergie par habitant. Ça, c'est par habitant, parce que si nous comparons la Chine, la population de la Chine avec celle de la France, la Chine est plus que la France. Mais lorsque nous voyons les nombres, les chiffres, la consommation d'énergie de la France est plus supérieure qu'à celle de la Chine. Donc, ça veut dire qu'en termes de consommation d'énergie, et l'écart n'est pas aussi assez vaste que ça, donc la Chine est bien aussi partant sur la consommation d'énergie. Bien, allons

0: sur la valeur ajoutée. Parlons ensuite de la valeur ajoutée des biens manufacturés. En 2018, par exemple, la Chine a eu 12,6% de la valeur ajoutée des biens manufacturés consommés au niveau de l'Association des Nations de l'Asie du Sud-Est. Donc, en sigle, ce qu'on appelle par ASEAN. Donc, en 2015, donc c'était 17,1% des produits manufacturés échangés dans le monde sont d'origine chinoise. Donc, ça veut dire que la Chine, c'est effectivement l'architecte de l'atelier du monde. Et la Chine, actuellement, les autorités mènent une politique de redéploiement à l'intérieur du pays pour essayer de réduire la vulnérabilité des échanges. Donc, la crise de 2008 a montré qu'une grande partie des exportations chinoises étaient produits fabriqués par des entreprises étrangères, mais elles assemblaient sur le territoire des composants importés. Par exemple, pour devenir l'atelier du monde, qu'est-ce que la Chine a proposé? Qu'est-ce que le gouvernement a proposé? Qu'est-ce que Pékin a fixé? A fixé le prix du travail était vraiment maintenu volontairement pas, mais il y avait assez de rémunération. Les employés étaient des travailleurs pauvres et aujourd'hui, les autorités veulent départir ce modèle à bas coût pour essayer de produire des objets de haute gamme qui permettront au pays de s'enrichir. Donc, je dirais que hier, le salaire des ouvriers était petit, mais aujourd'hui, le gouvernement chinois a décidé d'augmenter, que les entreprises augmentent les salaires des travailleurs afin que le pays soit riche. Donc, en produisant des produits de bonne gamme, ça permettra au pays d'être plus riche. Donc, lorsque nous voyons tout ça, les indicateurs socio-économiques de la Chine, nous disons que l'économie chinoise est très bonne, est très bonne.
1: D'accord. Puisque vous suivez les études économiques en Chine, alors est-ce que vous réfléchissez souvent sur la solution pour la croissance économique de votre pays natal, la République du Congo? Quand on, avec un peu de distance, est-ce que cela vous donne de nouvelles idées?
0: Oui. Étant congolais de Brazzaville, donc on pense toujours, parce que nous sommes étudiants, nous sommes la jeunesse de notre pays, nous sommes le futur, les cadres futurs de notre pays, donc nous devons apporter des solutions à des politiques. Mm-hmm. Et c'est de ça qu'il s'agit au fait. Donc nous envisageons aussi comment faire sortir notre pays de sa situation économique actuelle et pourquoi pas que demain le pays emboîte le pas vers le développement comme les autres pays l'ont fait. Donc pour cela, pour améliorer l'économie de mon pays, moi je suggérais que nous devons créer des infrastructures de base, par exemple les routes doivent être là pour permettre le déplacement de la population, le déplacement de la population. Et par exemple, je donnerai un exemple concernant la Chine. En Chine, par exemple, en une année, la population chinoise se déplace énormément. Près d'un milliard de la population se déplace en Chine. Et lorsqu'ils se déplacent, ils achètent des billets de train, ils achètent l'argent et la monnaie circule. L'argent circule dans le pays. Donc, pourquoi un milliard de personnes de la population chinoise se déplace chaque année? Parce qu'il y a des infrastructures de base qui sont là. Les routes, ils ont des trains, des métros très rassurants. La sécurité est là. Donc, tout le monde veut se déplacer, aller d'un point A à un point B. Et ça permet à ce que l'économie du pays tourne, que la croissance économique du pays s'améliore. Donc, moi, je dirais que nous devons développer des routes qui permettront, par exemple, la circulation des personnes et la sécurité des personnes pour que notre économie soit boostée. Ça, c'est d'abord un premier pas.
1: Comme vous l'avez souligné, les infrastructures, je pense que ces dernières années, les entreprises chinoises ont beaucoup fait au Congo en matière d'infrastructures. Que pensez-vous des fruits de la coopération sino-africaine, aussi sino-congolaise? Pour la Chine et la République du Congo, quels sont les changements que les deux pays ont vécu grâce à 60 ans de relations?
0: Oui. Le Congo-Brazzaville et la République populaire de Chine ont des relations qui ne datent pas d'aujourd'hui. Donc aujourd'hui, nous tendons vers notre 60 ans de relations diplomatiques avec la Chine. Et je rappelle pour ceux qui nous écoutent que le Congo-Brazzaville fait partie des meilleurs allié de la Chine. Les gens doivent le savoir. Et le peuple chinois lui-même, il le connaît. Parce que quand je discute avec les peuples chinois, quand je leur ils me demandent ma nationalité, je dis que le Congo-Brazzaville, oh, ils apprécient beaucoup parce qu'ils savent que le Congo-Brazzaville a toujours soutenu la Chine et la Chine a toujours soutenu le Congo-Brazzaville. Et ils ont des relations bilatérales très étroites. Donc ça, c'est un point que nous devons souligner. Mais pour, en ce qui concerne la relation entre la Chine et le Congo, dans le domaine des infrastructures, ça, tous nous connaissons aujourd'hui, la Chine est à l'origine du développement infrastructurel de notre pays. Et non seulement infrastructurel, il y a aussi le développement dans tous les secteurs. Parce que l'infrastructure, d'abord, c'est ça qui entraîne, qui découle les autres secteurs. Par exemple, je dirais un exemple aujourd'hui, le Congo-Brazzaville est doté d'une banque chinoise qu'on appelle la BSK, la banque sino-congolaise. Donc aujourd'hui, cette banque-là a permis à tous les Congolais de créer, d'avoir un compte bancaire au niveau de cette banque. Même les chauffeurs des taxis, les chauffeurs des bus peuvent aujourd'hui avoir un compte bancaire à travers la banque BSK, chose que hier, c'était impossible pour les chauffeurs de taxis. Donc, on dit qu'aujourd'hui, la bancarisation s'est développée au Congo à cause de la relation diplomatique avec la Chine par le biais de la construction de la banque sino-congolaise. Et si nous allons encore dans notre domaine infrastructurel, nous voyons aujourd'hui la route qui relie, par exemple, Brazzaville à Pointe-Noire. La route a été construite par les sociétés chinoises.
1: Oui.
0: Et ça permet à ce que l'économie du pays, donc les denrées alimentaires, quittent Pointe-Noire pour Brazzaville, pour Brazzaville, Pointe-Noire. Tout ça, c'est le fruit de la relation diplomatique avec la République populaire de Chine. En allant un peu à l'extérieur, en sortant, en allant en Afrique tout entière, aujourd'hui, la Chine, par exemple, actuellement, où se joue la Coupe d'Afrique des Nations en Côte d'Ivoire, donc les stades sont construits par les sociétés chinoises. Aujourd'hui, la Chine permet à l'Afrique de sortir de l'enclavement où elle était. Et nous avons pas beaucoup d'exemples sur la relation avec le Congo.
1: Que vous a apporté cette vie en Chine? Et pour les jeunes Congolais qui veulent les études en Chine, qu'est-ce que vous allez dire?
0: Ok, qui pense venir en Chine? Je dirais aux jeunes Congolais qui pensent venir en Chine que la Chine, c'est un bon pays. C'est un pays où la loi est stricte et un pays qui vous permet d'être ouvert, qui vous ouvre beaucoup d'opportunités de vie dans vos études. Et ce que je peux dire aux jeunes Congolais qui pensent venir en Chine, c'est que la Chine, elle est bien, c'est un bon pays, c'est un bon pays qui accueille tout le monde, c'est un bon pays, c'est un pays ouvert et nous devons prendre ce qui est nécessaire en Chine pour nos études et aller demain rebâtir notre beau pays qui est le Congo-Brazzaville.
1: D'accord. Donc, c'est quoi vos propres récoltes de cette vie en Chine?
0: Ma propre récolte, donc, je dirais qu'aujourd'hui, je suis fier d'être un étudiant-chercheur. Donc, j'ai appris la recherche et en échangeant avec vous, je vous informe que aujourd'hui j'ai aussi des publications. Si vous allez en ligne, vous allez trouver mes publications. Récemment, j'ai publié un article sur l'impact de la consommation des ressources, de la consommation d'énergie, de la croissance économique sur la pollution de l'air. Ça y est, au Congo-Brazzaville, ça y est en ligne. Donc aujourd'hui, j'ai un titre qu'on peut m'appeler étudiant chercheur en Chine. C'est ce qui était impossible peut-être hier pour moi, mais la Chine a permis à ce que je devienne ce que je suis aujourd'hui. La Chine a beaucoup fait. Aujourd'hui, j'ai connu le monde à travers la Chine. Pourquoi je dis le monde? Parce qu'aujourd'hui, autour de moi, j'ai des amis que j'ai connus en Chine de différentes nationalités. Donc, que hier au Congo, c'était impossible pour moi. Donc aujourd'hui, je suis vraiment très fier de la Chine. La Chine m'a rendu encore plus

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0: Xi Jinping, secrétaire général du comité central du Parti communiste chinois, remettra mercredi la médaille du 1er juillet, la plus haute distinction du parti, à des membres exemplaires du PCC lors d'un rassemblement marquant le 105e anniversaire de la fondation du parti. Monsieur Xi, qui est également président de la République populaire de Chine et président de la commission militaire centrale, prononcera un discours important lors de cet événement qui débutera à 10 h au Grand Palais du Peuple à Pékin. Lors de la cérémonie de mercredi, des membres, des cadres et des organisations de base émérite du parti de tout le pays seront également mis à l'honneur. Les dirigeants de la Chine et du Bélarus se sont rencontrés à Beijing. Ils se sont engagés à maintenir une communication stratégique et à continuer de renforcer leurs relations bilatérales.
1: Lors de la rencontre, le président chinois Xi Jinping a déclaré que la Chine et le Bélarus étaient de véritables amis œuvrant pour un développement et une prospérité communs et a réaffirmé leur partenariat stratégique global en tout temps. Il a salué les progrès récents dans leurs relations, affirmant que celles-ci étaient entrées dans la meilleure période de leur histoire. Le président Xi a déclaré que les deux pays devaient maintenir une communication stratégique et que la Chine soutenait le Bélarus dans la sauvegarde de sa souveraineté nationale, de son indépendance et de son intégrité territoriale, ainsi que dans la poursuite d'une voie de développement adaptée à ses propres conditions nationales. M. Xi a indiqué que la Chine était disposée à continuer d'offrir son aide, dans la mesure de ses moyens, pour le développement du Bélarus. Il a souligné que les deux pays devaient mobiliser des ressources issues de divers secteurs pour faire progresser la coopération dans le cadre de l'initiative La Ceinture et la Route. M. Xi a également indiqué que la Chine était disposée à travailler avec le Bélarus pour construire une communauté d'avenir partagée pour l'humanité, mettre en œuvre les quatre initiatives mondiales et renforcer la coordination et la collaboration au sein des mécanismes multilatéraux afin de constituer une force stabilisatrice dans un monde en pleine turbulence. Le président Loukachenko a déclaré qu'il partageait pleinement l'évaluation des relations bilatérales faites par le président Xi et que le Bélarus accordait une grande importance à ses relations avec la Chine. Il s'est réjoui de renforcer la communication stratégique avec la Chine, d'élargir les domaines de coopération et de faire progresser les relations bilatérales vers de nouveaux sommets. M. Loukachenko a également déclaré que le Bélarus maintiendrait une coordination étroite avec la Chine sur les questions internationales et régionales.
0: Le vice-ministre iranien des Affaires étrangères dément les informations américaines selon lesquelles des pourparlers auraient lieu mardi à Doha. Des sources américaines avaient auparavant déclaré à Axios que les deux pays faisaient une trêve après les frappes du week-end. Et par ailleurs, le président Massoud Pezeshkian a déclaré aux médias d'État iraniens que la levée de certaines sanctions par les États-Unis permettrait à l'Iran de récupérer 6 milliards de dollars d'avoir gelé au Qatar. Cette annonce intervient alors que des diplomates iraniens et omanais se réunissent à Mascate pour négocier le contrôle du détroit d'Hormuz et la mise en place éventuelle d'un péage. Seuls 124 navires ont traversé le détroit depuis jeudi, soit une fraction du trafic d'avant-guerre. Alors que les attaques se sont intensifiées ce week-end, le président américain Donald Trump a menacé de reprendre les opérations militaires contre l'Iran.
2: Les actions secrètes menées par les deux camps concernent principalement le passage de navires dans le détroit d'Ormuz. L'Iran prend pour cible les navires marchands transitant par le détroit. Samedi dernier, l'Iran a notamment mené une attaque par drone contre un pétrolier battant pavillon panaméen. Il s'agit de la deuxième attaque de ce type perpétrée par l'Iran dans cette voie navigable stratégique depuis jeudi. En réponse, l'armée américaine a mené des frappes ciblées contre Téhéran sur ordre du président américain Donald Trump. Le commandement central américain a confirmé dimanche que ses avions de chasse avaient frappé des cibles iraniennes près du détroit. Cette riposte faisait suite à l'attaque contre le navire panaméen qui, selon des informations, transportait plus de 2 millions de barils de pétrole brut. Ces frappes s'ajoutent à des attaques ciblées menées plutôt contre des installations iraniennes de stockage de missiles et de drones situées près du détroit, après que l'Iran avait frappé un cargo commercial traversant le détroit à proximité des côtes d'Oman. Donald Trump s'est exprimé sur les réseaux sociaux après cette nouvelle escalade. Des avions américains viennent de frapper des sites de stockage de missiles et de drones iraniens, ainsi que des sites radars côtiers pour violation de l'accord de cessez-le-feu. Encore une fois, il est fort probable qu'ils n'apprendront jamais. Il se peut qu'un jour nous ne puissions plus faire preuve de raison et que nous soyons contraints de mener à bien par la force militaire la mission que nous avons si bien commencée, si cela devait arriver.
0: Des responsables du gouvernement afghan affirment que des frappes aériennes pakistanaises dans l'est de l'Afghanistan ont fait au moins 36 morts et 163 blessés. Et le Pakistan indique avoir lancé une opération des restes et des frappes aériennes contre des groupes rebelles interdits le long de la frontière entre le Pakistan et l'Afghanistan. Islamabad affirme que 29 militants impliqués dans de récentes attaques contre des civils et des forces de l'ordre ont été tués. Le gouvernement pakistanais a également ordonné aux autorités de tout le pays d'arrêter tout ressortissant afghan résidant au Pakistan sans visa valide à compter du 10 juillet. Le bilan des deux séismes survenus mercredi dernier au Venezuela s'élève désormais à 1450 morts et des dizaines de milliers de personnes sont toujours portées disparues. Les équipes de secours et de l'aide affluent du monde entier et nous nous sommes entretenus avec Christian Torres Permeo, directeur régional adjoint pour les Amériques à la Fédération internationale des sociétés de la Croix-Rouge et du Croissant-Rouge. Il explique que les conditions au Venezuela rendent plus difficile l'accès aux communautés et qui se sont retrouvées coupées du monde.
2: La coordination sur le terrain est désormais très efficace, mais oui, vous avez tout à fait raison, certains endroits sont difficiles d'accès en raison des conditions. À cela s'ajoute le fait que dans le cadre de cette crise, il est possible que nous ayons de fortes précipitations dans les jours à venir. Ces prévisions ne sont pas encore confirmées, mais si elles se concrétisent, il sera encore plus difficile d'accéder aux zones d'intervention. Les opérations se poursuivent. Nous utilisons des véhicules tout-terrain pour atteindre ces lieux, mais je dois dire que l'accès reste difficile. Néanmoins, toutes les équipes mettent tout en œuvre pour y parvenir. Dans le cadre du mouvement de la Croix-Rouge, mais aussi grâce à l'aide de l'Allemagne, de l'Espagne, des Pays-Bas, de la Colombie, du Mexique, du Salvador et du Costa Rica, du personnel et du matériel ont déjà été mobilisés et ils soutiennent les opérations dans différentes zones. Cela se fait depuis le tout début de la situation d'urgence, en étroite coordination avec les autorités locales, mais j'ai également lancé un appel d'urgence de 50 millions pour venir en aide au Venezuela et apporter une aide d'urgence à 300 000 personnes touchées par les incendies à Caracas, où la situation est la plus grave, mais il n'a reçu que moins de 1% des fonds nécessaires. Il s'agit donc d'un appel bienveillant lancé à la communauté internationale pour qu'elle nous soutienne dans cette urgence et achemine ces fonds par l'intermédiaire de la Croix-Rouge. Nous allons mettre en place un programme de 2 ans qui ne se concentrera pas uniquement sur l'intervention, mais aussi sur le relèvement, afin que la communauté soit plus forte et mieux préparée pour la prochaine crise, dont nous savons qu'elle se produira, mais sans savoir quand.
0: La Chine va fournir au Venezuela des secours d'urgence d'une valeur de 100 millions de yuans, soit plus de 14 millions de dollars, afin d'aider le pays à se remettre des séismes meurtriers de la semaine dernière. Un porte-parole du ministère chinois des Affaires étrangères a déclaré que ces secours seraient acheminés dès que possible et Beijing était disposé à apporter un soutien supplémentaire pour aider Caracas à entamer la reconstruction. Les sièges de la Commission européenne à Bruxelles a coupé la climatisation dans ses étages inférieurs vendredi, alors qu'une vague de chaleur extrême balayait la Belgique. Les bureaux de la plupart des commissaires de haut rang n'ont toutefois pas été affectés. Le personnel du Belgiquement siège de la Commission a été informé vers midi que la climatisation des étages 1 à 7 serait coupée pour le reste de la journée en raison des conditions météorologiques extrêmes. Cette coupure partielle a suscité

0: des critiques de la part du personnel travaillant aux étages inférieurs. Un fonctionnaire de la commission qualifie cette situation de féodalisme, tandis qu'un autre la juge honteuse. La vague de chaleur a relancé les débats sur l'accès limité à la climatisation en Europe. À Lyon, la coopération économique entre la France et la Chine continue de se renforcer. Le 26 juin, la succursale lyonnaise de la Banque de Chine a accueilli pour la première fois une rencontre de promotion de la 9e exposition internationale d'importation de Chine. L'événement a réuni des représentants chinois et une dizaine de PME françaises issues des secteurs de la biopharmacie, de la mécanique et des spiritueux. Objectif, créer de nouvelles opportunités de partenariat et renforcer les échanges entre les deux pays, qu'ils soient économiques, technologiques, culturels ou éducatifs.
1: Pour les participants, ces échanges directs permettent de mieux comprendre les attentes du marché chinois et d'ouvrir la voie à de nouveaux partenariats. Au-delà des relations commerciales, cette rencontre met également en lumière les nombreuses perspectives de coopération entre la France et la Chine dans les domaines de l'innovation, de l'industrie, de la culture et de l'éducation.
2: Face à face, on a discuté des potentiels exploités ensemble concernant les projets de coopération industrielle, commerciale, y compris la 9e édition de CIIE.
3: Venir à cette réunion, c'est récupérer des informations, récupérer des arguments pour convaincre les entreprises de ce territoire de venir avec moi, de constituer un collectif d'entreprises et de venir aborder le marché chinois de manière sécurisée, sereine et enthousiaste.
1: Parmi les entreprises présentes, certaines entretiennent déjà des liens étroits avec la Chine, tandis que d'autres souhaitent franchir une nouvelle étape de leur développement international. Toutes voient dans la CIIE une porte d'entrée privilégiée vers un marché de plus en plus tourné vers les produits innovants.
4: On a tout simplement fabriqué un produit qui est un mélange entre la culture chinoise et le savoir-faire français. Et aujourd'hui, on s'empresse d'essayer de trouver des solutions et des salons pour aller se présenter à une nouvelle clientèle qui est chinoise.
5: J'ai participé donc à la CIIE il y a 5 ans. Nous avons d'ailleurs à cette occasion signé plusieurs contrats avec la CRRC, qui est le premier producteur de trains au monde, qui est chinois, et puis Casco, qui est une entreprise de trains ferroviaires de Shanghai. Maintenant, nous sommes installés, nous avons des établissements à Shanghai et à Pékin pour supporter nos clients chinois. Et aujourd'hui, nous collaborons avec des sociétés chinoises qui sont potentiellement concurrentes, mais qui ont une approche différente des Français, et en particulier dans le domaine de l'intelligence artificielle. L'approche française était assez systématique, l'approche chinoise était beaucoup plus pragmatique, et en mélangeant ces deux approches, nous avons développé des logiciels qui sont vraiment en avance.
1: À quelques mois de la 9e édition de l'exposition internationale d'importation de Chine, cette première rencontre organisée à Lyon marque une nouvelle étape dans les relations économiques entre la région et la Chine. Pour les organisateurs comme pour les entreprises françaises, l'ambition est claire. Multiplier les échanges, favoriser les investissements et ouvrir de nouvelles perspectives de coopération sur le long terme.
0: C'est une première en France. Le 27 juin, une marche mémorielle s'est déroulée à Paris à l'initiative de l'association Echoes of the World. Les participants ont rendu hommage aux victimes du fascisme japonais en Chine avec un hommage particulier aux victimes du massacre de Nanjing.
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5: Bonjour à toutes et à tous, et bienvenue sur Fréquence Afrique, votre rendez-vous continental sur CGTN Radio. Aujourd'hui, direction Xi'an, capitale de la province chinoise du Shaanxi que sont donnés rendez-vous les acteurs majeurs du monde médiatique des pays en développement. La 13e édition du Forum mondial des médias vidéo qui s'est ouverte le 6 novembre est dédiée aux partenaires médiatiques du Sud global et fait la part belle aux médias africains. Patrick Muyaya, ministre de la Communication et des Médias de la République démocratique du Congo, confie au micro de CGTN français que si les pays du Sud global pâtissent toujours d'un certain défaut de perception, ils ne cesseront pas, à travers une coopération médiatique intensive, de lutter ensemble contre la désinformation, de promouvoir un nouvel ordre mondial et bien évidemment de travailler main dans la main sur les défis communs. Et qu'à ce titre, la coopération entre la Chine et la RDC fait figure de modèle. Écoutons-le tout de suite.
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6: Selon vous, cette fois-ci, c'est un forum sur la coopération médiatique, c'est aussi un forum sur la gestion de l'ordre mondial, c'est-à-dire on voit que le forum a pour thème concertation, coopération et partage, en parlant de la responsabilité des médias du Sud global dans la gouvernance mondiale. Selon vous, quel rôle la RDC pourrait jouer avec la Chine ensemble pour améliorer la responsabilité du média à l'international?
7: Mais c'est une question profonde parce que finalement, lorsqu'on parle de médias aujourd'hui, on parle du premier enjeu stratégique qui se trouve être la communication. Vous savez que la Chine, comme la RDC et beaucoup de pays du Sud global, ont souffert ou souffrent, continuent de souffrir de cette question de perception, de comment on nous raconte. Et les plus souvent, ce n'est pas toujours la réalité des choses. Moi, ma première visite en Chine m'a permis de comprendre que la Chine qu'on racontait à travers les médias, les grands médias du monde occidental, n'était pas forcément la Chine qu'on a rencontrée. Donc aujourd'hui, il y a un défi global et c'est pour ça que dans le cadre de cette coopération et du partage, il est important d'avoir ces ponts. Et déjà, la République démocratique du Congo et la Chine, nous avons déjà un dispositif qui nous permet de travailler ensemble. N'oubliez pas qu'en 2023, quand nous sommes arrivés avec le président de la République à l'invitation du président Xi Jinping, c'est d'ailleurs un voyage inoubliable, y compris personnellement. On avait eu l'occasion de procéder à la signature d'un certain nombre d'accords entre l'agence congolaise de presse avec Xinhua et la télévision nationale avec China Media Group. Je crois que dans le cadre de ce qui existe, nous allons voir dans quelle mesure, pour nous, au milieu de l'Afrique centrale, comment jouer un rôle. Parce qu'aujourd'hui, n'oubliez pas, Madame Chan, qu'il y a la désinformation qui est devenue un enjeu crucial et il faut bien que si nous avons des bonnes pratiques, qu'on soit en mesure de les partager. Donc autant nous on peut jouer notre rôle à notre degré, mais autant la Chine justement joue pleinement son rôle en conviant tous les médias et les différents responsables du Sud global pour avoir l'occasion de se concerter, de converser et de partager.
6: Selon vous, aujourd'hui on a vu tout récemment la Chine a sorti ce 15e plan quinquennal qui est un peu comme une feuille de route pour le développement de la Chine. Et là-dedans, ça a été précisé que les réformes et le développement de la Chine se fera encore davantage avec l'ouverture et par le partage avec le monde. Donc de ce point de vue-là, comment pensez-vous que la RDC pourra un jour profiter aussi de cette opportunité et de cette volonté offerte par la Chine au monde pour renforcer sa propre capacité du média et aussi son propre développement?
7: Je crois qu'on est venu ici avec le président de la République, il y avait la FOCAC, qu'on est venu à des rencontres bilatérales mais aussi à des rencontres multilatérales avec le président chinois qui avait annoncé 50 milliards pour l'Afrique. Je crois que de cet ordre-là, au niveau du gouvernement congolais, nous avons un point focal. On a travaillé à présenter des projets qui puissent être éligibles. Peut-être que je m'informerai davantage pour voir ce que ça donne. Mais tout ça, c'est beau, mais tout ça doit être connu de nos populations. Et c'est en cela que le rôle de médias devient crucial dans le cadre de ce partenariat. C'est pour ça que la rencontre que nous aurons dans les jours qui viennent, ici à Xi'an, c'est une des rencontres qui nous permettra de discuter davantage, d'amener les problèmes à table et de nous dire voilà ce que nous, au niveau du Sud global, nous pensons. La Chine nous dira voilà ce qu'on pense et on trouve un mécanisme qui nous permette, nous aussi, de continuer les travaux. N'oubliez pas, je le disais en début, qu'il y a toujours ce travail permanent que nous devons faire en termes de perception, parce que ce que nous faisons dans le cadre des médias des Sud global, ce n'est pas contre un autre bloc, non. C'est simplement nous permettre de nous outiller pour nous permettre à nous aussi d'avoir un narratif qui nous présente dans ce que nous sommes, d'avoir de possibilités de coopération qui s'étendent, qui peuvent aller dans des domaines connexes, par exemple le domaine du cinéma ou le domaine de la culture, c'est des questions qui sont proches, qui nous permettra davantage d'avoir des liens plus raffermis, parce que, comme le président Xi le disait, le développement, il est bien lorsqu'il est fait avec plusieurs. On ne sera pas forcément dans une relation où certains veulent demander, ou d'autres doivent donner, mais dans une relation où on s'assure que chacun, avec ses capacités, ses potentialités, ses ressources, se permet de se développer avec les autres. C'est aussi la vision que porte le président Tshisekedi dans l'idée que si nous réussissons à ramener la paix dans l'est de la RDC pourra être le développement, le moteur du développement, non pas seulement de l'Afrique centrale, de l'Afrique de l'Est ou de l'Afrique australe, mais aussi de toute l'Afrique, parce que c'est un pays central et c'est le pays solution, c'est le pays qui a les capacités de régler des problèmes d'alimentation et d'électricité de l'Afrique, pour ne nous limiter qu'à ces deux domaines.
6: Alors c'est la quatrième fois pour vous de venir en Chine, de rendre visite à une Chine qui s'évolue rapidement. Quels sont les éléments en Chine qui vous ont le plus marqué?
7: Je vous dis que c'était une expérience personnelle très marquante, parce qu'en rencontrant la Chine, l'histoire de la Chine, je me suis rencontré un peu moi-même. Lorsqu'on a vu cette muraille des Chines, dont on a toujours entendu parler, mais lorsque vous le voyez des visus, c'est impressionnant, ça fait partie, je pense, de cette merveille du monde. Et lorsque vous voyez les niveaux de développement technologique, nous avons eu l'occasion de faire à la fois la visite de Shenzhen, on a eu l'occasion d'être à Shanghai, et on a eu l'occasion de finir à Hong Kong, et c'était vraiment une percée dans l'histoire de ce pays qui a à jamais révolutionné la manière de le voir. Et je suis plutôt bien impressionné de voir qu'au niveau de la Chine aussi, il y a cet engagement qui part du président Xi et qui finalement descend chez tous les Chinois de cet rapport à la nature, parce que c'est la nature qui nous nourrit. Ce qu'on a vu à Pékin particulièrement, c'est l'aménagement, mais aussi la place du vert. Par le vert, je vois tout ce qui est jardin. Je vois tout ce qui est fleurs, je vois tout ce qui est ornement à travers la ville. Et je viens d'un pays qui s'appelle Pays Solution, où nous savons que la nature, c'est notre mère commune que nous devons protéger. Alors, chacun fait sa part. Il est donc important pour tout le monde, en tout cas pour toute l'humanité, de s'assurer que de ce point de vue, nous faisons aussi notre part. Alors, la Chine est un continent, si je peux m'exprimer ainsi, c'est un pays immense, sûrement avec plusieurs saisons, avec plusieurs types de végétation, plusieurs types aussi de reliefs, mais je crois qu'il y a un aspect essentiel qu'il faut préserver. Les présidents aussi le disent, qu'une montagne, des arbres peut-être plus précieux qu'une montagne d'or, parce qu'aujourd'hui, l'enjeu, c'est pas seulement de vivre sur Terre, mais l'enjeu, c'est aussi de nous assurer que nous préparons la Terre pour ceux qui viendront après nous. Et la question de l'environnement est une question cruciale. Et c'est bien que cette question figure aussi en premier plan de l'agenda du gouvernement chinois, comme c'est le cas dans l'agenda du gouvernement congolais.
6: Merci beaucoup, Monsieur le Ministre, pour cet entretien.
7: C'est moi qui vous remercie.
5: 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Petite pause musicale. Et nous revenons tout de suite pour un autre entretien.

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7: Bienvenue sur Fréquence Afrique. Après cette pause, nous poursuivons notre émission avec la directrice de la Radio-Télévision Nationale Congolaise, RTNC. Elle est aussi venue à Sien pour participer à la 13e édition du Forum Mondial des Médias. Elle évoque les avancées obtenues, les défis à relever, ainsi que les perspectives offertes par les nouvelles technologies, notamment l'intelligence artificielle. Ne bougez pas.
8: Bonjour Madame la Directrice.
9: Bonjour.
8: Et bienvenue en Chine.
9: Merci.
8: C'est la première fois pour vous d'être à Xi'an, dans la province du Shaanxi, jusqu'à aujourd'hui. Comment se passe ce voyage et comment qualifiez-vous de ce voyage médiatique?
9: C'est une grande opportunité pour moi et plus largement pour la Radio-Télévision Nationale Congolaise de nous retrouver dans ce forum qui rassemble les médias du Sud global pour un échange.

0: J'ai une projection vers une plateforme commune où l'on échangerait des contenus qui reflètent notre culture dans un respect mutuel.
1: Ce n'est pas la première fois pour vous d'être venu en Chine. Quels sont vos objets, quels sont vos objectifs quand vous venez en Chine?
0: Mais c'est la quatrième fois que je viens en Chine. Je suis venue en mai 2023 dans le voyage d'État du président de la République, chef de l'État. Félix-Antoine Tshisekedi Tshilombo. Et la particularité de mon séjour, c'était de signer un memorandum of agreement, un MOU entre la Radio-Télévision nationale congolaise et le China Media Group. Ce mémorandum visait plutôt un échange de contenu, la formation, l'accompagnement dans le cadre des nouvelles technologies et du numérique.
1: Et aujourd'hui, si vous êtes venu, c'est aussi pour participer à ce forum qui est dédié à la voix du Sud global. Les médias du Sud global font face à pas mal de défis, surtout quand on est aujourd'hui devant cette situation où la voix des pays du Sud est souvent marginalisée dans le monde. Selon vous, quels sont les plus grands défis auxquels font face les médias du Sud global?
0: Les médias du Sud global aujourd'hui font face à un défi important. Pourquoi? Parce que déjà, on vient des pays en voie de développement et on est face à la puissance du Nord et qui fait entendre sa voix et qui nous la dicte. Et aujourd'hui, en venant à ce forum, nous nous disons, il faut que nous fassions bloc ensemble, en respectant chacun sa culture pour que nous puissions relever ce défi qui est imposé par le Nord, mais également des défis technologiques et numériques. Ça, c'est très important. C'est vrai, l'Afrique est à plusieurs niveaux. Nous sommes dans un pays où la nouvelle technologie et le numérique sont en train de s'installer. Et même l'IA, aujourd'hui, nous sommes tous en train d'apprendre comment est-ce que l'IA peut améliorer les contenus que nous diffusons.
1: Nous savons que depuis plusieurs années, la Chine et la RDC ont renforcé leur coopération. Surtout, on se rappelle à la diffusion des films chinois. C'était dans le cadre de la Semaine du cinéma chinois qui s'est déroulée en 2024 à Kinshasa. Et je voulais vous demander comment qualifiez-vous ces coopérations audiovisuelles entre la Chine et la RDC?
0: Ici, j'aimerais dire que c'est une collaboration excellente parce que déjà avec China Media Group, nous travaillons via une plateforme. Nous avons accès à cette plateforme et c'est à nous d'y poster nos contenus. Donc, c'est une collaboration gagnant-gagnant. Nous également, nous pouvons prendre des contenus chinois et les proposer chez nous dans nos chaînes. Donc, durant 3 semaines, sur la télévision nationale congolaise, nous avons eu droit à comprendre la culture chinoise via ces magazines et films longs-métrages qui nous étaient proposés. Et j'aimerais dire également, cette co collaboration a permis à ce que nous fassions des échanges d'expériences. La télévision nationale a déjà effectué 3 voyages ici via nos journalistes pour un échange d'expériences.
1: Selon vous, plus précisément, comment mieux raconter l'histoire de la RDC auprès d'un public international et vice-versa? Comment mieux raconter et montrer une image de la Chine telle qu'elle est auprès d'un public congolais?
0: Déjà, il faut dire que les Chinois sont très présents. Tout le monde au Congo sait dire ni hao. Tout le monde au Congo sait dire xie xie. Bonjour, merci. N'est-ce pas? Donc, il y a déjà une sorte de collaboration qui existe, même une plateforme ou des ponts qui existent par la présence des Chinois. Et les Chinois, grâce à ce partenariat dans le cadre du Sud global, portent la voix des Congolais sur leur plateforme qu'ils mettent à disposition à travers les différents réseaux qui existent sur le net. Donc, nous ne pouvons que saluer cette initiative. Comment vivre ensemble? Mais c'est de partager des contenus ensemble. Tout ce qui nous rassemble nous rend plus forts. Et c'est ce que nous venons de faire ici, partager la culture à travers des points communs.
1: Merci Madame la Directrice pour ce partage et cet entretien et je vous souhaite un très bon voyage en Chine.
0: Merci beaucoup.
2: 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Petite pause musicale et nous revenons tout de suite.

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6: De retour sur CGTN Radio pour Fréquence Afrique. Toujours à l'occasion du 13e Forum mondial des médias, le directeur général de la Radio-Télévision nationale du Burundi, Faustin Ndayizeye, nous a accordé une interview exclusive à CIA. Il y salue la qualité de la coopération entre le Burundi et la Chine, marquée par des échanges constants dans le domaine des médias. Il souligne également l'importance de ce nouveau mécanisme pour renforcer la voix commune des pays du Sud global sur la scène médiatique internationale. Voici tout de suite les détails.
7: Bonjour Monsieur le Directeur.
8: Bonjour.
7: Et ravi de vous accueillir cette fois-ci à Xi'an, en Chine. C'est la 6e fois pour vous de venir en Chine. Comment c'est cette expérience ?
8: Merci de la question. Comme vous le dites, c'est la 6e fois que je visite la Chine. Mais c'est la première fois que je visite cette belle ville de Xi'an. J'ai constaté que le look est vraiment très impressionnant. Partout ça brillait. Vraiment, nous avons été très impressionnés. Nous avons aussi été très impressionnés par la démonstration.

0: concentration de la culture chinoise à travers la population de cette ville.
1: C'est la sixième fois pour vous en Chine et j'en profite également pour vous demander la qualité de la coopération que vous avez eue avec la Chine parce que nous savons bien que le Burundi et la Chine ont déjà approfondi leur coopération sur le niveau médiatique depuis déjà de nombreuses années. Comment évaluez-vous la qualité de coopération entre la Chine et le Burundi?
0: Le fait que j'ai déjà visité, ça fait la 16e fois la Chine, c'est déjà un signe éloquent qui témoigne que les relations entre le Burundi et la Chine sont très excellentes. Et comme nous sommes dans le domaine des médias, les relations entre la Radio-Télévision nationale du Burundi et China Media Group, CGTN et CCTV sont très excellentes. Ce qui témoigne ce que je viens de dire, c'est notamment les échanges d'expériences. Chaque année, il y a des journalistes, même des responsables de notre médium qui visitent la Chine. Certains participent dans certains séminaires de formation, d'autres viennent souvent pour acquérir une certaine expérience. Il y a aussi des échanges de contenu et nous avons signé beaucoup de fois des contrats d'échange de contenu avec CGTN, avec CCTV. C'est une coopération centrée sur le respect mutuel. Depuis longtemps, la Chine a été aux côtés du Burundi, même pendant les moments difficiles, pendant les moments où les autres pays avaient abandonné le pays à cause de la crise qui a secoué le pays. Et la Chine a été toujours aux côtés du Burundi. Et dans le domaine des médias, je ne manquerai pas de signaler la modernisation de la télévision nationale, la migration de l'analogique au numérique. C'est tout ça, c'est grâce et à la Chine.
1: Le Burundi et la Chine, nous faisons tous partie des pays du Sud global, y compris nos médias, les médias des pays du Sud global. Selon vous, quels sont les défis auxquels font face les médias des pays du Sud global?
0: Ok, normalement, les défis auxquels les pays du Sud global font face ne sont pas au même pied d'égalité. Il y a des pays quand même qui avancent un peu et d'autres qui sont en arrière. Mais les défis communs sont liés notamment à la technologie qui n'est pas très avancée par rapport à celle qu'on observe par exemple ici en Chine ou dans certains pays européens. Et l'autre défi est que comme dans la plupart des pays du sud global, les salaires n'attirent pas le personnel pour travailler dans les médias.
1: Donc selon vous, comment mieux en maîtrisant et en améliorant, en approfondissant ces coopérations, que les médias de Chine et de Burundi pourront mieux coopérer ensemble pour mieux raconter la réalité chinoise aux Burundais et vice-versa, de raconter la réalité burundaise aux Chinois?
0: J'ai déjà dit que les relations aujourd'hui sont déjà bonnes. La première chose, c'est de les renforcer davantage à travers l'échange de contenu, comme vous le dites. La population africaine, la population burundaise a besoin de suivre le modèle chinois dans tous les domaines. Surtout, comment est-ce que la Chine a pu sortir de la pauvreté? C'est toute une histoire. Nous connaissons très bien. C'est toute une histoire. La Chine a pu se développer grâce à la détermination de ses leaders, grâce à la détermination de sa population, qui a décidé de sortir à tout prix de la pauvreté et de n'être plus considéré comme un pays pauvre. Vous avez évolué d'une façon exponentielle, mais cela, c'est grâce, comme je l'ai dit, à la détermination de toute la population chinoise.
1: Merci beaucoup, Monsieur le Directeur, et je vous souhaite un très beau voyage pour ce sixième voyage en Chine.
0: Merci beaucoup, madame.
2: 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Immédiatement après cette pause, nous enchaînerons avec notre rubrique Apprenons le chinois.

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0: Bonjour à tous, bienvenue dans notre cours de chinois au quotidien, c'est Xiaotai.
1: Salut Xiaotai, eh bien moi c'est toujours Thomas, votre apprenti étudiant en chinois. Et je crois que la dernière fois nous avons parlé d'achat par téléphone, Tai. Donc le plus important ça va être de réviser les phrases du cours précédent. Alors la première phrase c'était « Je veux commander une pizza ». Comment tu dis ça en chinois ?
0: 我要订个比萨饼.
1: Comment puis-je payer ? Alors, comment on dit ça en chinois, Tai ?
0: 怎么付钱呢?
1: Une nouvelle phrase, vous pouvez payer à la livraison.
0: 您可以货到付款.
1: Encore une phrase et une dernière, donnez-moi une heure.
0: 您说个时间.
1: Allez, on se réécoute les dialogues en entier de la dernière fois.
2: 喂,你好,我要订一个比萨饼.
3: 大的还是小的?
2: 大的,怎么付钱呢?
3: 可以货到付款。

0: 请送到北京大学西门吧。
1: 好的。
0: 您几点能送到？
1: 你说一个时间。
0: 大概12点吧。
2: Bon allez, la révision s'arrête là, c'est le moment de passer aux nouvelles phrases du jour où je crois qu'on va parler de vêtements. Alors comme d'habitude, Xiaotai va vous donner les phrases en chinois, je vais les traduire en français et puis on va commencer les exercices.
3: 我想买一件旗袍。
2: Je veux acheter une qipao.
3: 这是什么料子的？
2: C'est en quel tissu?
3: 蓝色的好还是黄色的好？
2: Quelle est la mieux, la bleue ou la jaune?
3: 能试试吗？
2: Je peux l'essayer?
3: 能打折吗？
2: Pouvez-vous me faire une réduction? Allez, quand je rentre en France, je voudrais ramener à ma mère un truc bien pékinois, une qipao. Bien, c'est une robe fendue des deux côtés. C'est une robe traditionnelle chinoise d'origine manchoue qui permet aux femmes de montrer pleinement sa féminité.
3: Quand tu te trouves dans le magasin, tu peux dire au vendeur « 我想买一件旗袍。我je pas la peine de répéter.
2: Ok, wow.
3: 想vouloir.
2: 想
3: 买 acheter.
2: 买
3: 一件旗袍。C'est une robe fendue des deux côtés, une robe chinoise.
2: Voilà, qipao, qui se traduit en français par robe fendue des deux côtés. Mais maintenant, on a tendance à utiliser directement sa prononciation en chinois, c'est-à-dire qu'on n'utilise plus robe fendue des deux côtés, on dit directement qipao. La phrase en entier, Tai.
3: 我想买一件旗袍。OK, maintenant, on va écouter le premier dialogue.
0: 你要买什么衣服？
1: 我想买一件旗袍。
2: Et je veux demander en quel tissu est cette robe. Alors comment dit-on ça en chinois, Tai?
3: Tu peux dire 这是什么料子的？这是
2: 这
3: 是veut dire être.
2: 是
3: 什么 veut dire quel.
2: 什么
3: 料子 tissu.
2: 料子
3: 这是什么料子的？
2: Qui veut dire quel est ce tissu? Bon, on s'écoute le dialogue.
1: 这是什么料子的？
0: 真丝的。
2: Voilà, on vient d'écouter le dialogue et il me semble que le vendeur répond « c'est de la soie ». Alors comment on dit le mot « soie » en chinois, Tai ?
3: Jensi.
2: Jensi. Une nouvelle phrase, mais de quelle couleur faut-il l'acheter, le bleu ou la jaune ?
3: Bon là, tu peux demander l'avis de tes amis chinois, sinon tu peux aussi décrire au vendeur ta mère, c'est-à-dire sa couleur de peau, son style, ses préférences quant aux couleurs. Tu peux ainsi demander « 蓝色的好还是黄色的好?»« 蓝色的», le bleu.
2: « 蓝色的».«
3: 还是 » veut dire « où ?»«
2: 还是».«
3: 黄色的», le jaune.
2: « 黄色的».«
3: 好 » veut dire « mieux, meilleur ».
2: 好。
3: Donc la phrase au complet, 蓝色的好还是黄色的好 ?OK, on va écouter le troisième dialogue.
1: 蓝色的好还是黄色的好？
0: 蓝色的更适合您。
2: Voilà, il me semble que dans ce dialogue, le vendeur répond au potentiel acheteur, le bleu vous va mieux. Comment dit-on ça en chinois à taille?
3: 蓝色的更适合您。
2: Voilà, et on aura compris que 蓝色的, ça veut dire...
3: Le bleu.
2: OK, on est d'accord.Bon, je crois que tu vas m'apprendre une autre phrase. C'est quand même important d'essayer les vêtements. Alors, comment dit-on ça en chinois? Je peux l'essayer.
3: 我能试试吗？
2: 我能试试吗？
3: 我能试试吗？ 我, bien sûr, c'est je.
2: 我。
3: 能, pouvoir.
2: 能。
3: 试试, essayer.
2: 试试。
3: 我能试试吗？
2: Bon, on s'écoute tout de suite le dialogue 4.
1: 能试试吗？
0: 您穿什么号的？
1: 中号的。
2: Allez, dans les phrases que nous venons d'entendre, on a bien sûr entendu « je peux l'essayer ». Et il y avait deux autres phrases. Alors la deuxième phrase, c'était « quelle est votre taille ?» Comment dire ça en chinois ?
3: 您穿什么号的？
2: Voilà, et la réponse de la femme, c'était « je suis de taille moyenne ». Alors comment dit-on « moyenne taille » ?
3: 中号的。
2: Ok.Bon, ça y est, le tissu est choisi, la robe également. Bref, tout va bien, mais j'aimerais bien sûr qu'on me fasse une petite réduction. Comment demander ça en chinois, Tai?
3: Bon, alors soit je te propose d'écouter d'abord le dialogue 5, dans lequel tu vas trouver les réponses.
1: 多少钱?
0: 980 yuan.
1: 太贵了,能打折吗?
0: 可以打九折。
3: Alors Thomas, mon étudiant, as-tu saisi quelque chose de ce dialogue?
2: Je pense, ouais, mais le... alors le...

0: mieux, c'est que tu répètes les phrases une fois en chinois et que je les répète moi en français.
1: D'accord. 多少钱?
0: Ça fait combien?
1: 980 yuan.
0: 980.
1: 太贵了.
0: C'est très cher.
1: 能打折吗?
0: Est-ce que vous pouvez me faire une réduction?
1: 可以打九折.
0: 10% de réduction.
1: Ok, maintenant je propose qu'on révise un peu les phrases clés d'aujourd'hui avant de repasser les dialogues au complet.
0: Voilà, alors on va s'écouter les phrases. Je veux acheter une qipao.
1: 我想买一件旗袍.
0: C'est en quel tissu?
1: 这是什么料子的?
0: Lequel est le mieux, le bleu ou la jaune?
1: 蓝色的好还是黄色的好?
0: Est-ce que je peux l'essayer?
1: 能试试吗?
0: Est-ce que vous pouvez me faire une petite réduction?
1: 能打折吗?
0: Ok, allez, on se réécoute les dialogues en complet, donc avant de passer à notre rubrique ABC de la culture chinoise.
2: 你要买什么衣服?
3: 我想买一件旗袍。这是什么料子的?
2: 真丝的。
3: 蓝色的好还是黄色的好?
2: 蓝色的更适合您。能试试吗? 您穿什么号的?
3: 中号的。 多少钱?
2: 980元.
3: 太贵了, 能打折吗?
2: 可以打九折.
1: C'est tout ce qu'on a appris aujourd'hui. Passons maintenant à la rubrique ABC de la culture chinoise.
0: Voilà, aujourd'hui, il sera question de couleurs. On sait que le rouge est une couleur très appréciée par les Chinois parce qu'il incarne le bonheur, la joie. Lors des fêtes, on accroche partout des lanternes rouges, en fait, aux maisons, au plafond. Il y en a partout dans la rue. Lors des mariages, des cérémonies heureuses, la fiancée porte également un vêtement rouge, des chaussures rouges, et le palanquin pour la transporter est aussi généralement de couleur écarlate. Le rouge est en même temps un signe de réussite, et si quelqu'un se trouve dans une situation favorable, on dit taille...
1: Zaohong.
0: Voilà, et si on le traduit mot à mot, ça veut dire marcher vers le rouge.
1: Et la personne qui a la faveur du chef est nommée Hongren.
0: Voilà, ça veut dire la personne rouge.
1: Le fait de distribuer le profit est appelé fenhong.
0: Voilà, distribuer le rouge.
1: Le rouge incarne aussi la beauté. On qualifie le visage d'une belle femme hongyan.
0: Par contre, en Occident, le rouge porte une signification toute différente et relativement péjorative. On le lit souvent au feu, à l'enfer, au sang, toute une symbolique qui nous vient des temps moyenâgeux. Il symbolise également la cruauté ou bien sûr, le rouge, c'est la couleur du sang.
1: Voilà une preuve de plus de la différence culturelle.
0: Tout à fait.
1: La question du jour, pouvez-vous me faire une réduction? Comment on dit cela en chinois?
0: Voilà, si vous avez la réponse et surtout si vous avez bien écouté, vous pouvez nous envoyer. Salut Tai et à la prochaine.
1: Salut Thomas, à la prochaine fois.
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Xi Jinping, secrétaire général du comité central du Parti communiste chinois, remettra mercredi la médaille du 1er juillet, la plus haute distinction.

0: du parti à des membres exemplaires du PCC lors d'un rassemblement marquant le 105e anniversaire de la fondation du parti. Monsieur Xi, qui est également président de la République populaire de Chine et président de la commission militaire centrale, prononcera un discours important lors de cet événement qui débutera à 10h au Grand Palais du Peuple à Pékin. Lors de la cérémonie de mercredi, des membres, des cadres et des organisations de base et mérite du parti de tout le pays seront également mis à l'honneur. Les dirigeants de la Chine et du Bélarus se sont rencontrés à Beijing. Ils se sont engagés à maintenir une communication stratégique et à continuer de renforcer leurs relations bilatérales.
1: Lors de la rencontre, le président chinois Xi Jinping a déclaré que la Chine et le Bélarus étaient de véritables amis œuvrant pour un développement et une prospérité commun et a réaffirmé leur partenariat stratégique global en tout temps. Il a salué les progrès récents dans leurs relations, affirmant que celle-ci était entrée dans la meilleure période de leur histoire. Le président Xi a déclaré que les deux pays devaient maintenir une communication stratégique et que la Chine soutenait le Bélarus dans la sauvegarde de sa souveraineté nationale, de son indépendance et de son intégrité territoriale, ainsi que dans la poursuite d'une voie de développement adaptée à ses propres conditions nationales. Monsieur Xi a indiqué que la Chine était disposée à continuer d'offrir son aide, dans la mesure de ses moyens, pour le développement du Bélarus. Il a souligné que les deux pays devaient mobiliser des ressources issues de divers secteurs pour faire progresser la coopération dans le cadre de l'initiative La Ceinture et la Route. M. Xi a également indiqué que la Chine était disposée à travailler avec le Bélarus pour construire une communauté d'avenir partagée pour l'humanité, mettre en œuvre les quatre initiatives mondiales et renforcer la coordination et la collaboration au sein des mécanismes multilatéraux afin de constituer une force stabilisatrice dans un monde en pleine turbulence. Le président Loukachenko a déclaré qu'il partageait pleinement l'évaluation des relations bilatérales faites par le président Xi et que le Bélarus accordait une grande importance à ses relations avec la Chine. Il s'est réjoui de renforcer la communication stratégique avec la Chine, d'élargir les domaines de coopération et de faire progresser les relations bilatérales vers de nouveaux sommets. M. Loukachenko a également déclaré que le Bélarus maintiendrait une coordination étroite avec la Chine sur les questions internationales et régionales.
0: Le vice-ministre iranien des Affaires étrangères dément les informations américaines selon lesquelles des pourparlers auraient lieu mardi à Doha. Des sources américaines avaient auparavant déclaré à Axios que les deux pays faisaient une trêve après les frappes du week-end. Et par ailleurs, le président Massoud Pezeshkian a déclaré aux médias d'État iranien que la levée de certaines sanctions par les États-Unis permettrait à l'Iran de récupérer 6 milliards de dollars d'avoir gelé au Qatar. Cette annonce intervient alors que des diplomates iraniens et omanais se réunissent à Mascate pour négocier le contrôle du détroit d'Ormuz et la mise en place éventuelle d'un péage. Seuls 124 navires ont traversé le détroit depuis jeudi, soit une fraction du trafic d'avant-guerre. Alors que les attaques se sont intensifiées ce week-end, le président américain Donald Trump a menacé de reprendre les opérations militaires contre l'Iran.
2: Les actions secrètes menées par les deux camps concernent principalement le passage de navires dans le détroit d'Ormuz. L'Iran prend pour cible les navires marchands transitant par le détroit. Samedi dernier, l'Iran a notamment mené une attaque par drone contre un pétrolier battant pavillon panaméen. Il s'agit de la deuxième attaque de ce type perpétrée par l'Iran dans cette voie navigable stratégique depuis jeudi. En réponse, l'armée américaine a mené des frappes ciblées contre Téhéran sur ordre du président américain Donald Trump. Le commandement central américain a confirmé dimanche que ses avions de chasse avaient frappé des cibles iraniennes près du détroit. Cette riposte faisait suite à l'attaque contre le navire panaméen qui, selon des informations, transportait plus de 2 millions de barils de pétrole brut. Ces frappes s'ajoutent à des attaques ciblées menées plutôt contre des installations iraniennes de stockage de missiles et de drones situées près du détroit, après que l'Iran avait frappé un cargo commercial traversant le détroit à proximité des côtes d'Oman. Donald Trump s'est exprimé sur les réseaux sociaux après cette nouvelle escalade. Des avions américains viennent de frapper des sites de stockage de missiles et de drones iraniens, ainsi que des sites radars côtiers pour violation de l'accord de cessez-le-feu. Encore une fois, il est fort probable qu'ils n'apprendront jamais. Il se peut qu'un jour nous ne puissions plus faire preuve de raison et que nous soyons contraints de mener à bien par la force militaire la mission que nous avons si bien commencée, si cela devait arriver.
0: Des responsables du gouvernement afghan affirment que des frappes aériennes pakistanaises dans l'est de l'Afghanistan ont fait au moins 36 morts et 163 blessés. Et le Pakistan indique avoir lancé une opération des restes et des frappes aériennes contre des groupes rebelles interdits le long de la frontière entre le Pakistan et l'Afghanistan. Islamabad affirme que 29 militants impliqués dans de récentes attaques contre des civils et des forces de l'ordre ont été tués. Le gouvernement pakistanais a également ordonné aux autorités de tout le pays d'arrêter tout ressortissant afghan résidant au Pakistan sans visa valide à compter du 10 juillet. Le bilan des deux séismes survenus mercredi dernier au Venezuela s'élève désormais à 1450 morts et des dizaines de milliers de personnes sont toujours portées disparues. Des équipes de secours et de l'aide affluent du monde entier et nous nous sommes entretenus avec Christian Torres Permeo, directeur régional adjoint pour les Amériques à la Fédération internationale des sociétés de la Croix-Rouge et du Croissant-Rouge. Il explique que les conditions au Venezuela rendent plus difficile l'accès aux communautés qui se sont retrouvées coupées du monde.
2: La coordination sur le terrain est désormais très efficace, mais oui, vous avez tout à fait raison, certains endroits sont difficiles d'accès en raison des conditions. À cela s'ajoute le fait que, dans le cadre de cette crise, il est possible que nous ayons de fortes précipitations dans les jours à venir. Ces prévisions ne sont pas encore confirmées, mais si elles se concrétisent, il sera encore plus difficile d'accéder aux zones d'intervention. Les opérations se poursuivent, nous utilisons des véhicules tout-terrain pour atteindre ces lieux, mais je dois dire que l'accès reste difficile. Néanmoins, toutes les équipes mettent tout en œuvre pour y parvenir. Dans le cadre du mouvement de la Croix-Rouge, mais aussi grâce à l'aide de l'Allemagne, de l'Espagne, des Pays-Bas, de la Colombie, du Mexique, du Salvador et du Costa Rica, du personnel et du matériel ont déjà été mobilisés et ils soutiennent les opérations dans différentes zones. Cela se fait depuis le tout début de la situation d'urgence, en étroite coordination avec les autorités locales, mais j'ai également lancé un appel d'urgence de 50 millions pour venir en aide au Venezuela et apporter une aide d'urgence à 300 000 personnes touchées par les incendies à Caracas, où la situation est la plus grave, mais il n'a reçu que moins de 1% des fonds nécessaires. Il s'agit donc d'un appel bienveillant lancé à la communauté internationale pour qu'elle nous soutienne dans cette urgence et achemine ces fonds par l'intermédiaire de la Croix-Rouge. Nous allons mettre en place un programme de 2 ans qui ne se concentrera pas uniquement sur l'intervention, mais aussi sur le relèvement, afin que la communauté soit plus forte et mieux préparée pour la prochaine crise, dont nous savons qu'elle se produira, mais sans savoir quand.
0: La Chine va fournir au Venezuela des secours d'urgence d'une valeur de 100 millions de yuans, soit plus de 14 millions de dollars, afin d'aider le pays à se remettre des séismes meurtriers de la semaine dernière. Un porte-parole du ministère chinois des Affaires étrangères a déclaré que ces secours seraient acheminés dès que possible et Beijing était disposé à apporter un soutien supplémentaire pour aider Caracas à entamer la reconstruction. Les sièges de la Commission européenne à Bruxelles a coupé la climatisation dans 6 étages inférieurs vendredi, alors qu'une vague de chaleur extrême balayait la Belgique. Les bureaux de la plupart des commissaires de haut rang n'ont toutefois pas été affectés. Le personnel du Belgiamont siège de la Commission a été informé vers midi que la climatisation des étages 1 à 7 sera coupée pour le reste de la journée en raison des conditions météorologiques extrêmes. Cette coupure partielle a suscité des critiques de la part du personnel travaillant aux étages inférieurs. Un fonctionnaire de la commission qualifiait cette situation de féodalisme, tandis qu'un autre la juge honteuse. La vague de chaleur a relancé les débats sur l'accès limité à la climatisation en Europe. À Lyon, la coopération économique entre la France et la Chine continue de se renforcer. Le 26 juin, la succursale lyonnaise de la Banque de Chine a accueilli pour la première fois une rencontre de promotion de la 9e exposition internationale d'importation de Chine. L'événement a réuni des représentants chinois et une dizaine de PME françaises issues des secteurs de la biopharmacie, de la mécanique et des spiritueux. Objectif, créer de nouvelles opportunités de partenariat et renforcer les échanges entre les deux pays, qu'ils soient économiques, technologiques, culturels ou éducatifs.
3: Pour les participants, ces échanges directs permettent de mieux comprendre les attentes du marché chinois et d'ouvrir la voie à de nouveaux partenariats. Au-delà des relations commerciales, cette rencontre met également en lumière les nombreuses perspectives de coopération entre la France et la Chine dans les domaines de l'innovation, de l'industrie, de la culture et de l'éducation.
4: Face à face, on a discuté des potentiels exploités ensemble concernant les projets de coopération industrielle, commerciale, y compris la 9e édition de CIIE.
5: Venir à cette réunion, c'est récupérer des informations, récupérer des arguments pour convaincre les entreprises de ce territoire de venir avec moi, de constituer un collectif d'entreprises et de venir aborder le marché chinois de manière sécurisée, sereine et enthousiaste.
3: Parmi les entreprises présentes, certaines entretiennent déjà des liens étroits avec la Chine, tandis que d'autres souhaitent franchir une nouvelle étape de leur développement international. Toutes voient dans la CIIE une porte d'entrée privilégiée vers un marché de plus en plus tourné vers les produits innovants.
6: On a tout simplement fabriqué un produit qui est un mélange entre la culture chinoise et le savoir-faire français. Et aujourd'hui, on s'empresse d'essayer de trouver des solutions et des salons pour aller se présenter à une nouvelle clientèle qui est chinoise.
7: J'ai participé donc à la CIIE il y a 5 ans. Nous avons d'ailleurs à cette occasion signé plusieurs contrats avec la CRRC, qui est le premier producteur de trains au monde, qui est chinois, et puis Casco, qui est une entreprise de trains ferroviaires de Shanghai. Maintenant, nous sommes installés, nous avons des établissements à Shanghai et à Pékin pour supporter nos clients chinois. Et aujourd'hui, nous collaborons avec des sociétés chinoises qui sont potentiellement concurrentes, mais qui ont une approche différente des Français, et en particulier dans le domaine de l'intelligence artificielle. L'approche française était assez systématique, l'approche chinoise était beaucoup plus pragmatique, et en mélangeant ces deux approches, nous avons développé des logiciels qui sont vraiment en avance.
3: À quelques mois de la 9e édition de l'exposition internationale d'importation de Chine, cette première rencontre organisée à Lyon marque une nouvelle étape dans les relations économiques entre la région et la Chine. Pour les organisateurs comme pour les entreprises françaises, l'ambition est claire. Multiplier les échanges, favoriser les investissements et ouvrir de nouvelles perspectives de coopération sur le long terme.
0: C'est une première en France. Le 27 juin, une marche mémorielle s'est déroulée à Paris à l'initiative de l'association Echoes of the World. Les participants ont rendu hommage aux victimes du fascisme japonais en Chine avec un hommage particulier aux victimes du massacre de Nanjing.
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15: Bonjour à tous, bienvenue dans In Vivo. C'est depuis 1964 que la République populaire de Chine et la République du Congo ont établi des relations diplomatiques. Ce pays d'Afrique centrale figure parmi les premiers États du continent à sceller des liens officiels avec la Chine. 60 ans après, les deux États travaillent main dans la main.

contre vents et marées et demeure de bons amis, partenaires et frères. Aujourd'hui, nous invitons Ritel Mpoussa Mui, étudiant congolais qui fait ses études de master en Chine, à nous parler de sa vie en Chine et de son appréciation des relations sino-congolaises. Bien avant cela, je vous invite à suivre une mélodie interprétée par le chanteur chinois Wang Feng, « Wo de lu, ma voix ».

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5: De retour dans In Vivo, les échanges humains ont renforcé la compréhension mutuelle et l'amitié entre les peuples chinois et congolais. Depuis 1975, la Chine accorde chaque année des bourses pour l'enseignement supérieur aux étudiants du Congo-Brazzaville. La signature des accords de coopération entre les établissements d'enseignement supérieur des deux pays est la preuve du renforcement de ces échanges. Les signaux sont positifs au regard de nombreux contacts entre les universités et instituts des deux pays. L'invité d'aujourd'hui est un étudiant en provenance de Brazzaville. Ritel Mboussa Mui est arrivé en Chine en 2019. Il poursuit ses études de master en économie à l'Université d'économie et de commerce de la capitale à Pékin. Avant d'arriver en Chine, quelles sont vos impressions sur la Chine?
6: Depuis les années 2000, La relation bilatérale entre le Congo et la Chine a attiré l'attention de nombreux étudiants congolais. D'un côté, nous ne connaissons pas l'existence de la relation et de la République populaire de Chine, mais de l'autre côté, nous connaissons exactement de quoi est caractérisée aussi la Chine. Par exemple, dans le domaine de la gastronomie, pratiquement, nous retrouvons des gastronomies africaines en Chine. Mais mon impression sur la Chine avant d'arriver, je voyais sur les médias que la Chine, dans les domaines des infrastructures par exemple, j'ai cru que la Chine était toujours restée comme au temps des années peut-être 60. Mm-hmm. Mais en réalité, la Chine présente des infrastructures bien loties, conformément aux pays développés. C'est un peu ça ma réponse.
5: Pourquoi vous avez choisi de suivre des études économiques en Chine?
6: J'ai décidé de suivre mes études économiques en Chine. Tout d'abord, rappelons que j'ai obtenu mon cycle de bachelor, que l'on appelle au Congo la licence, à l'université Marianne Gwabi de Brazzaville, donc dans le domaine de l'économie des ressources naturelles et de l'environnement, donc à la faculté des sciences économiques du Congo Brazzaville. Maintenant, après ma licence, j'étais tellement convaincu à l'économie de l'environnement, parce que j'ai eu la licence sur l'économie des ressources naturelles et de l'environnement, convaincu de l'économie de l'environnement, donc j'ai décidé de poursuivre mon master dans un pays étranger où la notion à l'environnement était prise à bras le corps, tant au niveau national qu'international. Mais aujourd'hui, je ne regrette pas mon choix, celui de poursuivre mon master en Chine, parce que aujourd'hui la Chine considère l'environnement comme un combat où elle continue de lutter.
5: Une fois que vous avez mis les pieds sur le sol chinois en 2019, alors quelles sont vos premières impressions sur la Chine? Est-ce que ces impressions correspondent-elles à vos imaginations?
6: Effectivement, ça ne correspondait pas à mon imagination, parce que je me disais que la Chine était comme celle qu'on nous a vendue, des rêves, que la Chine n'était pas aussi développée, aussi pas trop développée, mais la Chine était comme celle que nous avons connue quand nous suivions les films chinois, en l'occurrence Jackie Chan. Quand nous étions petits et on voyait dans les films comment la Chine était, bon, on se disait que la Chine, c'est un pays qui n'a pas d'infrastructure peut-être ou comment. Mais une fois arrivé, on comprend que la Chine, vraiment, c'est un pays bien construit, qui est doté des infrastructures de base très, très, très intéressantes. Et vraiment, la Chine est bien, bien, bien.
5: Alors, quel était votre état ou bien situation au début du séjour en Chine et comment vous arrivez à vous intégrer à la vie locale? Elle était facile pour vous?
6: Oh, wow! La vie locale, l'intégration, comme l'on dit, toute chose n'est pas facile au début. De prime abord, d'abord, la barrière de la langue, c'est ça qui faisait défaut. Parce que nous revenons des pays francophones où la langue, c'est le français. Donc, arriver une fois en Chine, généralement en Chine, les langues qui sont parlées, c'est le chinois d'abord et après c'est l'anglais. Donc, une fois arrivé sur le sol chinois, on vous accueille avec l'anglais. Donc, c'était difficile pour nous de s'intégrer par rapport à la langue. C'était une barrière, en fait. C'était comme un mur invisible. Donc, c'était pas facile, mais avec le temps, nous sommes arrivés à nous intégrer, à rentrer dans la société. Voilà, nous étions entourés des amis anglophones. Voilà, et c'est comme ça que nous avons pu au moins s'intégrer. Mais pour l'intégration, parce que lorsqu'on parle de l'intégration, l'intégration est énorme. Donc, il y a plusieurs volets d'intégration. D'abord, par exemple, la Chine a des lignes de métro, ce qui n'est pas au Congo-Brazzaville. Au Congo-Brazzaville, nous ne connaissions pas les métros. Donc, pour avoir, par exemple, prendre un métro, aller dans une autre ligne, c'était difficile. C'était difficile, l'intégration. Comprendre le fonctionnement des lignes de métro, c'était vraiment difficile. Et il y avait aussi la gastronomie. Voilà. Donc, l'intégration, il fallait s'intégrer avec la nourriture chinoise. Par exemple, l'anjou romien, les manteaux, comment manger. Donc, le peuple chinois aime beaucoup le piment. Donc, et puis, la nourriture, elle n'est pas vraiment comme celle que nous mangeons au pays. Donc, l'intégration, petit à petit, et nous commençons à s'intégrer, à rentrer. La technologie aussi, il fallait s'intégrer avec la technologie pour appeler, se déplacer. Il faudra appeler un taxi en ligne, donc ce qui n'est pas le cas au Congo-Brazzaville. Donc l'intégration petit à petit, et nous avons appris comment s'intégrer aujourd'hui. Avec le froid aussi, le climat, il faut le préciser, le climat vraiment, c'était aussi un problème. Congo, nous n'avons pas l'hiver, arrivé ici, bon, vous êtes arrivé au mois de septembre en Chine et puis à partir de novembre, l'hiver commence. Donc, un froid extrêmement, et surtout à Pékin, pour ceux qui sont à Pékin, le froid est énorme. Donc, il fallait s'adapter, il fallait s'intégrer avec ce froid-là. Et se réveiller le matin, aller à l'école sous le froid, ce n'était pas facile. Donc, petit à petit, nous nous sommes intégrés et je pense qu'aujourd'hui, ça va.
5: Donc, quels sont vos moyens pour l'intégration dans la vie locale?
6: Les moyens, il fallait au fait sortir de soi. Donc, c'est-à-dire, il fallait pas rester seul dans ta chambre. Parce que quand nous venions, nous sommes des étudiants. Donc, vous avez un roommate qu'on appelle en français le cochambré. Donc, il fallait sortir de ton milieu, aller s'intégrer avec les autres. Nous apprenons le chinois. Il faut sortir, aller dans les rues, discuter avec les Chinois. Et c'est comme ça qu'on a compris beaucoup de choses parce qu'on n'était pas resté dans nos chambres toujours. Donc, on sortait. Une fois que nous apprenons le chinois, après les cours, on devait aller dehors, chercher à discuter avec les Chinois, comprendre les prononciations, comprendre comment ça fonctionne et avec d'autres amis des autres pays. Donc, c'est comme ça que nous nous sommes intégrés.
5: Alors, était difficile pour vous de sortir et de communiquer avec les Chinois ou non? Vous êtes une personne ouverte qui aime bien communiquer ou le contraire?
6: Le peuple chinois, je dirais que le peuple chinois, c'est un peuple vraiment très attentif et très ouvert aux étrangers. Voilà, la première des choses, il te pose toujours la question « Nishi, wa ego rema ?» C'est comme ça. C'est très intéressant et puis ils aiment vraiment discuter. Quand tu es étranger, ils sont vraiment curieux de savoir de ton pays, de savoir ce qui se passe dans ton pays. Voilà, donc je dirais que c'est un peuple très ouvert, le peuple chinois, vraiment vis-à-vis aux étrangers, ils aiment beaucoup discuter et comme nous n'avons pas la même couleur de peau, et c'était toujours étrange pour les Chinois de voir un noir. Oh non, ça c'est un noir. Oh, mais c'était un peu ça, et ça leur donne encore plus de curiosité de vouloir discuter avec vous.
5: Les cours sont tous enseignés en chinois ou bien en anglais?
6: Il faudra que le public qui nous écoute sache que il y a deux options pour ceux qui étudient en anglais et pour ceux qui étudient en français et en chinois, pardon. Donc pour moi, moi je faisais partie de ceux qui devraient poursuivre leurs études en chinois, en master en chinois.
5: D'accord.
6: Et raison pour laquelle la première année quand je suis arrivé, il fallait d'abord apprendre la langue chinoise. Et j'ai commencé à apprendre la langue chinoise après l'apprentissage de la langue chinoise, et j'ai commencé mes cours en master en chinois ensemble avec les étudiants chinois.
5: Donc les camarades de classe sont tous chinois?
6: Effectivement.
5: D'accord, donc c'est pas du tout facile pour vous au début.
6: Merci, vous comprenez au moins.
5: Donc vous avez mis un grand effort dans les études.
6: Exactement, il fallait se donner à bras le corps, il fallait vraiment se donner, parce que apprendre la langue d'autrui une année et aller faire la spécialité en master, c'est pas du tout facile. Donc quand nous sommes arrivés, premièrement, l'enseignant parlait, on n'écoutait rien parce que on venait d'abord d'apprendre nouvellement, et donc tout ce que l'enseignant parlait, on ne comprenait pas. Mais on n'a pas baissé les bras, vraiment on s'est battu, on s'est donné le meilleur de nous, et voilà, et ça a été vraiment, c'était pas facile.
5: Voilà, on prend une balade en chanson et de retour dans In Vivo, l'étudiant congolais Ritel Mpusa Mui nous partage ses expériences en Chine.

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1: Vous êtes toujours dans In Vivo. En 2019, le jeune Congolais Ritel a quitté sa ville natale Brazzaville pour poursuivre ses études en Chine, à l'Université d'économie et de commerce de la capitale. À l'université, Ritel suit des cours enseignés en chinois, apprend la méthodologie de recherche, d'analyser des données, d'écrire des papiers en chinois. Il suit de près les développements socio-économiques de la Chine et réfléchit sur les moyens de dynamiser l'économie d'un pays. Qu'est-ce que vous avez appris dans ces études économiques en Chine?
2: Ce que j'ai appris en économie, démographie, ressources et environnement, je suis un étudiant chercheur, en chinois ils nous appellent les Yanzhouchang, je suis un étudiant chercheur, donc il fallait faire des recherches, donc on nous a appris comment un étudiant peut faire des recherches, écrire un papier et aussi les publier, pourquoi pas les publier. Donc, c'est comme ça que nous avons appris la méthodologie de comment faire une recherche, comment trouver les données, chercher les données. Après avoir cherché les données, qu'est-ce qu'il faut faire? Il faut analyser les données. Donc, il faut exécuter les données sur une application et puis les analyser par rapport aux résultats trouvés, les trouver des politiques convenables aux résultats que vous avez trouvés et conclure aussi. Donc, c'est un peu ça ce que nous avons appris en Chine, j'ai appris en Chine par rapport à ma spécialité. Donc, c'est comment être un étudiant chercheur.
1: Et j'imagine que vous devez écrire une thèse avant de diplômer de l'université pour la période de master, c'est ça?
2: Oui, effectivement. Je finis cette année, je suis en train d'écrire, je suis presque à la fin aussi, et je suis en train d'écrire en chinois, la thèse en chinois, et le thème, c'est l'impact de la structure démographique, de la croissance économique sur la pollution de l'air au Congo-Brazzaville.
1: D'accord, donc la thèse vraiment représente les résultats de vos études en Chine.
2: Effectivement.
1: D'accord. Comme vous l'avez dit, vous étudiez les économies plutôt macroéconomiques. Donc, quel est votre plan pour le futur? Vous allez rester en Chine pour continuer le doctorat ou bien retourner au Congo?
2: Avec ce que nous avons appris aujourd'hui, j'ai le plaisir vraiment de faire des recherches. Vraiment, ça m'a donné encore plus de plaisir de faire des recherches. Et je pense avec tout ce que j'ai appris ici, je ne pourrais pas m'arrêter avec seulement le master, parce que ça me vraiment les recherches c'est une bonne chose et je veux aller au bout de mes recherches et aller jusqu'au bout, c'est avoir le doctorat et puis faire beaucoup de choses. Donc je peux dire que je suis amoureux de la recherche, voilà, scientifique. Je suis amoureux de la recherche scientifique et je voudrais bien l'approfondir avec mon doctorat. Pourquoi pas ici en Chine?
1: Toujours en Chine pour le doctorat ou bien dans d'autres?
2: Oui, je pense bien. Je voudrais bien le poursuivre en Chine.
1: Alors, en tant qu'étudiant en économie, quel regard portez-vous sur le développement socio-économique de la Chine?
2: Nous devons rappeler d'abord que les

0: indicateurs socio-économiques, nous avons, par exemple, le PIB par habitant, nous avons la consommation énergétique d'un pays par habitant, et nous avons la valeur ajoutée des produits manufacturés que le pays produit. Donc, et nous avons aussi les termes de population, la structure de la population, l'âge de la population, ainsi de suite. C'est ça qui permet de mesurer en fait la valeur socio-économique du pays. Bien, en ce qui concerne par exemple le PIB par habitant, donc la Chine, c'est un grand pays. La Chine compte aujourd'hui 1,4 milliard d'habitants. Donc c'est un pays très vaste et qui a beaucoup qui a beaucoup de la population. Donc quand nous comparons par exemple le PIB de la Chine avec d'autres pays, parce qu'il faut mettre l'accent sur le terme de population, voilà, parce que la population, c'est le pilier d'un développement du pays. Donc, il faut mettre beaucoup plus l'accent sur la population, parce que avec la population de la Chine, que la Chine a, et d'autres pays, nous voyons que la Chine a une bonne économie et son PIB, le PIB par habitant, en comparant des autres pays, vraiment la Chine se place très très très bien. Je vais donner quand même quelques chiffres par rapport au PIB par habitant de la Chine, par exemple en 2018, donc c'était à 9 619,2 dollars courants, voilà, en 2018, et nous voyons en 2022, par exemple le PIB a augmenté de 11 par habitant, 11 560,2 US courant. Donc, quand nous voyons en 2018, déjà c'était avant la période du corona, le PIB était ainsi, et après la période du corona en 2022, nous voyons il y a toujours une augmentation. Ça veut dire que l'économie chinoise s'est améliorée, bien qu'il y a eu ralentissement de l'économie pendant cette période de coronavirus, mais quand même au retour des activités, l'économie chinoise vraiment marche en bon terme, parce que son PIB est et le PIB par habitant, vraiment, ça a amélioré. Mais concernant la consommation d'énergie, par exemple, par habitant, la Chine aussi, par rapport toujours, en se basant toujours par rapport à sa population, parce qu'elle a une population très énorme, en se basant toujours par rapport à la population, en comparant avec d'autres pays du monde, les pays développés du monde, par exemple, la Chine, le pays et la consommation d'énergie par habitant, est derrière la France, par exemple. La Chine compte 26,5% de la consommation, 32%, pardon. La Chine compte 26,5% de la consommation et la France compte 32% de la consommation d'énergie par habitant. Ça, c'est par habitant. Parce que si nous comparons la Chine, la population de la Chine avec celle de la France, la Chine est plus que la France. Mais lorsque nous voyons les nombres, les chiffres, la consommation d'énergie de la France est plus supérieure qu'à celle de la Chine. Donc, ça veut dire qu'en termes de consommation d'énergie, et l'écart n'est pas aussi assez vaste que ça, donc la Chine est bien aussi partant sur la consommation d'énergie. Bien, allons sur la valeur ajoutée. Parlons ensuite de la valeur ajoutée des biens manufacturés. En 2018, par exemple, la Chine a eu 12,6% de la valeur ajoutée des biens manufacturés consommés au niveau de l'Association des Nations de l'Asie du Sud-Est. Donc, en sigle, ce qu'on appelle par ASEAN. Donc, en 2015, donc c'était 17,1% des produits manufacturés échangés dans le monde sont d'origine chinoise. Donc, ça veut dire que la Chine, c'est effectivement l'architecte de l'atelier du monde. Et la Chine, actuellement, les autorités mènent une politique de redéploiement à l'intérieur du pays pour essayer de réduire la vulnérabilité des échanges. Donc, la crise de 2008 a montré qu'une grande partie des exportations chinoises étaient produites, fabriquées par des entreprises étrangères, mais elles assemblaient sur le territoire des composants importés. Par exemple, pour devenir l'atelier du monde, qu'est-ce que la Chine a proposé? Qu'est-ce que le gouvernement a proposé? Qu'est-ce que Pékin a fixé? A fixé le prix du travail était vraiment maintenu volontairement pas. Mais il y avait assez de rémunération. Les employés étaient des travailleurs pauvres et aujourd'hui, les autorités veulent départir ce modèle à bas coût pour essayer de produire des objets de haute gamme qui permettaient au pays de s'enrichir. Donc, je dirais que hier, le salaire des ouvriers était petit, mais aujourd'hui, le gouvernement chinois a décidé d'augmenter, que les entreprises augmentent les salaires des travailleurs afin que le pays soit riche. Donc, en produisant des produits de bonne gamme, ça permettra au pays d'être plus riche. Donc, lorsque nous voyons tout ça, les indicateurs socio-économiques de la Chine, nous disons que l'économie chinoise est très bonne, est très bonne.
1: D'accord. Puisque vous suivez les études économiques en Chine, alors est-ce que vous réfléchissez souvent sur la solution pour la croissance économique de votre pays natal, la République du Congo? Quand on, avec un peu de distance, est-ce que cela vous donne de nouvelles idées?
0: Oui. Étant congolais de Brazzaville, donc on pense toujours, parce que nous sommes étudiants, nous sommes la jeunesse de notre pays, nous sommes le futur, les cadres futurs de notre pays, donc nous devons apporter des solutions, des politiques, et c'est de ça qu'il s'agit au fait. Donc nous envisageons aussi comment faire sortir notre pays de sa situation économique actuelle, et pourquoi pas que demain le pays emboîte le pas vers le développement comme les autres pays l'ont fait. Donc, pour cela, pour améliorer l'économie de mon pays, moi, je suggérais que nous devons créer des infrastructures de base, par exemple les routes doivent être là pour permettre le déplacement de la population, le déplacement de la population. Et par exemple, je donnerai un exemple concernant la Chine. En Chine, par exemple, en une année, la population chinoise se déplace énormément. Près d'un milliard de la population se déplace en Chine. Et lorsqu'ils se déplacent, ils achètent des billets de train, ils achètent l'argent et la monnaie circule, l'argent circule dans le pays. Donc, pourquoi un milliard de personnes de la population chinoise se déplace chaque année? Parce que il y a des infrastructures de base qui sont là, les routes, ils ont des trains, des métros très rassurants, la sécurité est là, donc tout le monde veut se déplacer, aller d'un point A à un point B, et ça permet à ce que l'économie du pays tourne, que la croissance économique du pays s'améliore. Donc moi je dirais que nous devons développer des routes qui permettront par exemple la circulation des personnes et la sécurité des personnes pour que notre économie soit boostée. Ça c'est d'abord un premier pas.
1: Comme vous l'avez souligné, les infrastructures, je pense que ces dernières années, les entreprises chinoises ont beaucoup fait au Congo en matière d'infrastructures. Que pensez-vous des fruits de la coopération sino-africaine, aussi sino-congolaise? Pour la Chine et la République du Congo, quels sont les changements que les deux pays ont vécu grâce à 60 ans de relations?
0: Oui. Le Congo-Brazzaville et la République populaire de Chine ont des relations qui ne datent pas d'aujourd'hui. Donc aujourd'hui, nous tendons vers notre 60 ans de relations diplomatiques avec la Chine. Et je rappelle pour ceux qui nous écoutent que le Congo-Brazzaville fait partie des meilleurs alliés de la Chine. Les gens doivent le savoir. Et le peuple chinois lui-même, il le connaît. Parce que quand je discute avec les peuples chinois, quand ils me demandent ma nationalité, je dis que le Congo-Brazzaville, non, ils apprécient beaucoup parce qu'ils savent que le Congo-Brazzaville a toujours soutenu la Chine et la Chine a toujours soutenu le Congo-Brazzaville. Et ils ont des relations bilatérales très étroites. Donc ça, c'est un point que nous devons souligner. Mais en ce qui concerne la relation entre la Chine et le Congo, dans le domaine des infrastructures, ça, tous nous connaissons aujourd'hui la Chine. La Chine est à l'origine du développement infrastructurel de notre pays. Et non seulement infrastructurel, il y a aussi le développement dans tous les secteurs. Parce que l'infrastructure, d'abord, c'est ça qui entraîne, ce qui découle les autres secteurs. Par exemple, je dirais un exemple aujourd'hui, le Congo-Brazzaville est doté d'une banque chinoise qu'on appelle la BSK, la banque sino-congolaise. Donc aujourd'hui, cette banque-là a permis à tous les Congolais de créer, d'avoir un compte bancaire au niveau de cette banque. Même les chauffeurs des taxis, les chauffeurs des bus peuvent aujourd'hui avoir un compte bancaire à travers la banque BSK, chose que hier, c'était impossible pour les chauffeurs de taxi. Donc, on dit qu'aujourd'hui, la bancarisation s'est développée au Congo à cause

0: de la relation diplomatique avec la Chine par le biais de la construction de la banque sino-congolaise. Et si nous allons encore dans d'autres, dans notre domaine infrastructurel, nous voyons aujourd'hui la route qui relie, par exemple, Brazzaville à Pointe-Noire. La route a été construite par les sociétés chinoises.
1: Oui.
0: Et ça permet à ce que l'économie du pays, donc les denrées alimentaires, quittent Pointe-Noire pour Brazzaville, pour Brazzaville, Pointe-Noire. Tout ça, c'est le fruit de la relation diplomatique avec la République populaire de Chine. En allant un peu à l'extérieur, en sortant, en allant en Afrique tout entière, aujourd'hui, la Chine, par exemple, actuellement, où se joue la Coupe d'Afrique des Nations en Côte d'Ivoire, donc les stades sont construits par les sociétés chinoises. Aujourd'hui, la Chine permet à l'Afrique de sortir de l'enclavement où elle était. Et nous avons pas beaucoup d'exemples sur la relation avec le Congo.
2: Que vous a apporté cette vie en Chine? Et pour les jeunes Congolais qui veulent les études en Chine, qu'est-ce que vous allez dire?
0: Ok, qui pense venir en Chine? Je dirais aux jeunes Congolais qui pensent venir en Chine que la Chine, c'est un bon pays. C'est un pays où la loi est stricte et un pays qui vous permet d'être ouvert, qui vous ouvre beaucoup d'opportunités de vie dans vos études. Et ce que je peux dire aux jeunes Congolais qui pensent venir en Chine, c'est que la Chine, elle est bien, c'est un bon pays, c'est un bon pays qui accueille tout le monde, c'est un bon pays, c'est un pays ouvert, et nous devons prendre ce qui est nécessaire en Chine pour nos études et aller demain rebâtir notre beau pays qui est le Congo-Brazzaville.
2: D'accord. Donc, c'est quoi vos propres récoltes de cette vie en Chine?
0: Ma propre récolte, donc, je dirais qu'aujourd'hui, je suis fier d'être un étudiant-chercheur. Donc, j'ai appris la recherche et en échangeant avec vous, je vous informe que aujourd'hui j'ai aussi des publications. Si vous allez en ligne, vous allez trouver mes publications. Récemment, j'ai publié un article sur l'impact de la consommation des ressources, de la consommation d'énergie, de la croissance économique sur la pollution de l'air. Ça y est, au Congo-Brazzaville, ça y est en ligne. Donc aujourd'hui, j'ai un titre qu'on peut m'appeler étudiant chercheur en Chine. C'est ce qui était impossible peut-être hier pour moi, mais la Chine a permis à ce que je devienne ce que je suis aujourd'hui. La Chine a beaucoup fait. Aujourd'hui, j'ai connu le monde à travers la Chine. Pourquoi je dis le monde? Parce qu'aujourd'hui, autour de moi, j'ai des amis que j'ai connus en Chine de différentes nationalités. Donc, que hier au Congo, c'était impossible pour moi. Donc aujourd'hui, je suis vraiment très fier de la Chine. La Chine m'a rendu encore plus mature, plus patriote, plus, voilà, beaucoup de choses.
2: Voilà, c'est la fin de cette édition. Kim Vivo, merci de l'avoir suivi. À la prochaine.

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Xi Jinping, secrétaire général du comité central du Parti communiste chinois, remettra mercredi la médaille du 1er juillet, la plus haute distinction du parti, à des membres exemplaires du PCC lors d'un rassemblement marquant le 105e anniversaire de la fondation du parti. Monsieur Xi, qui est également président de la République populaire de Chine et président de la commission militaire centrale, prononcera un discours important lors de cet événement qui débutera à 10 h au Grand Palais du Peuple à Pékin. Lors de la cérémonie de mercredi, des membres, des cadres et des organisations de base émérite du parti de tout le pays seront également mis à l'honneur. Les dirigeants de la Chine et du Bélarus se sont rencontrés à Beijing. Ils se sont engagés à maintenir une communication stratégique et à continuer de renforcer leurs relations bilatérales.

0: La rencontre, le président chinois Xi Jinping a déclaré que la Chine et la Biélorussie étaient de véritables amis œuvrant pour un développement et une prospérité communs et a réaffirmé leur partenariat stratégique global en tout temps. Il a salué les progrès récents dans leurs relations, affirmant que celles-ci étaient entrées dans la meilleure période de leur histoire. Le président Xi a déclaré que les deux pays devaient maintenir une communication stratégique et que la Chine soutenait le Biélorussie dans la sauvegarde de sa souveraineté nationale, de son indépendance et de son intégrité territoriale, ainsi que dans la poursuite d'une voie de développement adaptée à ses propres conditions nationales. Monsieur Xi a indiqué que la Chine était disposée à continuer d'offrir son aide, dans la mesure de ses moyens, pour le développement du Biélorussie. Il a souligné que les deux pays devaient mobiliser des ressources issues de divers secteurs pour faire progresser la coopération dans le cadre de l'initiative La Ceinture et la Route. Monsieur Xi a également indiqué que la Chine était disposée à travailler avec le Biélorussie pour construire une communauté d'avenir partagée pour l'humanité, mettre en œuvre les quatre initiatives mondiales et renforcer la coordination et la collaboration au sein des mécanismes multilatéraux afin de constituer une force stabilisatrice dans un monde en pleine turbulence. Le président Loukachenko a déclaré qu'il partageait pleinement l'évaluation des relations bilatérales faites par le président Xi et que le Biélorussie accordait une grande importance à ses relations avec la Chine. Il s'est réjoui de renforcer la communication stratégique avec la Chine, d'élargir les domaines de coopération et de faire progresser les relations bilatérales vers de nouveaux sommets. Monsieur Loukachenko a également déclaré que le Biélorussie maintiendrait une coordination étroite avec la Chine sur les questions internationales et régionales.
1: Le vice-ministre iranien des Affaires étrangères dément les informations américaines selon lesquelles des pourparlers auraient lieu mardi à Doha. Des sources américaines avaient auparavant déclaré à Axios que les deux pays faisaient une trêve après les frappes du week-end. Et par ailleurs, le président Massoud Pezeshkian a déclaré aux médias d'État iraniens que la levée de certaines sanctions par les États-Unis permettrait à l'Iran de récupérer 6 milliards de dollars d'avoir gelé au Qatar. Cette annonce intervient alors que des diplomates iraniens et omanais se réunissent à Mascate pour négocier le contrôle du détroit d'Ormuz et la mise en place éventuelle d'un péage. Seuls 124 navires ont traversé le détroit depuis jeudi, soit une fraction du trafic d'avant-guerre. Alors que les attaques se sont intensifiées ce week-end, le président américain Donald Trump a menacé de reprendre les opérations militaires contre l'Iran.
2: Les actions secrètes menées par les deux camps concernent principalement le passage de navires dans le détroit d'Ormuz. L'Iran prend pour cible les navires marchands transitant par le détroit. Samedi dernier, l'Iran a notamment mené une attaque par drone contre un pétrolier battant pavillon panaméen. Il s'agit de la deuxième attaque de ce type perpétrée par l'Iran dans cette voie navigable stratégique depuis jeudi. En réponse, l'armée américaine a mené des frappes ciblées contre Téhéran sur ordre du président américain Donald Trump. Le commandement central américain a confirmé dimanche que ses avions de chasse avaient frappé des cibles iraniennes près du détroit. Cette riposte faisait suite à l'attaque contre le navire panaméen qui, selon des informations, transportait plus de 2 millions de barils de pétrole brut. Ces frappes s'ajoutent à des attaques ciblées menées plutôt contre des installations iraniennes de stockage de missiles et de drones situées près du détroit, après que l'Iran avait frappé un cargo commercial traversant le détroit à proximité des côtes d'Oman. Donald Trump s'est exprimé sur les réseaux sociaux après cette nouvelle escalade. Des avions américains viennent de frapper des sites de stockage de missiles et de drones iraniens, ainsi que des sites radars côtiers pour violation de l'accord de cessez-le-feu. Encore une fois, il est fort probable qu'ils n'apprendront jamais. Il se peut qu'un jour nous ne puissions plus faire preuve de raison et que nous soyons contraints de mener à bien, par la force militaire, la mission que nous avons si bien commencée, si cela devait arriver.
1: Des responsables du gouvernement afghan affirment que des frappes aériennes pakistanaises dans l'est de l'Afghanistan ont fait au moins 36 morts et 163 blessés. Et le Pakistan indique avoir lancé une opération des restes et des frappes aériennes contre des groupes rebelles interdits le long de la frontière entre le Pakistan et l'Afghanistan. Islamabad affirme que 29 militants impliqués dans de récentes attaques contre des civils et des forces de l'ordre ont été tués. Le gouvernement pakistanais a également ordonné aux autorités de tout le pays d'arrêter tout ressortissant afghan résidant au Pakistan sans visa valide à compter du 10 juillet. Le bilan des deux séismes survenus mercredi dernier au Venezuela s'élève désormais à 1450 morts et des dizaines de milliers de personnes sont toujours portées disparues. Des équipes de secours et de l'aide affluent du monde entier et nous nous sommes entretenus avec Christian Torres Permeo, directeur régional adjoint pour les Amériques à la Fédération internationale des sociétés de la Croix-Rouge et du Croissant-Rouge. Il explique que les conditions au Venezuela rendent plus difficile l'accès aux communautés qui se sont retrouvées coupées du monde.
2: La coordination sur le terrain est désormais très efficace, mais oui, vous avez tout à fait raison, certains endroits sont difficiles d'accès en raison des conditions. À cela s'ajoute le fait que, dans le cadre de cette crise, il est possible que nous ayons de fortes précipitations dans les jours à venir. Ces prévisions ne sont pas encore confirmées, mais si elles se concrétisent, il sera encore plus difficile d'accéder aux zones d'intervention. Les opérations se poursuivent, nous utilisons des véhicules tout-terrain pour atteindre ces lieux, mais je dois dire que l'accès reste difficile. Néanmoins, toutes les équipes mettent tout en œuvre pour y parvenir. Dans le cadre du mouvement de la Croix-Rouge, mais aussi grâce à l'aide de l'Allemagne, de l'Espagne, des Pays-Bas, de la Colombie, du Mexique, du Salvador et du Costa Rica, du personnel et du matériel ont déjà été mobilisés et ils soutiennent les opérations dans différentes zones. Cela se fait depuis le tout début de la situation d'urgence, en étroite coordination avec les autorités locales, mais j'ai également lancé un appel d'urgence de 50 millions pour venir en aide au Venezuela et apporter une aide d'urgence à 300 000 personnes touchées par les incendies à Caracas, où la situation est la plus grave, mais il n'a reçu que moins de 1% des fonds nécessaires. Il s'agit donc d'un appel bienveillant lancé à la communauté internationale pour qu'elle nous soutienne dans cette urgence et achemine ces fonds par l'intermédiaire de la Croix-Rouge. Nous allons mettre en place un programme de 2 ans qui ne se concentrera pas uniquement sur l'intervention, mais aussi sur le relèvement, afin que la communauté soit plus forte et mieux préparée pour la prochaine crise, dont nous savons qu'elle se produira, mais sans savoir quand.
1: La Chine va fournir au Venezuela des secours d'urgence d'une valeur de 100 millions de yuans, soit plus de 14 millions de dollars, afin d'aider le pays à se remettre des séismes meurtriers de la semaine dernière. Un porte-parole du ministère chinois des Affaires étrangères a déclaré que ces secours seraient acheminés dès que possible et Beijing était disposé à apporter un soutien supplémentaire pour aider Caracas à entamer la reconstruction. Les sièges de la Commission européenne à Bruxelles a coupé la climatisation dans 16 étages inférieurs vendredi, alors qu'une vague de chaleur extrême balayait la Belgique. Les bureaux de la plupart des commissaires de haut rang n'ont toutefois pas été affectés. Le personnel du Belgiémont siège de la Commission a été informé vers midi que la climatisation des étages 1 à 7 sera coupée pour le reste de la journée en raison des conditions météorologiques extrêmes. Cette coupure partielle a suscité des critiques de la part du personnel travaillant aux étages inférieurs. Un fonctionnaire de la commission qualifiait cette situation de féodalisme, tandis qu'un autre la juge honteuse. La vague de chaleur a relancé les débats sur l'accès limité à la climatisation en Europe. À Lyon, la coopération économique entre la France et la Chine continue de se renforcer. Le 26 juin, la succursale lyonnaise de la Banque de Chine a accueilli pour la première fois une rencontre de promotion de la 9e exposition internationale d'importation de Chine. L'événement a réuni des représentants chinois et une dizaine de PME françaises issues des secteurs de la biopharmacie, de la mécanique et des spiritueux. Objectif, créer de nouvelles opportunités de partenariat et renforcer les échanges entre les deux pays, qu'ils soient économiques, technologiques, culturels ou éducatifs.
3: Pour les participants, ces échanges directs permettent de mieux comprendre les attentes du marché chinois et d'ouvrir la voie à de nouveaux partenariats. Au-delà des relations commerciales, cette rencontre met également en lumière les nombreuses perspectives de coopération entre la France et la Chine dans les domaines de l'innovation, de l'industrie, de la culture et de l'éducation.
4: Face à face, on a discuté des potentiels exploités ensemble concernant les projets de coopération industrielle.

0: commercial, y compris la 9e édition de CIIE.
1: Venir à cette réunion, c'est récupérer des informations, récupérer des arguments pour convaincre les entreprises de ce territoire de venir avec moi, de constituer un collectif d'entreprises et de venir aborder le marché chinois de manière sécurisée, sereine et enthousiaste.
2: Parmi les entreprises présentes, certaines entretiennent déjà des liens étroits avec la Chine, tandis que d'autres souhaitent franchir une nouvelle étape de leur développement international. Toutes voient dans la CIIE une porte d'entrée privilégiée vers un marché de plus en plus tourné vers les produits innovants.
3: On a tout simplement fabriqué un produit qui est un mélange entre la culture chinoise et le savoir-faire français. Et aujourd'hui, on s'empresse d'essayer de trouver des solutions et des salons pour aller se présenter à une nouvelle clientèle qui est chinoise.
4: J'ai participé donc à la CIIE il y a 5 ans. Nous avons d'ailleurs à cette occasion signé plusieurs contrats avec la CRRC, qui est le premier producteur de trains au monde, qui est chinois, et puis Casco, qui est une entreprise de trains ferroviaires de Shanghai. Maintenant, nous sommes installés, nous avons des établissements à Shanghai et à Pékin pour supporter nos clients chinois. Et aujourd'hui, nous collaborons avec des sociétés chinoises qui sont potentiellement concurrentes, mais qui ont une approche différente des Français, et en particulier dans le domaine de l'intelligence artificielle. L'approche française était assez systématique, l'approche chinoise était beaucoup plus pragmatique, et en mélangeant ces deux approches, nous avons développé des logiciels qui sont vraiment en avance.
2: À quelques mois de la 9e édition de l'exposition internationale d'importation de Chine, cette première rencontre organisée à Lyon marque une nouvelle étape dans les relations économiques entre la région et la Chine. Pour les organisateurs comme pour les entreprises françaises, l'ambition est claire. Multiplier les échanges, favoriser les investissements et ouvrir de nouvelles perspectives de coopération sur le long terme.
5: C'est une première en France. Le 27 juin, une marche mémorielle s'est déroulée à Paris à l'initiative de l'association Echoes of the World. Les participants ont rendu hommage aux victimes du fascisme japonais en Chine avec un hommage particulier aux victimes du massacre de Nanjing.
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14: Bonjour à toutes et à tous, bienvenue dans ce nouveau numéro de Carnet de route. Aujourd'hui, nous abordons un sujet qui nous tient particulièrement à cœur. Le voyage des seniors. On dit souvent que la retraite est le début de la deuxième vie, le moment idéal pour réaliser ses rêves, d'ailleurs que l'on a mis de côté pendant des décennies. Mais voyager quand on a 70 ou 80 ans demande une approche différente. Je suis Manon, avec moi mon collègue Rocco. Bonjour Rocco.
15: Bonjour Manon, quel plaisir de traiter ce thème. Vous savez Manon, je vois de plus en plus de super seniors sur les routes du monde. De la muraille de Chine au glacier de Patagonie. C'est magnifique, hein? Mais pour que le plaisir reste entier, la préparation doit être chirurgicale, Manon. On ne part pas plus avec un sac à dos sur un coup de tête.
14: C'est vrai, voyager au bel âge, c'est l'art de conjuguer la curiosité d'un enfant avec la prudence d'un sage. Alors, nous allons détailler tout cela ensemble, car nous avons beaucoup à dire pour sécuriser et magnifier ces expériences. Et cela est juste après une pause musicale.

0: Merci de nous retrouver après la pause musicale. Aujourd'hui, nous apportons un sujet qui nous tient particulièrement à cœur, le voyage des seniors. On dit souvent que la retraite est le début de la deuxième vie, le moment idéal pour réaliser ses rêves d'ailleurs que l'on a mis de côté pendant des décennies. Mais voyager quand on a 70 ou 80 ans demande une approche différente. Et c'est juste notre sujet d'aujourd'hui. 2500 mots ne seront pas de trop pour couvrir tous les aspects de la santé à la psychologie du voyage. Et commençons par le commencement. La consultation médicale pris départ, c'est l'état non négociable, n'est-ce pas?
1: Oui, absolument, Manon. Avant même de réserver les billets d'avion, il faut rendre visite à son médecin traitant. Ce n'est pas une simple formalité, c'est une étude de faisabilité. Il faut vérifier la tension, le cœur et surtout l'état des articulations. Voyager, c'est marcher parfois sur des terrains irréguliers comme les ruelles pavées de Sienne ou de Rome.
0: Que doit-on demander précisément au médecin?
1: Oui, il faut obtenir un certificat médical détaillant les pathologies existantes et les traitements en cours. C'est vital si vous devez consulter un médecin à l'étranger. Une autre astuce essentielle, demandez à votre pharmacien la DCI. Entendez, dénomination commune internationale. La DCI de vos médicaments. Si vous perdez vos pilules en Chine, un pharmacien ne connaîtra peut-être pas la marque française ou, je ne sais pas, la marque canadienne, mais il reconnaîtra la molécule chimique, d'où l'importance d'avoir la DCI.
0: Et concernant les vaccins, le système immunitaire est plus fragile avec l'âge?
1: Bon, c'est un point crucial pour le senior. La grippe ou les infections respiratoires peuvent gâcher un voyage. Il faut vraiment s'assurer que les rappels tétanos, polio, coqueluche sont à jour. Et si l'on part vers des destinations tropicales, Manon, il faut discuter de la fièvre jaune ou de la typhoïde. Mais attention, certains vaccins vivants sont parfois déconseillés après un certain âge. Seul un centre de vaccination international peut donner un avis définitif.
0: Et parlons d'un sujet qui fâche parfois le portefeuille, mais qui est salvateur, l'assurance pour les seniors? Les tarifs grimpent souvent, est-ce vraiment nécessaire, Rocco?
1: Bon, plus que jamais, une simple chute ou une intoxication alimentaire peut entraîner une hospitalisation coûteuse. Il ne faut pas se contenter de l'assurance de la carte bancaire, cher Manon, parce que celle-ci a souvent des plafonds trop bas pour le plus de 70 ans. Il faut une assurance premier risque qui couvre les rapatriements sanitaires intégrales.
0: Y a-t-il des clauses spécifiques à vérifier?
1: Oui, absolument. La clause des maladies préexistantes. Beaucoup d'assurances refusent de payer si le problème de santé est lié à une maladie que vous aviez déjà avant de partir ou avant de contracter cette assurance. Donc, il faut lire les petites lignes.
0: Alors, dans ce cas-là, qu'est-ce que vous conseillez?
1: De déclarer tout en toute transparence. Mieux vaut payer une prime un peu plus élevée et être couvert que de se retrouver avec une facture de 50 000 euros à l'autre bout du monde.
0: D'accord. Et Rocco, est-ce que toutes les destinations sont conseillées? Peut-on encore rêver d'un trek dans la région autonome de Xizang à 75 ans? Et on va en parler juste après, un morceau de musique.

0: Merci de nous retrouver après la pause musicale. Aujourd'hui, nous apportons un sujet qui nous tient particulièrement à cœur, le voyage des seniors. On dit souvent que la retraite est le début de la deuxième vie, le moment idéal pour réaliser ses rêves d'ailleurs que l'on a mis de côté pendant des décennies. Mais voyager quand on a 70 ou 80 ans demande une approche différente. Et c'est juste notre sujet d'aujourd'hui. Et Rogo, maintenant, parlez-nous de votre avis sur les risques et les éventuels risques prendraient les retraités dans la région dont l'altitude est beaucoup plus élevée.
1: Bon, tout dépend de la condition physique. Mais la sagesse commande d'éviter des altitudes trop élevées. Et la région tibétaine aussi, il y a trop de montagnes là-bas. Et à cause de la raréfaction de l'oxygène qui fatigue énormément les cœurs. Donc voilà pourquoi il faut éviter des régions montagneuses où il y a une forte altitude. Pour le seigneur Manon, je recommande des destinations avec une excellente infrastructure sanitaire.
0: Et vous pensez à quels endroits en particulier? Si une personne âgée, étrangère, souhaite visiter quelques endroits de la Chine?
1: Des villes comme Chengdu ou Xi'an sont idéales car elles mêlent une culture immense à un confort moderne. Vous y trouverez des hôtels de standing, des transports fluides et des hôpitaux de qualité. Le secret, c'est de choisir des lieux où l'on peut alterner entre visite et repos. Évitez les programmes qui changent d'hôtel chaque soir. C'est ce qu'on appelle les slow travel pour seniors. S'installer quelque part pendant 4 ou 5 jours et rayonner.
0: Les longs vols sont épuisants et comment rendre le trajet supportable pour un senior, Rogo? Et on va en parler juste après.

0: Merci de nous retrouver après la pause musicale. Aujourd'hui, nous apportons un sujet qui nous tient particulièrement à cœur, le voyage des seniors. On dit souvent que la retraite est le début de la deuxième vie, le moment idéal pour réaliser ses rêves d'ailleurs que l'on a mis de côté pendant des décennies. Mais voyager quand on a 70 ou 80 ans demande une approche différente. Et c'est juste notre sujet d'aujourd'hui. Si on devrait passer plusieurs heures en avion, alors comment faire face à ces risques?
1: Ah, les risques majeurs en avion, c'est la thrombose veineuse ou le syndrome de la classe économique. Pour les seniors, le port des bas de contention de classe 2 est obligatoire pour les vols.

0: Que met-on dans la valise d'un seigneur prévoyant?
1: Ah, la règle d'or. Le poids. Ne portez jamais plus de 10 ou 12 kilos. Utilisez des valises à 4 roues multidirectionnelles pour ne pas solliciter les épaules. Les contenir, cher Manon, toujours des chaussures de marche déjà utilisées. Ne portez jamais des chaussures neuves, des vêtements amples en fibres naturelles et un pilulier électronique. D'accord. C'est recommandé.
0: Mm-hmm. Au niveau des bagages?
1: Ah, les bagages cabine. Vous voulez parler de bagages cabine, j'imagine.
0: Tout à fait.
1: Donc, il doit contenir tous vos médicaments vitaux pour une semaine. Au cas où votre valise en soute se perd, votre santé n'est pas mise en péril.
0: Mm-hmm.
1: Et ajoutez-y une copie papier de vos ordonnances et éventuellement vos lunettes de rechange.
0: Ah, d'accord. Et côté technologie?
1: Ah, côté technologie,
0: un
1: smartphone
0: là.
1: Avec des applications de traduction est une aide précieuse. Mais n'oubliez pas un carnet papier avec les numéros d'urgence de la famille, de l'ambassade et de l'assurance.
0: Vous avez raison, hein, la technologie peut tomber en panne à cause de la batterie. Hein.
1: Mais le papier restera toujours vivant.
0: D'accord. C'est le grand débat hein, pour un seigneur. Est-il préférable de se laisser quitter par une agence ou de garder sa liberté? Et Rocco va nous donner ses conseils juste après.

0: Merci de nous retrouver après la pause musicale. Aujourd'hui, nous abordons un sujet qui nous tient particulièrement à cœur, le voyage des seniors. On dit souvent que la retraite est le début de la deuxième vie, le moment idéal pour réaliser ses rêves d'ailleurs que l'on a mis de côté pendant des décennies. Mais voyager quand on a 70 ou 80 ans demande une approche différente. Et c'est juste notre sujet d'aujourd'hui. Et Rocco, est-ce qu'il faut se laisser quitter hein, ou non?
1: Bon, il n'y a pas de réponse unique. Hein. Le voyage organisé est rassurant car la logistique est gérée. Pas de bagages à porter, un guide qui parle votre langue et une sécurité de groupe. C'est idéal pour les premières expériences lointaines. Cependant, cher Manon, le rythme peut être soutenu. Réveil à 6 heures, départ à 7 heures.
0: Et le voyage libre?
1: Ah là, ça permet d'écouter son corps. Si vous êtes fatigué un matin, vous pouvez rester au bord de la piscine ou au café sans stresser tout un groupe. Pour le senior, la formule idéale est souvent le voyage sur mesure. Un itinéraire préparé par une agence, mais avec un chauffeur et un guide privé. C'est plus cher, mais cela garantit un rythme adapté et un confort maximal.
0: Ah d'accord, on a parlé de gastronomie la semaine dernière, mais pour les seniors, l'estomac est parfois plus sensible, je crois.
1: Oui, exactement, cher Manon. Et là, il faut rapidement que je donne un petit conseil, c'est de boire de l'eau en bouteille capsulée.
0: C'est impératif.
1: Oui, c'est vraiment une obligation. Évitez les glaçons, le fruit déjà pelé et les légumes cuits. Il est toujours recommandé de privilégier les aliments cuits et chauds. La cuisine des rues, comme les brochettes de mouton à Siane ou les nouilles à Chengdu, en tout cas, c'est souvent très sûr, hein, car cela est cuit à haute température et devant vous.
0: D'accord, c'est rassurant. Et l'hydratation?
1: Avec l'âge, la sensation de soif diminue. Il faut se forcer à boire un verre d'eau toutes les heures, surtout s'il fait chaud. La déshydratation chez le senior, cher Manon, peut entraîner des vertiges et des chutes, ce qui est le premier accident en voyage.
0: Coco, certains seniors n'osent plus partir, ils ont peur de déranger ou de ne plus être à la hauteur. Que leur diriez-vous?
1: Je leur dirais que le monde les attend. Le voyage est le meilleur antidote au vieillissement cérébral. Apprendre trois mots de chinois, s'orienter dans une nouvelle ville, découvrir des saveurs inconnues. Cher Manon, tout cela stimule le neurone. Voyager, ça permet de rester jeune. Les locaux, notamment en Asie, ont un immense respect pour les anciens. Vous serez souvent mieux accueilli et plus aidé qu'un jeune routard.
0: Ah, c'est rassurant pour les personnes âgées. Hein. C'est une très belle vision. Et le voyage comme thérapie de jouvence. Hein.
1: Exactement, chère Manon. Je connais une maman qui a fait son premier voyage en Chine en 78 ans. Et vous savez ce qu'elle m'a dit?
0: Qu'est-ce qu'elle vous a dit?
1: Elle m'a avoué que c'était le moment où elle s'était sentie la plus vivante depuis des années. Il faut juste accepter de ralentir, de ne pas tout voir et de savourer chaque instant.
0: Tout à fait, je suis complètement d'accord avec vous. Avant la clôture de cette émission, Rocco, je vous invite à nous donner des conseils sur la sécurité.
1: Rapidement, trois petits points comme conseil. D'abord, la répartition de l'argent. Il ne faut pas garder tout votre argent au même endroit. Toujours une partie dans le portefeuille, une partie dans une ceinture intérieure, et une autre partie dans votre carte bancaire. Vous comprenez?
0: D'accord, il faut voilà. les distribuer dans voilà. trois endroits.
1: Ou même dans les coffres-forts de l'hôtel. Il faut toujours photocopier vos documents.
0: Pourquoi? Pourquoi faire?
1: Cher Manon, c'est très prudent de laisser une copie de votre itinéraire et de vos papiers à vos enfants ou amis restés au pays. Parce que ici nous parlons de voyages de seniors, ce ne sont pas des jeunes gens comme vous et moi. Voilà. Et puis enfin, le dernier conseil, je parlerai de l'écoute de soi. Si vous sentez une fatigue anormale, n'insistez pas. Une demi-journée de repos à l'hôtel permet souvent de repartir de plus belle le lendemain.
0: Merci infiniment, Rogo. Cette émission va, je l'espère, donner des ailes à nos auditeurs les plus mûrs. Le voyage n'a pas d'âge.
1: Absolument, Manon. Le plus beau voyage, c'est celui que l'on fait avec son expérience et son cœur.
0: Et très bien dit, Rogo. Ainsi prend fin la première partie de notre émission. Tout de suite, cours du chinois avec Xiaota et Thomas.
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3: Bonjour tout le monde, je suis Xiao Tai, je suis très heureuse de vous retrouver avec Thomas pour une nouvelle édition de notre cours de chinois.
2: Salut, ouais, c'est Thomas et c'est donc reparti pour une nouvelle édition de notre cours de chinois. Alors on a appris lors de la dernière édition comment donner un coup de fil en chinois maintenant. On va revoir les principales phrases du dernier cours. Donc, la dernière fois, je voulais appeler le directeur Liu chez lui. Et comment est-ce que je dois dire au début? Si je veux savoir si tu appelles bien Monsieur Liu, tu dois dire quoi?
3: Tu peux dire « Oui, Liu Jingli, zai jia ma ?»
2: Mais il n'est pas là, apparemment, il est absent pour l'instant et je veux donc savoir quand est-ce qu'il revient et comment est-ce que je peux dire en chinois?
3: Ta shenme shi hou hui lai?
2: Et si je veux qu'il me rappelle dès son retour, qu'est-ce que je dois dire?
3: Tu dis « Qing ta gai wo hui ge dian hua ». Et c'est aussi la réponse du petit test qu'on vous a laissé la dernière fois. « Qing ta gai wo hui ge dian hua ».
2: Bon, maintenant, on va s'écouter encore une fois le dialogue qu'on a vu lors de la dernière séance, ce qui m'aidera à coup sûr à les retenir par cœur.
4: « Oui, Liu Jingli zai jia ma ?»«
5: Ta bu zai jia ?»«
4: Ta shenme shi hou hui lai ?»«
5: Wo ye bu zhi dao ?»«
4: Qing ta gai wo hui ge dian hua ?»«
5: Hao de ?»
4: 我的电话是87654321.
5: 好的,我一定转告他.
2: Bon, la révision est terminée, alors quelle phrase allons-nous aborder aujourd'hui?
3: Eh bien, aujourd'hui, on va prendre des phrases qui sont très utiles pour toi, Thomas, qui peuvent t'aider à te faire plus d'amis en Chine.
2: Ok, c'est le top, mais maintenant, il serait peut-être temps de remonter un peu nos manches et d'apprendre les trois phrases du jour. Qu'est-ce que fait ta sœur? Que penses-tu d'elle? Elle est belle et très intelligente. Et c'est parti! Alors quand on parle de quelqu'un, il est logique et utile de lui demander quel métier il exerce. Ici, on va demander à quelqu'un de nous expliquer ce que fait sa sœur.
3: Là, on peut dire « Ni mei mei shi zuo shenme de ?»«
2: Ni mei mei shi zuo shenme de ?»«
3: Ni mei mei shi zuo shenme de ?»« Ni, c'est toi. »«
2: Ni ?»«
3: Mei mei, c'est sœur. »«
2: Mei mei. »
3: Shi, être.
2: Shi.
3: Zuo veut dire faire.
2: Zuo.
3: Shenme, on l'avait déjà appris, ça veut dire quoi?
2: Shenme.
3: De est une particule.
2: De.
3: Que fait ta sœur? Ni mei mei shi zuo shenme de.
2: Ni mei mei shi zuo shenme de.
3: Ni mei mei.
2: Ni mei mei.
3: Shi.
2: Shi.
3: Zuo shenme de.
2: Zuo shenme de.
3: 你妹妹是做什么的?
2: 你妹妹是做什么的?
3: Très bien.
2: Alors, je voudrais savoir quel métier tu exerces. Comment le dire en chinois?
3: C'est très facile. Il suffit de remplacer 你妹妹 par 你. C'est donc 你是做什么的?
2: 你是做什么的? Alors maintenant qu'on connaît sa profession, je veux connaître davantage cette personne. Comment dit-on en chinois à une tierce personne ce qu'elle pense d'une personne ? Donc, que penses-tu d'elle ?
3: 你觉得她怎么样？
2: Bon, on va détailler la phrase.
3: 你, qu'on a déjà plusieurs fois évoqué, c'est traduit par tu.
2: 你
3: 觉得
2: Tu aides.
3: Et tu aides veut dire en français penser de quelqu'un. Tu aides. Ta veut dire elle.
2: Ta.
3: 怎么样? C'est comment?
2: 怎么样?
3: Ici, 怎么样 est utilisé pour demander l'avis des autres sur une personne ou sur une chose. 怎么样?
2: 怎么样?
3: 你觉得他?
2: 你觉得他?
3: 怎么样?
2: 怎么样?
3: 你觉得他怎么样?
2: 你觉得他怎么样?
3: Très bien, maintenant écoutons le dialogue.
4: 你觉得他怎么样?
5: 他很漂亮,他特别聪明。
2: Ouais, non mais attends, là je ne comprends pas la réponse du dialogue, est-ce que tu peux m'en dire un peu plus?
3: Oui, la réponse était 他很漂亮,他很聪明, ce qui veut dire elle est très belle et très intelligente.
2: Est-ce que tu peux décomposer cette phrase?
3: 他很漂亮。
2: Ta 很漂亮。
3: Ta veut dire elle.
2: Ta.
3: 很très.
2: 很
3: 漂亮 belle.
2: 漂亮。
3: Ta 很漂亮。
2: Ta 很漂亮。
3: veut dire elle est très belle. Écoutons encore une fois le dialogue.
4: 你觉得她怎么样？
5: Ta 很漂亮。她特别聪明。
2: Voilà, on a réécouté le petit dialogue. Elle est très belle.
3: Ta 很漂亮。Bon, il y a une autre phrase qui peut être très utile pour toi, Thomas, si tu veux faire des compliments à une fille.
2: Ok, alors comment le dire ?
3: Ta 特别聪明.
2: Bon, on va décomposer la phrase.
3: Ta veut dire elle.
2: Ta.
3: 特别, très.
2: 特别.
3: 聪明.
2: 聪明.
3: Intelligent. Elle est très intelligente. Ta 特别聪明.
2: Ta 特别聪明.
3: Ta 特别.
2: Ta 特别.
3: 聪明。
2: 聪明，
3: 聪明，
2: 聪明。
3: 他特别聪明。
2: 他特别聪明。Et c'est en forgeant qu'on devient forgeron, donc on va se réécouter le dialogue.
4: 你觉得他怎么样？
5: 他很漂亮，他特别聪明。
2: Voilà, merci de m'apprendre comment faire des compliments en chinois, mais comme je suis un peu étourdi, je ne me souviens plus comment le tourner en question. Est-ce que tu peux m'aider pour cela ?
3: Oui, la question c'est 你觉得她怎么样? Ce qui veut dire que penses-tu d'elle? 你觉得她怎么样?
2: 你觉得她怎么样?
3: Alors, maintenant pour dire elle est très belle, en chinois, 她很漂亮.
2: 她很漂亮.
3: 她, elle.
2: 她.
3: 很, très.
2: 很.
3: 漂亮.
2: 漂亮.
3: 漂亮 veut dire belle. Elle est très belle.她很漂亮。
2: 她很漂亮。Bon, certes, elle est très belle, mais je voudrais également lui dire qu'elle est très intelligente. Est-ce que tu peux m'aider pour cela?
3: Tu peux dire 她很聪明。
2: 她很聪明。
3: 她很聪明。
2: 她很聪明。
3: ou 她特别聪明。
2: 她特别聪明。
3: Je te rappelle que 特别 veut dire très ou d'une façon extraordinaire.聪明, c'est intelligente.
2: 聪明.
3: Elle est très intelligente. 她特别.
2: 她特别.
3: 聪明.
2: 聪明.
3: 她特别聪明.
2: 她特别聪明. On va se répéter la première phrase d'aujourd'hui que j'ai failli oublier. Quel est le métier de ta sœur?
3: 你妹妹是做什么的?
2: 你妹妹是做什么的? Alors maintenant, je voudrais te demander ce que toi, tu fais. Comment je fais ?
3: 你是做什么的?
2: Bon, maintenant, on va se réécouter l'ensemble du dialogue.
4: 你妹妹是做什么的?
5: 她是老师。你是做什么的?
4: 我是记者。你觉得她怎么样?
5: 她很漂亮。她特别聪明。
3: OK, le dialogue s'arrête là. Passons maintenant notre rubrique ABC de la culture chinoise.
2: Et aujourd'hui, on va faire un petit tour du côté des JO. Les Fuwa sont les mascottes officielles des JO de Beijing, dont les couleurs et l'inspiration trouvent leurs origines dans les 5 anneaux olympiques, dans les immenses montagnes, les terres, les fleuves, les lacs et les mers de Chine, ainsi que dans les images préférées des animaux aimables. Ces mascottes sont porteuses d'un message d'amitié, d'esprit d'entreprise, ainsi que de souhaits d'harmonie. Les fouas sont les 5 poupons qui prônent l'inspiration des 4 animaux les plus populaires en Chine, ainsi que de la flamme olympique. Ce sont le poisson, le panda, l'antilope tibétaine et l'hirondelle, sans oublier bien sûr la fameuse flamme olympique. Toutes ces peluches ont un nom, Bei Bei, Jin Jin, Huan Huan, Ying Ying, Nini. En Chine, on a pour tradition de nommer les enfants par des syllabes répétées pour renforcer l'attention et le charme. Si l'on lit ensemble les noms des 5 mascottes, on obtiendra la phrase complète qui veut dire « Vous êtes les bienvenus à Beijing ».
3: Beijing, 欢迎你.
2: Voilà, alors outre ces mascottes, c'est donc une invitation dans la capitale, mais on ne se relâche pas et on se réécoute les dialogues, ça ne peut pas faire de mal.
4: 你妹妹是做什么的?
5: 她是老师,你是做什么的?
4: 我是记者,你觉得她怎么样?
5: 她很漂亮,她特别聪明。
3: Ok, ainsi prend fin notre cours d'aujourd'hui. Comme d'habitude, on vous donne une petite question. Comment dire en chinois ? Qu'est-ce qu'il fait ? Allez, bossez bien, à la prochaine fois, au revoir !
2: Et à la prochaine !
0: Et notre émission d'aujourd'hui touche à sa fin. Merci de nous avoir suivis et à très bientôt !

0: Xi Jinping, secrétaire général du comité central du Parti communiste chinois, remettra mercredi la médaille du 1er juillet, la plus haute distinction du parti, à des membres exemplaires du PCC lors d'un rassemblement marquant le 105e anniversaire de la fondation du parti. Monsieur Xi, qui est également président de la République populaire de Chine et président de la commission militaire centrale, prononcera un discours important lors de cet événement qui débutera à 10 h au Grand Palais du Peuple à Pékin. Lors de la cérémonie de mercredi, des membres, des cadres et des organisations de base émérite du parti de tout le pays seront également mis à l'honneur. Les dirigeants de la Chine et du Bélarus se sont rencontrés à Beijing. Ils se sont engagés à maintenir une communication stratégique et à continuer de renforcer leurs relations bilatérales.
1: Lors de la rencontre, le président chinois Xi Jinping a déclaré que la Chine et le Bélarus étaient de véritables amis œuvrant pour un développement et une prospérité communs et a réaffirmé leur partenariat stratégique global en tout temps. Il a salué les progrès récents dans leurs relations, affirmant que celles-ci étaient entrées dans la meilleure période de leur histoire. Le président Xi a déclaré que les deux pays devaient maintenir une communication stratégique et que la Chine soutenait le Bélarus dans la sauvegarde de sa souveraineté nationale, de son indépendance et de son intégrité territoriale, ainsi que dans la poursuite d'une voie de développement adaptée à ses propres conditions nationales. M. Xi a indiqué que la Chine était disposée à continuer d'offrir son aide, dans la mesure de ses moyens, pour le développement du Bélarus. Il a souligné que les deux pays devaient mobiliser des ressources issues de divers secteurs pour faire progresser la coopération dans le cadre de l'initiative La ceinture et la route.

0: Monsieur Xi a également indiqué que la Chine était disposée à travailler avec le Bélarus pour construire une communauté d'avenir partagée pour l'humanité, mettre en œuvre les quatre initiatives mondiales et renforcer la coordination et la collaboration au sein des mécanismes multilatéraux afin de constituer une force stabilisatrice dans un monde en pleine turbulence. Le président Loukachenko a déclaré qu'il partageait pleinement l'évaluation des relations bilatérales faites par le président Xi et que le Bélarus accordait une grande importance à ses relations avec la Chine. Il s'est réjoui de renforcer la communication stratégique avec la Chine, d'élargir les domaines de coopération et de faire progresser les relations bilatérales vers de nouveaux sommets. Monsieur Loukachenko a également déclaré que le Bélarus maintiendrait une coordination étroite avec la Chine sur les questions internationales et régionales.
1: Le vice-ministre iranien des Affaires étrangères dément les informations américaines selon lesquelles des pourparlers auraient lieu mardi à Doha. Des sources américaines avaient auparavant déclaré à Axios que les deux pays faisaient une trêve après les frappes du week-end. Et par ailleurs, le président Massoud Békissian a déclaré aux médias d'État iraniens que la levée de certaines sanctions par les États-Unis permettrait à l'Iran de récupérer 6 milliards de dollars d'avoir gelé au Qatar. Cette annonce intervient alors que des diplomates iraniens et omanais se réunissent à Mascate pour négocier le contrôle du détroit d'Ormuz et la mise en place éventuelle d'un péage. Seuls 124 navires ont traversé le détroit depuis jeudi, soit une fraction du trafic d'avant-guerre. Alors que les attaques se sont intensifiées ce week-end, le président américain Donald Trump a menacé de reprendre les opérations militaires contre l'Iran.
2: Les actions secrètes menées par les deux camps concernent principalement le passage de navires dans le détroit d'Ormuz. L'Iran prend pour cible les navires marchands transitant par le détroit. Samedi dernier, l'Iran a notamment mené une attaque par drone contre un pétrolier battant pavillon panaméen. Il s'agit de la deuxième attaque de ce type perpétrée par l'Iran dans cette voie navigable stratégique depuis jeudi. En réponse, l'armée américaine a mené des frappes ciblées contre Téhéran sur ordre du président américain Donald Trump. Le commandement central américain a confirmé dimanche que ses avions de chasse avaient frappé des cibles iraniennes près du détroit. Cette riposte faisait suite à l'attaque contre le navire panaméen qui, selon des informations, transportait plus de 2 millions de barils de pétrole brut. Ces frappes s'ajoutent à des attaques ciblées menées plutôt contre des installations iraniennes de stockage de missiles et de drones situées près du détroit, après que l'Iran avait frappé un cargo commercial traversant le détroit à proximité des côtes d'Oman. Donald Trump s'est exprimé sur les réseaux sociaux après cette nouvelle escalade. Des avions américains viennent de frapper des sites de stockage de missiles et de drones iraniens, ainsi que des sites radars côtiers pour violation de l'accord de cessez-le-feu. Encore une fois, il est fort probable qu'ils n'apprendront jamais. Il se peut qu'un jour nous ne puissions plus faire preuve de raison et que nous soyons contraints de mener à bien par la force militaire la mission que nous avons si bien commencée, si cela devait arriver.
1: Des responsables du gouvernement afghan affirment que des frappes aériennes pakistanaises dans l'est de l'Afghanistan ont fait au moins 36 morts et 163 blessés. Et le Pakistan indique avoir lancé une opération des restes et des frappes aériennes contre des groupes rebelles interdits le long de la frontière entre le Pakistan et l'Afghanistan. Islamabad affirme que 29 militants impliqués dans de récentes attaques contre des civils et des forces de l'ordre ont été tuées. Le gouvernement pakistanais a également ordonné aux autorités de tout le pays d'arrêter tout ressortissant afghan résidant au Pakistan sans visa valide à compter du 10 juillet. Le bilan des deux séismes survenus mercredi dernier au Venezuela s'élève désormais à 1450 morts et des dizaines de milliers de personnes sont toujours portées disparues. Des équipes de secours et de l'aide affluent du monde entier et nous nous sommes entretenus avec Christian Torres Permeo, directeur régional adjoint pour les Amériques à la Fédération internationale des sociétés de la Croix-Rouge et du Croissant-Rouge. Il explique que les conditions au Venezuela rendent plus difficile l'accès aux communautés qui se sont retrouvées coupées du monde.
2: La coordination sur le terrain est désormais très efficace, mais oui, vous avez tout à fait raison, certains endroits sont difficiles d'accès en raison des conditions. À cela s'ajoute le fait que dans le cadre de cette crise, il est possible que nous ayons de fortes précipitations dans les jours à venir. Ces prévisions ne sont pas encore confirmées, mais si elles se concrétisent, il sera encore plus difficile d'accéder aux zones d'intervention. Les opérations se poursuivent, nous utilisons des véhicules tout-terrain pour atteindre ces lieux, mais je dois dire que l'accès reste difficile. Néanmoins, toutes les équipes mettent tout en œuvre pour y parvenir. Dans le cadre du mouvement de la Croix-Rouge, mais aussi grâce à l'aide de l'Allemagne, de l'Espagne, des Pays-Bas, de la Colombie, du Mexique, du Salvador et du Costa Rica, du personnel et du matériel ont déjà été mobilisés et ils soutiennent les opérations dans différentes zones. Cela se fait depuis le tout début de la situation d'urgence, en étroite coordination avec les autorités locales, mais j'ai également lancé un appel d'urgence de 50 millions pour venir en aide au Venezuela et apporter une aide d'urgence à 300 000 personnes touchées par les incendies à Caracas, où la situation est la plus grave, mais il n'a reçu que moins de 1% des fonds nécessaires. Il s'agit donc d'un appel bienveillant lancé à la communauté internationale pour qu'elle nous soutienne dans cette urgence et achemine ces fonds par l'intermédiaire de la Croix-Rouge. Nous allons mettre en place un programme de 2 ans qui ne se concentrera pas uniquement sur l'intervention, mais aussi sur le relèvement, afin que la communauté soit plus forte et mieux préparée pour la prochaine crise, dont nous savons qu'elle se produira, mais sans savoir quand.
1: La Chine va fournir au Venezuela des secours d'urgence d'une valeur de 100 millions de yuan, soit plus de 14 millions de dollars, afin d'aider le pays à se remettre des séismes meurtriers de la semaine dernière. Un porte-parole du ministère chinois des Affaires étrangères a déclaré que ces secours seraient acheminés dès que possible et Beijing était disposé à apporter un soutien supplémentaire pour aider Caracas à entamer la reconstruction. Les sièges de la Commission européenne à Bruxelles ont coupé la climatisation dans ses étages inférieurs vendredi, alors qu'une vague de chaleur extrême balayait la Belgique. Les bureaux de la plupart des commissaires de haut rang n'ont toutefois pas été affectés. Le personnel du Belgiamont, siège de la Commission, a été informé vers midi que la climatisation des étages 1 à 7 sera coupée pour le reste de la journée en raison des conditions météorologiques extrêmes. Cette coupure partielle a suscité des critiques de la part du personnel travaillant aux étages inférieurs. Un fonctionnaire de la commission qualifiait cette situation de féodalisme, tandis qu'un autre la juge honteuse. La vague de chaleur a relancé les débats sur l'accès limité à la climatisation en Europe. À Lyon, la coopération économique entre la France et la Chine continue de se renforcer. Le 26 juin, la succursale lyonnaise de la Banque de Chine a accueilli pour la première fois une rencontre de promotion de la 9e exposition internationale d'importation de Chine. L'événement a réuni des représentants chinois et une dizaine de PME françaises issues des secteurs de la biopharmacie, de la mécanique et des spiritueux. Objectif, créer de nouvelles opportunités de partenariat et renforcer les échanges entre les deux pays, qu'ils soient économiques, technologiques, culturels ou éducatifs.
3: Pour les participants, ces échanges directs permettent de mieux comprendre les attentes du marché chinois et d'ouvrir la voie à de nouveaux partenariats. Au-delà des relations commerciales, cette rencontre met également en lumière les nombreuses perspectives de coopération entre la France et la Chine dans les domaines de l'innovation, de l'industrie, de la culture et de l'éducation.
4: Face à face, on a discuté des potentiels exploités ensemble concernant les projets de coopération industrielle, commerciale, y compris la 9e édition de CIIE.
5: Venir à cette réunion, c'est récupérer des informations, récupérer des arguments pour convaincre les entreprises de ce territoire de venir avec moi, de constituer un collectif d'entreprises et de venir aborder le marché chinois de manière sécurisée, sereine et enthousiaste.
3: Parmi les entreprises présentes, certaines entretiennent déjà des liens étroits avec la Chine, tandis que d'autres souhaitent franchir une nouvelle étape de leur développement international. Toutes voient dans la CIIE une porte d'entrée privilégiée vers un marché de plus en plus tourné vers les produits innovants.
6: On a tout simplement fabriqué un produit qui est un mélange entre la culture chinoise et le savoir-faire français. Et aujourd'hui, on s'empresse d'essayer de trouver des solutions et des salons pour aller se présenter à une nouvelle clientèle qui est chinoise.
7: J'ai participé donc à la CIE il y a 5 ans. Nous avons d'ailleurs à cette occasion signé plusieurs contrats avec la CRRC, qui est le premier producteur de trains au monde, qui est chinois, et puis Casco, qui est une entreprise de trains ferroviaires de Shanghai. Maintenant, nous sommes installés, nous avons des établissements à Shanghai et à Pékin pour supporter nos clients chinois. Et aujourd'hui, nous collaborons avec des sociétés chinoises qui sont potentiellement concurrentes, mais qui ont une approche différente des Français, et en particulier dans le domaine de l'intelligence artificielle. L'approche française était assez systématique, l'approche chinoise était beaucoup plus pragmatique, et en mélangeant ces deux approches, nous avons développé des logiciels qui sont vraiment en avance.
3: À quelques mois de la 9e édition de l'exposition internationale d'importation de Chine, cette première rencontre organisée à Lyon marque une nouvelle étape dans les relations économiques entre la région et la Chine. Pour les organisateurs comme pour les entreprises françaises, l'ambition est claire. Multiplier les échanges, favoriser les investissements et ouvrir de nouvelles perspectives de coopération sur le long terme.
1: C'est une première en France. Le 27 juin, une marche mémorielle s'est déroulée à Paris à l'initiative de l'association Echoes of the World. Les participants ont rendu hommage aux victimes du fascisme japonais en Chine avec un hommage particulier aux victimes du massacre de Nanjing.
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9: Bonjour à toutes et à tous, bienvenue dans notre nouvelle émission musicale « On connaît la chanson ». Dans l'émission d'aujourd'hui, je vous propose des chansons chinoises. Tout d'abord, voici « Petites étoiles »,« 小星星», »,« Ma lumière »,« 我的光», interprétée par la chanteuse chinoise Huang Yali.

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Vous écoutez On connaît la chanson. Aujourd'hui, je vous propose une chanson chinoise. Yang Qianxi est un jeune chanteur chinois. Il a interprété la chanson dédiée aux Jeux Olympiques d'hiver de Beijing 2022. Voici Ensemble vers le futur, 一起向未来.

C'est de la chanson Ensemble vers le futur, 一起向未来 interprétée par 易烊千玺。Je vous propose encore des chansons de ce jeune chanteur dans l'immensité du ciel et de la mer, 海阔天空 et flocons de neige, 雪花。

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0: Vous écoutez On connaît la chanson, notre mission d'aujourd'hui touche à sa fin. Dans la dernière partie, nous allons écouter Mon rêve, 我的梦 et Si c'est l'amour, 如果这就是爱情。Merci de votre fidélité, à la prochaine.
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